0: plaisir, Pascal Bataille. Bonsoir Pascal Bataille.
1: Bonsoir Eric, merci de cette invitation.
0: Je suis ravi d'accueillir mon nouveau collègue de bureau.
1: À distance, mais très heureux d'avoir rejoint le réseau ici et puis d'être dans cette Gironde que j'affectionne. On en reparlera.
0: Oui, on reparlera
1: tous les samedis matins.
0: Non, mais on peut se dire que vous avez le plaisir de donner la parole aux Girondins.
1: Exactement.
0: Voilà, chaque week-end, ceux qui seront chers à votre cœur aussi, de partager leur métier, leur quotidien, c'est ça.
1: L'idée, c'est d'aller en immersion. Je m'invite chez eux et c'est ça que j'aime aussi, ce côté faire découvrir un univers. Et la radio, c'est formidable pour ça. Je vous apprends rien, Eric. Vous le faites tous les jours, mais c'est emmener les gens à la découverte non seulement d'une personnalité, mais aussi de lieux. Et la prise de son, c'est formidable, que les ambiances soient là, au-delà de la voix de la personne, voilà, le faire rentrer vraiment mes auditeurs dans l'univers de cette personnalité que je découvre chaque semaine et qui a quelque chose d'intéressant, d'étonnant à nous faire partager.
0: Allez sur ici.fr pour podcaster, notamment vous pourrez retrouver cette aventure au cœur de la caserne des pompiers de Bigano, c'était il y a encore quelques jours. Bon, ce soir, c'est mon émission, c'est vous que je vais aller, Pascal. C'est vous l'invité. Est-ce que vous êtes prêt à balader un petit peu dans votre France personnelle, dans votre cartographie?
1: Mais je suis là pour ça et je suis ravi que vous m'invitiez pour ça.
0: Alors, on remonte le temps et vous l'avez dit, vous êtes né à Bordeaux, hein, Pascal.
1: Oui.
0: Première carte postale. Allez, vous m'envoyez, vous savez, vous choisissez une carte postale en librairie, là, au bureau de tabac. Quelle photo vous choisissez?
1: Alors, étonnamment, c'est la première carte postale qui me vient tout le temps à l'esprit quand on me demande ma prime enfance. C'est pas Bordeaux, c'est le sable du Cap Ferret. Alors, on y reviendra, cet endroit cher à mon cœur. Je suis assis, j'ai peut-être 18 mois, et je suis assis sur le sable, et je fais une mine dégoûtée parce que j'ai horreur du contact du sable sur les mains. Et ma mère se moque de moi parce que j'essaie d'enlever le sable que j'ai sur les doigts, frénétiquement. Voilà. Et pour quelqu'un qui a cette passion pourtant pour le bord de mer et pour nos plages atlantiques, etc. Voilà, le premier souvenir, c'est moi en essayant de se débarrasser de ce sable sur les doigts.
0: Où est-ce que vous vivez, Pascal, quand vous êtes enfant? Vous êtes dans une maison, dans un appartement?
1: Alors, j'ai beaucoup bougé, mes parents avaient la bougeotte et j'ai gardé ça d'eux. J'ai vécu en appartement d'abord, et puis j'ai eu la chance, j'avais un père médecin, je suis un privilégié, j'ai eu la chance d'avoir une enfance bourgeoise, et donc j'ai eu la chance aussi de vivre dans des maisons, dans le vieux Bordeaux, ces maisons avec cette pierre blonde du 18e siècle qui caractérise Bordeaux, comme d'autres villes en France, comme Aix-en-Provence par exemple. On retrouve un peu cette même architecture.
0: Qui compte pour vous, parce que votre papa vous y emmenait souvent, il me semble.
1: Tout à fait. Aix-en-Provence, j'y allais tous les étés pour écouter
0: de la musique,
1: de l'opéra. Voilà,
0: l'opéra.
1: Mon père était fan d'opéra. Et voilà. Donc, j'ai vécu en appartement, en maison, mais toujours dans le centre de Bordeaux.
0: Alors, je vous emmène dans une cour d'école, Pascal, et puis je vous plonge dans votre enfance. Vous allez dans une école de jésuites, qui est une espèce de particularité. C'est que vous y restez, je ne sais pas si vous allez rester jusqu'au bout, mais en tous les cas, elle fait de la maternelle jusqu'à la fin du lycée, en fait.
1: Jusqu'à la terminale, oui. J'ai fait toute ma scolarité au collège Saint-Joseph de Tivoli, qui existe encore, qui est un très bon lycée. Mais effectivement, j'ai fait, je ne sais plus combien d'années ça fait de la maternelle jusqu'à la terminale, mais un certain nombre, au moins 14 ans, chez les pères jésuites qui m'ont apporté beaucoup. C'est dans Bordeaux, près d'un très beau parc qui s'appelle le Parc Bordelais, que évidemment les Girondins connaissent bien. Et ce premier jour à l'école, je m'en souviens encore.
0: Oui, parce que je vous laisse raconter, voilà. Mais vous avez inventé une nouvelle classe.
1: J'ai inventé une classe parce qu'en fait, j'étais tétanisé et comme beaucoup de petits-enfants, j'ai eu moi-même des quatre fils et la première rentrée, c'est jamais très facile. Et donc, j'étais en larmes, en pleurs et je m'accrochais au basque de ma maman et je lui ai dit, mais reste, il y a une classe pour les mamans.
0: Voilà.
1: Et ça me demeure encore, elle m'en parle encore aujourd'hui.
0: Ça donne des idées aux enfants. C'est marrant que vous en parliez encore aujourd'hui. Bon, cette cour d'école, voilà, vous allez y passer pas mal d'années, vous l'avez dit. Vous y repensez avec nostalgie, d'ailleurs, c'est une période insouciante, souvent agréable. Vous y repassez en plus devant, vous me dites qu'elle existe encore.
1: Oui, bien sûr, c'est une période magnifique pour moi. Les jésuites, ce sont des... Alors moi, je ne suis pas croyant, mais j'ai été élevé, effectivement, dans la religion catholique et par des prêtres et des pères. Mais... Ils ont éveillé mon esprit et ma capacité de réflexion avec cette chose magnifique que Descartes nous a apprise, c'est le doute. Et en fait, je dois aux jésuites de ne pas avoir cru bêtement, de ne pas avoir la foi du charbonnier, parce qu'ils m'ont fait mettre en doute ce qu'ils m'enseignaient. Et voilà, je leur dois ce que je considère comme ma petite ouverture intellectuelle.
0: Mademoiselle Ganivette.
1: Ah, Mademoiselle Ganivette, c'était ma maîtresse en CE2.
0: Il y en a toujours des personnages comme ça qui nous ont marqué. marqué plus que d'autres.
1: Oui, c'est marrant parce que je me souviens de peu de noms, mais elle, vraiment, je ne sais pas si elle est encore parmi nous, c'est tout à fait possible. Et si elle m'entend, je l'embrasse très respectueusement. C'était une maîtresse très sévère, très exigeante, mais en même temps, ce genre de maîtresse qui vous donne envie d'apprendre, qui sait transmettre. Voilà, donc à la fois dans l'exigence, mais aussi dans quand même, je dis sévère, mais dans la bienveillance. On parle d'un temps, mon cher Eric.
0: Pas si longtemps, parce que.
1: Mais si, quand même.
0: Vous faites du mal.
1: Où la discipline était peut-être un peu différente.
0: Oui, mais ça vous donne aussi. Hein, je vous trouve très rigoureux aussi dans votre façon d'être. Vous avez un côté didactique, je trouve.
1: C'est vrai. Ça m'a beaucoup. Et donc, Mademoiselle Ganivet a fait une importance énorme à l'orthographe. Et ouais. J'avais la chance, comme je le disais beaucoup, de ne pas faire de fautes. Et un jour, j'ai fait une faute dans une dictée. Et elle m'a vraiment. Humilié. J'ai eu honte.
0: Si vous m'en parlez aujourd'hui, c'est qu'il y a un traumatisme.
1: Oui, il y a un traumatisme.
0: Vous l'avez pas oublié.
1: Devant toute la classe, elle a dit, mais Pascal Bataille, vous avez fait une faute.
0: Vous l'avez salué amicalement quand même. Hein.
1: Oui, non, mais je lui en veux pas. Au contraire, elle m'a. Ouais. Ça reste un souvenir marquant, d'avoir déçu. Cette enseignante que j'aimais beaucoup et à qui je dois certainement aussi un peu de cette rigueur, comme vous dites.
0: Pascal, on va parler un petit peu de nature et d'environnement. On va continuer évidemment de suivre votre parcours à Bordeaux. On découvrira aussi que dans ce lycée, à un moment donné, il y a un département de petites caméras qui, je ne sais pas si c'est le début de votre vocation, mais qui va vous permettre tout doucement de vous conduire là où vous irez aujourd'hui. Nature et environnement, en effet, avec la Revue des Merveilles, c'est l'occasion de changer de région et d'aller faire un tour à Bagnoul-sur-Mer. Écoutez Benoît Prospero qui nous rejoint.
2: Ah, et nous voici en présence d'une méduse qui ne ressemble à aucune autre. Nous sommes avec Issy Roussillon et Pascal Roman, biologiste marin au conservatoire de Bagnoul-sur-Mer. Et cette méduse, c'est la méduse œuf au plat. Et avant quoi que ce soit, pourquoi la méduse œuf au plat s'appelle la méduse œuf au plat?
3: Parce qu'en fait, elle a vraiment la forme d'un œuf au plat. Elle se trouve plutôt en surface. Elle a un disque plutôt blanchâtre, jaunâtre, avec au centre une sorte de zone plus renflée, plus foncée, qui donne vraiment l'impression que quand on la regarde par le dessus, on a affaire à un œuf au plat.
2: Oui, c'est vrai qu'on dirait vraiment un œuf au plat, c'est un peu dingue. Et au-delà de cet aspect,
3: elle a la particularité aussi, au niveau des tentacules, d'avoir des tentacules qui se terminent par des sortes de petites boules, qui sont des boules blanches ou bleues et éclatantes. Ce qui fait que vraiment, on ne peut pas la confondre avec une autre espèce.
2: Voilà, et là où l'on rentre dans le domaine de l'extraordinaire, c'est que la méduse œuf au plat ne vit pas seule, mais en symbiose, notamment avec des algues.
3: C'est bien ça, tout à fait. Donc cette méduse, comme les coraux des récifs coralliens, en fait, elle va héberger dans ses tissus, à l'intérieur de ses cellules, ces petites algues microscopiques qui font partie du phytoplancton, et avec lesquelles donc, elle va collaborer en quelque sorte, puisque la méduse va protéger ses algues, va lui amener aussi du gaz carbonique, elle va les exposer à la lumière, puisqu'elle est près de la surface.
2: Ça, c'est ce qu'apporte la méduse aux algues. Mais qu'apportent les algues à la méduse?
3: Et les algues, en contrepartie, vont faire de la photosynthèse. Et donc, finalement, grâce justement au gaz carbonique, grâce à la lumière, grâce aux nutriments aussi que leur ramène la méduse, va lui amener en fait, en quelque sorte, de la nourriture. Elle va produire finalement l'algue de la matière organique. Ça va faire une vraie collaboration.
2: Eh bien voilà. C'est pas mal, hein, finalement, pour une algue hein, d'habiter dans une méduse, Pascal Roman.
3: Oui, finalement, ça fait une sorte d'hôtel, hein, puisqu'il y a ces algues à l'intérieur. Et puis, elle vit aussi entouré de petits poissons qui se cachent à l'intérieur des tentacules.
2: Avec des poissons qui, comme les algues, vivent en symbiose avec la méduse œuf au plat.
3: Ce sont des petits poissons, alors généralement des petits chinchards, des petits poissons gris qui vivent en pleine eau, des petites céréoles aussi, qui vont vivre vraiment tout autour de la méduse et quand un prédateur s'approche, qui vont rentrer, donc ces petits poissons, à l'intérieur des bras de la méduse pour se protéger.
2: Et quand on regarde la méduse œuf au plat, du coup, qu'est-ce qu'on voit?
3: Donc quand on les observe, généralement, on voit ces méduses qui flottent près de la surface, très colorées, et on a souvent une couronne de petits poissons comme ça qui vont naviguer autour. C'est vraiment fascinant.
2: Et je dirais même plus, c'est une merveille. Merci Pascal Roman, biologiste marin au conservatoire de Bagnoul-sur-Mer. Merci Issy Roussillon. Photo de la méduse œuf au plat à retrouver sur issy.fr.
0: Pascal Bataille, connaissiez la méduse œuf au plat?
1: Pas du tout, et je ne vais pas regarder mes œufs au plat de la même façon ce soir, mais je trouve quand même que, bravo pour ce reportage, ça nous redit à chaque fois à quel point la nature est magique et magnifique. Et tout, vous voyez, cette symbiose entre ces organismes qu'a priori, pour lesquels on n'a pas forcément beaucoup de sympathie, évidemment. Les algues, les méduses.
0: Vous en avez pas peur, on m'a dit.
1: Alors j'en ai pas peur, mais je vais pas non plus.
0: Les algues de l'océan, vous en avez vu souvent, j'imagine.
1: Oui, il y en a beaucoup. Il y en a eu beaucoup cet été, d'ailleurs, sur les côtes atlantiques.
0: Pascal Bataille est votre invité jusqu'à 21h. On va continuer de se balader dans le quartier historique, peut-être près de la rue Sainte-Catherine, du côté de Bordeaux. On parlera de sport aussi, parce qu'il a fait beaucoup de sport il y a quelques années, Pascal. Le tennis, l'athlétisme, le basket. Et puis voilà sa carrière qui va débuter petit à petit, que l'on retrace ce soir sur votre radio, ici.

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2: Et avec votre invité qui est animateur, producteur, créateur, chef d'entreprise, auteur, son livre dont nous parlerons d'ailleurs avant 21h est très positif. Petit traité de la jouissance à l'usage de ceux qui en rêvent. Il est sur W9 avec son complice Laurent, que l'on salue chaque jeudi face au rideau le plus célèbre de ce pays dans Il n'y a que la vérité qui compte. Et puis il est sur Ici Gironde désormais chaque samedi de 10h à 11h sur votre radio. Et on salue toute l'équipe d'Ici Gironde. Bon Pascal, on a parlé un petit peu de cette enfance à Bordeaux, dans le quartier Saint-Pierre. Pas seulement, vous avez beaucoup bougé, hein, ça vous l'avez dit. Il n'y a pas de hasard, je l'ai évoqué tout à l'heure, dans cet endroit jésuite, ce collège, lycée, enfin voilà, de la maternelle et de lycée. Je découvre qu'un petit peu sur la fin, hein, où il y a effectivement un département avec des petites caméras et vous allez faire vos premiers reportages.
3: Oui, on avait, effectivement, ils étaient assez précurseurs. On avait un petit laboratoire audiovisuel. Effectivement, on s'est un tout petit peu initié à ce moment-là à la caméra.
2: Et vous pensez à ça déjà ou c'est pas encore vraiment dans votre
3: tête? Non, j'y pense pas encore vraiment. C'est le journalisme, c'est venu un petit peu, pas longtemps après, mais un petit peu après. Et donc, je me rends compte à ce moment-là que j'aime bien être celui qui pose des questions, mais j'aime pas du tout être devant la caméra. Parce qu'à l'époque, il faut le savoir, et ça m'a duré quand même quelques années encore, je suis maladivement timide et je perds beaucoup mes moyens quand je suis exposé. Voilà.
2: Ça va mieux quand même. Après
3: ça va mieux, je suis soigné.
2: Pascal. Bon, je parlais, il y a eu un petit peu de sport, hein, du tennis, de l'athlétisme, du basket, de l'escrime. Vous avez essayé à plein de choses.
3: Oui, j'aimais le sport, j'adorais le sport. J'avais la chance d'avoir un corps plutôt athlétique. J'étais grand, très grand pour mon âge même, puisque j'ai grandi jeune. Et donc, oui, j'ai fait beaucoup de basket. J'ai fait de l'escrime aussi, ce qui est un très beau sport dans lequel la France excelle plutôt en général. Ouais. Et puis, j'ai été très sportif jusqu'à ce que je me blesse très gravement il y a 25 ans maintenant et que malheureusement ça réduise beaucoup mes capacités.
2: On a parlé de Bordeaux, mais c'est le Cap Ferret qui compte aussi pour vous parce qu'il y avait une maison familiale. Je crois que vos parents avaient une maison là-bas.
3: Il y avait une maison familiale, il y avait des rendez-vous très très fréquents au Cap Ferret, que ce soit avec mes parents, même on partait en camping avec des copains adolescents sur nos mobilettes. Depuis Bordeaux, on mettait 2h30 à rejoindre le Cap Ferret, mais on était très motivés. Et c'est vrai que ce Cap Ferret, pour moi, c'est là où sont mes vraies racines. Et tout au long de ma vie, tout au long de ma carrière, même quand j'étais très sollicité à Paris, mais il n'y a pas que Paris dans la vie, Eric, vous le savez. Et donc, j'ai fait en sorte de, hiver comme été, comme automne, comme printemps, d'aller un week-end sur deux me ressourcer au Cap Ferret. Voilà, sauf exception, mais voilà, c'était très important pour moi d'aller là-bas, de retrouver un peu mes racines, les gens, les vrais gens authentiques qu'on ne croise pas tous les jours dans les médias non plus.
2: C'est vrai. Et voilà. Votre papa, vous l'avez évoqué tout à l'heure, il est professeur, il est psychiatre, il est psychanalyste. Votre maman, c'est Roselyne, je crois.
3: C'est ça.
2: Qu'est-ce qu'elle faisait d'ailleurs? Bien sûr. Elle faisait quoi, Roselyne, comme métier?
3: Alors, elle s'est occupée de ses quatre enfants.
2: C'est déjà beaucoup de travail.
3: Et puis ensuite, elle a travaillé, elle était agent immobilier. Et avec beaucoup de talent et de passion, elle adorait ça. Elle m'a transmis aussi cette passion pour la pierre, pour la décoration, etc. Et voilà, et je l'embrasse fort parce qu'elle vit à Biarritz, autre coin de France.
2: Votre frère aussi, un de vos frères.
3: J'ai un de mes frères aussi qui a une maison là-bas. Et elle se porte bien malgré ses... Elle va fêter la semaine prochaine ses 91 ans.
2: Voilà. Eh bien alors, avec un peu d'avance, même si ça ne se fait pas, je lui souhaite un bon anniversaire. Est-ce que ce son, ça vous parle, Pascal Bataille?
3: C'est une cloche,
2: ouais.
3: Une église,
2: oui,
3: sans doute.
2: Est-ce que ce n'est pas un souvenir particulier avec votre papa? Qui vous a plu un peu partout en France.
3: Alors, plusieurs souvenirs. D'abord parce que dans Bordeaux, on a habité longtemps en face d'une église, figurez-vous, l'église Saint-Seurin. Et donc, je l'entendais beaucoup.
2: Il était fan des églises.
3: Il était fan des églises et on a passé des week-ends, des dimanches entiers à sillonner les routes de Gironde et d'ailleurs pour visiter des églises romanes, des églises gothiques, etc. Il était fan d'architecture, il était fan de tout ça. Et pas toujours très soucieux de ce qui nous intéressait, nous, mais au moins... Il fallait suivre, monter dans la voiture et puis hop, et on s'arrêtait, allez, une église de plus, regardez comme c'est beau les enfants, et bien finalement ça m'a donné, je pense, le sens du beau. Il faut savoir parfois forcer un peu ses enfants à découvrir des choses.
2: Alors, j'ai des lieux, j'ai Carcassonne, j'ai le Lot-et-Garonne, le Tarn, ça c'est des souvenirs particuliers.
3: Oui, beaucoup de vacances aussi là-bas. On avait ma famille maternelle avait une maison dans le Tarn et donc j'ai découvert. Alors ça s'appelle Saint-Géry, c'est à Rabastens dans le Tarn. Voilà.
2: Ok, mais c'est bien de citer tous les endroits. Parce que j'adore quoi. Alors je change de région et je vous emmène là où la mer est un petit peu plus forte parce qu'on va parler un petit peu de voile. Mm-hmm. Je vais vous emmener en Bretagne parce que vous allez aussi découvrir la Bretagne et d'ailleurs vous allez faire des régates, vous, Pascal Bataille.
3: Oui, j'ai fait aussi beaucoup de voile au chapitre sportif. Moi, je vous l'avez compris, j'ai une passion pour la mer, j'ai même un besoin. Pour moi, habiter une ville où il n'y aurait pas de fleuve, par exemple, ou un lac, ça serait compliqué. Et donc, la Bretagne, j'ai fait des stages de voile, des compétitions aussi. Et puis après, j'ai retrouvé la Bretagne dans ma... puisque j'ai épousé une Bretonne, qui est la maman de mes deux fils aînés. Et donc, qui avait des attaches en Ille-et-Vilaine, dans la région de Dinard, Saint-Malo, Saint-Briac, Saint-Lunaire, c'est magnifique. Et donc j'ai mieux découvert la Bretagne ensuite adulte avec Bénédicte, ma première femme.
2: Alors il y a plein d'autres endroits, la Méditerranée, on n'en a pas beaucoup parlé, on a évoqué Aix-en-Provence parce que votre papa vous y emmenait souvent pour des airs classiques. Il y a le camping, vous l'avez évoqué tout à l'heure, votre camping de potes, c'était dans les Landes.
3: Oui. On allait ou au Cap Ferré ou vers Parentis dans les Landes, près du lac. Et moi, j'ai toujours aimé le camping. D'ailleurs, j'ai fait aussi du camping dans d'autres pays que la France. Ce côté, effectivement, un peu roots, un peu comme ça, à la One Again, où on peut débarquer, se poser n'importe où. Je trouve que c'est une façon hyper sympa, hyper agréable de voyager, surtout quand on est jeune et qu'on a peut-être un peu moins besoin de confort que le vieillard Kakoshim que je suis devenu.
2: Alors après toutes ces belles réflexions que vous faites à l'auberge qui était votre café, il me semble, à Bordeaux, à 17 ans...
3: On faisait le mur là.
2: Ah bah oui. 17 ans, vous partez à Paris, prépa, normal sup, à Henri IV, déracinement, important pour vous, vous découvrez la Paris. Mais vos fenêtres de jeunes étudiants, si j'ai bien compris, données sur la coupole du Panthéon, ce qui vous a permis de rêver un petit peu dans un premier temps.
3: Vous imaginez, vous êtes étudiant en lettres et en philo, et vous êtes dans un dortoir où il y a 100 mecs, sans lits, là, et puis des fenêtres, donc c'est le lycée Henri IV à Paris, et puis votre fenêtre, elle donne sur quoi? Sur la coupole du Panthéon, illuminée le soir.
2: Il y a pire.
3: Et vous vous dites, il y a pire comme exemple, aux grands hommes de la patrie reconnaissante. Bon, alors ça vous donne peut-être des idées, j'en sais rien, des ambitions, mais bon, cela dit, les conditions étaient un peu rudes aussi, vous savez, c'est vraiment les dortoirs à l'ancienne, 50 lits d'un côté, 50 lits de l'autre, et au milieu la rangée de lavabo. Et puis voilà, mais très heureux dans cette ambiance et cette émulsion intellectuelle. C'est des belles années ça aussi.
2: Je vais évoquer dans un instant tous les diplômes que vous avez obtenus jusqu'à une rencontre importante qui sera déterminante dans votre vie et puis la suite. Je vous emmène dans une autre région, Pascal, parce que ici ça entreprend, dans toute la France on entreprend et ça marche. Aujourd'hui, Catherine Quicandon vous propose une idée qui va vous faire aimer ce qui est bien souvent une corvée.
4: À Reims, faire son lit ne ressemble plus à ça.
5: J'ai failli crever une fois en essayant de changer mon lit, c'est pas une blague. J'étais en train de me débattre là dans ma housse avec ma couverture et sans faire exprès avec mon pied, j'ai tapé dans l'énorme miroir en métal de ma chambre, un truc super lourd.
4: Et pour cela, nous pouvons remercier Sophie Barbier qui a créé Housebed, un système breveté qui permet de changer sa housse de couette plus facilement et sans effort.
6: C'est une housse qui est zippée avec des fermetures éclair invisibles qui permet d'être ouverte en portefeuille. Et à l'intérieur, il y a un système de maintien de la couette pour qu'elle reste justement bien dans les coins. En hiver, ça permet de rester bien au chaud et de ne pas avoir la couette qui part en bas de la housse.
4: Et ça, nous sommes tous d'accord, c'est très agaçant. Le système dont parle Sophie, ce sont des petites pinces qui permettent de changer la housse à plat sur le lit avec une ergonomie qui vous garantit zéro effort et zéro douleur. Pour développer son activité, Sophie a plusieurs partenaires.
6: Dans les Vosges, dans les Ardennes. Mais là, ça se restructure un petit peu. Donc, ça va. Voilà, les choses vont évoluer pour permettre aussi de pouvoir produire plus sereinement sur de plus grandes quantités. Il y a déjà une partie de la production qui est délocalisée. Et on va du coup devoir tout délocaliser sur la Tunisie.
4: L'idée est partie de la problématique du handicap et des troubles musculo-squelettiques, notamment dans l'hôtellerie. Mais en fait, Housebed facilite la vie de tout le monde. J'ai bien dit de tout le monde, donc vous n'avez plus d'excuses. Mais comment Sophie, qui a travaillé dans la pharmacie, l'immobilier et l'événementiel, en est arrivée à entreprendre ?
6: J'ai fait une petite cascade involontaire à cheval et j'ai eu du coup le bras immobilisé pendant plusieurs semaines. Et puis on se rend compte de choses qu'on percevait pas du tout auparavant. Et c'est vrai que la housse de couette était déjà compliquée, mais avec un bras en moins...
4: Eh ben c'est encore plus galère et nous voyons tous de quoi elle parle. Pour acheter une housse de couette qui va vous changer la vie, rendez-vous sur le site internet housebed.fr, housebed.fr. Sophie aimerait développer la vente dans des magasins physiques et équiper des chambres d'hôtes et des gîtes. Merci à Yannick Cusy d'ici Champagne-Ardenne pour cette idée.
7: Housebed.
4: Ici, ça entreprend dans la Marne avec Housebed, une housse de couette vraiment chouette.
2: Bon, je ne vais pas vous demander, Pascal Bataille, si vous faites votre lit, mais...
3: Ah, ça m'arrive, bien sûr, heureusement.
2: Parler des hôtels et des gîtes, ça tombe bien parce que vous aussi, vous avez entrepris, vous aussi, vous avez investi, notamment dans le Perche. Mm-hmm. Vous avez encore un bel endroit que vous allez nous faire découvrir d'ici quelques minutes. C'est Pascal Bataille qui est votre invité. L'arrivée à Paris, la maîtrise de philosophie, le diplôme en lettres modernes à la Sorbonne, un DESS en technique d'information. Bon, tout ça, ça avait commencé aussi à Sud-Ouest, à Bordeaux, hein, avec les premiers stages. Qu'en est-il de la suite de son parcours et de sa carrière ? Je serai où ? Je resterai sur ici.

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16: Et qu'est-ce qu'on se régale hein, depuis 20h avec Pascal Bataille qui a participé à la création de la première agence presse pour les radios privées, qui deviendra journaliste, puis il va travailler ensuite à l'AFP. C'est un amateur de littérature, d'art, de philosophie. Il est déjà l'auteur d'ailleurs du petit traité du silence, lauréat du prix Jean Nouin l'an passé. Il publie là, ces jours-ci, le petit traité de la jouissance à l'usage de ceux qui en rêvent. On en parle avant 21h aux éditions Très Daniel. Journaliste et producteur, il a remis au goût du jour l'importance de mettre des rideaux à nos fenêtres et de ne jamais mentir. Je suis avec Pascal Bataille.
17: Pour ceux qui n'auraient pas compris, c'est pour rien que la vérité qui est conseillée le jeudi. C'est toute la nuit d'ailleurs. J'ai vu, c'est même pas.
18: Oui, c'est
17: la nouvelle. Pascal Bataille,
18: c'est la télévision, c'est la télévision d'aujourd'hui. Vous savez, on rentabilise, donc on diffuse, on rediffuse, on rediffuse. Mais oui, effectivement, ceux qui les vrais passionnés, ils peuvent regarder, il n'y a que la vérité qui compte, une bonne partie de la nuit.
17: On en dira un mot parce qu'on parlera de Laurent. On ne peut pas ne pas parler de Laurent à un moment donné. Bon, vous avez toujours diversifié vos activités. On a déjà évoqué plein de choses hein, que vous avez fait depuis le début. Vous l'avez fait aussi par rapport à des endroits en France. C'est-à-dire que quand vous allez dans un endroit, vous pouvez tomber amoureux d'un endroit et vous avez aussi parfois envie d'investir. On parlait d'entrepreneuriat tout à l'heure. Vous êtes lancé sur ce projet d'hôtel qui était au Cap Ferré, qui s'appelait Côté Sable. Mmh. Vous n'avez plus, hein, je crois, aujourd'hui.
18: Je viens de le vendre.
17: Voilà. Et puis, il reste Côté Parc dans le Perche. C'est quoi Côté Parc du côté de Rémalard, si j'ai bien noté?
18: Alors, c'est un petit hôtel, un petit boutique hôtel, comme on les appelle. C'est-à-dire qu'il y a très peu de chambres, il y a moins d'une dizaine de jolies chambres avec un petit spa, etc. C'est un endroit qu'on a créé avec. Mon ex-femme, mais néanmoins meilleure amie.
17: Qui
18: le gère en partie avec sa sœur.
17: Ouais.
18: Donc, en plein cœur du Perche, Rémalard, c'est pour vous situer, c'est entre Nogent-le-Rotrou, Mortagne-au-Perche et Bellem. Vous voyez,
17: c'est pile le Perche.
18: Ce triangle magnifique. Et donc, c'est pile au milieu de tout ça. Et en fait, j'avais ce projet de créer un hôtel au Cap Ferret. Je n'arrivais pas à trouver le bon endroit. C'est compliqué là-bas. Et puis, on s'est dit avec ma femme et son frère, pourquoi on n'en ferait pas un dans le Perche. Et en fait, ce qui est important, c'est que je suis tombé, moi, amoureux de cette région, en tombant amoureux de ma femme.
17: Mmh. Comme vous étiez tombé amoureux de la Bretagne,
18: voilà,
17: avec votre première épouse.
18: À l'époque, effectivement. Et je pense que les lieux, les gens, c'est souvent lié.
17: Ah oui.
18: Et j'ai découvert cette campagne magnifique qui est celle du Perche.
17: C'est assez vallonné.
18: De l'Orne, hein. C'est très vallonné. Ouais. Je ne savais pas avant d'aller là-bas, je crois qu'il y avait autant de nuances de vert dans la nature. C'est incroyable. Et voilà. Et donc j'ai eu envie. L'idée. Je pourrais pas investir dans un endroit que j'aime pas.
17: Vous voyez, c'est ce que je vous disais.
18: Voilà,
17: ouais.
18: Mes démarches d'entrepreneur, c'est souvent, même essentiellement, lié à une nécessité de m'ancrer quelque part et de contribuer un peu à l'économie locale, très modestement, à mon petit niveau. Mais voilà, je trouve que quand on aime un endroit, ben c'est important aussi de lui rendre un petit peu de ce qu'il vous donne, créer des emplois, etc. Mais je pourrais pas faire ça dans un endroit où je ne serais pas.
17: Ça s'appelle Côté Parc, j'en parle pas plus, sinon on va m'accuser de publier reportage. C'est vrai que la maison de famille, c'était à Saint-Lunaire et Saint-Briac, ça c'était plus...
18: Première vie, première épouse.
17: Première épouse, ça c'était...
18: Je suis en très bon terme avec les deux.
17: Donc, d'ailleurs, c'est marrant parce que pour préparer cette émission, donc la première est en Bretagne, la deuxième est dans le Perche, et vous avez dit à Catherine Quicandon, je cherche quelqu'un à Strasbourg, là, je cherche l'Alsace. C'est vrai?
18: Non. C'était un joke, mais effectivement...
17: Si je peux rendre service, moi.
18: Comme... Écoutez, je suis célibataire, non, je suis vrai, un cœur à prendre, mais je suis très heureux dans mon statut de célibataire.
17: Mais vous rencontrez personne au Pays Basque.
18: Hein. Mais on rencontre je rencontre des gens partout. C'est merveilleux. C'est effectivement et puis quand, dans mon émission sur Ici Gironde, je vais aussi à la rencontre d'hommes et de femmes exceptionnels. Mais
17: j'ai compris pourquoi cette émission.
18: je cherche un futur élu de mon cœur. Non. Mais ce qui est important effectivement dans cette démarche de ce que vous soulignez, c'est que voilà, c'est ce que je disais il y a un instant, les lieux c'est aussi des personnes, les personnes c'est aussi des lieux, ils ont des ancrages, ces personnes-là elles ont des en l'occurrence, et découvrir une personne c'est aussi découvrir les lieux qu'elle aime et s'y attacher aussi. Donc je parlais de Strasbourg à votre assistante parce que en préparant l'émission, parce que je connais très mal par exemple l'Alsace, c'est l'est de la France, je connais très mal, et voilà, c'est une envie que j'ai, voilà.
17: Alors je sais que vous aimez bien l'arrière-Pays Basque, on a parlé de votre maman et de vos frères qui vit dans le Pays Basque, on pourrait parler de Guétari, d'Espelette, de Saint-Jean-de-Luz, mais je vais vous emmener ailleurs là, on va parler de la région d'Annecy. Je crois que vous avez un copain, puisque vous parlez des gens qui est associé à ça, via une association qui compte, vous l'avez évoqué tout à l'heure, hein, c'est la recherche de maladies de Charcot, dont vous êtes ambassadeur, et du coup c'est un peu comme ça que vous avez découvert la région d'Annecy.
18: Oui, c'est mon amie Lorraine Vivier, qui est atteinte de la maladie de Charcot depuis 5 ans, qui est une femme magnifique, est ambassadrice elle-même de l'ARSLA, l'association pour la recherche sur la maladie de Charcot, sclérose latérale amyotrophique, le nom scientifique, et Lorraine que je connaissais parce qu'elle avait travaillé notamment dans mon hôtel, est venue me voir en me disant je viens d'être diagnostiquée de la maladie de Charcot, j'ai envie de m'investir, j'ai envie de m'appliquer, et on est partis ensemble en binôme dans ce combat qu'elle mène toujours, même si malheureusement son physique décline beaucoup, et c'est elle qui m'a ensuite amené dans sa région, la région d'Annecy, et j'ai découvert grâce à elle la Haute-Savoie et la Savoie,
17: le lac, parce que vous l'avez dit, l'eau lac, très très important pour vous,
18: et j'ai découvert effectivement cette ville magnifique où les gens sont extrêmement sportifs. Vous pouvez pas vous balader dans Annecy sans croiser 150 joggeurs, des gens qui
17: sont tous fins,
18: ils sont tous sveltes. Et ils nous donnent des complexes.
17: C'est la ville où je vais pas, moi.
18: Voilà. Mais en tout cas, c'est là aussi, c'est attaché à une personne, Lorraine, que j'embrasse fort, qui mène un combat, ce combat extrêmement compliqué, qui est celui de la maladie de Charcot, maladie sur laquelle il faut aider, parce que on a besoin de trouver à tout prix un remède.
17: L'eau, très important, je l'ai dit pour vous. D'ailleurs, l'eau, il y a la Seine aussi. Hein, vous avez toujours vécu sur la rive gauche. Vous nous expliquerez peut-être pourquoi dans un instant. On change de région. Si vous trouvez qu'il y a trop de pubs, non pas sur W9, mais sur le bord de nos routes, eh bien, à force de les voir, Pascal, on finit parfois à plus vraiment les remarquer. Pourtant, ces panneaux qui occupent une place importante dans nos paysages, que l'on voit avec la carte Michelin sur les genoux quand on se balade, voilà, on peut les voir, ça influence aussi nos habitudes de consommation. Figurez-vous qu'une commune a décidé de remplacer ses publicités par des œuvres d'art. Un reportage de Robin Bernot avec Fabien Leduc et Ici Provence.
8: À Bouc-Bel-Air, entre Marseille et Aix-en-Provence, la mairie a décidé de faire retirer plusieurs panneaux publicitaires.
13: Je trouve que c'est bien d'en retirer parce qu'il y en a trop, quoi.
8: Vous voyez ces panneaux publicitaires au bord des routes, ceux qui vous annoncent un fast-food dans deux ronds-points ou un magasin de meubles à moins de 5 minutes? Eh bien, à l'entrée de la ville, sur ce grand axe routier, la publicité est devenue trop présente. C'est en tout cas le constat de Lilia, fleuriste, qu'a rencontré notre reporter Fabien Ledu.
15: Regardez devant chez moi combien de panneaux j'ai. Vous commencez par exemple ici, Total, un panneau. Là, on est à la Mounine, 2-3 panneaux. Vous montez en face la boulangerie, il y a 2 panneaux. Ça cache la visibilité, le panorama, il y a trop de panneaux.
8: Alors, face à cette situation, la mairie a d'ores et déjà décidé de faire retirer 14 panneaux publicitaires. Elle annonce également la réalisation d'une cartographie précise de tous les affichages présents sur son territoire. Objectif, vérifier que les panneaux sont conformes à la réglementation, mais aussi réduire la pollution visuelle et les incitations à consommer. Écoutez Mathieu Pietri, le maire d'Hiver Droite de Bouc-Bel-Air.
19: L'idée, c'est d'enlever notamment les grands panneaux publicitaires, les 4x3, et on installe en lieu et place des œuvres d'art, des reproductions, quelque chose de différent de l'ultra-consommation que nous offrent aujourd'hui ces panneaux.
8: Sur place, les habitants rencontrés par Ici Provence semblent plutôt séduits par la mesure. Ici, ça marche, mais vous, qu'en pensez-vous? Écoutez l'avis d'Adrien.
13: Je trouve que ça gâche un peu l'image de la France, enfin, les paysages, etc. Et ça dénaturalise complètement les villes et tout, quoi.
8: Cela veut-il dire que nous sommes trop exposés à la publicité, parfois même sans nous en rendre compte?
13: C'est, en vrai, j'ai envie de te dire, c'est le monde dans lequel on vit en ce moment, quoi. Enfin, le 21e siècle, quoi. Et je pense qu'il y en a vraiment beaucoup trop. Même là, on le voit sur Snapchat maintenant, c'est devenu... il y a plein de pubs, il faut payer un abonnement pour ne pas avoir de pub, quoi. Donc c'est un peu trop, quoi.
8: Alors supprimer ces panneaux, pourquoi pas, mais n'oublions pas qu'ils permettent aussi aux commerçants locaux de se faire connaître, eux qui ne disposent pas des mêmes moyens que les grandes enseignes. Alors, plutôt que de tout supprimer, pourquoi ne pas chercher un juste équilibre, moins de panneaux, mais toujours une place pour les commerces de proximité.
16: Robin Bernot, avec les équipes d'Ici Provence, ça vous inspire, Pascal Bataille, ces pubs sur la route, ces panneaux?
18: Je trouve l'idée géniale. Alors évidemment, ça va peut-être pas faire plaisir ni aux publicitaires, ni aux afficheurs et ni aux marques, mais je trouve ça sublime. Et l'idée de remplacer ça par des œuvres d'art, très très belle idée. Et ça me fait penser à une marque de téléviseur qui fait ça aussi, parce qu'il y a rien de plus moche qu'une télé. On va pas faire de pub, mais je trouve ça très beau, cette idée. De mettre une œuvre d'art dans l'écran de la télé quand elle n'est pas allumée.
16: Voilà. C'est pas mal. On a beaucoup parlé du Caféré, qui est un endroit qui a compté durant votre enfance et encore aujourd'hui, puisque vous y vivez en alternance avec Paris. Est-ce qu'il y a une plage en particulier que vous aimeriez mettre à l'honneur de votre région, Pascal?
18: Oui, la plage du Mimbeau, pour ceux qui connaissent, c'est sur la Conche, en plein cœur du Cap Ferret. C'est une sorte de... La Conche est une sorte de mini-bassin d'Arcachon. Dans le bassin d'Arcachon, c'est délimité par un joli banc de sable qu'on appelle le Mimbeau. Et cette plage-là, j'essaie d'y passer tous les jours, moi, quand je suis au Cap Ferret. Quelle que soit l'heure, quel que soit le moment, parfois je m'arrête 10 secondes, parfois je reste un quart d'heure. Et à chaque fois, c'est des paysages, des couleurs, des points de vue différents. C'est selon la marée, selon la météo, évidemment. Et je ne m'en lasse jamais. Il ne faut jamais être blasé, en fait.
16: Il n'y a pas photo, quoi.
18: Il n'y a pas photo.
16: Pour le petit clin d'œil. J'essaie toujours de faire des petits clins d'œil. Vous l'avez la référence, vous qui nous écoutez? Oui, il n'y a pas photo. C'est une des émissions, entre autres, que Pascal a animées avec Laurent.
18: Vous savez que c'est très bien, toutes les émissions qui commencent par IA, elles ont un grand succès.
16: Je l'espère. Et je vous en remercie. Je ne vois pas du tout à quoi vous faites allusion. On se retrouve dans Il n'y a pas que Paris, dans la vie avec Pascal Bataille, pour la dernière ligne droite. Encore plein de lieux à visiter. Vous restez avec nous sur votre radio ici. Salut encore à Ici Jérôme, parce que Pascal, il y est tous les samedis, c'est-à-dire dès demain, 10h, 11h.

0: jusqu'à 21h.
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2: Avec Pascal Bataille, votre invité qui a travaillé sur Canal Jimmy. Il a fait ses débuts à la télévision en 1991. Et ouais, il a travaillé aux côtés de Jean-Pierre Pernaut, même produit Christophe de Chavannes pour Coucou, produit la méthode Coé. Ça, c'était sur TF1. Il a créé des sociétés de production. J'oublie pas que vous avez produit des fictions, des dessins animés, des films faits de la radio. Et on ne peut pas oublier votre rencontre avec votre jumeau lors d'un concours de grands reporters. Il reste indissociable de votre vie. D'ailleurs, il suffit d'écouter ça pour savoir de qui on parle. Je crois que je vous ai pris le générique vintage. Je crois que c'est le premier, celui-là, même s'il a un peu évolué. Il n'y a que la vérité qui compte tous les jeudis sur WBAF. C'est Pascal Bataille qui est notre invité. Bon, c'est vrai que Laurent, c'est une rencontre qui est capitale. Et très vite, c'est le guide de la combine.
3: Oui, très vite. Avec... en fait, les gens ne le savent pas forcément, mais on a d'abord écrit des livres avec Laurent et un premier livre qui a fait un énorme succès, alors qu'on n'était absolument pas connu, qui était une enquête sur les démerdards. Vous savez,
2: tous ces les bons plans, tous,
3: voilà, dans notre entourage, c'est le monsieur bon plan. Ouais, il a toujours des bons plans sur tout. Et on a fait une enquête là-dessus et on a écrit ça de façon un peu humoristique et ça a fait un carton et c'est ce qui nous a amené à la télé.
2: Pierre Lescure
3: qui tombe sur le livre ou quelqu'un le lui met entre les mains en tout cas, et qui a l'idée d'adapter ça en programme télé, et c'est la naissance de Canal Jimmy dans le groupe Canal, et on est donc, Laurent et moi, on n'avait jamais fait de télé, et puis on fait nos armes comme ça, et puis tout s'enchaîne.
2: Et puis voilà, on connaît votre succès, on ne va pas le citer, parce que voilà, on est là aussi pour parler de plein d'autres choses et des lieux, et puis de ce livre, mais on peut citer, il n'y a pas photo, il n'y a que la vérité qui compte, il y a eu plein d'autres projets, je l'ai évoqué, la méthode Coé, il y a le retour sur W9, il y a un projet sur M6. Hein.
3: Il y a un projet sur M6, on est en train d'y travailler très activement pour 2027.
2: Voilà, réponse voilà. De l'anguille. J'ai aperçu votre comparse, c'est la conf d'M6 de rentrée.
3: Voilà. On va remettre au goût du jour un ancien format, comme ça se fait beaucoup ces temps-ci, mais un format qui nous ressemble et qui nous tient à cœur.
2: J'essaie. Non, c'est très bien. Votre France culinaire, elle est où? Elle est dans votre région? Qu'est-ce que vous aimez bien manger en fonction des régions?
3: Oui, j'avoue que je suis assez chauvin là-dessus. Bon, je suis assez gourmand, ça se voit un petit peu. Oui, j'avoue que la cuisine du Sud-Ouest, elle est vraiment chère à mon cœur. Il y a tout ce qu'il faut pour régaler les papilles et pour séduire les gourmands.
2: On parlait de Laurent. Vous lui avez fait découvrir votre France?
3: Oui, bien sûr. Laurent est venu souvent, notamment dans ma région. Alors Laurent, il a des origines italiennes, donc il a aussi ça dans le sang et dans le cœur. Et puis sinon, il est très très parisien. Il se balade pas énormément en France. Il est vraiment très attaché à Paris. Et j'ai beau lui dire qu'il n'y a pas que Paris dans la vie.
2: Oui,
3: j'ai beau lui répéter ça tous les jours.
2: Mais oui. Merci d'être avec nous en tous les cas, Pascal. Et on le salue évidemment, Laurent, avec beaucoup d'amitié. Et s'il va venir, il viendra. Je suis sûr qu'on découvrira autre chose que Paris. Petit traité de la jouissance à l'usage de ceux qui en rêvent. Quand j'ai vu ça, je me suis dit, mais dans quoi il parle, Pascal Bataille? Je savais que vous avez déjà fait un petit traité
3: du
2: silence. Et il paraît, alors en lisant, je découvre que ça fait des années que vous pensez à la jouissance.
3: Oui, je...
2: Avec le sous-entendu qui
3: voilà, c'est mon petit livre rose à moi.
2: Il est rose, hein.
3: Oui, rose comme la jouissance. En fait, ça fait des années que je réfléchis sur le bonheur, notre capacité à savoir savourer ce qu'on est en train de vivre, et chose dont je me suis très longtemps empêché, comme beaucoup d'entre nous, parce qu'on nous apprend pas à être dans le présent, on ne nous apprend pas à habiter l'instant, on nous apprend à être en permanence en train de nous projeter dans le futur. Alors,
2: on n'est pas aidé avec les réseaux sociaux non plus.
3: Non plus, bien sûr.
2: L'utilité de la vie.
3: Un futur qu'on ne contrôle absolument pas, dont on ne sait rien en fait. Alors pourquoi s'angoisser pour quelque chose qu'on ne maîtrise pas?
2: Ou à on ne peut pas s'en empêcher, pardon, je me fais l'avocat du diable.
3: On peut s'en empêcher, c'est un vrai travail. Et c'est ce que j'essaie de raconter en allant convoquer pour m'aider tout un tas de philosophes, de penseurs, mais aussi de biologistes qui travaillent sur le fonctionnement du cerveau et du plaisir et des mécanismes de plaisir. On peut vraiment travailler là-dessus, à essayer d'être vraiment dans l'instant qu'on vit. Vous voyez, être là, on est tous les deux ce soir, on passe une heure ensemble, et s'attacher à être extrêmement concentré sur ce qu'on est en train de vivre et à ne pas laisser les pensées trop s'égarer.
2: Là, ça marche. Oui. Ah, moi, je ne pense qu'à vous depuis 20 heures.
3: C'est gentil, moi aussi. Et vous savez, vous avez comme moi, on m'a entraîné, des acouphènes, Eric.
2: Oui.
3: C'est-à-dire, on est nombreux, hein, les Français.
2: On est, je crois, c'est
3: parmi ceux qui
2: français,
3: nous écoutent en avoir, malheureusement. Bon, c'est très perturbant, mais vous savez à quel point vous pouvez aussi les oublier. Eh bien, c'est c'est pareil pour le futur et le passé. Se concentrer sur le présent, se dire à quel point on est en train de vivre un bon moment, et se dire dans une sorte de mise en abîme, ouais, quelle chance on a de vivre un bon moment, c'est quelque chose, c'est une vraie technique, et ça permet, je vous l'assure, moi je travaille ça depuis quelques années, notamment depuis que j'étais malade, j'en ai parlé, donc il n'y a pas de tabou là-dessus. Voilà, essayer d'être vraiment dans l'instant que je vis, au maximum, avec la personne que je suis en train de rencontrer, avec le paysage que je suis en train de regarder, la musique que je suis en train d'écouter, la petite gourmandise que je suis en train de savourer, et pas et le moins possible dans le passé ou dans le futur.
2: Non mais on en parle sans tabou, puisqu'on se l'est même dit antenne, effectivement, vous avez largement d'ailleurs parlé dans les médias, vous avez eu raison de la maladie qui vous a touché, qui est le cancer du poumon. Oui. Voilà, vous êtes toujours suivi, vous l'avez pris avec une espèce de philosophie qui, on ne peut pas s'empêcher de faire un lien, si vous voulez, Pascal, avec ce petit traité de la jouissance et le fait de vouloir profiter de l'instant, vous venez bien de l'expliquer, du moment présent.
3: Oui, bien sûr que quand on est malade et sérieusement malade, comme malheureusement beaucoup de Français et de Françaises, puisqu'il y a rien que pour le cancer du poumon, plus de 35 000 personnes qui en meurent chaque année, c'est encore énorme, c'est beaucoup trop, bien évidemment. On a quelque part cette tentation de la double peine, c'est-à-dire qu'on est malade et en plus on s'angoisse. Et si on arrive à sortir de ça, c'est-à-dire finalement à prendre les choses un petit peu comme elles viennent. Alors c'est compliqué, je suis le premier à échouer là-dedans régulièrement, mais il faut vraiment essayer de travailler là-dessus. C'est le but de ce petit traité de la jouissance, c'est vraiment d'essayer de donner quelques clés pour être plus heureux, finalement.
2: Choisir, c'est jouir. On découvre aussi qu'il faut accepter ses démons, qu'il faut remercier ses bourreaux, le terme est fort, mais et quand on fait un travail de
3: pardonner,
2: réflexion...
3: Pardonner, savoir pardonner.
2: Pardonner, jouir de ne rien faire.
3: Aussi. être dans le loisir pur.
2: Les yeux, les oreilles, jouir de, voilà, des plaisirs que l'on a...
3: Il y a mille et une façons d'être dans le plaisir et dans le bonheur, en essayant de profiter de la chose qu'on est en train de faire et d'y être vraiment concentré, d'être vraiment là-dedans, comme je le dis, c'est pas simplement vivre, c'est exister. Et moi, je m'en suis très longtemps empêché. Je paraphrase Proust au début du livre en disant, longtemps, je me suis couché avant le bonheur. Parce que j'ai été très heureux, j'ai été aimé, j'ai des enfants formidables, j'ai eu des femmes que j'ai passionnément aimées, et qui me l'ont bien rendu. Mais j'étais tout le temps en train de me projeter, d'imaginer ce qui allait suivre, au lieu de savourer simplement ce que j'étais en train de vivre. Et voilà, je pense que quand on est malade, on comprend encore mieux l'importance de chaque seconde. Pour moi, chaque matin est un cadeau. Chaque jour qui se lève, c'est un cadeau que la vie me fait, et j'ai envie de savourer ça au maximum.
2: Vivre et exister, avec la conclusion autour de la jouissance comme éthique. Alors pas assez pour en parler, mais je vous invite vraiment à ne plus simplement vivre, mais exister, comme vous le dites, et à vous procurer ce petit traité de la jouissance à l'usage de ceux qui en rêvent, chez Guy Trédaniel. Ça, c'est votre éditeur, et vous l'avez sorti récemment, et c'est signé Pascal Bataille. Ici Gironde, un mot, puisque c'est demain, on l'a un petit peu évoqué, quel plaisir de pouvoir rencontrer des Girondins, voilà, des gens que vous mettez à l'honneur. Encore une fois, rendez-vous demain à 10h, vous savez déjà les gens que vous allez rencontrer prochainement, Pascal ?
3: Oui, bien sûr, je vais rencontrer notamment une femme incroyable qui a eu mille et une vies. Elle a été aussi bien Miss France que stripteaseuse ou chauffeur-livreur, et aujourd'hui elle est ce qu'on appelle Michel Morin. Vous savez ce que c'est, un Michel Morin ?
2: Alors
3: un Michel Morin dans notre région, c'est quelqu'un qui sait tout faire, c'est un bricoleur.
2: Michel Morin, voilà, d'où ça vient, qui est Michel Morin?
3: Alors ça vient du Canada, parce qu'en fait c'est au Canada, c'est un personnage un peu emblématique, voilà, le personnage d'hyper bricoleur qui sait tout faire à votre place. Et donc cette femme incroyable qui vit à Sauveterre de Guyenne, au cœur de la Gironde, dans cette jolie bastide du XIIIe siècle, elle a été aussi bien Miss France qu'aujourd'hui bricoleuse et jardinière pour ses concitoyens.
2: Je salue tous ceux qui s'appellent Michel Morin pour de vrai, parce qu'il doit y en avoir aussi. On s'est beaucoup baladé, on a découvert votre cartographie. Si on devait garder un lieu central, on resterait en Gironde. Le lieu central, finalement, de votre vie, Pascal Bataille?
3: Ah, je crois que
2: je
3: crois que ça reste ma presqu'île, mon petit paradis du Cap Ferré. N'en déplaise à ceux qui disent que j'en fais trop la publicité, oui, c'est vraiment on a tellement de beaux endroits en France. Chacun, je pense, a le cœur quelque part. Le mien, il est vraiment là.
2: Pascal, une dernière question. Si vous ouvrez le rideau, et qu'en face de vous, il y a un petit Pascal Bataille, comme ça, qui a 10 ans, qu'est-ce que vous lui diriez comme conseil? Qu'est-ce que vous pourriez lui donner pour que sa vie soit belle?
3: Je lui dirais de ne jamais renoncer à ses rêves. Je lui dirais d'essayer de garder son âme d'enfance, que je n'ai pas forcément su faire à une période de ma vie, ce que j'essaie de retrouver là. Et je lui dirais d'être profondément dans la bienveillance et dans l'amour des autres.
2: Donc vous ouvrez le rideau.
3: J'ouvre le rideau.
2: Merci Pascal Bataille. Petit traité de la jouissance à l'usage de ceux qui en rêvent. C'est en librairie. W9, donc la semaine prochaine, jeudi, puis en replay, évidemment. Il n'y a que la vérité qui compte à la télévision. Et puis demain, sur ICI, Giron, de 10h à 11h. Le podcast est disponible sur ICI.fr. J'étais ravi de vous
3: recevoir. J'ai adoré ce moment, Eric.
2: Eh ben, j'ai profité pleinement de ce moment. Je vais vous inviter presque très souvent, voire tous les jours.

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2: Salut à toutes, salut à tous et bienvenue, c'est Décibel, on est ensemble en direct jusqu'à 20h. On est votre petit rancard de tous les soirs et pour celles et ceux qui n'étaient pas encore au courant, on est aussi là demain et après-demain. Oui, Décibel, ça continue le week-end, toujours à 19h avec des émissions un peu spéciales. Le samedi, on donne les clés de la programmation musicale à un ou une invitée. Demain, c'est Bilal Hassani qui choisira la musique entre 19h et 20h. Et le dimanche, eh ben c'est vous, eh oui, à vous de choisir les amis. Vous avez le bon goût d'écouter cette radio, donc évidemment on vous fait parfaitement confiance. Les chansons préférées des auditrices et des auditeurs présentées par eux et elles-mêmes, c'est le dimanche à 19h, donc ne le ratez pas. Ce soir, avec mon invité Éric Bureau, nous allons vous raconter tout, tout, tout sur le retour de Céline Dion. Éric Bureau est journaliste au Parisien Aujourd'hui en France et il co-signe un hors-série incroyable qui est en ce moment dans les kiosques qui s'appelle Le Miracle Céline, les coulisses d'un incroyable retour. Je vais lui poser toutes les questions parce que moi je n'ai pas vu le concert mais lui, oui, il a interviewé Céline Dion, il est même allé voir sa maison à côté de Las Vegas. Bref, il est très bien renseigné, Éric Bureau est ce soir notre invité. Son arrivée, je voulais râler un petit coup. Oui, parce que j'avais envie de dire pas merci aux Spice Girls qui ont joué avec nos nerfs et nos petits cœurs fragiles de fans des années 90. Je sais pas si vous

Vous aviez remarqué, mais le groupe a 30 ans cette année et toutes les Spice Girls ont commencé à poster des mystérieux messages sur les réseaux il y a quelques semaines en promettant une grande annonce. Donc on s'est dit, ça y est, c'est parti, c'est la tournée de reformation des Spice Girls. On les avait pas vues ensemble sur scène depuis les JO de Londres. Eh ben non, c'était pas ça. En fait, leur grande nouvelle, c'était un best-of. Alors j'ai juste envie de dire bof. J'ai juste envie de dire aussi que la planète est prête pour un retour des Spice Girls et qu'en attendant, on va écouter Wannabe très fort et chanter très faux. Bienvenue. Yo!

0: de 37 pays et il se vendra à 14 millions d'exemplaires dans le monde en 96. C'était les Spice Girls.
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0: À 19h11, je vous annonce une bonne nouvelle, le retour de Bernard Lavillier. Oh, mon Dieu, notre chanteur, auteur, compositeur et baroudeur préféré. Une toute nouvelle chanson qui s'appelle Coriace. C'est le premier extrait du prochain album de Bernard, pas loin de 60 ans après son premier disque. C'est incroyable, il a une carrière de fou. Et un bonheur n'arrivant jamais seul, je suis en mesure de vous annoncer que Bernard Lavillier fera une grande tournée des Zéniths, une trentaine de dates entre janvier et juin prochain. Les places sont déjà en vente et dès que j'en sais plus sur l'album, promis, je vous raconte tout. Bernard

0: Notre cher Bernard Lavillier est de retour. On espère pouvoir vous donner très très bientôt des nouvelles de son nouvel album. Restez dans le coin, les amis. On va passer en mode événement. Je serai Céline et mon invité Éric Bureau sera Garou.
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0: Le miracle Céline, les coulisses d'un incroyable retour, c'est le nom du hors-série du Parisien. Aujourd'hui en France, disponible absolument partout en France, à l'occasion des retours sur scène de Céline Dion. Éric Bureau, extrêmement bien informé sur le sujet, va tout vous dire. Alors restez dans le coin.

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1: Le miracle, Céline Dion, les coulisses de son incroyable retour, c'est à lire dans un numéro spécial, un hors-série du Parisien, aujourd'hui en France, près de chez vous. C'est dans tous les kiosques pendant les semaines qui arrivent. Éric Bureau, mon invité de ce soir, co-signe avec Emmanuel Marolle la plupart des articles de ce très beau hors-série. Bonsoir Éric Bureau.
2: Bonsoir Émilie, merci de nous recevoir, le Parisien.
1: Franchement, alors moi déjà le Parisien, aujourd'hui en France, je vous adore, mais en plus, ce hors-série sur Céline Dion est une mine d'or. D'ailleurs, on vous l'offre, tiens, au blind test, les amis, si vous nous appelez maintenant pour jouer avec nous tout à l'heure, jouer en musique, eh bien c'est le hors-série qui sera à gagner, 0810 055 056. Alexandra vous attend au standard, 0810 055 056. Alors ce qu'il faut dire, c'est que vous êtes très très bien informé, mon cher Éric Bureau, déjà parce que ça fait de nombreuses années que vous suivez l'actu de Céline Dion et aussi parce que le Parisien est partenaire du retour en concert de Céline.
2: Oui.
1: Voilà, donc vous avez eu accès, vous avez eu des places, vous, par exemple, contrairement à moi.
2: C'est sûr.
1: Voilà, vous avez vu le concert.
2: On y est tous les soirs.
1: Ah oui.
2: Donc ça, c'est vraiment très agréable. Mais on n'a pas eu un accès privilégié
1: à
2: Céline, parce que si on avait eu un accès privilégié, on aurait eu une interview, par exemple.
1: Ah ouais.
2: Et on ne l'a pas encore, ce que je comprends tout à fait, parce que son entourage la protège depuis des mois, des années maintenant. La protège parce qu'elle est malade, et puis parce que ce retour, pour eux, a une valeur à la fois vitale et commercial immense.
1: Ouais.
2: Et donc voilà, ne pas prendre de risques. On espère tous qu'elle donnera des interviews. Enfin, elle en donne déjà tous les jours quasiment de ses concerts
1: devant son hôtel
2: à ses fans, ce qui est génial. Enfin, c'est télé Céline, et on espère qu'elle en donnera aux médias un petit peu plus tard, mais il faut laisser passer les premiers concerts, évidemment.
1: Alors, les premiers concerts, c'était samedi dernier, mercredi. Ce soir, il y en a un. Demain, il y en a un. Et puis, encore la semaine prochaine et tout, jusqu'au 17 octobre. Elle fait 2-3 concerts par semaine, Céline Dion. On se met en ambiance américaine parce que c'est un show à l'américaine.

0: Et c'est pas innocent, hein, l'ambiance américaine, parce que même si c'est effectivement cette grande arena aux portes de Paris, c'est l'Amérique tous les soirs, dans les célébrités qui ont pris l'avion, qui ont traversé l'Atlantique pour aller applaudir Céline Dion, on a repéré Michelle Obama ou encore Rihanna. On s'attendait, Éric Bureau, à un tel engouement, alors en France oui, mais même aux États-Unis, ils ont eu Céline pendant des années en résidence. Ils pouvaient aller la voir quand ils voulaient à Las Vegas.
1: Oui, oui, c'est sûr. Je pense qu'on est surpris quand même de voir effectivement arriver toutes ces... Et c'est pas fini. C'est pas fini.
0: Vous avez des tuyaux. Qui va venir ?
1: Il y aura encore pas mal de stars jusqu'à preuve du contraire.
0: Oui.
1: C'est pour ça qu'on n'annonce jamais rien.
0: Vous misez sur qui ?
1: Non, mais on mise sur les grandes pop stars du moment.
0: Oui, donc, des Gaga et compagnie.
1: Ouais, ouais, je pense que c'est pas impossible.
0: D'accord.
1: Parce que ce n'est pas qu'une histoire de voix. C'est une des plus grandes voix du monde, certes, mais c'est aussi une histoire humaine qui, je pense, a tout changé. Depuis que son documentaire I Am Céline Dion est sorti il y a 2 ans.
0: Où elle parlait de sa maladie.
1: Où elle dévoilait sa maladie, enfin, l'impact qu'elle avait au quotidien sur elle. Un documentaire qui était assez bouleversant. On se demandait vraiment si un jour elle rechanterait. Je pense que le monde s'est mis à se passionner. Enfin bon, c'était déjà un livre ouvert. On connaissait déjà tout de son histoire. Mais je pense que le monde vraiment s'est inquiété pour elle. Ensuite, il y a eu les JO, évidemment.
0: Ça, il y a eu un effet.
1: Évidemment, un impact.
0: L'hymne à l'amour, la Tour Eiffel.
1: Un impact planétaire. Ouais, ouais. Planétaire.
0: Parce que c'est vrai qu'il y a 10 ans, quand elle venait chanter à Paris, évidemment, c'était la fête, évidemment, c'était complet, mais c'était pas un phénomène mondial.
1: J'étais au premier de ses concerts à Bercy, qui était à l'époque l'hôtel Accor Arena, je crois.
0: Ouais, en 2016.
1: Oui.
0: Ouais.
1: Et effectivement, c'était pourtant les premiers concerts après la mort de René. Donc il y avait quand même quelque chose aussi de très émouvant, de très sentimental pour ses fans. Et effectivement, bon, la salle était pleine, elle a joué je crois une dizaine de dates, ouais, là-bas. Mais je sentais pas un engouement fou. Le soir, j'y suis allé le premier soir et le soir où j'y suis allé, je n'ai pas vu d'autres confrères journalistes.
0: Donc ça, alors,
1: il y en avait certainement. Mais oui, il y a 10 ans,
0: là,
1: c'était pas la folie.
0: La semaine dernière, quand vous y êtes allé, c'était...
1: Là, on était tous là. Ouais. Il y avait 100 journalistes,
0: ouais,
1: accrédités.
0: C'est ça.
1: Donc du monde entier.
0: Et
1: donc,
0: je crois 9 millions de connexions pour essayer d'avoir des tickets.
1: 9 millions de connexions le jour de l'ouverture de la billetterie. Ouais, c'est fou.
0: Voilà, hein. Ouais.
1: Donc oui, je pense que c'est une histoire de cœur aujourd'hui, une histoire d'émotion. Et effectivement, tout le monde... Ce samedi dernier, tout le monde voulait être à ce premier concert pour savoir où en était sa voix, où elle en était elle, pour ressentir son émotion.
0: Vous allez nous le raconter, Éric Bureau, ce premier concert. Mais là, on va écouter Céline avec Jean-Jacques, qui n'est pas venu encore, mais on compte sur lui. J'irai où tu iras, tiré de l'album 2 en 1995.

0: l'album le plus vendu en France, c'est celui de Céline Dion. Et ici en duo avec Jean-Jacques Goldman, qui était évidemment présent pendant tout cet album. Alors, Éric Bureau, Jean-Jacques Goldman brille par son absence. On aurait adoré le voir sur scène avec Céline Dion pour ses concerts de retour. Qu'en est-il ?
1: Je pense qu'il ne viendra pas sur scène avec elle. Et je pense que c'est d'abord, il n'est jamais apparu depuis une dizaine d'années, depuis qu'il a laissé Les Enfoirés. Et je pense qu'il ne, enfin, s'il vient sur scène un soir, c'est voler la vedette à Céline.
0: Oui.
1: Puisque tout le monde ne parlera que de ça.
0: Oui, c'est vrai. Sauf Rihanna, parce qu'elle ne sait pas qui c'est, elle s'en fiche, mais sinon, oui, effectivement.
1: Et je pense que c'est pas du tout dans sa personnalité. Ouais. D'après ce que je sais, il viendra évidemment la voir sur scène,
0: concert,
1: bien sûr.
0: Ouais.
1: Mais de là à monter sur scène avec elle, alors j'ai lu aussi chez des confrères qu'il avait des problèmes d'arthrite aux mains. Alors ça, je ne sais pas.
0: Ah, donc il peut même pas venir faire un petit coup de guitare.
1: Mais je n'en ai aucune idée.
0: Bon.
1: Mais de toute façon, il n'y aura. Enfin, d'abord, il n'y a pas de première partie, ce qui a été envisagé à une époque. D'ailleurs, je crois qu'il voulait faire jouer juste des chanteuses francophones en première partie pour la sororité, pour le soutien. Et puis, en fait, ils se sont dit que les fans avaient envie de voir Céline. Voilà.
0: C'est vrai que c'est un cadeau empoisonné pour la fille qui chante avant Céline Dion. C'est pas facile.
1: On a envie de la voir, elle.
0: Oui.
1: On a et des invités. Peut-être qu'il y en aura vers la fin.
0: D'accord. Mais là, vraiment, on est encore sur les tout premiers concerts.
1: Oui, mais bien sûr. Il faut que tout se cale.
0: Est-ce qu'elle est sereine, Céline ? Est-ce qu'elle est contente ? C'est pas forcément, d'ailleurs...
1: Les deux sont pas forcément liés.
0: Oui, exactement.
1: Non, elle a l'air. Elle a l'air sur scène. Alors, évidemment, très émue, bien sûr. Mais aussi, quand elle surmonte ça... Moi, je l'ai vu que samedi dernier.
0: Ouais.
1: Mais donc, des collègues sont allés la voir mercredi. Et j'ai un collègue qui va la voir ce soir pour voir un peu l'évolution des choses. Et effectivement, quand on la voit, quand on lit leur papier, on se dit qu'elle est heureuse, ouais. Il y a des moments de grand bonheur, de grande... Même dans sa façon de sourire, de ses mimiques, ses poings serrés à la fin de All By Myself, même si elle le chante avec deux tons en dessous, mais...
0: Ah, alors, bon, on y est.
1: Peu importe.
0: La voix de Céline Dion.
1: Et peu importe.
0: Certains disent, ah, j'ai vu des vidéos sur Instagram, elle chante moins bien qu'avant, elle chante plus bas, il y a certaines notes qu'elle ne tape pas. Est-ce que vous vous êtes dit, en sortant de là, elle chante comme une patate ?
1: Alors moi, très franchement, sur la première date... En plus, on est le nez dans le guidon,
0: bah oui.
1: Parce qu'on écrit en même temps que le concert, et donc forcément...
0: Non, c'est dur votre métier, Éric Bureau.
1: Non, mais c'est dur pour ressentir parfois les émotions, parce qu'on n'est pas tout le temps à regarder ce qui se passe sur scène, malheureusement, parce qu'il faut bien écrire sur son smartphone. Mais c'est aussi dur pour parfois bien entendre la voix.
0: Donc vous, qu'est-ce que vous avez pensé en deux mots ?
1: Et alors, en fait, effectivement, sur le début du concert, la voix était très fragile, il y avait des faussetés, il y en a eu même plus tard dans le concert. Mais bon, il y a une production aussi qui fait que ça passe, elle a quatre choristes qui l'accompagnent, il y a un moment, il y a une chorale parisienne aussi. Donc forcément, les choses passent mieux quand c'est bien produit. Mais au moins, et je pense qu'on attendait tout ça et on aurait été déçus du contraire, c'est elle qui chante.
0: Voilà.
1: Voilà.
0: Il n'y a pas un brin de playback.
1: Après, peut-être qu'il y en a, peut-être un petit peu. Je ne suis pas le spécialiste ingénieur du son pour être capable de l'affirmer.
0: Ouais.
1: Mais en tout cas, non. L'impression qu'on a, et tant mieux. S'il y a des faussetés, si sa voix est moins puissante et moins assurée qu'à la grande époque, il y a 30 ans, pourquoi pas? Mais au moins, c'est elle. Et c'est ça qu'on attend.
0: Ouais, puis nous aussi, on est moins bien gaulés qu'il y a 30 ans. Le miracle, Céline, les coulisses d'un incroyable retour, c'est le hors-série du Parisien. On continue à en parler avec mon invité, Éric Bureau. À tout de suite.

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2: Avec le journaliste Éric Bureau du Parisien qui a vu Céline Dion sur scène la semaine dernière et qui co-signe un hors-série consacré à Céline. Hors-série qui sera à gagner tout à l'heure au Blind Test. 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Alors dans ce hors-série, il y a évidemment un retour, Éric Bureau, sur la carrière de Céline Dion. Il y a des articles incroyables. Et alors il y en a un, mon préféré, où vous partez tel Tintin à Las Vegas pour essayer de trouver la maison de Céline, voir son quartier, etc. Vous pouvez nous raconter en quelques mots dans quelles conditions elle vit Céline Dion?
3: Alors, en fait, je suis parti du principe que on a plein d'infos,
2: oui,
3: mais on ne sait rien.
2: Ben, c'est-à-dire, on n'y va fait. Pas. Oui.
3: Donc, elle habite à Las Vegas, ok, mais où?
2: Oui.
3: C'est quoi sa maison? On voit plein de maisons sur les sites. Et est-ce que c'est vraiment la... Moi, j'étais persuadé que c'était une grande hacienda qu'on voit sur tous les réseaux.
2: Et en fait, c'est pas ça.
3: Ben, pas du tout, en fait. Mais pour le savoir, il faut y aller. Et évidemment, c'est un quartier ultra sécurisé, c'est une communauté fermée, privée, donc il faut passer deux portes, une première où il faut montrer patte blanche et une deuxième où il faut avoir déjà montré qu'on était bien, elle est bienvenue et oui, qu'on était invité à rentrer surtout. Donc j'ai eu beaucoup de chance, j'ai rencontré la personne qu'il fallait pour me faire rentrer à South Shore, donc c'est dans cette communauté de gens qui ont envie d'être tranquilles.
2: Ça vous dites 400 familles qui vivent à l'abri des, ouais, regards, il y a un des Jackson 5, il y a des sportifs de haut niveau, et donc il y a Céline.
3: Mais en fait, elle s'est installée là-bas au moment où elle a commencé ses résidences au César Palace à Las Vegas, et elle avait besoin d'être à la fois proche de la salle, donc une trentaine de kilomètres à peu près du centre de Las Vegas. Et elle avait besoin d'être tranquille, ce qui se comprend. C'est, ouais, une des plus grandes chanteuses au monde, donc elle n'avait pas envie que des fans viennent la déranger tout le temps. Et donc en fait, elle a une maison qu'on voit d'ailleurs dans son documentaire, qui est assez humble, en plein pied, avec une piscine, mais enfin je suis pas rentré dedans, hein, du, oui, tout, mais je suis passé devant.
2: Je t'ai laissé baigner, Éric Bureau.
3: Voilà.
2: Elle est pas très chaude. Pas, franchement, Céline, elle pourrait chauffer.
3: Non, mais ce qui est génial et ce qui était extrêmement frustrant pour moi ce jour-là, c'est que je savais qu'en fait elle était en studio avec Jean-Jacques Goldman.
2: Ah oui.
3: Elle était, elle, à Las Vegas ce jour-là, dans le studio qu'elle loue depuis un an et demi, pour enregistrer l'album, pour le préparer et pour faire toutes ses séances aussi de pilates, ouais, de danse contemporaine, etc. Elle a travaillé comme une athlète de haut niveau, vraiment, pour revenir.
2: Alors, ce nouvel album, justement, avant d'écouter le premier extrait, Bonjour, pardon, merci, une chanson signée Icar, j'ai quelques petites rumeurs à vérifier avec vous. Éric Bureau, est-ce que c'est vrai que Stromae fait partie des artistes sollicités pour écrire des chansons?
3: C'est ce que j'entends aussi.
2: Ce que vous entendez aussi. Charlotte Cardin.
3: D'après elle, elle lui a proposé des chansons, mais ça n'a pas marché.
2: Ah, Santa.
3: Peut-être.
2: Oh là là, il fait une tête.
3: Non, parce que j'en suis pas tout à fait sûr, mais d'accord, en tout cas, je peux pas dire non.
2: Grand Corps Malade.
3: Oui, suis sûr.
2: Oui.
3: Je suis sûr qu'il a fait une chanson, voire deux, avec Quentin Mosiman.
2: Oh.
3: Donc, paroles et musique, tous les deux.
2: Angèle.
3: Je ne crois pas.
2: Non. Et Jean-Jacques, alors?
3: Ah ben, Jean-Jacques, deux.
2: Deux.
3: Ouais, au moins deux.
2: Au moins deux. Et donc, il était en studio avec elle, là-bas, à Las Vegas.
3: C'était début juillet, je crois, pour enregistrer cette deuxième chanson.
2: D'après vous, l'album, il est prêt?
3: Non. Enfin, à mes dernières nouvelles, c'est-à-dire des nouvelles d'il y a un mois, elle avait enregistré six chansons.
2: Ouais.
3: Et il en restait donc autant à enregistrer.
2: C'est ça.
3: Et le fait d'être à Paris, c'était un moyen aussi d'en enregistrer de nouvelles à Paris ou en France.
2: Donc on peut compter, voilà, sur un album tout en français.
3: Je pense.
2: Ah, ça, c'est une bonne nouvelle.
3: Ouais, ouais, ouais. Et en 2027.
2: C'est bientôt. Voilà. Ça aussi, c'est une bonne,
3: ouais,
2: nouvelle.
3: Ouais, ouais, non, mais c'est intéressant.
2: Allez, bonjour, pardon, merci. Céline Dion, premier extrait de l'album à venir. Il n'est pas prêt, mais en bonne voie. Éric Bureau est mon invité ce soir. Et on continue à parler du miracle, Céline.
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0: moi je dis pardon, j'ai complètement oublié le premier extrait du nouvel album de Céline Dion, c'est pas celui-là, c'est Dansons, la chanson signée Jean-Jacques Goldman. Et heureusement, mon invité Éric Bureau me l'a glissé à l'oreille. Bah oui, on a eu Dansons avant d'avoir Bonjour, pardon, merci. Mais Dansons, on va dire que tout le monde était un poil déçu par la voix, parce qu'il n'y avait pas d'envolée lyrique.
1: On était surtout content de la réentendre, oui, voilà, après tout ce temps, en fait. En fait, ce que Eric Benzi, qui est un collaborateur de Jean-Jacques Goldman et qui a travaillé sur 4 albums de Céline Dion, me racontait
0: Que vous mettez dans le hors-série, oui, une belle interview.
1: C'est que c'était, en fait, c'est avec cette chanson qu'elle a réappris à chanter.
0: D'accord.
1: Donc elle tenait à ce que ça soit la première chanson qui soit dévoilée, et puis bon. Voilà, une chanson avec Jean-Jacques, c'était aussi extrêmement symbolique et sentimental de sa part.
0: Donc, mon invité Éric Bureau, Emmanuel Marolles et aussi Pauline Conradson, que j'ai pas encore citée, mais qui dans ce hors-série interviewe le médecin de Céline Dion, parce que c'est important aussi d'avoir des nouvelles de ce côté-là. Voilà, la belle équipe de ce hors-série dispo partout, coûte un petit peu moins de 5 euros. Alors, pour le moment, sur ce comeback, vous n'avez pas interviewé Céline Dion, Éric, mais vous l'avez déjà interviewé, évidemment, dans votre carrière. Alors, est-ce que c'est vrai qu'elle est archi sympa? Tous les gens qui l'ont croisée ont dit, mais c'est pas du tout une star. Elle est hyper gentille, hyper simple.
1: Ouais, non, mais c'est vrai. J'ai mis longtemps avant de l'interviewer parce que, voilà, ça se mérite.
0: Hein. Elle est difficile d'accès.
1: Oui, ouais. Oui. Elle préfère aujourd'hui, je pense, et puis comme beaucoup d'autres stars, la télé.
0: Oui.
1: Que la presse écrite, même si on n'est plus vraiment presse écrite, on est presse audiovisuelle aussi maintenant.
0: Bah tiens.
1: Voilà. Mais donc 2019, c'était le jour de la sortie de son album Courage. C'était à côté de New York et c'était assez drôle parce que en fait, c'était dans un tout petit hôtel à côté d'un aéroport. Enfin, c'était pas génial. Ça s'appelait Renaissance. Donc en plus, avec son histoire et tout, oui, c'était vraiment voilà.
0: Ouais, spécial.
1: Et en fait, on s'est retrouvé dans une chambre d'hôtel et on s'est assis l'un à côté de l'autre sur un lit et puis on a fait l'interview comme ça. Elle m'a serré la main hyper fermement. Elle m'a remercié d'être venue de si loin, ce qui n'arrive jamais.
0: Oui.
1: Et puis voilà, c'était la première interview depuis la mort de René et c'était très à la fois très joyeux, très très émouvant. Enfin. Oui, oui, elle me parlait comme si je l'avais rencontrée déjà 10 fois.
0: Ah, c'est génial. Est-ce que c'est vrai, à l'inverse, qu'elle peut se taire pendant des semaines pour protéger sa voix et qu'elle communique avec ses proches sur des post-it?
1: Oui, c'est depuis qu'elle a perdu sa voix dans les années 90, fin des années 80, début 90, où elle avait des polypes sur les cordes vocales, etc. Le médecin lui avait dit, vous parlez plus pendant 3 semaines, sinon vous allez perdre votre voix.
0: Ah ouais.
1: Et donc, elle a pris cette habitude, à une époque en tout cas, de ne plus rien dire et de communiquer comme ça. En général, c'était le jour du concert, où c'était pas 3 semaines, heureusement. Ouais. Là, je ne sais pas. Franchement.
0: Parce qu'elle discute avec ses fans tous les soirs,
1: oui,
0: quand même.
1: Alors, est-ce
0: et puis
1: que
0: elle
1: le
0: chante.
1: Reste, oui, est-ce
0: ouais.
1: que le reste du temps, elle ne parle pas ouais. Je ne sais pas. Mais je pense que justement cet exercice qu'elle a de parler avec ses fans avant, de parler après, je pense que ça fait partie de tout ça.
0: Du coaching, c'est-à-dire de sa voix.
1: De son auto-coaching, ouais. de sa voix et de sa confiance en elle avant de monter sur scène et après. Je pense que ça y participe aussi.
0: Est-ce que vous pensez que c'est vrai qu'elle a assuré sa voix? On parle d'un contrat d'assurance de 37 millions de dollars.
1: Oui, je pense que c'est vrai.
0: C'est fou quand même.
1: Mais... Oui, mais moi, la question que je me pose aujourd'hui, c'est plutôt, est-ce que ces concerts sont assurés
0: ouais.
1: par rapport à sa maladie?
0: Alors, qu'est-ce que vous avez comme info, puisque donc, vous avez pu avoir une interview du médecin, etc.
1: Oui, mais ça, c'est beaucoup trop touchy.
0: Oui, donc ça, ils n'en parlent pas.
1: C'est beaucoup trop touchy, ça.
0: Non. Et est-ce qu'on sait si elle a une routine, des choses qu'elle doit faire, qu'elle ne doit pas faire? Est-ce qu'elle a le droit d'aller au resto? Est-ce qu'elle a le droit de fumer des clopes?
1: Ah ben là, elle n'a jamais fumé et bu d'alcool, ouais. justement. Pour préserver sa voix.
0: Bien sûr.
1: Enfin, et puis parce que je pense qu'elle n'aime pas trop ça.
0: Ouais.
1: Mais non, je pense qu'elle a une routine au Royal Monceau. Je suppose qu'elle fait des exercices avec une coach vocale. Je suppose qu'elle fait de la danse, du pilates, comme elle fait ouais. depuis 2 ans.
0: Ouais.
1: Parce que ça fait partie de sa routine de travail.
0: De sa guérison.
1: Sa guérison. Et c'est ce que son manager nous dit dans le hors-série, c'est que sa maladie est sous contrôle, gérée, Mais d'ailleurs, elle a une équipe médicale avec elle, hein, bien sûr, à Paris. Mais effectivement, ça nécessite aussi qu'elle fasse très attention et ne sorte jamais. Elle ne sort jamais, sauf pour aller au concert.
0: Allez, j'en ai une petite dernière. Est-ce que c'est vrai que les riverains du Royal Monceau, qui est quand même dans un quartier très chic à Paris, se plaignent désormais du tapage nocturne?
1: Oui, c'est bon, on l'a constaté aux Parisiens.
0: Eh, bienvenue à Paris, hein. Nous, dès qu'on peut râler, vous savez.
1: Mais bon, 2h du matin, avec tout le monde qui chante pour que tu m'aimes encore.
0: Mais oui, c'est ça.
1: Voilà, hein, ça leur arrive pas très souvent au Royal Monceau. Hein.
0: Ah là là.
1: Ça, c'est sûr.
0: Bon, eh ben, je vous souhaite une belle interview de Céline Dion. Soit là, donc, en septembre-octobre, ou alors au mois de mai prochain.
1: Mais je vous la souhaite aussi.
0: Merci Eric, et bravo aux Parisiens pour ce très beau hors-série.
1: Merci.
0: Qu'on vous offre tout de suite au Blind Test. À bientôt.

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1: Décibel qui continue avec le blind test. Et puis dans vos petites oreilles, entre Jimi Hendrix et Joe Dassin, oui, on remonte le temps dans des styles très différents et on se régale. Au blind test, donc à gagner, c'est le fameux hors-série dont nous parlions à l'instant avec mon invité Éric Bureau. Un hors-série du Parisien consacré exclusivement à Céline Dion, sa vie, son œuvre et son retour. Et Marielle est avec nous pour le gagner. Bonsoir Marielle.
2: Bonsoir Émilie.
1: Bienvenue, comment ça va?
2: Ben ça va très bien, je vous écoute et ça va très bien. Je prends beaucoup de plaisir à écouter Céline Dion. Et...
1: Ah oui, ça fait plaisir. Eh bien ma chère Marielle, ça s'entend parce que vous avez le sourire dans la voix. Marie-Brigitte est aussi avec nous pour jouer. Bonsoir Marie-Brigitte.
3: Bonsoir Émilie, bonsoir Éric s'il est encore là et bonsoir à Marielle.
1: Bonsoir. Merci beaucoup. Bon. Bah oui, Eric, il est dans le couloir, je pense, Eric Bureau, mais voilà, il est pas loin. En tout cas, il nous a laissé les exemplaires du hors-série sur Céline Dion. Et vous savez quoi? Vous en avez gagné un chacune. Avant de jouer, vous gagnez. Voilà, bravo.
3: Magnifique.
1: Merci. C'est normal, c'est normal. Moi, je préfère vous faire gagner avant de jouer. C'est plus sympa.
3: C'est gentil.
1: Parce que maintenant que vous savez que vous ne repartez pas bredouille et que vous allez pouvoir tout apprendre sur Céline Dion, vous allez être parfaitement détendu pour jouer avec moi au blind test. Alors le principe, c'est que je vais vous passer trois chansons. Elles sont toutes sur le même thème, c'est le thème des fleurs. C'est des chansons françaises et il va falloir retrouver le plus rapidement le nom des interprètes de ces chansons. Ok ?
3: D'accord.
1: Voilà. Marielle et Marie-Brigitte, vu qu'on n'est pas à la télé et que vous ne pouvez pas appuyer sur le buzzer comme dans Question pour un champion, je vous propose de donner votre prénom avant de donner la réponse. Voilà, ça nous servira de signal pour savoir que vous y êtes et que vous êtes prête à proposer une réponse. D'accord?
3: D'accord. Okay. On va essayer.
1: Marie-Brigitte et Marielle, voici une première chanson fleurie. Dites-moi, qui chante ça? Pour le moment, il joue de la guitare, mais il va chanter dans 3 secondes.
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1: Marielle.
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1: Georges Brassens, une jolie fleur dans une peau de vache. Bravo, vous aviez toutes les deux la bonne réponse, mais c'est Marielle qui a été un tout petit peu plus rapide. Allez, on continue. Vous avez pigé le principe, les amis, à la maison. Vous pouvez jouer aussi. Vous n'aurez pas de cadeau, mais voilà, ça vous entraînera. Puis vous nous appellerez. On joue au blind test, nous, tous les soirs du lundi au vendredi. Alors, qui chante celle-ci, cette chanson de fleurs?
3: Brigitte.
1: Brigitte.
3: Laurent Voulzy.
1: Oui, bravo!

Cozy. Tiens, d'ailleurs, si vous n'avez pas encore lu sa biographie, eh ben, lisez-la, parce qu'elle est super bien. Un point pour Marie-Brigitte, un point pour Marielle. Tout le monde gagne, de toute façon, vous l'avez compris. Mais pour le plaisir, une petite dernière chanson fleurie. Qui chante ça ?

0: toutes les deux, meilleures candidates, franchement, très très fortes. Merci beaucoup.
1: Avec plaisir, bravo Marie-Brigitte.
0: Toutes les deux, vous avez été parfaites, Marielle et Marie-Brigitte. Je vous envoie le hors-série consacré au retour de Céline Dion, hors-série du Parisien aujourd'hui en France, que vous trouvez aussi dans tous les kiosques près de chez vous. Et puisqu'on est sur les chansons fleuries, pour Marielle, pour Marie-Brigitte, et pour toutes celles et tous ceux qui aiment la belle chanson, voici Jonassin.

0: Pleure aux dents. Quelle merveille, cette chanson de 1970. Jolie collaboration entre Joe Dassin et le grand parolier Claude Lemel, qui avait été notre invité dans Décibel. C'est disponible en podcast. Hein. C'était il y a un petit peu plus d'un an, mais voilà, il n'y a pas de problème. Vous pouvez tout réécouter, soit sur l'appli ICI, l'appli Radio France, le site ICI.fr. Enfin voilà, elle est quelque part cette émission et elle était vraiment chouette parce que Claude Lemel, c'est juste un génie. Il a travaillé avec Joe Dassin, mais pas que. Et c'est en plus un type absolument charmant. Donc, si vous n'avez pas écouté l'émission à l'époque, n'hésitez pas à la chercher.
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0: Nous sommes le 18 septembre, alors forcément, moi, ça me fait penser à Jimi Hendrix qui nous a quittés le 18 septembre 1970. C'était à Londres et c'était l'année de ses 27 ans. Du coup, il fait partie de ce terrible club des 27, vous savez, comme Amy Winehouse ou Kurt Cobain ou Brian Jones, des artistes qui sont morts à 27 ans. Alors, Jimi Hendrix, franchement, je me souviens quand j'étais en quatrième, j'ai fait un exposé sur lui en classe d'anglais, tellement j'étais amoureuse de lui parce que en plus d'être guitare héros, voix de velours, auteur-compositeur quand même de génie, enfin surdoué à faire des trucs que personne n'avait fait avant, en plus il était beau, mais incroyable. Et c'est pas Nicoletta qui dira le contraire, parce qu'il paraît qu'ils étaient très très copains. Copine, quand Jimmy venait jouer à Paris, grâce à Johnny Hallyday, qui lui-même était un soir à Londres dans un café musical et avait vu jouer Jimi Hendrix, il s'était dit, il faut que je le ramène à Évreux, à mon concert d'Évreux. Et donc Jimi Hendrix, son premier concert en France, était à Évreux, c'est quand même fou. Et ensuite, évidemment, il a fait l'Olympia en première partie de Johnny. Tout ça pour vous dire que pour l'anniversaire de la mort de Jimi Hendrix, évidemment, on va l'écouter, mais aussi que vous pouvez noter dans vos tablettes que le 6 octobre prochain, aux éditions Éric Bonnier, va sortir une nouvelle biographie de Jimi Hendrix, absolument excellente biographie française et en français donc, signée Yazid Manou, qui est le plus grand connaisseur de Jimi Hendrix de l'hémisphère nord. Il sera bientôt notre invité d'ailleurs. Écoutons Castles Made of Sand parce que c'est beau et c'est déjà pas mal.

0: sur Access Bold as Love, le deuxième album du Jimi Hendrix Experience en 67. Il en avait sorti deux en 67. Enfin, c'était un génie. Ceci dit, il a bien fait d'en sortir très rapidement tant qu'il était encore là, hein, puisque il a eu que 3 ans de carrière dans la lumière, Jimi Hendrix. Ça lui a suffi pour changer le monde de la musique, hein. Mais que 3 ans. Il a été connu en 67. Il est mort en 1970. Une carrière éclair, mais pleine de lumière. Allez, après avoir écouté Hendrix, on remercie l'équipe de l'émission. Antoine Greffin, Alexandra Sackberg, Iris Guitoni, Thomas Demol et Mélodie Chaïb. Et venez demain à 19h pour les chansons préférées de Bilal Hassani.
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0: Bonjour à tous, il est 12h05 sur votre radio Ici. Je suis en direct jusqu'à 13h avec vous et je suis dans les locaux de Ici Héros à Montpellier. Voilà, depuis le début de la semaine, je voudrais les embrasser très très fort. On a été reçus comme des reines parce que je suis avec Audrazo. Je voudrais faire un gros bisou à Philippe Moiti qui est un peu le patron d'Ici Héros. Merci beaucoup les amis et gros bisous aussi à tout le réseau Ici partout en France. Alors, bienvenue dans ce nouveau numéro. On parle de bons plans ici, de vie quotidienne, d'arnaques à éviter, de santé. Nous sommes là pour vous rendre service parce qu'on vous doit bien ça. C'est le titre de ce nouveau rendez-vous quotidien. Nous sommes ensemble, je vous l'ai dit, jusqu'à 13h. Moi, je m'appelle Enora Malagré. Voici la joyeuse bande qui m'accompagne. Audrazo, madame anti-arnaque. Bonjour, Aude.
2: Bonjour, bonjour tout le monde.
0: Valère Coréard, le premier de la classe avec ses bons plans conso. Coucou, Valère.
3: Salut, Enora. Bonjour à toutes et tous.
0: Pierre Fabin, notre vétérinaire préféré. Bonjour, Pierre.
4: Bonjour, Enora. Bonjour à tous.
0: Nordine Attab, notre coach sportif, parce que le vendredi, on parle sport. Coucou, Nordine.
5: Bonjour, Enora.
0: Oh là là, c'est pas vrai. Le vendredi, il craque complètement, c'est Franck Sinatra. J'adore, quelle voix. Alors, aujourd'hui, je me réjouis. On va parler, entre autres, hein, bien sûr, journée du patrimoine. Ça démarre ce week-end. Et puis, rien à voir, on parlera aussi race de chiens à la mode. Faut faire attention. Vous avez des questions, appelez-nous, laissez-nous un vocal sur notre WhatsApp gratuit 0810 055 056. Nous sommes là pour vous. Et puis, laissez-nous des messages vocaux, comme l'a fait Erwan aujourd'hui.
6: J'ai reçu un mail qui me dit que je suis abonné à la plateforme Prime Video et que je vais être débité 69€. Et donc, je ne sais pas comment réagir face à ça.
0: Eh bien, vous avez bien fait de nous laisser ce message. C'est une question pour Aude, ça.
2: Oui, c'est l'arnaque du moment, le faux mail Prime Video. Je vais vous dire quoi faire, de jeter le mail, déjà, pour commencer.
0: Oh, pas mal, déjà. On y répond dans une trentaine de minutes et puis je garde le meilleur pour la fin. 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

0: FR et rendez-vous entre 12h et 13h. On vous doit bien ça sur ICI. Sur votre radio, ici on est ensemble jusqu'à 13h, c'est votre nouveau rendez-vous quotidien. Je voudrais vous présenter un petit nouveau qui intègre la bande exceptionnellement ce vendredi parce qu'il anime la matinale de Montpellier, il vient d'ici Héro, il s'appelle Arthur des Plantes. Bonjour Arthur.
1: Bonjour Enora, bonjour à toutes et tous.
0: On est bien content de vous recevoir chez nous.
1: Mais moi aussi je suis content, vous avez bronzé depuis le début de la semaine.
0: Ah bah voilà, le prétentieux, tout ça parce qu'il fait un temps de rêve ici.
2: Il fait chaud encore à Montpellier.
0: Il fait bon, qu'est-ce qu'on aime Montpellier et ses alentours. Alors, on va démarrer carrément avec vous Arthur. On va parler journée du patrimoine, je vous l'ai dit, dans le sommaire. Ça démarre ce week-end. Alors d'abord, Aude, vous avez évidemment des infos, enfin des chiffres.
2: Journée du patrimoine samedi dimanche. Et ça, c'est très chouette. Ça donne plein de super idées de sorties. Ouais. Journée du patrimoine, près de 7,4 millions de visiteurs l'an dernier.
0: Wow.
2: Ça fait un carton. Alors, bon plan, on y va direct. Un bon plan que je vous donne, si vous ne savez pas ce qui est ouvert, ce qui ne l'est pas pendant ces journées du patrimoine, que vous n'avez pas envie de tout éplucher, il y a une carte interactive sur journeedupatrimoine.culture.gouv.fr. J'ai testé ça ce matin. En fait, vous zoomez sur votre commune, sur votre département, sur votre région, et hop, ça vous donne tout ce qui ouvre ses portes ce week-end. Petite mise au point, parce que je parlais des journées du patrimoine avec des copains l'autre jour et pensaient qu'il n'y avait que des châteaux, des vieilles pierres, etc. Pas du tout.
0: Et ce qui est très bien aussi, pardonnez-moi.
2: Et on va en parler largement. Vous avez des tribunaux, des théâtres, des opéras, des laboratoires, des anciennes usines, des clochers, des souterrains. L'offre, elle est absolument pléthorique. J'ai un deuxième bon plan. La Fondation du patrimoine qui vient d'annoncer le lancement d'un pass patrimoine. Vous avez entendu parler de
0: oui,
2: ça?
0: Oui, absolument.
2: C'est un abonnement. Plus de 500 sites culturels accessibles partout en France. Ça vous revient entre 6,50 € et 14,50 € par an. C'est plutôt sympa et vous pouvez visiter comme ça Château de Versailles, Domaine de Chambord, Écomusée d'Alsace, les Arènes de Saintes, etc. Donc, deuxième bon plan patrimoine.
0: Et en parlant bon plan, donc Arthur des Plantes, qu'est-ce qui se passe ici à Montpellier?
1: On a fait une belle découverte cette année, c'est la Costumothèque de Montpellier. En fait, c'est leur première participation aux journées du patrimoine, on ne les connaissait pas. C'est une costumerie qui est unique dans toute la moitié sud de la France, que vous pourrez visiter lors des journées du patrimoine demain. Il y a 15 000 costumes. Et accessoires.
0: C'est énorme.
1: Disponible à location, à la création. C'est installé dans un local de 300 mètres carrés. On est à Montpellier. Et en fait, c'est une association. C'est Perrine Angers-Michelet qui a créé ce lieu il y a 10 ans, lorsqu'une compagnie de spectacle vivant a dû déménager sans pouvoir emporter tous ses costumes. Et donc, ils ont créé cette costumerie. L'association est un organisme de formation professionnelle agréée, spécialisée dans le domaine du costume et de l'habillage. Et ils animent aussi des petits cours de couture et des ateliers de revisite de la mode dans les maisons de retraite. Alors ça, c'est totalement fou. Costumes de 1900 à aujourd'hui. Il faut un défilé pour les résidents.
0: Oh,
1: et là, il y a plein de souvenirs qui remontent. Ça délie les liens. C'est trop, trop bien.
0: Mais c'est un super bon plan, ça, Arthur. On adore. Et en plus, ici, c'est un peu le costume. Je pense au cinéma, etc. C'est un peu le Hollywood ici, chez vous, j'ai l'impression maintenant. Tous les tournages, j'ai l'impression, se passent à Montpellier, dans la région.
1: Il y a plein de studios qui s'installent ici. Des séries TV tournées au quotidien. On a Un Si Grand Soleil. On a Demain nous appartient. On a Ici Tout Commence aussi. Donc, les sociétés de production, quand elles n'ont pas dans leur collection le costume qu'elle recherche, elle vend à la Costumothèque de Montpellier et elle trouve toujours la pépite qu'il faut.
0: Bon allez, moi je quitte tout, je m'installe à Montpellier. Allez, ça part. Alors Valère,
3: oui.
0: Le Siloche, ça vous parle mon petit acteur?
3: Et non seulement ça me parle, mais je lance un appel solennel à toutes celles et ceux qui nous écoutent. Dites-nous quels sont vos bons plans pour aller au ciné pas trop cher.
0: Non, mais 0810 055 056.
3: C'est un vrai sujet parce que si vous allez dans une grande salle classique avec les enfants, vous allez à 4 au ciné et que vous vous dites allez un peu bonbon popcorn, c'est il y en a pour quasiment 100 euros. Enfin, c'est une folie furieuse. Donc, voici quelques bons plans pour aller au ciné pas cher, mais vous en avez d'ailleurs peut-être d'autres. Bon, déjà, il faut aller sur les salles qui proposent des horaires en décalé. Le dimanche matin, c'est souvent un bon plan. En famille, on peut avoir des places à 5 euros sur des gros réseaux. Donc ça, il faut regarder les horaires et les offres. Regardez aussi les cartes de réduction et les cartes d'abonnement. Si vous êtes cinéphile, c'est très très vite rentabilisé, mais uniquement si vous y allez souvent. Il ne faut pas prendre une carte d'abonnement à l'année ou même au mois si vous y allez une fois de temps en temps. Par contre, si vous y allez souvent, c'est l'énorme bon plan pour se retrouver avec des places, là, pareil, à 5-6 euros. Et puis, moi, il y a toujours un truc que je dis, que je trouve très important, parce qu'il y a aussi là derrière de la conviction, c'est les cinémas indépendants. Il y en a partout en France. Moi, je pense par exemple au Vox à Avignon, je suis avignonnais. Là-bas, on a un cinéma, c'est 4,50 € pour les enfants. 7,50 €, c'est un tarif social, j'adore, et c'est 9 € pour les adultes. Et surtout, ils ont du pop-corn. Et il y a beaucoup de cinémas indépendants qui ont du pop-corn, et ça, je trouve trouve que c'est essentiel.
0: Non, mais c'est vrai qu'il a raison, Valère. Il y a plein de petits cinémas de quartier formidables. J'en ai un dans le 93 aussi chez moi à Saint-Ouen. C'est 7 euros la place, pardonnez-moi, mais avec une programmation merveilleuse. Pensez aussi à ça. On va continuer de parler Journée du patrimoine. Dites-nous d'ailleurs, les amis, ce que vous allez voir en famille, tout seul ou en couple ce week-end. Écrivez-nous, appelez-nous 0810 055 056.
2: Et je fais un tout petit rectificatif parce que j'ai fourché. Et heureusement, il y a des gens très attentifs qui m'écoutent. Le pass patrimoine dont je vous parlais, c'est 6,50 € par mois, pas par an, excusez-moi. Ouais, heureusement évidemment. Qu'il y a des gens qui m'écoutent et qui me corrigent.
0: C'est vendredi, on vous pardonnera aisément, Audrazo. On continue cette émission merveilleuse. On est ensemble jusqu'à 13h. Pour l'heure, on s'écoute Francis Cabrel, Les Mueurs de Poussière sur votre radio. Ici

0: à la fois.
1: Ah, j'adore. Francis Cabrel, Les Murs de Poussière sur votre radio. Ici, on est ensemble jusqu'à 13h.
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1: C'est votre nouveau rendez-vous quotidien, ça s'appelle On vous doit bien ça. Avec toute la bande, on accueille d'ailleurs aujourd'hui un petit nouveau, Arthur hey. Deplante, qui nous vient de Ici Héros, qui anime la merveilleuse matinale de Montpellier.
0: C'est vrai,
1: bravo pour toute votre œuvre, Arthur.
0: Merci.
1: Il reste avec nous, il nous distille des bons plans, parce qu'on parle journée du patrimoine aujourd'hui, entre autres dans l'émission. Un peu plus tard, on parlera des races de chiens à la mode. Et croyez-moi, il faut faire attention, c'est notre vétérinaire qui nous en parlera. Appelez-nous, témoignez. 0810 055 056 et on a déjà des auditeurs qui ont envie de nous raconter ce qu'ils vont aller voir ce week-end en l'honneur de cette journée du patrimoine. On accueille Jean-Pierre.
4: Oui,
1: bonjour Jean-Pierre,
4: bonjour.
1: Coucou.
4: Bonjour Anne et toute l'équipe.
1: Quelle belle voix de radio Jean-Pierre, alors. Dis donc.
4: C'est mon Michel Drucker quelquefois.
1: Oh dis donc, voyez-vous ça. Vous habitez à Combloux-les-Bains, c'est où ça?
4: Combeau, une vingtaine de kilomètres de Bayonne.
1: Très bien, on embrasse ici Gascogne. Voilà, on leur fait un très très gros bisou.
0: Bisous.
1: Dites-nous, j'adore le petit bisou de Valère. Jean-Pierre, vous allez voir quoi ce week-end pour les Journées du Patrimoine?
4: Eh bien, je vais avec mon ami qui a un appartement près de Labène Océan, donc c'est entre Bayonne et Osgore.
1: Ouais.
4: Moi, je suis jamais allé sur la plage, une chapelle dans les dunes, et donc voilà, il sera beau, donc on ira sur la plage et voir cette chapelle que moi je ne connais pas.
1: Mais c'est super. Vous aviez déjà fait les Journées du Patrimoine avant ou ça va être bien sûr.
4: Et si, alors pas trop sur le secteur, parce que moi je suis dans le Pays Basque que depuis un an, donc moi je viens des Vosges.
1: Ouais.
4: Oui, c'est assez régulier, des choses qu'on n'a pas l'habitude de voir.
1: Et puis c'est gratuit, on le répète, donc c'est l'occasion d'aller avec votre compagne, votre compagnon, vos enfants, vous sortez aussi la grande tata si elle a envie, voilà, vous lui faites prendre l'air et vous allez voilà visiter des merveilleux monuments dans toute la France. On a quand même un pays, pardonnez-moi, sublimissime. On vous embrasse très très fort Jean-Pierre, prenez grand soin de vous.
4: Merci.
1: À bon tout bon bientôt. On va continuer à distiller des bons plans avec notre Valère Coréard.
0: Bah oui, si vous voulez. Est-ce que vous êtes d'accord pour qu'on parle musée, mais toute l'année, parce qu'il y a les Journées du Patrimoine, mais ouais. On a aussi de belles offres pour visiter des musées. Alors, il y a des collections permanentes. Souvent, ils sont d'ailleurs tout le temps gratuits dans certaines villes.
1: Ouais.
0: Et ça, il faut se renseigner tout simplement sur le site de l'Office de Tourisme ou de votre ville. Mais sachez que le premier dimanche du mois, il y a beaucoup de musées nationaux qui sont gratuits, parfois seulement pour les collections permanentes, mais aussi parfois seulement sur certaines périodes. On se renseigne. Mais si je vous dis, par exemple, musée zoologique, musée Tommy Ungerer, archéologique, tout ça, c'est à Strasbourg, par exemple. Le musée des Beaux-Arts aussi, le musée d'art moderne, ben voilà, ça c'est gratuit tous les premiers dimanches du mois. Donc c'est vraiment top de le savoir. Et puis aussi pour les moins de 26 ans qui résident dans l'Union européenne, les collections permanentes des musées nationaux sont gratuites toute l'année. Donc c'est aussi une manière de se familiariser avec tout le patrimoine extraordinaire qu'il y a dans notre pays sans débourser un centime noir.
1: Je peux vous poser une question, les amis, qui n'a rien à voir. Est-ce que vous aussi, vous êtes rendu compte que vous avez un peu vieilli parce que vous visitez les musées les mains dans le dos? Moi, je marche et je me mets les mains dans le dos. Et c'est à ce moment-là que je me suis dit, ça y est, ma fille, on est passé de l'autre côté. Si vous aussi, vous baladez les mains dans le dos quand vous faites
0: absolument
1: des visites.
0: Absolument pas, ça n'est pas du tout mon cas, en tout cas, Nora.
5: Allez, Nora, il m'arrive de faire du coaching sportif les mains dans le dos comme ça.
1: Oh là là. On est dans la même équipe,
6: moi,
1: chère Nordine.
6: Moi, je consulte les mains dans le dos pour
1: Team main dans le dos. Si vous êtes team main dans le dos, écrivez-nous. 0810 055 056. Et puis dites-nous surtout ce que vous allez voir ce week-end pendant ces merveilleuses journées du patrimoine. Audrazo qui va péter l'ambiance.
7: Oui, je suis désolée.
1: On va encore se faire arnaquer ou pas? Non.
7: Alors, non, on va pas se faire arnaquer parce qu'on va bien m'écouter. Donc, on va pas se faire arnaquer. Non, un tout petit conseil quand vous réservez une sortie sur Internet, vérifiez bien l'URL du site. L'URL, c'est quoi? C'est l'adresse en haut, c'est l'adresse du site. Pourquoi je vous dis ça? Parce que j'ai très, très souvent des alertes sur des faux sites. On appelle ça des sites miroirs. Ce sont des copier-coller des vrais sites, des vraies billetteries. Donc, vous avez le parc Astérix, par exemple. Il y en a eu Disneyland Paris qui en a été victime aussi. Le musée d'Orsay aussi.
1: Ouais.
7: Vous pensez acheter un billet, vous payez, vous retrouvez sans rien. Ou avec des faux billets. Donc, pour un parc d'attractions, par exemple, sorti parc d'attractions, vous vérifiez que vous êtes bien sûr DisneylandParis.com, ParcAstérix.com, Futuroscope.com, EuropaPark.de pour ceux qui vivent dans l'Est et qui vont jusqu'en Allemagne. Je sais qu'on aime beaucoup EuropaPark. débarque dans l'Est. Ouais. Donc voilà, faites juste petite vigilance quand vous réservez, c'est important.
1: Merci Audrazo, on continue à parler de journée du patrimoine, on parlera aussi race de chien, Nordine nous dira aussi comment faire du sport avec à peu près n'importe quoi, posez-lui vos questions, 0810 055 056. Mais pour l'heure, c'est la nouveauté, Vianney, d'or et d'étain, sur ICI.

0: Tétin, c'est la nouveauté et c'est Vianney. 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
0: On est ensemble jusqu'à 13h, il est midi 24 sur Ici. Dans votre nouveau rendez-vous, on vous doit bien ça, on parlait journée du patrimoine. Entre autres, tout à l'heure, on va parler des races de chiens à la mode. Moi personnellement, ça m'agace un peu, il faut faire très attention. À un moment, c'était la mode des teckels, après ça a été la mode des corgis. Maintenant, ça va être la mode des bouviers bernois. Bon, ça suffit, notre vétérinaire nous fera un point là-dessus. Si vous avez envie de réagir, 0810 055 056. Mais pour l'heure, on accueille une auditrice. Bonjour.
2: Bonjour, ici
3: bonjour.
2: France.
3: Bonjour.
0: J'adore. Quel est votre prénom, pardon?
2: Roseline.
0: Bonjour Roseline, bienvenue.
2: Bonjour. Alors, à toute l'équipe.
3: Bonjour.
0: Qu'est-ce que
3: bonjour.
0: Vous allez visiter, Roseline, vous, ce week-end?
2: Eh bien, samedi matin, je vais visiter le théâtre d'Orléans avec une visite guidée.
0: J'ai le droit ça va. Ouais, ça va parler à Nordina Tab.
3: Je vous aime déjà.
2: Oui, bah, j'ai fait une marche avec lui. C'était super bien en bord de Loire.
4: Dites-nous tout, là, on veut tout savoir.
3: Tiens. Vous n'avez pas mon 06, Roseline?
2: Sur votre projet, le marché.
3: Ah oui, de traverser de la France, vous êtes venu me faire gagner des kilomètres.
0: Alors, ça, voilà, ça sera l'occasion. D'en parler, on va en parler de la marche hein, que fait Nordine en ce moment toute la France dans une autre émission. C'est tellement bouleversant, c'est tellement passionnant. Je suis ravie de voir que vous êtes donc la nouvelle compagne de Nordine Atta.
2: Avec plaisir.
0: Oh, Rosy, vous allez me faire plaisir.
3: Bah écoutez, on se donne revue du poirier tout à l'heure.
4: Maintenant. Il est tout rouge.
0: Il est tout rouge. Alors très sérieusement, Rosy, donc vous allez visiter, rappelez-moi, à Orléans.
2: Théâtre le matin et l'après-midi le Centre chorégraphique national.
0: Super.
2: Ah oui, bah c'est une découverte. Hein. Le théâtre, j'y suis déjà allée, mais le centre chorégraphique, je ne connais pas du tout. Donc j'en profite, c'est ces journées-là qui permettent de découvrir plein de choses nouvelles.
0: Formidable. Je rebondis du coup, Nordine Atta, parce que vous connaissez évidemment très bien Orléans, c'est chez vous. Un bon plan journée du patrimoine là-bas?
3: Ben Roselyne, j'ai envie de vous inviter chez moi.
0: Attention.
3: Enfin, quand je dis chez moi, c'est dans ma salle de sport. Parce qu'en fait, ma salle de sport, elle est dans la maison Pierre Dulys. C'est la maison, il y a 600 ans, du frère de Jeanne d'Arc. Voilà, Pierre d'Arc, qui après a été fait noble et est devenu Pierre Dulys. Et donc, au final, ben, de Pierre Dulys à Nordine Atta, ben voilà, il y a cette bâtisse aujourd'hui qui est magnifique et qui est malheureusement n'est plus protégée.
0: D'accord.
3: Et par contre, je laisse les portails grands ouverts. Donc, à chaque fois, il y a plein de monde qui viennent voir. Et ben, dès que je peux, je sors pendant le coaching et puis je raconte un petit bout de l'histoire du bâtiment parce que ça m'anime. Et si en plus, Roselyne, vous dites on vous doit bien ça, il y a café gratuit et chocolat chaud.
0: Oh, c'est trop mignon. On a aussi Arthur Deplante, notre animateur d'Ici Héros qui anime la matinale, qui a encore des bons plans pour vous, hein, c'est sur Montpellier.
5: Absolument, une belle bâtisse là aussi, c'est à La Vérune dans la métropole de Montpellier. Mmh. C'est un château qui est une folie montpelliéraine du 18e siècle, qui avait des grandes demeures comme ça construites en périphérie de la ville.
0: Ouais.
5: On s'éloigne du monde, un petit peu de la chaleur, etc.
0: Ouais.
5: Et ce château, il est très réputé parce qu'il est dans le film Le Comte de Monte Cristo, avec Pierre Niney. Voilà. Énorme succès du cinéma il y a 2 ans. César des meilleurs décors, bah, évidemment, puisqu'il y a le château de Langaran.
0: Il est prétentieux que ça réussit.
5: Et il sert à représenter la demeure parisienne de la famille de Morcerf, là où il planifie son plan Edmond Dantès dans les jardins. Donc il se visite ce château de Langaran pour les journées européennes du patrimoine.
0: Merci Arthur. Et alors, on a même notre vétérinaire qui s'y met, dis donc. Il a un bon plan, notre Pierre Fabin.
6: Et oui, moi, il y a un endroit en Alsace, parce que je suis Lorrain de base. Je viens du pays de Beach, mais il y a un endroit en Alsace, donc c'est très dur pour un Lorrain de dire ça en plus, mais il y a un endroit en Alsace que j'adore, qui est l'écomusée d'Alsace, à côté de Mulhouse. C'est l'endroit où je me suis marié avec ma femme, et justement, ce week-end, ils font une entrée, une place achetée, une place offerte. C'est un endroit où on va pouvoir voir tous les métiers du patrimoine alsacien au fil des derniers siècles, donc à partir du Moyen-Âge, et il va y avoir des contes en alsacien qui seront racontés toute la journée ce week-end, et aussi une rencontre avec les distilleurs d'Alsace, qui est plutôt sympa.
3: Et Nora?
0: Merci, Pierre. Oui, Nordine Atta.
3: J'ai envie de rajouter un petit peu, de parler du sud. C'est possible?
0: Oui, ah, bien super. Sûr, rapidement.
3: Allez, rapidement. Châteauneuf, Villevieille, dans les hauteurs de Nice. Vous êtes à 4 minutes, allez, 10 minutes un peu plus de Nice, vers le Vins.
0: C'est Stéphane Bern,
3: et en fait, c'est là où Oxmo Puccino a tourné un clip. Vous allez voir, vous avez vu sur la baie, c'est un endroit où vous êtes tout seul, vous avez rendez-vous avec vous-même. Le lieu, il est magnifique. Châteauneuf, Villevieille.
0: Merci beaucoup pour tous vos bons plans, chers amis. On continue de dérouler l'émission jusqu'à 13h. 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
3: Midi 32 sur votre radio. Ici, on est ensemble jusqu'à 13h. Bienvenue dans ce nouveau rendez-vous. Ici, on parle bon plan, vie quotidienne, arnaque à éviter. On parle animaux, santé, on parle de tout, quoi. Nous sommes là pour vous rendre service parce qu'on vous doit bien ça. C'est le titre de ce nouveau rendez-vous quotidien. Je suis Enora Malagré. Je suis avec Aude Razo, Valère Coréard, Pierre Fabin qui va nous parler des races de chiens à la mode et de ses excès. Nordina Tab, notre coach sportif qui va nous dire qu'on peut faire du sport à peu près avec n'importe quoi. Défiez-le, tiens. Écrivez-nous 0810 055 056. Et puis, on est aussi avec Arthur Deplante qui est l'animateur de la matinale d'Ici Héros. Coucou Arthur.
4: Coucou, quel bonheur d'être là.
3: Merci d'être avec nous en ce midi. Et puis, on va répondre au vocal d'un auditeur qui nous a appelé au 0810 055 056.
5: Bonjour, Erwan des Côtes d'Armor. J'ai reçu un mail qui me dit que je suis abonné à la plateforme Prime Video et que je vais être débité de 69 euros. Je pensais que mon fils était peut-être abonné gratuitement pendant une durée et qu'il avait oublié de résilier. Il m'a dit non, c'est une arnaque. Et donc, je ne sais pas quoi faire de ce mail. Je ne sais pas comment réagir face à ça. Merci.
3: Bien, je comprends très bien. Je me permets d'embrasser Ici Armorique. J'ai hâte de venir vous faire un petit coucou, chers amis. Aude Razo, c'est pour vous, évidemment.
6: Oui. Effectivement, c'est une arnaque Erwan. Elle tourne beaucoup. Donc, c'est bien qu'on fasse un point parce qu'on est pas mal à le recevoir dans nos boîtes mail. J'explique quand même pour ceux qui ne connaissent pas et qui pourraient se faire piéger. C'est un faux mail Prime Video qui vous dit confirmation de commande, 69 euros pour l'année, etc. Alors qu'en fait, vous êtes abonné à rien du tout. Et le mail vous incite à cliquer quelque part pour contester l'abonnement. Et il est là le piège, évidemment. Alors, Erwan, quoi faire de ce mail? Conseil numéro 1, vous ne faites rien. Voilà.
3: J'aime bien ce genre de conseil.
6: En fait, jeter le mail, un point, c'est tout. J'insiste là-dessus parce que j'ai souvent des auditeurs qui comprennent, comme Erwan, que c'est une arnaque, mais qui paniquent et qui, pensent que le fait de recevoir le mail les met en danger leur compte en banque. Non, en fait, tant que vous n'avez cliqué sur rien du tout, tant que vous n'avez suivi aucune instruction...
3: Je comprends, j'ai la même panique, moi.
6: Tant que vous n'avez pas rendré votre numéro de carte bleue, vos coordonnées ou je sais pas quoi,
3: il ne va rien
6: se passer. Donc le mail, on fait rien du tout, puis on le met à la poubelle et tout va bien se passer. Vous n'allez pas être prélevé parce que des fois il y a cette inquiétude. Je sais que c'est une arnaque, mais je vais être prélevé. Non, si vous n'avez rien fait, si vous n'avez pas ouvert ce mail, pas cliqué, etc., tout va bien. Si vous voulez faire les choses bien, vous pouvez signaler le mail.
3: Alors, je vais être... j'adore quand elle prend sa voix de maîtresse. Voilà. Ça me plaît.
6: Ça va pas mettre fin, évidemment, à ces mails. Il y en a quand même énormément. Mais ça peut un peu enrayer le truc, sauver quelques personnes. Bon, voilà. Pour signaler le mail, vous allez sur Signal Spam. Mais ce que je veux que vous reteniez vraiment, c'est le conseil numéro 1. Vous ne touchez à rien. Vous ne cliquez pas. Vous mettez tout ça à la poubelle. Et si vous avez quand même cliqué, vous avez entré vos données personnelles, vous appelez la banque tout de suite pour les avertir.
3: Merci Aude Razo. Dans un instant, on parle race de chien. Et si vous avez envie de défier Nordina Tab, ça se passe au 0810 055 056. On peut faire du sport avec, je sais pas, une poubelle, un ours en peluche. Et ben, il va vous répondre. Mais pour l'heure, on écoute un peu de musique. Amy Stewart, Knock on Wood sur votre radio. Ici, on est ensemble jusqu'à 13h. On vous doit bien ça.

0: Première goutte de ce titre que j'adore à Misty Ward. Knock on Wood sur votre radio ici.
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0: 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Et continuez de réagir au 0810 055 056, vous l'avez sans doute compris, maintenant on est là pour vous rendre service parce qu'on vous doit bien ça. Et c'est notre Pierre Fabin, notre vétérinaire, qui va parler d'un sujet qui me met moi aussi un peu colère. Pierre Fabin.
2: Effectivement, et moi justement c'est un des sujets qui peut me faire sortir de mes gonds.
0: Oula.
2: Et là je vois une petite catastrophe arriver. En fait, la semaine prochaine au cinéma, il y a un nouveau film qui a l'air génial qui va sortir, qui s'appelle, désolé de mon anglais, il est aussi bon que le vôtre, Enora, Earth of the Beast, avec Brad Pitt. Et en fait, la star à ses côtés, c'est un berger allemand. L'histoire, ouais, elle est incroyable. Ils se crashent en avion en Alaska et puis ils vont se sauver l'un l'autre pendant tout le film. Mais pourquoi je vous dis ça? Parce qu'en fait, le cinéma a souvent eu un effet dévastateur. On l'a déjà vu dans le passé. Il y a des refuges qui ont débordé de Dalmatiens après le film de Disney.
0: Absolument.
2: Qui ont débordé d'Aquitaine après Hachi avec Richard Gere et de Husky après la série Games of Thrones.
0: Et je me permets, et de Corgi après le dessin animé Corgi Royal.
2: Effectivement.
0: Parce que ma maman travaille là-dedans, donc je sais. Ah, ouais, c'est horrible.
2: À chaque fois, c'est la même chose. Et dès mercredi prochain, quand le film va sortir, tout le monde va vouloir avoir son berger allemand parce que c'est stylé, c'est le chien de Brad Pitt. Et à l'écran, il obéit au doigt et à l'œil. Alors, je dis pas que l'histoire est pas belle et que c'est pas possible d'avoir cette relation avec son chien, mais je rappelle que c'est quand même une fiction. Le chien du film, il a des dresseurs professionnels qui s'occupent de lui 24 heures sur 24 et il a été dressé pour ce film. Et pour moi, ce genre de film, ça mériterait même une petite mention au début, à la fin, comme sur les paquets de cigarettes. Attention, adoptez de façon responsable. C'est ce message que je veux faire passer aujourd'hui. On ne choisit pas un animal sur catalogue parce qu'il rend bien à l'écran ou sur Instagram, parce qu'on a ce phénomène-là aussi aujourd'hui. Par exemple, le berger allemand, c'est un chien de travail, c'est exceptionnel comme chien. Il est taillé pour la garde, pour la défense, pour le pistage. Sauf que si vous ne savez pas le gérer, eh ben, ça peut aller droit dans le mur. S'il n'est pas canalisé physiquement, mais mentalement aussi, il peut s'ennuyer, il peut devenir hyper anxieux, réactif, voire un peu agressif, aboyer tout le temps et finir à la SPA. On a eu ce phénomène énormément ces dernières années avec les Malinois. Le Malinois, c'est le chien le plus abandonné aujourd'hui. C'est des chiens de travail. Les gens ne savent pas les gérer. C'est des chiens qui ont besoin de courir 10 à 15 km par jour si on veut s'en occuper. Et ça n'a rien à faire enfermé dans un jardin. On a eu le même problème avec les bergers australiens. C'est des chiens de troupeau. C'est fait pour garder un troupeau de 200 moutons et de courir 10 à 15 km par jour.
0: C'est pas fait pour être dans un 20 mètres carrés.
2: Alors, on peut l'avoir dans un 20 mètres carrés, détrompez-vous.
0: Oui, mais
2: il
0: faut faire
2: sortir,
0: des grandes balades.
2: Il faut sortir, se promener, il faut qu'il renifle. Et on a même le même problème avec les chats aujourd'hui. J'ai un des chroniqueurs autour de la table qui m'a dit « Regarde-moi ce chat comme il est magnifique !»
0: Non,
2: c'est un félin sauvage.
0: Vous pouvez balancer
2: Non, je balance.
3: J'ai l'impression d'avoir une cible sur le front, Enora.
2: Non, mais on a cette mode des savanas, des bengales en ce moment.
0: Ouais, c'est vrai.
2: J'ai un bengale à la maison, je sais ce que c'est. Elle me réveille à 3h du matin, toutes les nuits, si je ne m'en occupe pas assez. Donc, on fait attention à tout ça. Mais il y a aussi un autre phénomène de mode, c'est les chiens qui ont des problèmes de santé. Les bulldogs, les teckels, les carlins, les bulldogs et les carlins, ils ont des problèmes respiratoires. Si on n'a pas le budget, parce qu'il va y avoir des problèmes de santé sur ces animaux, c'est pas une bonne idée d'en adopter.
0: Merci.
2: Parce que je vois des animaux être abandonnés à cause de ça.
0: Merci infiniment Pierre Fabin, c'est très important ce que vous devez nous dire. Et d'ailleurs, il y a une femme, Catherine, une merveilleuse bénévole de la SPA, qui a réagi tout de suite à votre chronique et qu'on a en ligne. Bonjour chère Catherine, bienvenue dans l'émission.
4: Bonjour.
0: Merci
5: bonjour.
0: D'avoir
5: bonjour.
0: Réagi. Je crois que vous êtes entièrement d'accord avec notre vétérinaire, hein, Catherine. Vous êtes bien placée pour le savoir.
4: Tout à fait, les effets de mode sur les races de chiens ou les races de chats, c'est catastrophique.
2: Ouais. Catherine, c'est quoi la race la plus abandonnée que vous avez en refuge aujourd'hui?
4: Le Malinois, on a beaucoup de Malinois, de Kangal et de berger australien.
2: Effectivement, c'est les trois dont on a parlé. Enfin, pas le Kangal parce que c'est un chien qui est très gros, mais voilà, c'est des races qui sont problématiques parce qu'il faut savoir les canaliser. On n'adopte pas l'animal pour son esthétique, mais par rapport à son mode de vie.
0: Et Catherine, vous voyez que c'est selon des moments, comme l'a dit Pierre, des sorties de films ou des modes, vous le constatez ça aussi de votre côté?
4: Ah oui, tout à fait, oui. Oui, tout à fait. Dès qu'il y a un chien mignon qui passe à la télé ou une pub mignonne, les gens les prennent alors qu'ils sont pas forcément adaptés à leur vie, quoi.
0: Voilà.
4: C'est-à-dire, il faut connaître la race et puis surtout voir si notre mode de vie s'y adapte.
0: Absolument.
4: C'est pas un meuble, c'est pas une peluche et ça grandit. Et ça vieillit et ça a besoin de soins et d'alimentation adaptée et des choses comme ça.
2: Et c'est une magnifique conclusion pour ma chronique.
4: C'est une catastrophe.
5: Exactement, vous avez tout dit Pierre, c'est une merveilleuse conclusion. Merci infiniment Catherine, on voudrait embrasser très fort tous les bénévoles de la SPA qui font un travail impressionnant et remarquable partout en France. Merci beaucoup Pierre Fabin pour ce coup de gueule vraiment ô combien important. On continue d'en parler avec vous, c'est votre émission hein, 0810 055 056. Marc Lavoine et Bambou, c'est ce qu'on écoute tout de suite. Dis-moi que l'amour sur votre radio ici dans Vous doit bien ça. On est ensemble jusqu'à 13h.
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0: Dis-moi que l'amour. La douce voix de Marc Lavoine et Bambou sur votre radio ici dans On vous doit bien ça.
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0: On vous doit bien ça. Ça passe beaucoup trop vite cette émission, c'est insupportable. Il est déjà midi 46, les amis, on est ensemble jusqu'à 13h. C'est votre nouveau rendez-vous quotidien sur Ici. On vous doit bien ça, c'est le titre de ce rendez-vous quotidien. C'est une émission pour vous rendre service. On répond à vos questions, on a toujours des solutions. Appelez-nous, écrivez-nous au 0810 055 056 comme l'ont fait des auditeurs, ma chère Audrazo.
2: Oui, beaucoup de réactions à ce que vient nous dire Pierre sur les races de chiens à la mode et Catherine également qui alertait sur cette mode des races de chiens. On a une la réaction de Rémi qui nous écoute sur Ici Normandie. Il nous dit malheureusement tout est basé sur la mode. Les personnes ne gardent plus leur choix et suivent une mouvance qui souvent se termine au bout de quelques mois. D'où certainement les abandons. C'est là-dessus effectivement que Pierre et Catherine nous alertaient. Il dit les gens prennent des animaux sans se renseigner sur les spécifications de la race. Et au bout de quelques temps, on se retrouve avec un animal qui ne nous correspond pas. Donc merci Rémi, effectivement. Et puis on a aussi une réaction de Sonia. Alors c'est un autre sujet et on pourra peut-être faire une émission là-dessus parce que ça concerne beaucoup de gens.
0: C'est quoi ?
2: Sonia nous parle des chiens d'assistance et des difficultés pour avoir des chiens d'assistance. Elle dit qu'elle a du mal elle-même à en avoir un. Donc là, ce sera pour vous, Pierre, sur une autre émission.
3: Bah,
2: vous
3: préparez ça, avec plaisir. Pierre, hein ? Oui, on va le faire avec plaisir parce que c'est des super-héros au quotidien, ces chiens-là. Oui, mais on en manque énormément. On a besoin de familles d'accueil pour les accueillir, donc on va en parler.
0: C'est le moins qu'on puisse dire. On continue aussi à vous prendre avec nous à l'antenne puisqu'on a eu une réaction tout à l'heure de notre Bernadette. Elle nous appelle de Haute-Savoie parce qu'on a parlé des journées du patrimoine aussi en début d'émission. Une très riche émission aujourd'hui. Bonjour, bienvenue Bernadette.
4: Oui, bonjour.
0: Comment allez-vous ?
4: Oh, très bien, très bien.
0: On est ravis de vous accueillir chez nous, chez vous, j'ai envie de dire. Alors Bernadette, qu'allez-vous faire, vous ?
4: Alors, moi, je suis sur les bords du Léman, là, j'habite, hein. Donc, d'accord. Je vais aller visiter demain la buvette de la source Cacha.
0: Oh, ça, c'est pour Valère, il va vous accompagner.
3: Mais pourquoi ? Qu'est-ce que j'ai fait ?
5: On boit de l'eau à Evian, hein, ça n'intéresse pas trop,
4: oui,
5: je crois.
4: Oui, oui, oui.
0: Ah, c'est super comme plan.
3: C'est génial.
0: La buvette donc, de la source.
4: Oui, j'irai au monastère, visiter le monastère de la Visitation à Thonon.
0: Wow. Oh, j'adore, c'est génial. Ouais. Oh, ça, c'est des bons plans qu'on vous distille. Ouais, c'est un très joli cloître. Merci aussi à nos auditeurs qui nous ont donné plein de bons plans, dis donc, aujourd'hui, pour ces journées du patrimoine. Merci beaucoup, Bernadette. On vous embrasse très fort.
4: Merci à vous. Au revoir.
0: Au revoir. On a Arthur qui a encore un bon plan.
3: Mais toujours.
0: Le gars est un tiroir. C'est merveilleux. Arthur de Plante qui anime la matinale de Ici Héros. On vous écoute, Arthur.
6: La médecine, c'est hyper important à Montpellier. La faculté de médecine de Montpellier, elle a été créée au XIIe siècle et c'est la plus ancienne faculté de médecine au monde encore en activité. Résultat, pour faire des médocs, il faut des plantes. Et bien, juste à côté de la fac, qui est magnifique en plein centre-ville, on a le plus ancien jardin botanique de France. Il se visite tout le temps, mais là, il y a des visites guidées demain. Et puis, vous avez aussi le drogué de la faculté de pharmacie de Montpellier. Et là, c'est comme dans le livre et dessin animé pour les enfants, les labos de sorcières. Ouais. Donc, il y a plein de plantes d'animaux dans des bocaux. C'est un véritable apothicaire d'époque. Visite demain matin.
0: Merci beaucoup. Merci à tous. On attend avec impatience la chronique de Nordine qui va nous dire qu'on peut faire du sport avec n'importe quoi, dis donc. À tout de suite.
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0: Encore quelques minutes à passer en votre compagnie, sur votre radio ici. On est ensemble jusqu'à 13h, c'est votre nouveau rendez-vous quotidien, on vous doit bien ça. On attend avec impatience la chronique de Nordine qui va nous dire qu'on peut faire du sport n'importe comment, avec n'importe qui. Non, pas du tout, pas avec n'importe quoi. C'est la fin de semaine, ça sent. Nordine, on vous écoute.
8: Oh là là, j'ai un peu les mains moites aujourd'hui là, hein. Il y a une petite pression, mais bon, j'aime bien les challenges. Alors, en effet, on peut, j'ai envie de dire, on peut s'entretenir avec... peu importe le lieu, peu importe l'objet, parce qu'aujourd'hui déjà ça a un coût, et que souvent il faut se donner rendez-vous dans une salle de sport avec tel appareil pour pouvoir s'entretenir, alors qu'au final, dans notre quotidien, que ce soit dehors ou même chez soi, on peut s'entretenir. Alors, je vous donne deux possibilités. La première, en extérieur, sur du sable. C'est l'un des endroits sur lequel vous pouvez vous entretenir, notamment sur la prévention des chutes. Lorsque vous êtes sur un sol un petit peu mouvant comme du sable, imaginez, tout à l'heure on parlait de chien, imaginez que vous êtes en train de, avec vos pieds, d'enterrer votre crotte. Voyez un petit peu le mouvement en train de gratter.
3: Non, pas très bien,
0: c'est chronique.
8: Vous savez, il gratte comme ça dans le sol en poussant le sable vers l'arrière, vous voyez. Grâce à ce petit geste-là, sur place ou en avançant, vous allez pouvoir solliciter ou re-solliciter tous les muscles du pied qui vont permettre permettre d'obtenir un bon équilibre. Donc là, d'accord, dès que vous pouvez, eh ben, pensez à la petite crotte et puis hop, hop, vous grattez.
5: Soit sur place, ridicule, en plus.
8: Soit en avance.
0: J'ai l'image de Valère en train de faire ça.
5: Oui, moi aussi.
8: Il est en train de le faire.
5: Non, c'est
8: il est en train de le faire. Non, mais ce qui se passe, c'est que surtout avec les chaussures aujourd'hui qui sont créées et qui nous accompagnent un peu trop, eh ben, ça permet de réveiller les pieds. Et pour les personnes qui auraient une difficulté au niveau du maintien de la cheville, du genou ou des hanches, eh ben, derrière, c'est un super exercice. Ça, c'est bon pour dehors.
0: Super.
8: Après, un objet, un crayon. Un crayon. Vous avez, Nora, un crayon? Là,
0: oui, ah bah oui, oui. Allez, je sais écrire. C'est assez
8: dans
0: fou,
8: ce cas-là, mais... ben vous prenez votre crayon, surtout qu'hier, en plus, il me semble qu'on a parlé d'arthrose.
0: Oui.
8: Donc, vous prenez votre crayon et vous le tenez entre le pouce et le majeur.
0: D'accord.
8: Vous l'avez?
0: Je l'ai.
8: Super, le bras tendu. Et là, donc, vous le serrez avec une pince. Et vous allez changer de pince, c'est-à-dire qu'ensuite, le pouce et l'annulaire.
0: Ah, j'ai capté.
8: Le pouce,
0: je fais ça avec tous les doigts.
8: Et l'auriculaire, d'accord?
0: Okay.
8: Et vous jouez comme ça. Et ce qui est intéressant avec ce petit exercice...
0: C'est hyper bien, les amis, en vrai. Je suis en train de le faire, c'est canon.
8: Mais
0: moi,
8: en fait,
0: des vieilles mains, là, des vieux doigts, c'est super.
8: Et justement, sur la prévention, parce que petit à petit, on perd de la force musculaire, et grâce à cette astuce-là, que ce soit avec une cuillère, un stylo ou autre, pour les personnes qui perdraient justement de la force de préhension, ça permet d'entretenir tous les muscles de doigts, et notamment pour les personnes qui auraient du mal à ouvrir un bocal.
0: Je viens d'être jugée par Arthur. Notre animateur de Montpellier qui doit avoir quoi, 20 balais et qui m'a regardé genre...
5: Je me suis dit, quand est-ce qu'on va enterrer notre crotte avec notre crayon?
8: Mais ce qui est intéressant, c'est que là, bien sûr que c'est du ludique et ça prête à rigoler, mais derrière cette petite astuce-là, et notamment pour des personnes qui pourraient nous écouter, n'hésitez pas à prendre un objet un peu plus lourd, par exemple un livre ou un dictionnaire, et vous essayez de jouer avec les pinces et vous allez voir, ça va vous permettre de travailler les flisseurs ou les extenseurs. Alors là, maintenant c'est bon. Là, je commence à être vraiment moite parce que, ben, en effet, je vous avais demandé de me donner un objet et je ne suis pas au courant. Et donc là, il y a Valère qui attend.
5: Ah, j'attends, j'en peux plus.
8: De me donner un objet.
0: Valère, c'est votre moment. Vous avez défié Nordine, vous avez ramené quoi comme objet?
5: Alors surtout, moi j'ai pensé à toutes celles et ceux qui nous écoutent. Et on a tous, enfin tous, bien souvent, vous savez, la boule de Noël. Est-ce que vous voyez cette boule de Noël, ça, où il y a les... Voilà. Donc je suis venu avec ma boule de Noël, moi.
0: Oui.
5: Alors, elle est à l'effigie d'un club de foot que je nommerai pas, sinon j'aurai plein d'ennemis, trop d'ailleurs, même si c'est mon club de foot préféré. Et donc voilà, Nordine, une boule de Noël que je vous remets. Et maintenant, dites-moi ce que je peux faire avec ça. Et me faites pas un truc minable, genre lever le bras ou quoi. Je veux un truc comme les crottes de chien.
8: Alors,
5: vraiment audacieux.
8: Ça tombe bien. Alors, en effet, là, j'ai une belle boule. Ce qui est intéressant au final, c'est que l'exercice que j'ai expliqué tout à l'heure avec le crayon, on peut le reprendre avec la boule. Et là, vous allez pouvoir jouer justement avec vos doigts en essayant de décoller les pinces.
5: Les mains moites, attention.
8: Ça, c'est la première chose. La deuxième, pour les personnes qui auraient justement un souci d'équilibre ou autre, vous êtes debout. Vous avez le bras le long du corps. Valère, vous allez pouvoir le faire en même temps. Donc, le bras le long du corps, voilà. Vous mettez en appui sur la jambe gauche. Donc, il se met en équilibre sur un pied. Il tient la boule dans l'autre main. Donc, bras opposé. Et à partir de là, l'objectif, c'est de venir poser tranquillement la boule par terre. D'accord? Vous l'avez.
5: C'est hyper dur.
8: Ici, dit. Voilà. Et vous revenez.
5: Il va tomber.
8: Et ce qui est intéressant, c'est qu'avec la neige qu'il y a dedans, s'il perd l'équilibre, la neige va bouger. Et s'il réussit justement à pouvoir l'objet à bien stabiliser le pied par terre, la neige ne bougera pas.
5: Il est
8: Et ça, ça peut être un indicateur.
5: Bon,
8: c'est-à-dire, dès que la neige, si vous voyez que la neige commence à être dans tous les sens, il y aura nécessité d'effectuer des exercices spécifiques.
5: Respect.
0: Merci Nordine. Arthur de Ici Héro qui est avec nous dans le studio. Vous voulez défier Nordine?
5: Est-ce qu'avec un cône de chantier, on peut faire du sport, cher coach sportif?
8: Un cône de chantier? Trouvé dans la rue? Alors, carrément. C'est-à-dire, il fait quelle hauteur? Il fait quelle hauteur?
5: Ça arrive aux genoux généralement, un cône de chantier. 40 cm.
0: Ça fait ma taille à peu près. Hein.
8: Très bien. Donc, ce que vous pouvez faire, Arthur, alors attention, parce que si vous trompez, c'est dans les fesses le cône.
0: Oh, wow. Ce que vous faites, c'est vendredi.
8: Vous placez le cône derrière vous, d'accord? Juste au niveau des talons. Vous l'avez? Et en fonction de la hauteur, alors ce que je vais vous demander, c'est de faire un premier squat. Vous descendez, vous fléchissez avec vos fesses, vous venez toucher le cône. Et vous revenez. C'est bon?
5: Oui.
8: Ensuite, l'idée, c'est de travailler la force des jambes. Et là, je vais vous demander de le faire en dissocié. C'est-à-dire, vous allez vous mettre sur un pied, bulle du jeu. Par exemple, vous mettez en appui sur un pied sur la jambe droite. Et vous allez fléchir la jambe droite pour essayer de venir toucher le cône avec le fessier droit. Et vous remontez.
5: D'accord? Faut pas tomber, effectivement.
8: Vous le faites là ou pas? Exactement. Et après, même chose de la jambe gauche. Et ce qui est intéressant dessus, c'est que vous allez pouvoir la différence de force. D'accord?
0: Okay.
8: Si à deux jambes, vous réussissez à vous relever, pas de souci. Jambe droite, si ça galère, c'est dur. Et puis vous refaites un peu de renforcement. Et si c'est jambe gauche, si ça marche, il n'y a pas de souci.
0: Merci Nordine Atab. La chronique la plus lunaire depuis
8: le coach, je ne l'avais pas.
0: Formidable. Merci à Arthur de Plante, que je remercie tout particulièrement d'avoir été avec nous aujourd'hui.
6: Avec grand plaisir.
0: Vous pouvez retrouver dans la matinale d'ici Héros tous les matins. On accueille la gagnante de notre jeu, parce que tous les jours je booste votre pouvoir d'achat. Elle s'appelle Sabine. Coucou Sabine.
9: Oui, bonjour Enora.
5: Bonjour. Bonjour.
0: Appelez-moi Paulette. Bonjour, Sabine. Oh, oui.
9: J'aime beaucoup Nordine aussi, donc je suis un peu émue de vous avoir, voilà.
8: Oh, oh bah écoutez, bah, je suis honorée, merci beaucoup.
0: Nordine, c'est le chouchou de ces dames.
8: Il faudra
0: vraiment, voilà, qu'on fasse une émission spéciale Nordine. Vous avez gagné, Sabine.
8: Ah ouais.
9: Je suis ravie.
8: Sabine, vous habitez où? Vous habitez pas Orléans, par hasard?
0: Non, non. Alors, arrêtez de draguer, Nordine. Arrêtez de draguer, on arrête tout. Dans les Yvelines.
8: Je vous dépose le chèque chez vous.
0: Voilà, merci beaucoup. Merci. Pardonnez-nous, c'était très agité aujourd'hui. On est tellement heureux de passer tout ces midis en votre compagnie. Merci à toute l'équipe à Paris qui veillait au grain. Merci à Théo, notre technicien ici à Montpellier. Merci à l'accueil de toute l'équipe de Ici Héros. C'était fantastique d'être avec nous, avec vous, pardon, toute la semaine. J'en perds mon latin. Je vous embrasse du fond du cœur. Je vous dis à lundi. Bon week-end. Prenez grand soin de vous, les amis.

0: Excellent réveil avec Nino Ferrer sur ICI, c'est vendredi. Bonjour tout le monde, je suis ravi de vous retrouver, vous et toute l'équipe d'ICI dès 5h.
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0: Bonjour Valentin.
2: Bonjour Louis, bonjour à tous.
0: C'est une visite historique qui commence ce vendredi 25 septembre. Le pape Léon XIV arrive en France pour 4 jours avec des étapes à Paris, Lourdes et Metz. Alors, avec Valentin ce matin, on recherche un auditeur qui
2: a déjà vu de ses propres yeux un pape et qui s'apprête à voir Léon XIV pendant cette visite en France.
0: Peut-être que vous avez déjà aperçu Jean-Paul II par exemple, Benoît XVI, François, à moins que vous soyez déjà en route ce matin pour voir Léon XIV, venez nous le raconter au 0810 055 056.
2: Nous serons bien sûr dans les coulisses de cette visite papale aux côtés des 15 000 bénévoles mobilisés. On les entendra dans le journal de 5h et auprès des fidèles, notamment du diocèse d'Orléans, qui se préparent à chanter lors de la messe géante sur les Champs-Élysées demain dans l'info du jour à 5h30.
0: Et pour vous accompagner jusqu'à 6h, Saveria au standard, Fred à la technique, Clément à la rédaction en chef. ICI, dès 5h, ça commence maintenant. Non.
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0: Vendredi 25 septembre, excellent réveil, il est 5h. Tout de suite, le tour de l'actualité à vos côtés, Valentin. Cela faisait 18 ans que l'on n'avait plus vu un pape en visite officielle à Paris.
2: Début aujourd'hui d'une visite de 4 jours, dont 2 dans la capitale pour Léon XIV. Un déplacement dont la logistique donne le tournis. 1 million de fidèles attendus, 1 tonne d'hosties livrées pour la messe sur les Champs-Élysées, ou encore 15 000 bénévoles désormais fin prêt. Joséphine Ortuno.
4: Oui, la file d'attente s'étire sur le parvis de l'église de la Madeleine. C'est ici, sous ces voûtes en pierre, que 15 000 bénévoles viennent chercher leur badge.
5: Ah, ça va être exceptionnel, donc c'est super. Je pense que j'ai hâte, mais je suis sûre que je ne suis pas la seule.
4: Mais alors, d'où vient cette mobilisation massive de l'envie de représenter la religion, selon Chantal?
5: Montrer qu'on existe et qu'on est bien présent. Et puis ça a l'air d'être un gène intergénérationnel, pardon. Je trouve ça génial de pouvoir montrer que, ben, en fait, l'église, elle est représentative de tout le monde, en fait.
4: Justement, derrière elle, Louise et Sixtine ont 21 ans.
6: On sera essentiellement à la messe.
4: Léon XIV, elles l'ont déjà vu, ce sont même de grandes fans.
6: Moi, j'ai été vachement touchée, en tout cas, pendant le jubilé, parce que je trouve qu'il avait une proximité avec les jeunes, en tout cas. Il nous a beaucoup touchés. Enfin, il a pris la parole sur des sujets qui étaient très intéressants.
4: En plus d'une rencontre des générations, Laurent, responsable des bénévoles, remarque aussi un mélange de toutes les vocations.
7: Oui, il y a tout type de population, des prêtres, des laïcs, des diacres, et c'est un flux continu sur tous les créneaux horaires de la semaine. Donc on a des volontaires qui servent des volontaires.
4: Ces volontaires interviennent partout, sécurité, équipe médicale, logistique, chacun selon la mission choisie lors de l'inscription.
2: Le pape doit atterrir ce matin à 10h, il doit s'entretenir avec Emmanuel Macron, prononcer un discours au siège de l'UNESCO avant de déambuler en papa mobile dans les rues de la capitale jusqu'à Notre-Dame de Paris. Dernier rendez-vous de cette première journée, une veillée pour les jeunes au Stade de France devant 80 000 fidèles. L'heure du verdict aujourd'hui pour les 2 militants d'ultra-droite soupçonnés d'avoir tué le rugbyman international argentin Federico Martin Aramburu sur une terrasse de brasserie parisienne en mars 2022. L'accusation réclame 27 ans de prison contre l'auteur des deux tirs mortels, 20 ans contre l'autre homme à l'origine des premiers tirs. Des files d'attente à rallonge et des restaurants universitaires qui ne suivent pas la cadence. Le Crous, victime de son succès depuis la généralisation des repas à 1 euro, demande à chaque établissement de définir sa capacité maximale. Leur fréquentation a bondi de près de 50%, bien au-delà des 10% attendus.
0: La situation est grave.
2: Les mots d'Emmanuel Macron hier soir, interviewé sur TF1 et France 2 sur les guerres en cours en Ukraine, au Moyen-Orient et les conséquences, notamment chez nous, sur

0: Les prix des carburants, principale annonce, l'envoi de soldats français en Arabie Saoudite pour protéger le site stratégique de Yanbu, principal terminal pétrolier saoudien. Une réponse pas suffisante pour Eric, chauffeur de taxi de 36 ans installé à Mende en Lozère. Avec qui vous avez suivi cette allocution, Saïd Makhloufi?
1: Bonsoir, monsieur le président.
2: Ça commence.
3: Bonsoir.
4: Est-ce qui intéresse, Eric?
3: Revenons aux Français. Ils se demandent ce soir.
4: Vous êtes attentif?
2: Oui.
3: Combien de temps ils vont payer le samplon 95, le gazole?
2: À quel prix?
3: Et donc, pour baisser les prix.
2: À quand s'attendre à une baisse des prix à la pompe?
3: Essayez de recréer de la fluidité à Hormuz, en mer Rouge, etc.
5: Mais bon. ça peut durer combien de temps?
2: On n'a pas de réponse, en fait.
3: Si les choses s'améliorent dans les prochains jours.
2: Oui, c'est lui qui le dit, ça.
3: Les prix baisseront vite.
2: On va aider. Si ça s'améliore, les prix vont baisser. Oui, merci.
3: Ceux qui disent faudrait baisser les taxes.
2: Oui, c'est sûr que ça peut être une option. Mais bon, ça ne veut pas dire qu'il fera non plus.
4: Il a dit qu'il ne fallait rien exclure.
2: Si on peut le faire maintenant, pourquoi attendre?
4: Et c'est maintenant que c'est difficile pour sa femme et son fils de 6 ans.
6: Il faut savoir que tout pèse. Et on a aussi à notre foyer une cuve à fioul. Et là aussi, on se pose beaucoup de questions. On essaie de faire attention, en fait, au quotidien. Dans tout, on réduit au minimum.
3: Ensuite, il y a des mouvements sociaux qui émergent.
2: C'est pas impossible qu'on en revienne là, ouais.
4: Gilets jaunes 2026, c'est possible, Eric?
2: Ah oui, complètement. Complètement. Ça me rend fou.
4: Avant la locution, vous m'avez dit ne pas vous attendre à grand chose, mais je vous sens quand même déçu, Eric.
2: Oui, puisqu'on a finalement pas de réponse.
3: Et très bonne soirée à tous. Merci à vous.
0: C'est Makhloufi d'ici Gare-Lozère. Une nouvelle confirmation de cet été exceptionnel sur le front des incendies. 98 000 hectares ont brûlé depuis le début de l'été. Un niveau 5 fois supérieur à la moyenne des 20 dernières années, du jamais vu aussi depuis le record établi en 1976, bilan dressé par l'Office National des Forêts.
7: C'est une première pour Zizou.
0: Première dans le costume d'entraîneur de l'équipe de France de foot. Les Bleus affrontent aujourd'hui la Turquie en ouverture de la Ligue des Nations. Une première sur le banc de touche des Bleus avec une attente et une émotion au moins aussi forte pour le champion du monde 98 que lors de sa première sélection en équipe de France comme joueur. C'était il y a 32 ans.
8: Même plus peut-être. Même plus peut-être, je dirais. Parce que c'est vrai que 32 ans, c'était loin. Et aujourd'hui, je ressens une immense émotion de pouvoir être là à la tête de cette équipe de France. L'idée, c'est de pouvoir faire des choses intéressantes sur le terrain. Alors, on va pas parler de Pat Zidane, c'est pas le truc. L'important, c'est qu'on soit prêt. Et c'est vrai qu'on a fait trois entraînements et demi. On a voyagé, donc on a mis 2-3 choses en place. Et il va falloir être brun pour faire un bon match en tous les cas, parce qu'on a une équipe en face qui sera une équipe compétitive et avec des très bons joueurs.
0: Et coup d'envoi de ce Turquie-France à 20h45, heure française. La météo, Louis, et c'est du soleil qui s'annonce pour aujourd'hui.
7: Oui, il va faire beau ce vendredi et j'ai même envie de vous dire qu'il fera chaud. 25 degrés de moyenne attendue cet après-midi sur tout le pays. Au petit matin, on a encore quelques nuages, toujours dans le nord, mais qui vont rapidement se dissiper. Pour les températures de bonne heure, à 5h06, on a déjà 13 degrés à Limoges, nous dit Lionel, sur notre page Facebook. 8 à Nancy, nous dit Hervé. Puis en milieu de matinée, les températures vont monter progressivement. À Reims, on aura 13 degrés, Paris 15 degrés. Pour La Rochelle et Limoges, 16 degrés. Marseille, déjà 22 degrés ce matin. Cet après-midi, pas de changement dans le ciel. On va conserver ce joli soleil. Les températures, elles, en hausse pour les maximales. Ce vendredi, dans le nord, on attend 28 degrés à Amiens. Dans le sud, 29 degrés à Toulouse et Perpignan.
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7: Bonne fête au Hermans qui se réveille avec nous ce vendredi matin. C'est le dernier jour avant le week-end. Et quel week-end qui se prépare. Plusieurs événements en France. On a la venue du pape.
0: La suite des concerts de Céline Dion, 16 concerts. Oui. Et puis la Fashion Week.
7: Exactement, à Paris. Alors je vous laisse deviner le prix des hôtels dans la capitale ce samedi soir.
0: Ça va grimper.
7: On est sur une hausse de 50% par rapport à l'année dernière, à la même période. La nuitée en moyenne s'élevait à 191 euros. C'est déjà pas mal. Et là, pour la nuit de ce samedi, le prix moyen est monté 288 euros pour un taux d'occupation de 96%. Autant vous dire que ce week-end, pour se loger à Paris, bon courage. 5h07, on profite ensemble, on se réveille, c'est vendredi. Je vous souhaite à tous une excellente journée à l'écoute d'ici. Tout de suite, la musique aux côtés de The Weeknd. Chanson qui tombe à pic, j'ai envie de vous dire, avec ce titre, Blinding Light.

0: The Weeknd sur ICI. Soyez les bienvenus si vous nous rejoignez à l'instant. On commence la journée avec vous tous les jours dès 5h.
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0: Vous n'avez pas pu passer à côté, le pape Léon XIV est en France, l'occasion parfaite de remonter le temps avec Stéphane Bern à Avignon. 14e siècle, le pape Jean XXII découvre Valentin qu'on cherche à le tuer.
3: Et oui, à l'aide de sortilèges et au cœur de ce complot, on retrouve de mystérieuses figurines de cire.
0: Oui, qui se cache plus précisément, en tout cas, qui est-ce qui a orchestré ce complot? Réponse à 5h25 avec Stéphane Bern et la réponse sera à vous surprendre.
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0: Et oui, c'est tous les jours à l'heure du petit déjeuner. Vous avez rendez-vous avec Catherine Quicandon pour Ici, ça entreprend. Et si vous aimez le chocolat, cette idée devrait vous plaire. Direction le Pays Basque.
4: À Tarnos, à moins de 10 km de Bayonne, la pâte à tartiner, c'est toute une histoire.
5: C'est bon, cette petite sensation. Ça vaut mieux qu'un million. Tellement, tellement c'est bon.
4: Et c'est celle de Théo Barroso qui, un jour de fin 2024, décide de créer dans la cuisine de sa maman une pâte à tartiner.
6: Quand j'ai eu cette idée en tête, c'était un projet fou que ma mère m'a dit. Mais je me suis dit, on va y aller. Et du coup, j'ai fait toute la recherche développement en partant de rien sur l'agroalimentaire à la maison.
4: Pour cette pâte à tartiner qu'il a appelée gourmandise, il choisit uniquement des ingrédients naturels. Des amandes, des noisettes, des cacahuètes, du sucre de coco, de la protéine de riz, du cacao en poudre, sans oublier le chocolat noir, le sel de Guérande et la vanille de Madagascar. Il mélange tout ça et après plein d'essais, on imagine que ça a été très dur, il trouve la recette de sa pâte à tartiner qui peut se vanter d'être 5 fois moins sucrée et sans huile de palme. Pour les premiers pots, il met en place une campagne de financement participatif qui cartonne. La production est lancée, évidemment, ailleurs que dans les casseroles de sa maman.
6: J'ai la production en Normandie avec un artisan. J'ai un logisticien qui travaille avec moi pour la préparation des commandes à Toulouse. Et après, tout est expédié depuis Toulouse pour les commandes, les gens qui commandent sur le site.
4: Et il y en a. Théo vend entre 8000 et 12000 pots par mois. Depuis le début, il a régalé près de 20000 gourmands avec un peu plus de 80000 pots. C'est une affaire qui marche, même si par choix, il ne se verse pas encore de salaire.
6: Je privilégie du coup la croissance d'entreprise. Donc, ce qui est bien, c'est d'avoir France Travail, en fait, seulement qui me permet de croître l'entreprise. Et c'est très chouette parce que d'ailleurs, les gens ne se rendent pas compte à quel point c'est dur dans le milieu entrepreneurial, justement, de vivre dans son entreprise et surtout de financer une croissance. On se dit c'est tout beau tout rose de faire beaucoup, beaucoup plus de ventes, de chiffre d'affaires, mais la réalité c'est surtout la rentabilité derrière. Mais plus tard ce sera le cas, donc j'ai pas de doute là-dessus.
4: Et nous non plus, tellement Théo est investi dans son entreprise. Aujourd'hui, il propose plusieurs saveurs sur son site internet gourmandise.co, gourmandise avec un Z. Merci à Priscilla d'ici Pays Basque pour cette idée qui se mange. Ici, ça entreprend dans les Landes avec gourmandise, une pâte à tartiner qui ne fait pas culpabiliser quand tu plonges ta cuillère dedans une fois, deux fois ou trois fois. Oui, je suis gourmande et alors?
0: Vous avez bien raison, Catherine, on ne juge pas et merci en tout cas pour cette belle idée savoureuse pour le petit déjeuner.
3: Et on espère que les Bleus de l'équipe de France de foot, eux, ils n'en sont pas encore au petit déjeuner, qu'ils dorment, qu'ils prennent des forces avant leur premier match de Ligue des Nations. Une première aussi pour leur nouveau coach, un certain Zinedine Zidane.
0: Reportage à suivre dans moins d'une minute.
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0: Évidemment, soyez tous les bienvenus ce vendredi matin, 5h15. C'est une nouvelle ère pour l'équipe de France de foot.
3: Zinedine Zidane, pour la première fois aux commandes des Bleus. Ils affrontent ce soir la Turquie en Ligue des Nations. Ce retour de Zizou au premier plan est forcément scruté par les supporters de la Coupe du Monde 98. Mais aussi, peut-être plus surprenant, par les plus jeunes, comme vous l'avez constaté, Philippe Popper, avec votre micro ici Vaucluse, au club de foot de Véden, près d'Avignon.
9: Sur le terrain, les enfants ont 7 ou 8 ans. Alors évidemment, l'époque de Zidane, pour eux, c'est comme le Moyen-Âge. Mais la légende n'est pas inconnue.
10: Oui. Zidane, vous connaissez?
11: Oui, c'est le coach de France.
10: Et vous l'avez jamais vu jouer?
11: Si. Je m'en réfléchis, attends.
9: Heureusement, il y a Noan. Il s'est bien documenté sur la carrière du nouveau sélectionneur.
10: J'ai regardé beaucoup, beaucoup de vidéos de foot, les matchs, beaucoup.
11: Zinedine, il a fait un coup de tête un jour à l'Italie en 2006.
12: Il s'appelle Materazzi.
10: Oui, parce qu'il a dit « Je préfère ta sœur ».
9: Petit silence, car on ne dit pas de gros mots sur la pelouse.
13: Vas-y, dis dans le rouge, vas-y.
9: Mais le coup de boule de Zizou fait partie de sa légende.
10: Si Zidane aurait continué à jouer, on aurait peut-être gagné la troisième Coupe du Monde. Je ne sais pas s'il a bien fait de le faire ou il n'a pas bien fait.
9: L'éducateur du club, Samuel, n'a pas 20 ans. Lui non plus n'a pas vu Zidane sur un terrain.
14: Moi, je ne suis pas né aussi à cette période-là, mais je l'ai vu jouer en vidéo plusieurs fois. Je l'ai vu en replay. Ce coup de tête-là, ouais, il a fait tâche et tout. Et c'est un exemple à tous les enfants pour leur apprendre, pour leur dire en gros qu'un comportement peut faire tout basculer.
9: Le retour de Zinedine Zidane en équipe de France, ça rajeunirait Rémi, un papa en tribune.
15: C'est notre époque à nous, donc avant ils ont eu plus de Platini et tout ça, nous on a eu Zidane. Mon fils là, il a vu France-Turquie, il m'a dit Zidane joue en Turquie, il m'a dit. Donc ils connaissent pas.
9: La finale de 98, Mohamed, lui s'en souvient, cet ancien footballeur voudrait retrouver un peu de cet esprit autour de Monsieur Zidane, c'est comme ça qu'il l'appelle.
16: Monsieur, oui, c'est un monsieur, et j'ai du respect. Bah, c'est quelqu'un quand même qui véhicule une image qui est quand même de cette équipe de 98, Black Number, et au-delà, hein, de melting pot, de solidarité, de vivre ensemble, c'était quelque chose.
9: Hein. Monsieur Zidane, premier match comme sélectionneur de l'équipe de France, c'est ce soir, Turquie-France.
3: Mais c'est à 20h45, heure française, à vivre sur notre chaîne YouTube ici et puis sur notre application ici.
0: Merci Valentin, tous derrière les Bleus et tous derrière Patrice Gascoigne dans quelques minutes dans ses coulisses TV, direction la Bretagne. Ce vendredi, France 3 diffuse ce soir les secrets du Finistère avec notamment Evelyne Wix qui va nous raconter les coulisses du tournage. C'est juste après Téléphone sur ici. À 5h18, une guitare suivie de la voix, bien entendu, de Jean-Louis Aubert. Et cette chanson qui va nous donner un petit peu d'élan ce vendredi matin pour bien commencer la journée. On est ravis d'être à vos côtés. Voici pour vous Téléphone, un autre monde sur ici. Excellent réveil.

0: notre monde, bien sûr, avec téléphone sur ici. Bon début de journée avec nous. C'est vendredi et le vendredi, il ne déroge pas à la règle. 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Tous les matins, vous avez rendez-vous avec nous à 5h38. Une question autour de l'actu, un chiffre à trouver et le plus proche remporte la radio ici, Valentin.
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0: C'est Saveria qui attend vos appelle ce matin au 0810 055 056. Bonne chance à tous.
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0: On retrouve Patrice Gascoin tout de suite avec ses coulisses TV. Aujourd'hui, Patrice, vous nous proposez de prendre la direction du Finistère en se branchant sur France 3.
3: Je ne sais pas si vous croyez aux sirènes, mais il y en a une dans le Finistère qui a bu la tasse.
4: On a retrouvé le corps d'une femme.
5: Une originale, parce que toute sa vie tournait autour des sirènes.
6: On dirait une vraie. Elle est morte de quoi ?
7: La flèche a été tirée d'un harpon puissant.
8: Bon débarras.
3: Bon débarras, c'est pas très gentil tout ça. Et en même temps, avec les secrets du Finistère, on est dans une enquête policière ce soir sur France 3. On se retrouve sur une plage du Finistère, ça va, vous suivez, où l'on retrouve morte une femme déguisée en sirène et avec un indice mystérieux rédigé en breton à côté d'elle. Pour mener l'enquête, il y a le commandant de gendarmerie Jérémy Laubier, joué par Jérémy Banster, et il appelle à ses côtés une ancienne collègue partie à la retraite, Morgane Le Dantec, incarnée par Evelyn Wicks. Un personnage qui a une très forte intuition, une sorte de capacité à prévoir les événements à venir. Ça s'appelle la prescience. Et j'ai demandé à la comédienne de nous en dire plus sur cette prescience, Evelyn Wicks.
9: C'est indépendant de sa volonté, en fait. C'est quelque chose qui la submerge pendant son sommeil ou qui la, d'un seul coup, elle a un flash qui la tétanise. Elle voit des choses prémonitoires, elle voit des meurtres, elle voit des assassinats, elle voit les meurtriers. Et voilà, avant même que la police le sache, en fait, avant même que son ancien coéquipier ait affaire à elle, elle lui dit « bon, je viens », pour elle dit « je sais pourquoi vous venez ». Donc elle a vu les choses juste avant. Donc c'est un grand soutien pour eux, parce que des fois ça piétine les avances, mais elle sait. Puis elle est bretonne, donc elle a vécu là-bas, elle connaît les gens de là-bas, elle connaît les mythologies bretonnes, il y en a beaucoup. Elle est très respectée dans ce qu'elle fait, c'est quelqu'un qui s'y connaît beaucoup.
3: C'est un parti pris qui n'est pas facile de faire admettre aux téléspectateurs que vous êtes doué de ce don-là.
9: Alors moi j'y crois très sincèrement, et j'y crois d'autant plus que j'ai adoré une série qui s'appelait Medium avec Patricia Arquette. Je sais pas si vous l'avez vue. Et j'ai adoré cette série. Et donc, j'étais très accro. J'y croyais, en fait. Puis ça me plaisait comment le regroupement après avec la police allait se faire. Comment? Parce qu'au début, on la croit pas, quoi. En fait, on se dit, ouais, c'est un rêve, quoi. Donc, petit à petit, on voit qu'elle a raison. Le cheminement de la police qui se rejoignent, c'est vraiment très intéressant. Vraiment, ça me plaît beaucoup.
3: Evelyn Bouix y croit dans Les Secrets du Finistère, ce soir sur France 3.
0: Rendez-vous à 21h10. En revanche, son horaire à lui est nettement plus matinal. 5h28, vous avez rendez-vous avec Stéphane Bern et sa chronique Voyage dans le temps, consacrée aujourd'hui à un pape, Jean XXII. Quelqu'un a essayé de l'assassiner au XVIe siècle. Mais qui? Eh bien, pour le savoir, restez avec nous. La réponse après cette nouveauté musicale. Voici Jennifer qui s'apprête à sortir un nouveau projet. Un projet de reprise festif aux couleurs disco consacré à Dalida. Mourir sur scène, c'est sur ici.

0: nouveauté musicale de cette rentrée avec Jennifer qui reprend Dalida. C'est sûr ici. Bonjour à vous si vous nous rejoignez à l'instant. Nous sommes le vendredi 25 septembre à l'occasion de la visite du pape Léon XIV en France. Ce matin, Stéphane Bern nous fait voyager. Un voyage au temps où la sorcellerie bien faisait vraiment peur à l'église.
1: Quand un pape installé en Avignon pense qu'on essaye de le tuer avec des figurines de cire. Comme quoi, bien avant Internet, certains voyaient déjà des complots partout. Avignon 1317. Jean 22 vient d'être élu pape. Les cardinaux l'ont choisi parce qu'il a 72 ans et qu'il pense tenir un pape de transition. Raté. Le Jeannot est coriace et règnera 18 ans.
2: Et si on avait eu besoin du vieux monsieur malade en ton absence, hein ? Qui l'aurait fait à ta place, le vieux monsieur malade ? Pas moi, bien sûr !
1: Quelques mois après son arrivée, un complot est découvert.
2: Encore un complot, cette fois ils veulent tuer Blas. Il faut absolument que je le prévienne, sinon c'est mon complot à moi qui s'effondre.
1: Au centre de l'affaire, Hugues Géraud, évêque de Cahors. Persuadé qu'il va être condamné dans un dossier judiciaire, il décide de supprimer le pape.
3: Alors t'approuves ces saloperies ?
4: Saloperie, admettons qu'il est un peu excessif.
1: Pour cela, il fait fabriquer des figurines de cire représentant Jean 22 et plusieurs de ses proches. La version médiévale du vaudou. Les statuettes sont cachées dans des pains façon hot dog et envoyées vers le palais pontifical.
5: Décidément, les mystères de la poste sont insondables.
1: L'attitude étrange des voyageurs attire l'attention de la police pontificale. Oui, parce que avant les experts Miami, il y avait les experts Vatican. Avec moins de lunettes de soleil, mais beaucoup plus d'encens. Les voyageurs sont arrêtés, les figurines sont découvertes, l'enquête remonte jusqu'à l'évêque. Il finit sur le bûcher. L'affaire marque profondément le pape. En 1326, il publie la bulle Super Illius Specula, qui assimile la sorcellerie à l'hérésie. Au Moyen-Âge, la menace du futur ressemblait à une figurine de cire. Pour les chefs d'État aujourd'hui, elle ressemble davantage à un hacker derrière un écran. Les figurines ont disparu, les paranoïas beaucoup moins.
0: Merci beaucoup Stéphane Bern. Il est 5h30, tout de suite voici l'actualité en France et dans le monde en 90 secondes. C'est avec vous, Valentin Bertrand.
6: Paris, Lourdes et Metz se parent de blanc et de jaune, les couleurs du Vatican. Début aujourd'hui de la visite officielle du pape Léon XIV dans la capitale. Atterrissage du souverain à 10h. Rencontre avec Emmanuel Macron. Discours devant l'UNESCO. Une déambulation en papa mobile jusqu'à Notre-Dame de Paris. Et une veillée ce soir au Stade de France devant 80 000 fidèles. 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Des soldats français, des radars et du matériel de défense envoyés en Arabie Saoudite. La réponse des Emmanuel Macron hier soir sur TF1 et France 2 face à l'envolée des prix du carburant. Le chef de l'État souhaite relancer les exportations depuis le principal terminal pétrolier saoudien en mer Rouge. Il est accusé d'avoir violé et agressé sexuellement 22 enfants d'une école maternelle privée à Paris. Un professeur d'anglais de 31 ans est mis en examen et placé en détention provisoire annoncière du parquet de Paris après un signalement effectué par l'école en juin dernier. 5 nouvelles mises en examen après la mort du militant d'extrême droite radicale Quentin Derenc en février dernier à Lyon. Ils sont poursuivis pour association de malfaiteurs. Au total, 14 suspects sont maintenant poursuivis, dont plusieurs proches du député insoumis Raphaël Arnaud. Égérie du cinéma français, lauréate du prix d'interprétation lors du Festival de Cannes 1963 pour Le lit conjugal, la famille de Marina Viadi a annoncé hier le décès de l'actrice, écrivaine et chanteuse à 88 ans.
0: L'info du jour, Valentin Bertrand, c'est bien sûr l'arrivée du pape en France.
6: Une visite officielle de 4 jours et sur la route de Léon XIV. 1 million de fidèles venus des 4 coins de la France. 800 membres du diocèse d'Orléans font notamment le déplacement pour chanter lors de la grande messe sur les Champs-Élysées. L'heure est maintenant au dernier préparatif. Camille Salcedo-Ruiz.
7: Oui, dernière en date, c'est...
6: Et donc, on va retrouver dans un instant Camille Salcedo-Ruiz qui a suivi les derniers préparatifs de ces membres du diocèse d'Orléans qui vont chanter demain sur les Champs-Élysées lors de la grande messe donnée par le pape.
8: C'est toi, Seigneur.
7: Bertrand fait partie des 26 Loiretains sélectionnés pour chanter devant le pape pendant la messe.
8: Toi, Seigneur, notre unité.
9: Voilà, donc ce sont les paroles que l'on chantera devant le pape.
7: Rien que d'y penser, le sapeur-pompier de 35 ans a des étoiles dans les yeux.
9: Bah c'est de l'émotion là, c'est de l'émotion, j'avoue que je suis assez pressé. C'est un prêtre qui a l'air très généreux, très ouvert, il a un regard qui touche. Il adresse des bénédictions à grand volume, quoi. Tous ceux qui l'écouteront seront bénis par lui.
7: Pascale s'attend à une ferveur spectaculaire. Elle imagine déjà la foule acclamant le pape.
3: J'entends déjà tous les cris qui vont jaillir à ce moment-là. Et c'est vrai, très très émouvant toujours. Hein.
7: C'est la troisième fois que Pascale verra un pape. Elle s'était déplacée à Longchamp pour voir Jean-Paul II en 1997 et à Rome pour voir le pape François. Cette fidèle de 67 ans vit chacun de ses déplacements vers les souverains pontifes comme un pèlerinage.
3: Ce pape qui vient au-devant de nous, bien, c'est pour nous provoquer au déplacement, de ne pas rester dans notre canapé, déplacer physiquement, puis déplacer aussi en nous, parce que je pense qu'il va avoir un message très fort à nous dire. On est tout en attente de cette écoute.
7: Elle confie également sa hâte de voir chanter son mari, qui fait partie de la chorale, comme Bertrand.
6: Camille Salcedo-Ruiz d'ici Orléans, et cette visite du pape, elle va résonner partout en France à 10h, à l'heure où le pape va atterrir à Paris-Orly, puisque toutes les cloches de France, des églises de France, vont retentir pendant 7 minutes.
0: La météo tout de suite, merci Valentin, de ce vendredi 25 septembre. Eh bien c'est du soleil, il va faire beau sur tout le pays, il va même faire chaud j'ai envie de vous dire, avec 25 degrés de moyenne attendu cet après-midi. Au petit matin, quelques nuages toujours présents dans le nord mais qui vont rapidement se dissiper. Côté température, nous avons 12 degrés dans l'Allier, nous dit Claudine ce matin sur notre page Facebook. 13 du côté de Limoges, nous dit Lionel. 8 à Nancy, nous dit Hervé. Et puis en milieu de matinée, les températures, elles vont monter doucement. À Reims, on attend 13 degrés. À Paris, 15 degrés. Pour La Rochelle et Limoges, 16 degrés ce matin. À Marseille, déjà 22 degrés. Cet après-midi, les températures, elles, sont en hausse pour les maximales. 28 dans le nord à Amiens, dans le sud 29 degrés localement à Toulouse et Perpignan.
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0: Et à 5h38, c'est le duel des auditeurs autour de l'actu. Les inscriptions se font 0810 055 056. Une question, votre réponse. 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Et ce vendredi, on parlera bien entendu du pape. 5h35, je vous souhaite à tous un excellent réveil à l'écoute d'ici, bien entendu accompagné par vos chansons préférées. Voici tout de suite pour vous Louise Attaque avec « Je t'emmène au vent ».

0: Les attaques à 5h38 sur ICI. Un mot sur votre rendez-vous anti-arnaque, c'est pas vrai. Vous recevez par exemple un mail pour un abonnement Canal que vous n'aurez jamais souscrit. Eh bien alors là, méfiance.
1: Oui, puisque le mail peut afficher votre IBAN. Alors forcément, ça prête à confusion, mais surtout, ne cliquez sur aucun lien. Audrey Azo nous explique pourquoi dans moins de 5 minutes sur ICI.
0: Il faut être extrêmement vigilant. Merci Valentin, c'est l'heure du duel des auditeurs.
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0: Évidemment, et on dit bonjour Valentin à Marilyn qui est avec nous.
1: Bonjour Marilyn.
0: Bonjour Marilyn.
4: Bonjour les garçons.
0: Marilyn des Pyrénées-Atlantiques, ça va bien
1: très, très bien.
4: Oui.
0: J'entends un petit peu de bruit, vous êtes déjà en vadrouille.
4: Ouais, je roule pour aller embaucher. Ouais.
0: Vous travaillez dans quoi, Marilyn?
4: Habituellement, je suis animatrice.
0: Très bien.
4: Et là, je travaille pour une boîte intérim où je suis la sirène au rayon marée.
0: Très bien. Eh bien, c'est joliment dit. Marilyn, restez avec nous, puisqu'on va dire tout de suite bonjour à Jean-François.
1: Bonjour Jean-François. François.
5: Bonjour.
0: Jean-François qui nous passe un petit coup de fil des Bouches-du-Rhône ce matin. Vous allez bien, Jean-François?
5: Tout à fait, je vais super bien, oui.
0: On est ravis de vous avoir. C'est parti pour la question du jour. Une question autour de l'actu. On va parler, bien entendu, du pape Léon XIV. Début de sa visite en France, dès ce soir, il a rendez-vous avec plusieurs jeunes pour une immense veillée de prière au Stade de France. C'est une première historique dans cette enceinte. Selon vous, combien de personnes sont attendues ce soir au Stade de France? Marilyn, il me faut un chiffre.
4: 3 610.
1: Ça fait du monde.
0: 3 610 pour Marilyn au Stade de France.
1: C'est noté.
0: Jean-François.
5: Allez, je vais dire 95 000.
0: 95 000 pour Jean-François. La réponse étant, Valentin,
1: 80 000, c'est donc Jean-François.
5: Ah, super.
1: Et oui, cette soirée, elle est réservée aux 17-35 ans et malheureusement, évidemment, on est limité par la jauge du Stade de France autour de 80 000 personnes et toutes les places, ces 80 000 invitations, elles sont parties en à peine une demi-heure.
0: Et Marilyn, vous êtes d'humeur généreuse ce matin, 3 610 000. Hop.
4: Mais moi je pensais qu'ils poussaient les portes.
0: Ouais, ben pourquoi pas, Marilyn, avec vous on y va quoi. On rentre tout le monde profite.
4: Voilà.
0: C'est
4: comme
0: la fête.
4: Patrick Sébastien dans les sardines. Bon, ça fait rien, j'aurais un t-shirt quand même.
0: Ah, ben écoutez, pourquoi pas. Vous voulez lequel? Le mien, il sent pas très bon. Hein.
4: Ah ouais?
0: Non, mais non, c'est
4: ça,
0: pas terrible.
4: Ça marée.
0: On va essayer de trouver mieux. Marilyn, merci pour votre sourire. J'espère qu'on aura l'occasion de rejouer ensemble très bientôt, franchement.
4: Ah, effectivement, bisous.
0: Bisous, belle journée à vous. Jean-François, un mot sur votre boulot. Je vois inspecteur en chimie.
5: Oui, je fais de l'inspection sur des sites pétrochimie. Donc, en fait, je contrôle les équipements pour voir si c'est en bon état, s'il y a des réparations.
1: Et c'est vrai que vous avez du travail dans les Bouches-du-Rhône, beaucoup de sites, justement, autour de chez vous.
5: Oui, autour de l'étang de Berre et puis sur Marseille aussi.
0: Eh bien, écoutez, Jean-François, je vous souhaite une très belle journée à vous et un bon week-end, un petit peu en avance, avant que ce vendredi, là. Dans quelques instants, votre rendez-vous à 5h57, c'est Je recherche un auditeur. Qui, ce matin, on recherche un auditeur qui a déjà vu un pape de ses propres yeux ou qui compte voir Léon XIV pendant sa visite en France? Si c'est vous, appelez-nous 0810 055 056.
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0: Dans quelques instants, nous irons en Normandie aux côtés de Robin Bernot pour parler des protections périodiques. Ça représente encore un vrai budget pour certaines femmes. Et en Normandie, eh bien, une ville teste une solution.
1: Un dispositif pour faciliter l'accès à ces protections et lutter aussi contre la précarité menstruelle.
0: Alors, comment ça marche concrètement? Robin Bernot nous raconte à 5h55 sur ICI. Pour l'heure, il est à 6h15. La musique et vos chansons préférées pour vous réveiller et commencer la journée aux côtés de Patricia Cass et cette fameuse chanson qui s'intitule « Quand Jimmy dit » et Jimmy vous réveille ce matin.

0: Patricia Cass avec Cordji Midi, c'est à l'écoute d'ici. 5h46, tout de suite, place à votre rendez-vous en Tiernac.
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0: Audrazo, à vos côtés, on va parler une nouvelle fois d'un sujet fâcheux. Ce sont les faux mails d'abonnement qui pullulent depuis la rentrée. Vous recevez beaucoup de signalements.
3: Oui, dernière en date, c'est Christine, une auditrice qui m'a prévenue cette semaine. Grand merci à elle. Nous vous confirmons que votre abonnement Canal Plus a été renouvelé avec succès. Adhésion annuelle, 79,93 €. Christine m'écrit, cela semble être une arnaque. Et c'en est une, effectivement. Énormément d'internautes signalent avoir reçu exactement le même message, pas plus tard que cette semaine. Là où l'arnaque est crédible, attention, c'est que le mail contient un numéro IBAN. Alors, en partie masqué, avec des petites étoiles entre le début et la fin. Mais les personnes ciblées confirment, cela correspond bien à leur IBAN. Pareil d'ailleurs pour le code BIC qui est écrit juste en dessous. Le piège, c'est quoi? C'est le bouton « Gérer mon abonnement ». Vous cliquez parce que vous voulez contester, puisque vous n'êtes pas abonné. Et vous vous retrouvez sur un site qui vous demande votre numéro de carte bleue. Si vous êtes tombé dans le piège, appelez vite la banque pour faire opposition et pour lui demander la marche à suivre.
0: Et Aude, vous nous avez alerté l'autre jour sur un faux mail Prime Video. Est-ce qu'il existe toujours celui-là?
3: Oui, malheureusement, et celui-là, clairement, je lui décerne le prix de l'arnaque du mois de septembre avec, tenez attention, une nouvelle version là que je vois en train d'apparaître. Alors, la plus classique, la plus répandue, c'est fin de votre période d'essai Prime Video, votre formule annuelle à 69,90 € prend le relais. Et puis, nouvelle formule donc que Emmanuel a reçue, une autre auditrice. On lui parle aussi d'un renouvellement d'abonnement, mais là, dans le mail, il y a carrément son nom, prénom, et on lui met un bouton « Le remboursement est possible ». Et oui, petite variante, le piège est le même, en fait. Demander un remboursement, gérer mon abonnement, dans tous les cas, vous vous retrouvez sur un site qui veut piquer votre numéro de carte bleue. Donc, n'y allez pas, ne cliquez pas.
0: Merci beaucoup, Aude. 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
0: 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Voici la musique d'ici, et c'est avec Lewis Capaldi.

0: C'était Lewis Capaldi ce vendredi à 5h52 sur ICI. Soyez les bienvenus si vous nous rejoignez à l'instant et bon réveil. Là-bas, ça marche. Alors, pourquoi pas ici? Chaque matin, Robin Bernot nous fait découvrir des solutions testées près de chez vous.
1: Et aujourd'hui, direction la Normandie, où une ville expérimente un dispositif pour lutter contre la précarité menstruelle. Alors, Robin Bernot, où êtes-vous?
2: Dans l'Orne, plus précisément à Alençon, 6 lieux publics sont désormais équipés de distributeurs de protection périodique gratuite.
3: C'est vraiment une bonne initiative de mettre ça à disposition de tout le monde de la même façon.
2: La ville expérimente l'installation de 6 distributeurs en libre-service dans différents quartiers de la commune, comme par exemple à la Maison des Solidarités, dans les deux médiathèques, au gymnase ou encore au centre social de la commune. Une initiative qui vise notamment les personnes qui rencontrent des difficultés pour acheter régulièrement ces protections périodiques. Alors ici à Alençon, ça marche, et vous? Qu'en pensez-vous? Je suis allé en discuter avec deux amies, Pauline et Hélène.
4: Bah plutôt positif, ça permet aux femmes de tout âge avec tout budget entre guillemets de pouvoir accéder à la même protection que toutes, donc plutôt positif.
2: Pour rappel, aujourd'hui en France, la précarité menstruelle concernerait environ 4 millions de personnes dans le pays.
4: Oui, concrètement, c'est vrai que c'est quelque chose que j'ai jamais chiffré, mais oui, c'est maintenant il y a de plus en plus de solutions plus durables comme les culottes menstruelles ou ce genre de choses qui existent, mais c'est vrai que ça a quand même un coût, donc tout le monde franchit pas ce pas-là, et donc oui, c'est un budget que je pense certaines qui ont moins les moyens ont bien connaissance parce qu'elles ont dû chiffrer ça.
2: Mais alors, une fois ce dispositif installé dans des médiathèques ou encore des gymnases, comment pourrions-nous aller plus loin et peut-être aider encore un peu plus?
4: Sur le principe, je dirais forcément plus de disponibilité pour plus de femmes, donc dans plus d'environnements, d'endroits publics,
3: dans tout ce qui va être les entreprises, les entreprises où il y a beaucoup d'employés concernés, ou tout ce qui va être les gares, les endroits publics un peu accessibles à tous. Moi, je pense que les gares, ça pourrait être intéressant. Les mairies, pourquoi pas, dans une entrée de mairie de façon assez discrète, parce qu'il y a toujours aussi ce problème qui est... C'est toujours un peu gênant, alors qu'en soi, ça devrait pas l'être, mais on en parle de plus en plus librement, bien heureusement, mais c'est vrai que c'est le genre de truc qu'on aime bien se cacher un peu pour... pour acheter ça ou voilà.
2: Désormais, à Alençon, en Normandie, la commune souhaite mesurer et quantifier l'utilisation de ces 6 distributeurs avant une éventuelle extension du dispositif.
0: Merci beaucoup, Robin Bernot, en compagnie de Philippe Thomas. Et notre tour de France continue, mais cette fois-ci, en musique. On quitte la Normandie pour retrouver les routes de campagne et les souvenirs de famille. Avec qui? Avec Michel Delpech, qui nous invite dans sa campagne. Et c'est

Michel Delpech, à l'écoute d'ici avec le Loir-et-Cher. Nous sommes le vendredi 25 septembre et aujourd'hui, Valentin, on s'apprête à vivre une journée, même un week-end.

0: puisque c'est une visite officielle, l'Élysée, pour une entrevue avec Emmanuel Macron, un discours dans l'après-midi à l'UNESCO, et puis le premier grand bain de foule de 15h à 17h, la Papamobile va traverser les rues de la capitale, direction Notre-Dame de Paris, avant une veillée. Ce soir, 80 000 jeunes attendus au Stade de France, voilà, pour écouter cette veillée du pape Léon XIV.
1: Et plus d'un million de personnes qui vont pouvoir voir le pape pendant tout son séjour ici en France. Merci à tous d'avoir été là. À 6h, vous avez rendez-vous avec l'actualité de vos régions. À 6h30, vous retrouvez Valentin Bertrand
0: pour l'essentiel de l'actualité en France et dans le monde.
1: Et tout de suite, voici les équipes d'ici matin qui sont là ce vendredi. Je vous souhaite une belle journée à tous qui commence ici.
2: Mais à vous aussi, Louis. Et puis effectivement, Valentin Bertrand, on vous garde. Bonjour Antoine Van Lendrich.
3: Bonjour Caroline, bonjour à tous.
2: C'est la journée mondiale du rêve aujourd'hui.
3: Oh, bah écoutez, j'espère que nos auditeurs sortent d'un beau rêve.
2: Oh, j'espère aussi, effectivement. C'est une bonne journée, en tout cas, pour réaliser vos rêves, vos aspirations. On partagera tout ça, tiens, sur notre page Facebook, Ici Cotentin.
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2: Excellent vendredi à vous. Nous sommes le 25 septembre, Ici Cotentin, il est 6h.
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2: C'est Antoine. Comment attirer les médecins et le professionnel paramédical dans la Manche?
3: C'était la thématique centrale de la troisième journée régionale pour l'attractivité des métiers du soin et du lien. C'était hier à Saint-Lô, en présence d'élus et de professionnels de la santé. En la matière, la Manche a un temps d'avance, notamment grâce à son agence d'attractivité qui aide à l'installation des professionnels. Alors ça peut être concret, comme trouver un logement, de la garde d'enfants ou un emploi pour le conjoint. Ils sont de plus en plus nombreux à solliciter Attitude Manche, 75 professionnels l'an passé, déjà 75 cette année. Aude Kakouros est en charge de la démographie médicale chez Attitude Manche. Elle nous donne quelques exemples des appels reçus cet été.
6: On en a eu un d'un médecin généraliste à La Réunion qui souhaite avoir des enfants, donc il voulait se rapprocher de sa famille qui est à Cherbourg. Donc on a monté un rendez-vous avec l'ARS, la CPM et le Cotentin pour à la fois lui trouver, donc lui il avait une question sur les logements, mais aussi il ne savait pas exactement dans quelle commune il voulait s'installer, donc il avait besoin de données précises de l'ARS et de la CPM pour s'installer dans une zone qui soit à la fois sous-dotée et en même temps où lui il va avoir un impact qui ressemble à ce qu'il a connu à La Réunion. Donc là il nous a donné la bonne nouvelle, à savoir qu'il va s'installer probablement mi-2027 au MOPA à Cherbourg, donc c'est un quartier qui a grand besoin de son arrivée. Et on a eu un autre exemple avec un médecin, une famille qui vient du Jura, qui nous a dit, j'ai regardé sur la carte où est-ce qu'il faisait pas trop chaud, et puis il est apparu la Manche, et donc il a été recruté là par la Fondation Bon Sauveur avec sa compagne, et on lui a proposé un séjour de 2-3 jours à Saint-Lô, là où il a été recruté, pour qu'il puisse connaître la ville et savoir où il va avant d'arriver. Et donc c'est ce qui a permis de finaliser vraiment le recrutement pour la Fondation.
3: La Manche va aussi accueillir 32 médecins juniors sur les 78 du CHU de Caen à partir du 1er novembre. Le député de la Manche, Philippe Gosselin, alerte le gouvernement sur la mise en vigueur dans une semaine d'un décret qui va modifier les conditions de prise en charge des transports sanitaires avec la plus forte mise à contribution des mutuelles et complémentaires santé. Dans une lettre adressée à la ministre de la Santé, Philippe Gosselin estime que ça va aggraver l'accès aux soins des patients en territoire rural.
2: On en parlait il y a quelques minutes, le pape Léon XIV arrive en France dans la matinée.
3: Première dans le pays depuis son élection il y a près de 18 mois. Il débute un séjour de 4 jours, invité en tant que chef des catholiques. Au programme aujourd'hui, un tour de papa mobile dans les rues de Paris. 600 000 fidèles se sont inscrits pour la messe de demain. Depuis l'annonce de sa venue en août, 620 fidèles du département vont faire le déplacement depuis Saint-Hilaire du Harcouët. Léon XIV qui vient aussi en tant que chef d'État du Vatican. Et on vous pose la question sur nos réseaux sociaux, dans le monde actuel. Les religions sont-elles des vecteurs de paix ou bien une source de tensions et de conflits? On en parlera plus longuement avec notre invité à 7h45, le vicaire général du diocèse de Coutances.
2: Ce week-end, c'est l'ouverture de la chasse dans la Manche.
3: Les chasseurs manchois qui veulent développer la venaison. C'est la viande de gibier, comme celle des cervidés et des sangliers. Actuellement, plus de la moitié du gibier commercialisé en France vient de l'étranger. 6 chambres froides vont donc être mises à disposition des chasseurs dans l'ensemble du département pour qu'ils puissent déposer leur gibier, qui sera ensuite vendu ou transformé par des professionnels, bouchers, traiteurs ou encore restaurateurs. Écoutez les explications de Dany Frigo, membre du conseil d'administration de la Fédération des chasseurs de la Manche, spécialiste de la venaison.
7: Alors la venaison, c'est la viande issue de gibier en fait, et donc voilà, nous au niveau de la fédération, là on essaye justement de développer cette filière venaison pour apporter de la viande saine et de qualité, de la viande naturelle produite sur nos territoires, directement dans les assiettes des consommateurs, directement voilà au grand public, et il y avait tout un travail à faire justement.

0: pour amener cette viande d'un point de vue logistique et d'un point de vue réglementaire. Et depuis l'année dernière, avec le développement de Gibier de France, la Fédération Nationale en fait a ouvert les portes justement pour pouvoir proposer cette viande au grand public. Alors les sociétés de chasse en effet qui mettront cette viande à disposition du boucher recevront en contrepartie évidemment un dédommagement financier qui permettra de financer aussi la vie de l'association. C'est aussi une solution pour nous de proposer à nos petites associations là qui parfois sont un petit peu juste en termes d'apport financier, de s'ouvrir les portes à un mode de revenu pour l'association qui leur permettra de financer tout au long de l'année.
1: L'ouverture de la chasse dans la Manche, c'est ce dimanche. La sécheresse revient fort dans le Saint-Lois. Le bassin de la Vie repasse en niveau crise. Interdiction donc de laver les véhicules dans le secteur, d'arroser son potager durant la journée. Le bassin Sienne-Soule est aussi au niveau crise. Tous les autres bassins de la Manche sont en alerte renforcée.
2: La JS Cherbourg veut continuer sa série.
1: Oui, les handballeurs manchois, vainqueurs de leurs 3 premiers matchs de Pro League, reçoivent ce soir la lanterne rouge du championnat Frontignan. L'occasion de continuer à s'ancrer dans le peloton de tête, coup d'envoi 20h30 salle Jaurès. Et puis le stade Malherbe-Caen est sorti vainqueur du choc normand hier soir, stade d'Ornano face à Rouen. Victoire 3-2 en ouverture de la 8e journée de Ligue 3 de football. Les Canets remontent provisoirement à la 2e place au classement. La météo, Caroline, qu'est-ce qui nous attend aujourd'hui ?
2: Eh ben, c'est encore très très beau, c'est du sec et du chaud pour aujourd'hui, avec un soleil qui va briller du matin jusqu'au soir. Tout au plus, on peut noter quelques passages nuageux un petit peu plus conséquents en début de matinée sur le nord du département, sur la côte ouest. Mais ça reste quelques nuages qui vont rapidement laisser place à du soleil. Le vent est faible dans l'ensemble, 14 degrés à Barfleur ce matin, 13 à Cherbourg, à Lessé. Alors on a toujours l'impression que c'est quand même pas trop mal sur le thermomètre, le ressenti est plus frais. Donc un petit pull, un petit gilet, sinon vous allez avoir la chair de poule ce matin. Et puis dans l'après-midi, 21 à 22 pour Cherbourg, 20 à Fermanville. D'ailleurs demain, c'est le trail du Tuvac, des distances à 10 km, 20 km et 30 km avec ici Cotentin. Si vous êtes fan de trail, c'est donc le moment. Et puis 25 degrés dans le Saint-Lois cet après-midi et quand même jusqu'à 26 à Saint-Hilaire-du-Harcouët. Ils ont revu leur copie quand même chez Météo France, ça devait être jusqu'à 32. Je me suis dit, faut peut-être pas abuser.
3: Oui, faut pas nous poser
2: 26,
3: trop loin non plus.
2: 26, c'est déjà pas automnal, imaginez 32. Bon, là c'est quand même mieux. Et demain, 19 à 23 degrés avec pareil, un ciel plutôt lumineux. 6h06 sur la route, c'est plutôt calme ce matin. Notez que la prochaine manœuvre du pont tournant, ce sera à 7h55 si un bateau se présente à Cherbourg. Et puis je vous rappelle, avant de faire le plein pour vadrouiller ce week-end, on va sur la carte interactive sur notre site ici.fr pour suivre l'évolution du prix des carburants dans la Manche et regarder là où c'est le moins cher près de chez vous. Vous constatez quoi que ce soit sur la route à Cherbourg, Saint-Lô, Coutances, Grandville ou Avranche, partagez l'info au 02 33 23 13 23.
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2: Oh la bonne humeur là dans la salle de bain avec la brosse à dents. Attention, la mets pas dans le nez quand même. Franchement, Cindy Lauper, Girls Just Want to Have Fun.

0: moment d'avoir du fun, comme diraient les Québécois. Oui, faut s'amuser, c'est vendredi. Cyndi Lauper, Girl, Just Want to Have Fun.
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0: Nous sommes le 25 septembre et que d'anniversaires de stars aujourd'hui. Déjà en 1944, Michael Douglas, l'acteur et producteur américain, naissait. Il a donc 82 ans aujourd'hui. Will Smith, autre acteur américain, a lui 58 ans. Pedro Almodovar, 77 ans. Teddy Swims, ah bah ça tiens dis donc, on connaît, 34 ans. Et puis elle fête ses 34 ans aussi, peut-être que vous la connaissez un petit peu moins, c'est Rosalía.

0: Et puis bon anniversaire aussi à Zucchero, 71 ans aujourd'hui. On fait que de parler de chanteurs ce matin. Mais ça tombe bien, dans une petite minute, on ira du côté de la Seine-Maritime où 50 choristes du diocèse de Rouen vont accompagner la célébration de la messe en plein air de Léon XIV.
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0: C'est génial.
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0: On en parle depuis ce matin, c'est d'ailleurs notre sujet. Ce matin, la France se prépare à accueillir le pape Léon XIV en France ce vendredi, avec deux grands temps forts très attendus à Paris, une veillée de prière au Stade de France, c'est ce soir, et puis une messe en plein air demain à 15h sur la place de la Concorde et les Champs-Élysées. Le diocèse de Rouen sera d'ailleurs représenté à cet événement avec une cinquantaine de jeunes choristes qui vont participer au chant liturgique lors de cette messe, et 8 choristes qui, eux, vont chanter lors de la veillée au Stade de France ce soir. Justement, vous êtes allés les rencontrer, Sarah Yasmine.
4: Parmi les 2500 choristes qui accueilleront le pape pour la grande veillée au Stade de France, il y aura Émeric Loga.
5: J'ai 32 ans, je suis choriste depuis 6 ans à la maîtrise Saint-Évode de la cathédrale de Rome.
4: Il a déjà rencontré Léon XIV au jubilé à Rome l'an dernier.
5: C'est une grande joie de pouvoir accueillir le pape, encore plus de pouvoir l'accueillir par le chant. Moi je me souviens de... J'étais lycéen. Quand Benoît XVI était venu à Paris.
4: C'était en 2008 et Émeric Loga n'était pas aussi pratiquant. Et
5: aujourd'hui où j'ai voulu donner un peu de sens à ma foi, du coup je suis vraiment content de pouvoir vivre ça.
4: Avec les répétitions qui ont commencé hier soir pour maîtriser la trentaine de chants, forcément le stress monte un peu.
5: Il y a des pièces un peu plus dans la louange, donc dans la joie qui sortent un peu dans le cadre d'une cérémonie en tant que telle. Il y a aussi du chant grégorien, donc il y a certaines pièces où ça va être très facile pour moi par exemple de chanter et d'autres pièces qui vont être beaucoup plus difficiles parce que c'est pas mon charisme on va dire.
4: Il n'est pas le seul à être un peu nerveux à l'idée de voir cette figure emblématique en chair et en os.
6: C'est la première fois que je vais voir le pape.
4: Marie, 17 ans, vient de Bréauté. Elle va vivre la veillée sur la pelouse du stade, au milieu du public.
6: Je ne pensais même pas pouvoir rencontrer un jour le pape, et même qu'il vienne à Paris, c'est grandiose. J'ai surtout hâte de voir la messe, puisque là on sera un nombre impressionnant de personnes, tous réunis pour la même chose, et je pense que ça peut être magnifique à voir, notamment aux Champs-Élysées en plus.
4: C'est le diocèse du Havre qui a organisé cette venue, le trajet, le logement, des repas, pris en charge à environ 70%.
7: J'ai eu des messages de jeunes qui me disaient que c'était vraiment leur rêve de pouvoir vivre un moment comme ça avec le pape, même s'ils le verront probablement de loin.
4: Jérémy Denis, le responsable de la pastorale des jeunes.
7: Pour d'autres, c'est vraiment aussi une continuité, c'est-à-dire qu'en 97, leurs parents ont vécu la venue du pape à Paris. Et c'est vraiment les parents aussi qui les ont motivés derrière en disant bah ouais, moi j'ai vécu ça, c'était trop chouette, t'es sûr que toi tu veux pas le faire, tu vas voir, c'est exceptionnel.
4: Cette centaine de jeunes sera logée à 1h30 à pied de la place de la Concorde.
7: Je me dis le matin pour aller à la messe, on va pas prendre de car, on va faire une promenade matinale pour se rendre sur le lieu de la messe.
4: En espérant qu'il fasse beau pour cette promenade matinale.
7: On y croit, la météo a l'air d'être clémente.
4: Plus de 600 000 personnes sont attendues à Paris pour cette messe en plein air.
0: Ah oui, alors plus que clémente à la météo à Paris. J'ai fait ma curieuse, 28 degrés aujourd'hui. J'espère que tout le monde est prêt à prendre sa petite bouteille d'eau parce qu'a priori, il va faire chaud. 80 000 jeunes hein, quand même de 17 à 35 ans qui seront présents ce soir pour la veillée au Stade de France à Paris. Et puis après Paris, le pape sera en visite à Lourdes dimanche, puis messe lundi. Indochine pour vous réveiller à 6h15. L'aventurier ?

0: Indochine et l'aventurier à 6h18. Place aux gens d'ici sur votre radio ici Cotentin. On va dans le secteur de Granville ce matin à la Lucerne d'Outre-mer chez Odile avec Manu Gouache. Elle est venue s'installer dans la Manche il y a quelques années pour proposer un atelier qui mêle production de gâteaux, jeux et dégustation. Odile qui a été responsable associative durant plusieurs années en Picardie, puis elle en a eu marre de remplir des demandes de subventions.
1: Donc j'ai décidé à 58 ans de repasser un CAP de pâtisserie.
2: Ah oui.
1: J'ai quelques diplômes.
2: Moi ça me rassure, je me dis que c'est encore possible pour moi.
1: Pourquoi, vous avez quel âge?
2: J'ai pas encore 58.
1: Ah bah vous voyez. Donc le CAP de pâtisserie c'est bon. J'en ai bavé, j'ai quelques diplômes, c'est celui où j'en ai le plus bavé parce que...
2: Ah ouais, non. C'est dur.
1: Bah ouais, bien sûr.
2: Oui, j'imagine, ouais.
1: Donc c'est mon diplôme dont je suis le plus fier. Quand on vient chez Gourmandes Ludiques, on rentre dans les coulisses d'un pâtissier. C'est aussi intéressant de se... Voilà, moi j'aime aussi faire découvrir ça, quoi.
2: Vous vous êtes pas dit à un moment donné, ah bah tiens, moi aussi je vais ouvrir un salon de thé ou une pâtisserie?
1: Non, vous savez pourquoi je l'ai pas fait? Parce que c'est ce qu'on disait, fais ça. Ouais, d'accord, alors je fais comment? Parce que du coup, si je suis dans le salon de thé, je suis pas dans la pâtisserie, je vois pas les gens. Puis si je sers, je peux pas, enfin voilà. J'ai fait un truc et du coup, on peut cuisiner et jouer et manger et être ensemble.
2: Ouais, c'est votre truc.
1: C'est mon truc. Je joue pas au meilleur chef ou je sais pas quoi, ça m'intéresse pas. Ce que je veux, c'est que ça leur redonne envie de faire des choses ensemble après.
0: Oui, parce que vous l'avez compris, elle s'intéresse aux autres, Odile. Et même, elle a fait des études de sociologie, une matière qu'elle a découvert grâce à ses cours de philosophie au lycée.
1: En fait, le prof, très rapidement, nous a fait travailler Bourdieu.
2: Le grand sociologue
1: français. Que j'ai rencontré plus tard, mais bon.
2: Ah oui, vous l'avez rencontré.
1: Je découvre Bourdieu et je découvre la culture, le déterminisme culturel, quoi. Alors là, moi, ça me parle, mais alors, du feu de Dieu.
2: Comment on peut décrire le déterminisme culturel très simplement?
1: Sur le fait que, si vous voulez, vous n'avez pas les mêmes choses au démarrage.
2: Il y a des gens qui ont des bouquins chez eux quand ils sont...
1: Oui, par exemple.
2: Par exemple.
1: Ou qui vont pouvoir aller au cinéma, au spectacle. Le livre de Bourdieu, c'est la distinction, enfin voilà, donc c'est ce qu'on a en arrivant dans la maison et qui fait qu'on va avoir plus de facilité ou pas de s'ouvrir au monde, je dirais, en faisant le cours.
2: Il y a des gens qui ont plus de facilité que d'autres à avancer dans la vie, à se construire dans ce monde-là parce qu'ils ont à la base...
1: Ce qu'on va appeler un capital culturel, un capital social, quoi.
2: Ouais. Donc là, on étudie les humains, quoi.
1: Ouais, c'est ça.
2: Les groupes humains.
1: Les groupes humains.
2: Comment on fonctionne chacun.
1: Moi, je suis une sociologue de terrain. Et au fond, dans ce que je fais actuellement, je fais de la sociologie. Pour payer mes études, je faisais des sondages, des sondages, des enquêtes. J'écoutais les gens, j'étais fascinée, moi. Enfin, je veux dire, je branchais le magnéto. C'est extraordinaire, quoi.
2: Ouais, c'est vrai.
1: Et le jeu chez moi, le jeu ou la pâtisserie ou la bouffe. C'est que des prétextes, quoi. Enfin, je veux dire, c'est peut-être que dans 2 ans, enfin, si je suis pas morte, je ferai autre chose avec un autre outil, quoi. Enfin, c'est des outils, quoi.
0: Bah oui, la pâtisserie et les jeux, pâtisser, jouer, manger, des outils pour en retrouver, pour se retrouver ensemble, passer un bon moment et s'ouvrir au monde avec Odile, la pâtissière sociologue. C'est sympa quand même, hein. 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Florent Pagny avec son tout nouveau titre, Le braquage des sentiments. Petite diatribe, on va dire, du quotidien et de notre société.

0: Florent Pagny, son tout nouveau titre, Le braquage des sentiments. 6h25, notez que le Quintet se dispute ce soir à Paris-Vincennes. Oui, c'est vendredi, donc en général, c'est à Paris-Vincennes. Dans la quatrième course à 20h15 pour des trotteurs âgés de 9, 10 et 11 ans sur 2850 mètres. Voici la sélection d'Hervé Fortin. Vous pouvez jouer le numéro 13, Alphonse Speed, j'espère que je le dis bien. Le 18, Gisaro. Le 15, Irius de Gaze. Le 9, Hello de Loiron. Le 12, Général de Conné. Le 2, Hercule de Béat. Et le 3, Inac de Vivoin. Là, je suis franchement pas sûre d'avoir dit le bon nom, mais en tout cas, j'espère. Les coups de cœur, c'est le 9, Hello de Loiron. Le 512, Moon Normandie. Et le 608, Maestro Vry. Et si jamais vous manque un numéro, bien sûr, vous pouvez nous appeler. Et puis l'actu locale, ça se sera dans 5 minutes avec Antoine Van den Riche. Et puis l'horoscope à suivre là dans 1 minute.
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0: Et pourquoi pas un peu d'horoscope? Allez, on tend l'oreille avec Catherine Viguier. Bonjour.
9: Bonjour.
0: Alors, c'est la journée des poissons aujourd'hui?
9: Leur petit quart risque d'être malmené.
10: Bélier, vous vous mettez en veille. En tout cas, vous avez besoin de reprendre des forces.
11: Taureau, journée pleine de promesses. Tenue ou pas, rendez-vous dans quelques jours.
12: Gémeaux, ce vendredi laisse présager une journée chargée, mais vous avancez.
13: Cancer, vos combats, l'un en particulier abouti, vous y voyez plus clair.
14: Lion, grâce à votre intuition, vous parvenez à de meilleurs rapports avec les autres.
15: Vierge, vous serez un brin chamboulé par un être cher qui vous demande d'évoluer.
16: Balance, vous êtes adaptable, mais si l'on vous tient tête, vous allez réagir.
17: Scorpion, de belles dispositions si déplacement professionnel ou si envie de discuter.
18: Sagittaire, cette journée n'est pas de tout repos, vous saurez vous adapter.
19: Capricorne, on vole à votre secours pour alléger votre vie, vous êtes trop stressé.
2: Verseau, essayez, malgré des doutes existentiels, de rester serein.
7: Poisson, c'est votre jour, riche en émotions fortes, alors ménagez-vous.
13: Et pour nous tous, on tourne la page, on gagne en légèreté.
0: Ah bah ça c'est bien, dis donc, vive les vendredis légers, moi j'aime bien. Je sais pas pourquoi le vendredi, c'est particulièrement léger en général. Enfin bon, elle a dit que les Gémeaux c'était chargé, alors je suis pas tout à fait sûre pour mon coup. Alors Solène, Soléna, c'est votre petit prénom ou celui d'une copine? Eh bien bonne fête aux Solène et aux Soléna et aux Herman aujourd'hui. Et bonne journée à vous.
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0: Merci de vous réveiller avec nous. Excellent vendredi, nous sommes le 25 septembre. Ici matin, toute l'équipe vous accompagne jusqu'à 9h. Et ce matin, c'est Antoine Van den Riche. Bonjour.
4: Bonjour Caroline, bonjour à tous.
0: Alors, je suis désolée Antoine, vous ne faites pas souvent de matinale avec moi, mais alors vous allez encore vous demander ce que j'ai pris ce matin. Ma question est lunaire. Un chat, un chien, est-ce que c'est droitier ou est-ce que c'est gaucher?
4: Alors là, je suis
0: pas mal. Ben oui, oui, oui. Mais c'est quand même une question très sérieuse qu'on va se poser avant 7h, parce que c'est notre veto qui se pose la question. C'est pas n'importe qui quand même, c'est le veto. Donc moi, j'ai hâte de savoir si ma chaîne est gauchère ou droitière. On ne sait jamais, ça pourrait quand même changer la donne pour la prochaine dictée que je lui ferai à la maison. On ne sait jamais. En tout cas, on va se poser la question un petit peu barrée, c'est vrai, avant 7h. Pour l'instant, il est 6h30. On va faire le tour de l'actu en France et dans le monde. C'est avec vous, Antoine, et dans l'actualité. Alors, qu'est-ce que nous avons ?
5: Eh bien, un peu plus de 600 manchois vont faire le déplacement à Paris pour voir Léon XIV, le pape de l'Église catholique, fait son premier déplacement en France depuis son élection il y a à peine 18 mois. On y revient tout au long de notre matinale dans le journal de 7h avec notre invité à 7h45 et dans votre émission Ici, c'est vous, entre 9h et 9h30. Dans l'actualité également, 4 bureaux d'accueil touristique du Cotentin étaient menacés de fermeture. Ils bénéficient finalement d'un sursis. La santé et l'attractivité des territoires pour les médecins, c'est la grande préoccupation des élus, des professionnels déjà installés. Alors comment faire pour en attirer davantage dans la Manche ? On fait le point dans quelques minutes avec l'info d'ici. Et puis on parlera de sport avec la JS Cherbourg qui va tenter ce soir d'obtenir sa 4e victoire en autant de matchs.
0: Effectivement, suspense. Reportage dans 2 petites minutes pour l'instant. Il est 6h31. On fait le tour de l'actu en français dans le monde en 90 secondes avec Valentin Bertrand.
20: 18 ans après Benoît XVI, le pape Léon XIV attendu aujourd'hui à Paris. Première étape d'une visite officielle de 4 jours marquée par une rencontre avec Emmanuel Macron, un discours au siège de l'UNESCO, une procession en papa mobile et une veillée ce soir au Stade de France devant 80 000 fidèles. L'heure du verdict aujourd'hui pour les 2 militants d'ultra-droite soupçonnés d'avoir tué le rugbyman international argentin Federico Martín Aramburu sur une terrasse de brasserie parisienne en mars 2022. L'accusation réclame 27 ans de prison contre Éric Le Priol, auteur présumé des 2 tirs mortels, 20 ans contre Romain Bouvier à l'origine des premiers tirs. Pas de baisse des taxes sur les carburants dans l'immédiat, mais il ne faut rien exclure, dit Emmanuel Macron, si le conflit continue au Moyen-Orient pour faire baisser les cours du pétrole. Le chef de l'État annonce l'envoi de soldats français pour défendre le principal terminal d'exportation pétrolier en Arabie Saoudite. Après la grève mardi dans les restaurants universitaires, victimes de leur succès depuis la généralisation des repas à 1 euro, les Crous demandent à chaque établissement de fixer une jauge, une limite. Le nombre de repas servis a bondi de près de 50% depuis la rentrée, bien au-delà des 10% attendus. 98 000 hectares ont brûlé depuis le début de l'année. Le bilan alarmant de l'Office national des forêts, c'est 5 fois plus que la moyenne de ces 20 dernières années et aussi un record depuis 1976. Et puis, il va tenter de renouveler la performance de Lou Deleuze à l'Eurovision Junior. Le jeune Alec 12 ans représentera la France lors du prochain concours du chant le 24 octobre prochain.
5: Dans l'info d'ici, Cotentin, la Manche accueillait hier la 3e journée régionale pour l'attractivité des métiers du soin et du lien à Saint-Lô autour de cette question essentielle. Comment attirer des médecins et du personnel paramédical ? Tous les acteurs étaient réunis pour tenter d'y répondre. Agence régionale de santé, la CPAM, France Travail, responsables de formation et des élus. 115 participants ont échangé sur leurs actions, sur ce qui fonctionne pour attirer les professionnels. Et en la matière, Lucie Tuilet, la Manche a un peu d'avance.
21: C'est ce que souligne notamment l'Agence régionale de santé de Normandie. On est actuellement dans une période de fort renouvellement du personnel médical, entre les départs en retraite et l'augmentation du nombre d'étudiants en santé dans les formations paramédicales en Normandie, plus 65% depuis 2016, explique Pierre Tsugi, directeur adjoint de l'ARS. Et dans cette période charnière, la Manche sait être attractive selon lui, grâce à son territoire, son littoral, grâce à son économie, son offre d'emploi, mais aussi parce qu'elle travaille depuis longtemps sur le sujet. Pierre Tsugi.
22: C'est un territoire, le département de la Manche, qui est très structuré en termes de leviers, de choses qui sont proposées aux futurs professionnels. Et donc, ce qu'on constate pour les étudiants en santé, c'est que lorsqu'ils ont des questions, par exemple, ils trouvent facilement un interlocuteur dans le département de la Manche. Et on pense que ça facilite beaucoup les installations.
21: La Manche commence à tirer son épingle du jeu. On a désormais légèrement plus de médecins généralistes qui s'installent que de partants, assure aussi Martine Lemoine. Elle est conseillère départementale en charge de la démographie médicale. Notre force, c'est notre réseau, dit-elle, mais aussi notre accompagnement humain.
5: Et en effet, Lucie, l'agence d'attractivité Attitude Manche accompagne de plus en plus de professionnels de santé pour les aider à s'installer chez nous.
21: Ça va crescendo. L'année dernière, à cette époque, elle en était à 45 prises de contact. Cette année, elle a déjà été contactée par 75 professionnels de santé, dont 34 se sont déjà installés, et parmi eux, 14 médecins. Souvent, c'est pour aider le conjoint à trouver du travail, mais ça peut être aussi une aide pour le logement, pour la garde d'enfants, pour découvrir le territoire, ou encore pour trouver la commune où implanter son cabinet. Attitude Manche est aussi de plus en plus sollicitée par les hôpitaux lors de leur recrutement. Et d'ailleurs, c'est une nouveauté cette année, elle va organiser une action à destination des praticiens étrangers qui ne sont pas diplômés dans l'Union européenne et qui sont formés actuellement dans les 5 établissements hospitaliers de la Manche. Là aussi, avec dans le viseur l'idée de les inciter à s'installer ensuite sur le territoire. La Manche étudie aussi de nouveaux leviers. Un projet de camion médicalisé avec à bord des spécialistes est en train de prendre corps. Pourquoi pas aussi réorienter nos aides financières, suggère la conseillère départementale Martine Lemoine, créer des ambassadeurs de santé ou encore travailler sur l'accueil des docteurs juniors, ces internes qui vont venir épauler les médecins généralistes à partir du mois de novembre.
5: 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Sur la météo, je crois que la douceur continue d'être présente.
0: Oui, on démarre l'automne avec encore un temps estival. C'est fou ça. Ça continue avec un soleil donc qui va briller jusqu'à ce soir. On peut noter quelques petits nuages possibles ce matin sur le nord du département et sur la côte ouest, mais ça va vite quand même se dissiper. C'est sec et chaud globalement. Le vent est faible dans l'ensemble. Les températures, 13 pour l'instant à Cherbourg, 13 à Lessay, mais déjà 17 à Avranches. Et dans l'après-midi, entre 20 et 26 degrés, notamment sur le Mortainais, pour les 26 degrés. 26 aussi à Saint-Hilaire-du-Harcouët, jusqu'à 22 pour Cherbourg-en-Cotentin, 21 aussi à 22 à Barfleur et 25 dans le Saint-Lois, des températures qui vont rebaisser un petit peu quand même, il paraît que c'est l'automne, donc demain, entre 19 et 23 degrés, toujours sous le soleil. Coefficient de marée 77 pour aujourd'hui, la mer sera haute à Grandville à 7h20 et à Carteret ce sera un quart d'heure plus tard.
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0: Alors, ça semble être plutôt calme pour l'instant sur la route. Pas de gros soucis à vous signaler. Je vous rappelle que la prochaine manœuvre du pont tournant, si évidemment un bateau entre ou sort, ce sera à 7h55 pour Cherbourg et la prochaine, ce sera à 9h55. Et puis, surtout, je vous rappelle qu'avant de faire le plein, ayez le réflexe de regarder là où est la station la moins chère près de chez vous. Pour ça, allez sur notre carte interactive sur ici.fr. Vous constatez quoi que ce soit sur la route du boulot, 02 33 23 13 23. Et c'est un numéro qui fonctionne partout dans le département, hein. Avranches, Granville, Coutances, Saint-Lô, Cherbourg, partout, c'est le même numéro.
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0: Journée mondiale du rêve, donc le grand sommeil avec Étienne Dao. Enfin, s'il vous plaît, c'est pas le moment de repiquer les poings, non ? Allez, on se réveille !

0: Étienne Dao et le grand sommeil pour vous réveiller, c'est le cas de le dire, à 6h41.
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0: Tiens, en parlant de grand sommeil et de journée mondiale du rêve, parce que oui, c'est aujourd'hui, le 25 septembre, la journée mondiale du rêve, et bien nous, on va aller la tête dans les étoiles. Viennent d'où les étoiles? C'est la question qu'on pose aujourd'hui aux enfants de Picauville, Léiana, Enid, Marius, Arthur, Lilou et Maël, et même Nour. Tout ça au micro de Yannick Leflo.
3: Les étoiles brillent un petit peu dans le jour, mais on les voit pas.
4: Est-ce que vous savez d'où viennent les étoiles?
5: Des espaces! D'une autre planète.
6: En fait, c'est des petites boules de feu, comme le soleil, mais le soleil il fait détacher ces boules de feu, des petites, et après c'est pour ça que ça fait des étoiles.
7: Une fois qu'il y a de la poudre d'étoiles, à chaque fois qu'une étoile disparaît, et ben, du coup ça crée des petites étoiles, des autres étoiles qui grandissent et qui finissent par disparaître, et puis ainsi de suite.
8: C'est quand même pas foutu les étoiles, là.
9: Oh, il paraît qu'il y en a des mille et mille.
10: Ça pourrait être des animaux qui sont morts, et des étoiles aussi. Et on voit bien d'étoiles. Et il y a une étoile, elle est un petit peu bizarre. Elle a plein de traits, et après, ça, elle est très belle.
11: Aussi, il y a des étoiles filantes qui viennent de la planète. De la planète de l'espace.
12: Vers l'infini et au-delà.
13: C'est la nuit qu'on les voit. Quand il y a la nuit, c'est la lune qui... On dirait que c'est la lune qui fait des étoiles.
14: Le jour, eh ben, ils partent les étoiles dans la lune. Et après, quand c'est la nuit, ils repartent de la lune.
15: Peut-être parce que la lune, bah, ça brille et du coup, ça fait des petits trucs dans... Bah, ça forme des étoiles.
16: Les étoiles prennent un petit peu dans le jour, mais on les voit pas. Parce que le ciel et le soleil, et bah, ça couvre les étoiles.
17: Je sais comment ça se forme, les étoiles filantes. Et bah, il y a un caillou de l'espace, et il tombe sur la planète, et ça fait une étoile filante avec le feu.
4: Et elle file, et après, elle va où l'étoile?
17: Après, elle va en haut dans l'espace.
0: Et qu'est-ce que c'est mignon, le titon. Oh, Maïd. Vous devez passer des moments merveilleux, Yannick Leflo.
18: Adorable.
0: Ouais. Bonjour.
18: Oui, bonjour.
0: Je vous dis bonjour en avance, mais là, franchement, c'est tellement mignon. Merci en tout cas, les enfants, et merci, Yannick. Mais tiens, on va faire une petite dictée, nous, avec les enfants ou avec votre chien ou votre chat. Oui, dans une minute, on se pose une question fondamentale. Non, mais alors, vous allez voir. Moi, j'ai prévenu Antoine ce matin, j'ai dit promis, j'ai toujours bu que de l'eau ce matin, soit tout va bien. On va se demander si vos animaux sont droitiers ou gauchers. Voilà.
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0: Voilà, commencer avec notre veto à 6h44. Alors, cette question, elle est complètement barrée. Et pourtant, c'est le docteur qui y pense. On sait que les humains sont très majoritairement droitiers.
18: Plutôt.
0: A priori, voilà, dans la vie de tous les jours. Mais qu'en est-il de nos animaux? C'est vraiment une question sérieuse du docteur Pierre Fabin. Les chats, ils ont une préférence, donc, docteur?
13: Eh ben oui, la latéralisation motrice, ça existe aussi chez nos compagnons. Mais la grande différence avec l'humain, c'est la proportion. Chez nous, 90% des gens sont droitiers. Chez les chiens et les chats, c'est beaucoup plus équilibré. On compte environ un tiers de droitiers, un tiers de gauchers et un tiers d'ambidextres qui peuvent utiliser les deux pattes indifféremment. Ce qui est fascinant, c'est que les études scientifiques prouvent que cette préférence est fortement liée aux hormones et au sexe de l'animal. Les mâles ont une forte tendance à être gauchers, tandis que les femelles sont très majoritairement droitière, mais la stérilisation va un peu lisser ces différences.
0: Ah oui, en plus, bah disons, c'est fascinant. Est-ce qu'il y a un test simple et concret qu'on peut faire à la maison ce soir là pour découvrir si notre propre animal est plutôt droitier ou gaucher des pattes? Parce que j'avoue que là, vous que je teste sur ma chienne, hein, vraiment.
13: Alors, c'est très facile à tester dans votre salon. Le premier test, c'est celui de la friandise. Vous placez un morceau de fromage sous un meuble bas ou sous le canapé, juste assez loin pour qu'il ne puisse pas l'attraper avec sa gueule. Et vous observez bien avec quelle patte avant il va chercher à gratter en premier. Et un autre test très parlant, c'est le départ de la marche. Placez-le en position assise parfaite, vous l'appelez et vous filmez au ralenti quelle est la toute première patte qui se lève pour initier le mouvement. Le test de la première marche de l'escalier fonctionne aussi. Et pour que le résultat soit fiable, bien sûr, vous devez répéter le même exercice au moins une trentaine de fois et noter les statistiques.
0: Eh ben, au-delà d'anecdotes amusantes quand même à partager, est-ce que le fait d'être droitier ou gaucher, ça a un impact réel, je sais pas, sur le caractère, le comportement de notre animal au quotidien? Est-ce que ça change quelque chose?
13: Eh ben oui, l'impact sur le caractère existerait et passionne les chercheurs. La patte utilisée révélerait quel hémisphère du cerveau est dominant. Le côté droit gère souvent les émotions fortes comme la peur, tandis que le gauche gère plutôt les comportements plus calmes. Les chiens franchement gauchers ou ceux qui sont totalement ambidextre, aurait statistiquement tendance à être plus réactif, anxieux ou sensible au stress, notamment face aux bruits forts comme les orages. Et à l'inverse, les chiens fortement droitiers seraient plus stables émotionnellement. Mais bien sûr, on a encore besoin de plus d'études sur le sujet pour en être sûr, et ce ne sont que des tendances. Ça ne veut pas dire que parce qu'un chien est gaucher, il va être un vrai froussard ou impossible à dresser.
0: Oui, parce que enfin, vous imaginez, pour les humains, qu'on soit gaucher ou droitier, a priori ça ne va pas non plus changer nos émotions, quoi. En tout cas, je vais faire le test. Là, vous pouvez...
18: Je pense que tout le monde va le faire, en fait.
0: Ah, mais évidemment, mais testez ça ce matin. Moi, je veux savoir après, je vous le dis. 6h47, LPR Lost on You pour vous accompagner ce matin.

0: Elle feel less than you à 6h50. Derrière chaque pause gourmande que vous prenez, le matin, le midi, le soir, il y a une équipe qui prépare, des humains qui mettent tout en œuvre pour vous régaler, des humains auxquels on s'attache et à qui on passe un petit coup de fil le matin. Je dis ça parce que ce matin, nous sommes au Nid de la Linotte. C'est un salon de thé, lainerie et petite restauration à Saint-Sauveur-le-Vicomte. Bonjour Bruno.
1: Bonjour, bonjour tout le monde.
2: Bonjour Bruno.
0: Oui, je dis qu'on s'attache parce que c'est la dernière fois, Bruno, qu'on se parle sur Ici Cotentin. Racontez-nous pourquoi, le temps que je me mouche et je pleure un petit peu, Bruno, parce que je suis un peu triste, j'avoue.
1: Eh ben, toute histoire a une fin. Et en fait, le Nid de la Linotte s'arrête définitivement mercredi prochain. C'est-à-dire dans 3 jours à la porte, dans 3 jours vrai, mais dans 3 jours d'ouverture. Aujourd'hui, dimanche et mercredi. Pourquoi dimanche? Parce que samedi, on est dans un salon et que mercredi, bah, ce sera notre dernier jour. On pensait que ça durait un peu plus longtemps, mais voilà, ça s'arrête un peu plus tôt que prévu.
0: Ouais, donc on va pouvoir, entre guillemets, fêter ça dans la joyeuseté comme on peut, hein, pour le dernier tricoté dimanche. Rappelez le principe d'ailleurs du tricoté pour ceux qui n'auraient jamais fait de tricoté.
1: Et bah alors, un tricoté, c'est simple. On se réunit, les gens amènent ce qu'on appelle un encours, c'est-à-dire leur travail en général, soit tricot, soit crochet, mais en général, dans la plupart des tricotés, si vous faites de la broderie, même si vous faites du dessin, on va pas vous bouder. L'idée, c'est de se retrouver entre personnes qui font un loisir créatif et de boire un thé ou un café et de discuter en même temps, de se donner des conseils. Voilà, de rigoler, de se rassembler, quoi.
0: Bah oui, de passer un beau moment, effectivement, tant qu'à faire, en dégustant de bonnes choses, parce que vous faites que de très bonnes choses. Alors, la suite, ce sera quoi, Bruno? Est-ce qu'on va vous retrouver quand même quelque part?
1: Eh ben, on sait pas encore. Okay. D'abord, on se concentre sur tout finir proprement. Et puis après, on verra. Pour l'instant, on est encore là. Après, qui sait? On sait pas du tout. On voulait rester concentré pour bien recevoir les gens. J'espère qu'on a réussi, ça c'est pas à nous le dire, ce sera aux gens.
0: Bah, je fais partie de ces gens et je dis oui. Profitons donc jusqu'à mercredi, le Nid de la Linotte, hein, salon de thé, lainerie et petite restauration à Saint-Sauveur-le-Vicomte en face du château. Et bah, très très bientôt, on se dit peut-être à dimanche alors, Bruno, je pense.
1: Alors j'espère.
0: Oh que oui.
1: Merci.
0: À très très bientôt. 6h53 à cette heure-ci. Je redis bonjour, Yannick Lacan.
2: Heureux.
0: Voilà, tout là-haut, c'est à cet endroit-là que je dis bonjour. Est-ce que vous aimez, tiens, les jeux de société, vous?
2: Ouais, j'adore ça.
0: C'est vrai? Ah, je savais pas. Je vais bien vous poser des questions tous les jours, en fait. J'apprends des choses tous les jours de Yannick. On va se réconcilier, tiens, avec eux, parce que moi, j'avoue, je suis pas très jeu de société.
2: D'accord.
0: En même temps, je suis fille unique de base, donc c'était compliqué. Donc, il y a un tout nouveau festival de jeux de société qui débarque à Avranches.
2: Ouais, c'est ça, ça s'appelle, l'association qui gère ça s'appelle Jeux d'idées.
3: Il est où Didé?
2: Et elle lance les Didé Games, c'est pas facile, c'est à partir de 10h à la salle Victor Hugo. Jeux de stratégie, d'ambiance, de rapidité, jeux de rôle, tournoi, il y en aura vraiment pour tout le monde, pour tous les goûts. Vous pourrez par exemple tester de l'escrime ludique, carreau, avec des épées en mousse. C'est participer à une tombola aussi. Et les jeux continuent toute la soirée jusqu'à pas d'heure. En fait, on va s'amuser parce que c'est ça aussi le principe des jeux de société. Alors, si vous avez aussi un petit peu de temps aujourd'hui, sachez-le, l'établissement français du sang, on vous le rappelle régulièrement, a toujours besoin de vous. Une collecte est organisée à la mairie de Saint-Lô. C'est de 15h à 19h. Plein d'autres rendez-vous sont prévus. Notez 5, 19, 14 octobre à Agneau. Pensez à prendre rendez-vous avant de vous déplacer.
0: Et puis, si vous cherchez un emploi saisonnier et que vous aimez travailler au rythme de la mer, la MEF du Cotentin organise lundi une rencontre autour du métier d'employé de marée. Rendez-vous lundi 9h30 à midi, rue d'Anjou à Cherbourg. C'est sur inscription. Il vaut mieux le faire avant dimanche. Michel Polnareff, on ira tous au paradis.

0: Michel Polnareff, on ira tous au paradis à 6h57. Transition pas étoile, on va parler du pape. Habemus, papam et rigoloum. À l'occasion de la venue du pape aujourd'hui en France, Fred Ballard dans une minute a convié Artus pour fêter ça en se poilant. Et l'actu locale, ce sera dans 3 minutes.
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0: On en parle depuis ce matin, ça faisait 18 ans qu'un pape n'était pas venu en France. Alors pour célébrer cet événement dans la joie et l'allégresse, Fred Ballard a convoqué les apôtres du rire pour un discours papal en latin, ou presque quand même.
4: Et c'est alors que Jésus dit à l'étranger « In nomine Patris, petit bonhomme en mousse, et que s'appellerio Quesac ».
5: Oui, bon, on ne peut pas tout demander à Artus non plus, hein. Rendre hommage au pape, ok, mais pour le latin, il l'a fait avec les moyens du bord. Et sur un malentendu, ça peut marcher. En tout cas, nul doute que pendant sa tournée française, le pape va déclencher ovation sur ovation.
6: Et je les ai éclatés, là. T'as vu comment ils étaient ? Non, mais à peine je suis arrivé, ils étaient là. Alléluia ! Alléluia ! Enfin, ils étaient au taquet, t'as vu ? Ah non, mais moi, ils m'ont chauffé, hein. Ah, il y a un moment, je voulais sauter dans la foule, comme ça, je te jure. Ils étaient combien, alors, t'as compté ? 1 million ! 1 million ! Pouah, ce que je lui ai mis à Mat Pokora.

0: fait du logis doublé d'un cordon bleu. Alors, humour épais et gloire au pape.
1: Ouais, le pape à la maison pour faire la cuisine. N'empêche, hey, quand même, c'est une petite morale à noter. Toutes les bêtises qu'on dit aux enfants, faut éviter parce que quand ils sont grands, voilà. Ça reste en tête. Merci Fred pour ce petit rappel.
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1: Je vous souhaite un très très bon vendredi. Nous sommes le 25 septembre, il est 7h.
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1: Et les infos, Antoine Van Hendrich, il va fouler donc le sol français pour la première fois depuis son élection. Le pape Léon XIV arrive ce matin.
4: Oui, à 10h, Léon XIV débutera son séjour de 4 jours en France, invité en tant que chef des catholiques, mais aussi en tant que chef d'État du Vatican. Le souverain pontife américain en poste depuis 18 mois est encore peu connu en France et il sera dans la capitale aujourd'hui pour un tour en papa mobile, pour une grande veillée ce soir au Stade de France. 600 000 fidèles se sont inscrit pour la messe demain depuis l'annonce de sa venue, dont des Manchois. Ils seront un peu plus de 600 du département à aller à Paris pour le voir. C'est le père Benoît Lemieux, curé de 25 clochers autour de Saint-Hilaire-du-Harcouët, qui les emmène.
5: C'est un grand enthousiasme, une grande joie. Je crois que c'est ce qui a motivé les personnes à s'inscrire. On n'accueille pas une star, Céline Dion qui est en ce moment à Paris, mais nous c'est le successeur de Pierre, donc le chef de l'Église catholique. Alors, c'est toujours difficile avec des mots de décrire une expérience spirituelle. On peut dire on a vu le pape à Paris, mais on va être surtout attentif à ce qu'il va nous dire dans ses discours, dans ses homélies notamment. On vient de voter dans notre pays une loi autorisant l'euthanasie. J'imagine qu'il va y avoir des choses qui vont résonner entre le message de l'Évangile et puis la loi qui vient de voter. Mais bien sûr, le pape ne vient pas pour faire polémique, mais il a une liberté de parole qu'il faut accueillir. Et je pense qu'on a besoin, à certains moments, de moments forts, de communion. Ça va être aussi une grande communion. C'est une dimension d'appartenir à un peuple bien plus large que son clocher ou sa paroisse.
4: On sera à 7h30 dans un peu moins d'une demi-heure dans l'info d'ici avec une famille de Cherbourg qui fait le déplacement. On parlera avec notre invité aussi de ce sujet, le vicaire général du diocèse de Coutances. Et c'est une question que l'on vous pose ce matin à propos de la venue du pape Léon XIV. Pensez-vous, dans le monde actuel, que les religions sont des vecteurs de paix ou bien des sources de tensions et de conflits? C'est une question à laquelle vous pouvez répondre sur la page Facebook d'ici Cotentin.
1: Le député de la Manche, Philippe Gosselin, écrit à la ministre de la Santé.
4: Il alerte sur la mise en vigueur dans une semaine d'un décret qui va modifier les conditions de prise en charge des transports sanitaire, avec la plus forte mise en contribution des mutuelles et complémentaires santé. Dans cette lettre, Philippe Gosselin écrit que cette évolution risque d'aggraver les difficultés d'accès aux soins pour les patients en territoire ruraux. Un petit sursis pour les 4 bureaux d'accueil touristique menacés de fermeture dans la Manche. C'était la volonté de la SPL de développement touristique du Cotentin pour les bureaux de Valognes, Barfleur, Port-Bail et Quinéville d'ici la fin de l'année. La décision devait avoir lieu mercredi en conseil d'administration, finalement reportée au courant de l'année 2027. Pour David Le Gouet, président de la SPL de développement touristique du Cotentin, les chiffres parlent d'eux-mêmes. La fréquentation est en hausse, mais les passages dans les bureaux, eux, sont en baisse.
6: Nous, les chiffres que l'on a sur le Cotentin, c'est moins de 1% des touristes qui franchissent la porte des bureaux d'office de tourisme. Donc on voit bien que l'habitude des touristes, c'est d'utiliser beaucoup plus les téléphones portables, d'utiliser les sites, toute l'IA, et donc de venir de moins en moins dans les bureaux touristiques. Et ce qu'il faut savoir dans les bureaux d'information touristique, c'est un tiers de la masse salariale pour 1% maximum des touristes. Donc il y a quand même les 99% qu'il faut s'occuper. C'est ça l'idée. Meilleur accueil des touristes et moins cher. Donc c'est quand même normal, naturel, qu'on donne ça comme élément au conseil d'administration. Et on voit bien qu'il y a des décisions, mais il faut du temps aussi pour que ça se mette en place. Donc c'est ce que le conseil a décidé dans sa globalité, de se laisser du temps, un an, et de retravailler avec chaque commune, chaque territoire. Ensuite, on revotera dans un an au conseil d'administration.
4: Si la décision est prise de fermer les bureaux l'année prochaine, l'Office de tourisme du Cotentin explique qu'elle fera en sorte qu'il y ait un point d'information à moins de 20 minutes de route de chaque touriste qui vient dans la Manche. Face au manque de pluie des derniers jours, le bassin de la Vire dans le Saloir repasse au niveau crise. Interdiction de laver ses véhicules, appel lancé aussi à limiter la consommation d'eau potable. Le bassin Sienne-Soule reste lui aussi en crise. Les autres secteurs de la Manche sont en alerte renforcée. Alors qu'environ 75 mm de pluie sont habituellement attendus en septembre, seuls 22 mm ont été enregistrés en moyenne dans le département au 22 septembre.
1: La mairie de Pirou alerte à propos de démarchages frauduleux sur la commune.
4: Des individus se font passer pour des agents d'Enedis.

0: Avec un démarchage pour des panneaux solaires, c'est une arnaque, écrit la municipalité qui appelle à la vigilance. Enedis rappelle que toute intervention dans un logement nécessite un rendez-vous préalable et que le groupe ne demande jamais un paiement immédiat sur place. En cas de doute, il est recommandé de refuser l'accès au logement et de ne communiquer aucune information. Une amende pour usage de stupéfiants. 8 infractions liées au non-port du casque en trottinette. Ce sont les résultats d'une opération de contrôle des forces de l'ordre mardi après-midi à Avranches, communiquée hier par la préfecture. En tout, 174 véhicules ont été contrôlés.
1: Un institut des arts culinaires marins va voir le jour à Cherbourg.
0: Il pourra accueillir une cinquantaine de personnes sur un nouveau site de l'AFPA du Cotentin, la structure de formation professionnelle qui transforme en ce moment un ancien gymnase en pôle restauration. Un espace de 1000 mètres carrés qui va offrir également un plateau de formation au métier de la restauration. L'État, l'agglomération du Cotentin et la région Normandie financent le projet à hauteur de 5 millions d'euros. C'est l'AFPA qui prend en charge le reste de la facture. En sport, les handballeurs de la JS Cherbourg visent un 4 à la suite. Les Mauves reçoivent ce soir la lanterne rouge de Pro League, Frontignan-Salle-Jaurès. Après 3 victoires en autant de journées de championnat, la JSC va tenter de régaler son public avec son jeu tourné vers l'attaque cette saison, Anthony Rimbaud.
2: Nouveau staff, nouveau style. Sur la défensive, la saison dernière, la JSC s'est muée depuis la rentrée en machine à but. Plus de 34 en moyenne par rencontre. Cherbourg est la deuxième attaque du championnat. Un jeu plus offensif, plus rapide, en un mot, plus spectaculaire. Tout pour plaire aux supporters des Mauves, Salle-Jaurès, analyse Julien Léonard, l'entraîneur adjoint de la JS Cherbourg Manchand de Balle.
3: C'est sûr que c'est un public qui aime le spectacle. Les buts, il commence à y avoir quand même pas mal de connaisseurs de hand depuis le temps qu'il y a du haut niveau ici, mais il y a avant tout beaucoup de spectateurs qui viennent voir un show, donc forcément c'est peut-être un peu plus plaisant d'avoir un 37-38 qu'un 24-25, mais pour l'instant en tout cas tout le monde est content. Si le public peut être content aussi parce qu'il voit des buts, ben tant mieux.
2: Un public qui voit des buts, mais aussi, et c'est important, beaucoup d'arrêts du dernier rempart cherbourgeois Nicolas Gauthier. Il affiche pour l'instant les meilleures statistiques parmi les gardiens de Pro League. D'un but à l'autre, et pourvu que ça dure, la JSC assure.
0: À Cherbourg-Frontignan, coup d'envoi 20h30 à la salle Jaurès. Et puis c'est une nouvelle hypothèse pour le Tour de France cycliste l'année prochaine. Pont-Orson pourrait reprendre la ville départ de l'étape placée au lendemain de celle qui se passera dans le Cotentin. Saint-James a été un temps envisagé. Mais la municipalité a finalement décidé de ne pas donner suite à l'organisateur ASO. Tous les détails sont à retrouver sur ici.fr.
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0: Oui, on vient de l'entendre, c'est sec et ça va rester aujourd'hui doux.
1: Et ça reste sec.
0: Et ça reste
1: effectivement
0: sec.
1: On reste donc toujours vigilant. Avec du soleil et encore du soleil. Alors quelques petits nuages quand même ce matin, notamment sur le nord du département ou encore sur la côte ouest, mais ils sont inoffensifs même s'ils sont un petit peu plus conséquents. Dans l'après-midi, du soleil, le vent est faible dans l'ensemble. Les températures pour l'instant, 15 degrés à Saint-Germain-des-Vaux. On a relevé 13 aussi ce matin à Cherbourg. 40 ans à Lessay, 17 quand même à Avranches. Et dans l'après-midi, 20 degrés, c'est la minimale pour Fermanville. D'ailleurs demain, c'est le trail du Tuvac, des distances à 10 km, 20 km et 30 km, avec ici Cotentin, dis donc, faut préparer les mollets. Jusqu'à 22 degrés cet après-midi à Barfleur, pareil à Cherbourg, 25 dans le Saint-Lois et même 26 pour Saint-Hilaire-du-Harcouët. Demain entre 19 et 23 degrés, avec pareil un petit peu de nuages le matin, mais l'ambiance va rester lumineuse. 7h08, est-ce que c'est lumineux aussi sur la route, Yannick?
5: C'est parfaitement lumineux, tout est vert, tous les signaux sont positifs, pas de problème à cette heure-ci en tout cas. Je rappelle que si vous circulez et que là vous avez ce petit voyant qui s'allume dans votre voiture qui vous dit qu'il va falloir aller mettre de l'essence.
1: C'est lumineux aussi, ça, dis donc.
5: Voilà, ça arrive assez régulièrement en ce moment. Il y a une petite angoisse dès que ça arrive. Eh bien, sachez-le, la station la plus proche et la moins chère de chez vous, elle est sur la carte interactive ici Cotentin que vous retrouvez sur notre site ici.fr. En haut à gauche, vous cliquez, comme je le dis régulièrement, et ensuite, vous n'avez plus qu'à vous laisser porter. Le pont tournant de Cherbourg, deux manœuvres possibles aujourd'hui. 7h56, un peu moins d'une heure. Et 9h56, si un bateau entre ou sort du port.
1: Voilà, et si vous constatez quoi que ce soit sur la route, petit réflexe, que ce soit à Avranches, Granville, Coutances, Saint-Lô, Cherbourg, vous nous appelez 02 33 23 13 23.
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1: Je suis en train de battre des records, moi. Je suis dans un déni total. Il me reste que 42 km d'essence.
5: Vous savez qu'à un moment donné, il va falloir remettre.
1: Je sais.
5: Hein, on est d'accord.
1: Oui, oui. Puis c'est pas bien en plus hein, d'être dans le rouge. Hein. Mais je suis dans le déni. J'arrive pas.
5: Je sais. Il va falloir franchir.
1: Ah bah il faut parce que sinon je vais la pousser. Jean-Jacques Coleman. Il suffira d'un signe, oui. Ou d'une carte.

0: Ça fait toujours du bien, petit Goldman à 7h13. Il suffira d'un signe pour écouter ici Cotentin. Il n'y a pas besoin de signe. Ouais, c'est comme ça toute la journée. Ah, ok, oui.
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0: Imaginez, c'est une ancienne grange transformée en salle de yoga. On va pousser les portes du yoga du lion à Montfarville. Alors, c'est que le nom. Hein. On ne fera pas de yoga avec des lions, je vous rassure.
3: Parce que ça, c'est pas zen du tout.
0: C'est pas zen, vraiment pas. Dans une grange, à tout à courir comme ça. Non, rien à voir. Vous allez voir, ce sera 7h20. Pour l'instant, 7h14, est-ce que vous voulez un livre, un vêtement en ce moment? En plus, c'est le week-end, on va faire du shopping, un resto, une plante aussi. Bref. Un truc totalement inutile peut-être, mais que vous trouvez indispensable. Mmh. C'est parfait, Yannick.
3: 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Pour cela, il faut tendre l'oreille, se réveiller et essayer de découvrir ce bruit qui court.
0: Oh, wow.
3: On va peut-être le réécouter.
0: Oh oui, je crois. Hein? Est-ce qu'on peut le réécouter, s'il vous plaît?
3: Ok.
0: Bonne chance.
3: Hein. Ouais, 02 33 23 13 oui. 23. Je sais pas ce qu'on peut rajouter d'autre.
0: Ah, bah là, il n'y a pas grand chose à
3: bon
0: dire.
3: Bon courage, les amis.
0: C'est
3: bon courage.
0: Ça, bon courage. Hein. Appelez-nous maintenant si vous avez une petite idée pour repartir avec 30 euros en carte cadeau. Et puis, on en parle depuis ce matin, c'est notre sujet. Donc, dans un instant, dans mon œil, on va parler du pape Léon XIV qui arrive en France. Un petit peu comme chez lui, finalement. Vous verrez.
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0: Le pape Léon XIV arrive aujourd'hui en France pour 4 jours à partir de 10h. Le premier pape américain de l'histoire, David Ossiou, avec un petit bout de France quand même dans son histoire familiale.
6: Oui, avant qu'il arrive, regardons son arbre généalogique et surtout la branche de Suzanne Fontaine, née au Havre en 1894. En 1915, à 21 ans, en pleine Première Guerre mondiale, elle monte seule à bord du paquebot, la Touraine, et traverse l'Atlantique, direction New York, où elle est accueillie dans une maison catholique pour jeunes françaises. Suzanne est une migrante. Elle ne le sait pas, mais son petit-fils deviendra pape. En Amérique, elle rencontre un autre migrant, un Sicilien. Ils auront deux garçons. L'un d'eux, Louis, portera le nom français de la mère de Suzanne, Prévost. Louis est américain. Il est tellement américain qu'en 1944, officier de l'US Navy, il traverse l'Atlantique dans l'autre sens. Le 6 juin, il participe au débarquement de Normandie. Deux mois plus tard, il est aussi du débarquement de Provence. Et quelques années plus tard, à Chicago, Louis a un fils, Robert Francis Prévost. C'est lui le pape, celui que vous allez voir pendant 4 jours, partout, en vous disant...
7: But alors, you are French?
8: You are not English?
7: Non.
6: Alors oui, on peut sourire en découvrant ce petit côté français du premier pape américain, mais son histoire raconte surtout ce que répétait son prédécesseur François. Nous sommes tous, quelque part, des migrants. Et Léon XIV en est presque l'arbre généalogique vivant. Une grand-mère normande, un grand-père sicilien, et aujourd'hui, le petit-fils débarque à son tour en soutane blanche. Bienvenue en France, Saint-Père, ou plutôt, bienvenue chez votre grand-mère.
9: Bonjour Paris.
0: Français, français, origine normande, donc du pape. Faut quand même le dire, David. Le Havre, c'est en Normandie. 7h18. C'est la page emploi maintenant, avec le super U de Bréal, Yannick, qui recherche du personnel.
3: Un boulanger précisément, il faut que vous ayez votre CAP en poche, CAP ou BEP, mmh. Hein, il faut au moins ce diplôme. C'est pour un CDI à temps plein, donc si vous avez en poche tous les secrets pour faire une bonne baguette, n'hésitez pas à vous postuler, il faut envoyer votre candidature à camille.chaperon@system-u.fr. Encore une fois, parce que le matin,
0: voilà,
3: on voit tout le monde qui se jette. Voilà. Ouais.
0: Le temps de sortir le crayon, c'est déjà fini.
3: Vous nous rappelez.
0: Évidemment, toujours au 02 33 23 13 23, 7h18, Alain Souchon avec Bidon. J'aime bien ça. Là, j'aime bien l'annoncer. Bidon.
3: Oui.
0: C'est mignon. C'est Bidon.

0: bouchon, je suis bidon à 7h22. Ah, ce qui est pas bidon, c'est que vous vous offre 30 euros en carte cadeau à dépenser dans ce que vous voulez. Alors, il y a plein d'enseignes à l'intérieur, hein, que ce soit les vêtements, les fournitures, tout ce que vous voulez, même la nourriture, ça fonctionne aussi. Il n'y a que le carburant qui ne fonctionne pas, mais enfin, vous le savez, de temps en temps, on vous en fait gagner du carburant. Donc là, c'est carte cadeau ce matin. Mais pour ça, va falloir reconnaître ce bruit. Que je trouve pas très évident, moi, ce matin, quand même. Hein.
1: Je suis d'accord.
0: Mm-hmm. Bonjour, Sonia.
1: Bonjour, Sonia.
2: Bonjour.
0: Avec Erdreville-Enneville, vous pensez à quoi, vous, avec ce bruit?
2: Moi, je pense à un avion qui atterrit sur la piste d'atterrissage.
0: Un avion? Ah ouais?
2: Oui.
0: Alors, bah non, pas du tout.
1: Ouais.
0: Oui, effectivement, non, c'est pas ça.
1: Non, c'est pour ça.
0: Ça aurait pu, hein, mais c'est pour ça. On se dit à bientôt, Sonia.
1: À bientôt, Sonia.
2: Merci, bonne journée
0: à vous aussi. Bonjour, Liliane.
1: Bonjour, Liliane.
3: Bonjour.
0: Le minibus en dessous de Perrier, vous pensez à quoi, vous?
3: Moi, je pense à une bombe à aérosol.
0: Mais qu'est-ce que vous êtes forte.
1: Ah ouais, je suis impressionné. Bravo.
0: Ah, vous êtes trop forte.
1: Oui, c'était pas si simple, je suis d'accord.
3: Ah, je suis contente.
0: Ah bah, je suis contente aussi. 30 euros en carte cadeau, bravo.
3: Super.
0: Est-ce que je vous inscris, c'est la dernière place. Oui, attention.
3: Oui.
0: Je vous inscris, oui, vous voyez venir, pour votre séjour à la Villa Bellevue à La Pernelle avec accès spa, sauna, hammam et repas gastronomique au restaurant Le Panoramique.
3: Super.
0: Oh bah oui, super. Le tirage, ce sera tout à l'heure, hein, après 8h. Donc, il faudra être dispo.
3: Oui.
0: Si jamais.
3: Je suis dans mon lit et je vous regarde.
0: Bah arrêtez. J'espère que je suis bien maquillée.
1: C'est surprenant de savoir qu'on nous regarde d'un lit.
0: Oui, c'est bizarre. Eh bah Liliane, je croise les doigts pour vous. De toute façon, la main innocente, ce sera Yannick.
1: Voilà, c'est ça.
3: Très bien. Merci Yannick. À tout à l'heure,
1: Liliane. Eh ben, bon réveil, hein, on va dire. Bon réveil, tranquille.
0: Et puis merci de faire partie des 41 000 auditeurs qui nous écoutent depuis le lit, depuis la maison, depuis la voiture,
1: d'où enfin
0: partout,
1: veulent.
0: Quoi. Effectivement. Vraiment d'où ils veulent. 7h24, je trouve ça génial. Nous, on va parler emploi. Elle a longtemps travaillé dans les relations humaines en entreprise avant de changer de vie et de s'installer à Montfarville. Frédéric Bouvier vient aujourd'hui d'ouvrir ses cours de yoga dans une ancienne grange entièrement réaménagée. Bonjour Frédéric.
4: Bonjour, vous m'entendez bien?
0: Oui, très bien. Alors comme je le disais, vous étiez dans les relations humaines avant, c'est ce que j'ai dit. Qu'est-ce qui vous a amené à changer de voie, dites-nous?
4: Eh bien, tout simplement parce que on était avec mon compagnon en train de rechercher un endroit pour s'installer. Et le Val-de-Serre nous a vraiment beaucoup plu et on s'est installé. Donc il y a 5 ans dans le Val-de-Serre, et c'est à la fois une reconversion de vie et une reconversion professionnelle.
0: Ah oui, c'est un changement total. Effectivement, vous avez découvert
4: extraordinaire.
0: Oui, dans le Val-de-Serre, on est bien, c'est sûr. Vous avez découvert le yoga quand et comment vous?
4: Ah bah ça fait à peu près une dizaine d'années que je pratique le yoga. J'avais commencé à pratiquer le yoga quand je travaillais. Mmh. Et puis là, je viens de me former, j'ai fait un cours de 200 heures et ça me permet maintenant de transmettre ma pratique et c'est vraiment très agréable.
0: Et qu'est-ce que ça vous avait apporté,
4: vous? J'ai une trentaine d'élèves.
0: Ah oui, quand même.
4: Pardon?
0: Qu'est-ce que ça vous avait apporté, vous, justement, dans le monde de l'entreprise?
4: Ah ben c'est vraiment extraordinaire pour prendre du recul, pour gérer son stress. Et puis aussi, c'est une pratique qui est complète. Donc, c'est à la fois retrouver de la mobilité, à la fois retrouver le plaisir de bouger. On gagne en souplesse, on gagne en force musculaire, on gagne en équilibre. C'est vraiment une activité complète.
0: Ouais, et puis vous avez donc installé vos cours dans cette ancienne grange. Qu'est-ce qui vous a plu dans ce lieu ?
4: Alors, c'est un lieu qui est au centre du bourg de Montfarville. On est à côté de l'église, on est à côté de la charcuterie de Brie. Et on avait une grange et on a décidé de la rénover pour pouvoir pratiquer le yoga dans un lieu clair, assez grand, qui permet à chaque élève d'avoir de la place et d'être bien installé. Et ça, je croyais que c'était très important.
0: Alors, petite dédicace, effectivement, à Jean-François de Brie, hein, la charcuterie de Brie, qui nous a donné votre contact d'ailleurs et qui s'est dit contacter Frédéric quand même, c'est un loupable. Vous connaissiez l'histoire de la grange ou alors c'était vraiment un coup de cœur et puis vous avez dit en plus c'est central, c'est bien, c'est génial quoi.
4: Alors, on cherchait être au cœur d'un village, on cherchait être au cœur du Val-de-Serre et d'un village, on cherchait être proche de la mer, et on a eu le coup de cœur pour la maison qu'on a achetée, et on a eu le coup de cœur pour tout cet environnement, et donc on s'est engagé dans cette réno qui a été rondement menée.
0: Ah oui, ça c'est clair, effectivement, parce qu'il faut quand même mettre du chauffage, faire des travaux dans une grange pour que ça puisse effectivement accueillir vos cours de yoga, vous l'avez dit, avec une trentaine de personnes. Le Yoga du Lion, au 14 rue de la Madeleine, c'est donc à Montfarville. Et pour vous inscrire, on remet tout bien sûr à l'accueil d'ici Cotentin au 02 33 23 13 23, puis sur le site yogadulion.fr. Merci beaucoup Frédéric Bouvier.
4: Eh bien, merci beaucoup Caroline et toute l'équipe.
0: Avec grand plaisir, à très très bientôt. 7h27 et puis rapidement, on en parle depuis ce matin, le pape arrive en France, ce sera aussi votre sujet Yannick tout à l'heure à 9h.
1: Exactement, on en parlera entre 9h et 9h30. Nous vous demandons de réagir à sa venue. Qu'est-ce que vous en pensez? Qu'en attendez-vous? On va prolonger cette question en vous demandant, la religion est-elle plus source de paix que de conflits aujourd'hui? Peut-il ce pape justement user de son pouvoir de chef de l'Église catholique pour apaiser les nombreux conflits qui actuellement font de nombreuses victimes dans le monde? N'hésitez pas à vous exprimer à ce sujet, ça se passe toujours au 02 33 23 13 23, c'est pour là intervenir en direct tout à l'heure à partir de 9h, mais vous pouvez aussi dès maintenant, si vous n'êtes pas dispo tout à l'heure, nous laisser un message sur WhatsApp ou également apporter vos témoignages, vos commentaires sur le Facebook d'ici Cotentin.
0: Et justement, l'actu locale, c'est dans 2 minutes.
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0: 7h30. Et Antoine Van den Rich nous rejoint pour l'info. Qu'est-ce qu'il y a dans l'actu?
15: Eh bien, le pape Léon XIV, c'est l'événement. Il arrive dans la matinée à Paris pour une visite de 4 jours. Des centaines de milliers de fidèles vont se réunir pour assister à la messe parisienne demain, dont des manchois, témoignages d'une famille dans quelques minutes. Dans l'info d'ici, on en parle aussi dans la foulée avec notre invité, le vicaire général du diocèse de Coutances. Ce week-end marque l'ouverture de la chasse dans le département de la Manche. On en parle dans le journal de 8h avec la Fédération départementale des chasseurs qui veut valoriser la viande de leur gibier. Et puis le Tour de France 2027, on le sait, fera escale dans le Cotentin. Mais d'où partira-t-il dans le Sud-Manche? La piste Saint-James n'est plus d'actualité. Une autre commune est désormais privilégiée par l'organisateur.
0: Mais ce sera dans quelques petites minutes en l'actu locale. Mais pour l'instant, il est 7h31. Le tour de l'actu en France et dans le monde en 90 secondes avec Valentin Bertrand.
16: Paris, Lourdes et Metz se parent de blanc et de jaune. Les couleurs du Vatican. Début aujourd'hui de la visite officielle du pape Léon XIV dans la capitale. Un voyage dont les chiffres donnent le tournis. 80 000 jeunes sont attendus ce soir au Stade de France pour une veillée. Une tonne d'hosties livrées pour la messe prévue demain sur les Champs-Élysées devant 600 000 fidèles. Des soldats français, des radars et du matériel de défense sont envoyés en Arabie Saoudite. La réponse d'Emmanuel Macron face à l'envolée des prix du carburant. Le chef de l'État souhaite relancer les exportations depuis le site stratégique de Yanbu, le principal terminal pétrolier saoudien en mer Rouge. Il est accusé d'avoir violé et agressé sexuellement 22 enfants d'une école maternelle privée à Paris. Un intervenant en anglais de 31 ans est mis en examen et placé en détention provisoire, annonce le parquet de Paris après un signalement effectué par l'école en juin dernier. Quatre suspects devant la justice après le vol de plus de 200 carpes koi fin juillet dans une entreprise de pisciculture de l'Oise. Un préjudice estimé à 83 000 euros destiné, selon les enquêteurs, à repeupler un étang où les sessions de pêche sont payantes. Elle s'est fait un nom dans La Princesse de Clèves, puis dans Le Lit conjugal, lauréat du prix d'interprétation au Festival de Cannes 1963. L'actrice Marina Vladi est décédée à l'âge de 88 ans, annonce hier de sa famille. 32 ans après sa première sélection en équipe de France, Zinedine Zidane enfile pour la première fois le costume d'entraîneur des Bleus. Ce soir, les Français affrontent les Turcs en Ligue des Nations. C'est à 20h45.
15: Dans la formation d'ici Cotentin ce matin, c'est le pape Léon XIV qui débute son voyage officiel en France aujourd'hui jusqu'à lundi. 1 million de fidèles et visiteurs attendus à Paris aujourd'hui et demain. Des ecclésiastiques comme le diocèse de Coutances-Avranches qui organise un déplacement pour l'occasion avec un peu plus de 600 pèlerins manchois. Et parmi eux, une famille cherbourgeoise que vous avez rencontrée, Marie Starecki.
17: Dans la bibliothèque du salon, une statuette de Jésus est posée entre les livres, témoin de la foi de Michel et Blandine. Pour eux, rater la venue du pape, c'était impensable.
18: Il nous a dit, si vous voulez y aller, prévenez rapidement. Il y a eu assez vite beaucoup d'inscriptions.
17: Lui et son épouse vont faire l'aller-retour dans la journée de samedi avec un bus du diocèse.
18: On a choisi d'y aller. Bon, c'est pas dire un petit effort, mais il faut quand même se déplacer, quitter notre Normandie. Et c'est aussi un moment fort pour nous de retrouver de manière collective avec d'autres chrétiens, où on va vivre un moment de joie, un moment de prière.
17: Un moment qu'ils vont vivre en famille avec leurs enfants. Anaïs, 24 ans, attend la rencontre avec impatience.
19: Ben, je suis très heureuse de pouvoir me joindre à ce grand rassemblement de l'Église de France. J'attends de voir la ferveur des catholiques et que ça soit aussi un moment où on puisse témoigner que notre foi est vivante et active.
17: Car la religion occupe une place centrale dans leur vie.
18: Cette foi chrétienne, cette foi en Jésus-Christ est un ciment familial, ça nous soude. C'est une joie partagée, on prie ensemble, on chante ensemble et ça nous rassemble de manière forte.
19: C'est quelque chose qu'on a dans le cœur et qui nous brûle. Si on le garde pour nous, elle sert à rien. Si justement il y a ce témoignage-là, que notre foi est vivante, ben peut-être qu'elle pourra toucher d'autres cœurs.
17: Ce n'est pas la première fois que la famille participe à des événements religieux d'ampleur. Ils étaient déjà allés voir le pape Benoît XVI à Paris en 2008.
19: En fait, on se sentait avec notre papa, quoi. Enfin, c'est touchant aussi de se sentir vraiment en famille, en église.
17: Et 18 ans plus tard, pour Michel, ce sera l'occasion de faire passer un message au souverain pontife.
18: On souhaite aussi dire quelque chose au pape. L'affection qu'on a pour lui, le soutenir de notre joie, de nos prières. Voilà, quelque chose qu'on veut lui montrer.
17: De son côté, Anaïs chantera dans la chorale qui sera à la veillée des jeunes du pape, parmi plusieurs centaines de chanteurs et chanteuses.
15: La veillée de prière qui rassemblera 70 jeunes du diocèse et de 17 à 35 ans au Stade de France ce vendredi soir. La météo, Caroline, qu'est-ce qui nous attend au menu ?
0: Eh ben écoutez, j'ai loupé mes lunettes de soleil, je les ai laissées sur la table de la cuisine, j'aurais pas dû. Mauvaise idée pour aujourd'hui, car ça va encore briller. Oui, jusqu'au soir, c'est encore que du soleil. Alors, je suis d'accord avec vous, vous pouvez voir quelques petits nuages dans le ciel ce matin, ils sont un petit peu plus conséquents sur le nord du département, et puis du Mont-Saint-Michel à la Hague, mais ça va être quand même rapidement dissipé par les belles éclaircies. Le vent est faible dans l'ensemble, 14 degrés du côté de la Pernelle ce matin, 13 à Cherbourg, 17 quand même en relevé à Avranches. Dans l'après-midi, 21 à 22 degrés pour Cherbourg, 22 aussi à Barfleur, 25 dans le Saint-Lois, 20 à Granville, c'est d'ailleurs la minimale, et 26 à Saint-Hilaire-du-Harcouët. Et puis demain, une journée très ensoleillée aussi, avec quelques nuages le matin et jusqu'à 23 degrés. Coefficient de marée 77 pour ce matin. Ça y est, la marée haute à Granville depuis 10 minutes et à Carteret, ça fait une seconde. C'est très précis.
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0: On a la seconde près,
1: oui,
0: en radio.
1: Absolument incroyable.
0: Attention. Et au klaxon près avec vous, Yannick.
1: Exactement. Alors d'ailleurs, je me suis souvent posé la question parce que je crois qu'on dit au klaxon.
0: J'ai l'impression que tout. Enfin, je pense que chacun dit à sa sauce.
1: Mais vous avez tout à fait raison.
0: C'est vrai que moi je dis klaxon.
1: Ouais, moi aussi. Mais bon, je suis pas sûr qu'on ait tout à fait raison.
0: On a déjà deux.
20: Demandez à Gaston.
0: Oui, bravo, merci Manu.
1: Ah,
0: oui.
1: Voilà.
20: Il arrive.
0: Allez, on l'a repéré.
20: Voilà, très bien. Alors, il est arrivé à l'heure et c'est normal, c'est parce qu'il n'y a pas beaucoup de circulation ce matin.
0: C'est ça.
20: C'est fluide, non, sérieusement, il n'y a vraiment pas de difficulté particulière, en tout cas à cette heure-ci. Si vous constatez un problème, vous nous appelez, d'où que vous soyez, vous le savez. Je vous rappelle le ponton de Cherbourg qui pourrait fonctionner, ça pourrait rendre la circulation un petit peu plus compliquée. Dans une vingtaine de minutes, manœuvre possible à 7h56, autre manœuvre 9h56, et toujours cette carte interactive pour vous, Caro, et tous les autres qui voient la réserve s'allumer sur leur voiture.
0: Ah oui, ça,
20: vous allez devoir faire le plein ou refaire en tout cas une partie de ce plein pour connaître la station la plus proche de chez vous et la moins chère, ici.fr.
0: J'ai un petit voyant jaune en ce moment.
20: Mais oui.
0: Niveau de carburant.
20: Qui vous dit, faut y aller.
0: Il va falloir que je le fasse, mais j'irai sur la carte interactive avant de le faire. Si vous constatez quoi que ce soit avant Grandville, Coutances, Saint-Lô, Cherbourg, pensez à nous appeler.
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0: À 7h37, un titre qui porte mal son nom parce que qu'est-ce qu'on l'a pas oublié ? La Rousseau.
20: Ah, oui, non,
0: mais c'est clair, ça a marqué,
20: c'est
0: forcément.
20: Incroyable.
0: Moubia.

0: on l'a pas oublié. 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
1: Mais enfin.
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0: 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Bah, on était dedans, on était dans la bonne humeur. Voilà.
1: C'est clair.
0: 7h41, en parlant d'actu, ça, on vous en parle depuis ce matin à l'occasion de la visite en France du pape Léon XIV. Notre invité dans quelques minutes, le vicaire général du diocèse de Coutances, Régis Rollet. 7h41, c'est l'heure du billet d'humeur de Manu Gouache. Bonjour Manu.
1: Bonjour Manu.
4: Ben, bonjour tout le monde.
0: Les chasseurs ont décidé, d'accord, de valoriser le gibier. Tiens, on en parlait ce matin grâce à 6 chambres froides qui devraient être mises à disposition dans la Manche pour déposer le fruit de leur chasse.
4: Oui, le gibier sera ensuite vendu ou transformé par des bouchers, des traiteurs, des restaurateurs. Et c'est donc Danny Frigo qui nous parle de réfrigérateur dans les journaux ce matin.
1: Je l'ai pas fini.
4: Bien joué.
0: Moi non plus.
4: Bien joué. C'est oui. Un peu comme si Jacques Ventilo venait moquer la canicule ou Patrick Lavabo venait parler bidet. Enfin, c'est quand même une très bonne idée de récupérer cette viande pour la consommer. Pour celles et ceux, évidemment, qui consomment de la viande, qui mangent de la viande. Alors, conseillé par quelques bonnes apps, j'ai regardé le film Hibernatus hier avec Louis de Funès. Et quelquefois, les animaux congelés peuvent renaître de leur cendre, si on peut dire.
5: Oula. Nous nous excusons d'interrompre le cours de ce spectacle, mais nous venons d'apprendre qu'un homme vient d'être retrouvé enfoui dans les glaces depuis 65 ans.
4: C'est pas vrai.
6: Le docteur Barkov et moi-même avons constaté une reprise des mouvements cardiaques.
4: Vous noterez les effets sonores de la fin des années 60. Chaque année, de 14 à 15 000 chevreuils et sangliers sont prélevés par les chasseurs manchois. Donc imaginons que ces 15 000 animaux, tout à coup, reprennent vie comme dans notre Hibernatus.
7: Ma biche.
4: Le problème des morts vivants, c'est quand ils décident de se venger. J'imagine les dizaines de milliers de sangliers et de chevreuils, les yeux tout rouges, avançant les pattes de devant en avant, la bave aux lèvres.
7: C'était horrible. C'était horrible. C'était là, comme ça, de manger quelque chose. Et puis, c'est ce que c'est, puis elle confie, mais toute rouge.
4: Oh!
7: Épouvantable.
4: Ah!
7: Ah,
4: bah, le principal, c'est de ne pas souffrir dans ces circonstances. Merci à Danny Frigo de nous avoir parlé des réfrigérateurs. Et vivement les prochains pâtés de chevreuil et de sanglier dans les boutiques de la Manche.
0: Eh bah, merci Manu. 7h43, le départ de la chasse, hein, je le rappelle, c'est dimanche.
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0: 7h44, Oshi, avec Je partirai ce matin pour vous accompagner.

0: Aussi, je partirai à 7h47.
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0: Et l'invité d'Ici Cotentin, à l'occasion de la visite en France du pape Léon XIV, nous recevons le vicaire général du diocèse de Coutances.
3: Bonjour Régis Rollet.
4: Bonjour.
3: Alors environ 600 Manchois se rendent à Paris pour assister à la messe du pape demain sur les Champs-Élysées. Vous avez déjà senti une vraie ferveur de la part des catholiques du diocèse de la Manche ?
4: Ah oui, une grande attente. Les gens depuis longtemps, depuis tout cet été, se sont mobilisés. Et puis là, je suis au bord de prendre les bus avec les jeunes, car il y a toute une jeunesse qui se déplace. Plus de 200 jeunes de la Manche seront ce soir au Stade de France.
3: Oui, pour l'éveiller, on en parlait dans nos éditions. Pour nos auditeurs qui ne sont pas catholiques, est-ce que vous pouvez nous expliquer l'importance de vivre un tel événement ?
4: Il y a un tel événement, c'est rencontrer pour nous celui qui est successeur de Pierre. Dans les évangiles, Jésus, le Fils de Dieu, a confié à Pierre de conduire cette bonne nouvelle dans le monde. Et cette bonne nouvelle de la vie, le slogan de ce rassemblement, c'est « Pour que le monde ait la vie ». Et pour nous, recevoir le pape, c'est recevoir le successeur de Pierre. Dans toute l'histoire, il y a eu comme ça, de succession en succession, quelqu'un qui est chargé de conduire la vie des chrétiens, mais aussi d'annoncer une bonne nouvelle au monde entier, que la vie a du sens. Et pour nous, c'est un grand temps de ressourcement, car on essaye de le vivre modestement, et on pense qu'on va être ressourcé avec quelqu'un qui a une parole à nous confier.
3: C'est le premier pape à Paris depuis Benoît XVI en 2018. Il est en exercice depuis un an et demi bientôt, Léon XIV. Il est encore mal connu des Français par rapport à son prédécesseur François. Comment on peut l'expliquer cela ?
4: Bien, peut-être qu'il y avait une personnalité très très forte du pape François et qu'il emboîte le pas, il continue le travail. Il a une autre personnalité, c'est dire aussi que dans la succession, eh bien, il y a des gens très très différents. Et justement, ce voyage est très attendu parce qu'il va nous mettre en contact beaucoup plus, de manière beaucoup plus proche. En plus, c'est un Normand, il a des racines normandes et c'est pas rien dans les familles comme ça qui sont composées de plusieurs pays. Aujourd'hui, on sait qu'il y a beaucoup de mobilité, qu'on voyage tous les uns les autres. On va aussi réapprendre autrement la déclinaison de l'évangile.
3: Vous l'avez dit, ça tranche avec son prédécesseur dans le tempérament. Son prédécesseur était investi d'ailleurs dans les discours politiques. Léon XIV, lui, il est très discret hein, sur la scène internationale. On n'a pas encore eu de vraie prise de position sur les conflits mondiaux, sur les grands sujets du monde comme le respect de la planète, par exemple. C'est pas une déception, ça, un peu ?
4: Ah non, parce que je ne suis pas tout à fait d'accord. C'est quelqu'un qui vient de nous offrir un texte magnifique qui s'appelle précisément « Magnifique humanité à l'ère du numérique ». C'est quelqu'un qui emboîte le pas complètement dans cette réflexion profonde avec de multiples conseillers. Et il a une parole certainement forte. Vous savez qu'aujourd'hui, il ne vient pas seulement à Paris, mais il vient pour toutes les nations à l'UNESCO. Et dès ce matin à l'UNESCO, des gens de toute obédience travaillent sur les textes de ce pape afin de l'accueillir cet après-midi. Et je pense qu'en fait, il a vraiment une parole. Alors certainement que sur la terre de France, là où est l'UNESCO à Paris, nous risquons d'avoir un discours comme jamais nous n'avons entendu, car précisément, il sait qu'il va s'adresser à toutes les nations à partir du siège de l'UNESCO.
3: Oui, il a fait cette encyclique dont vous parliez sur l'intelligence artificielle en mai dernier. Est-ce qu'il a la vocation aussi à plaire à tout le monde ? Parce qu'on a parfois le sentiment en France qu'il y a plus une seule église, mais qu'il y a un clivage d'ailleurs qui est celui de la société entre une église plutôt de droite et de gauche. Est-ce que c'est un enjeu de ce pape de parler aux plus conservateurs comme aux plus progressistes ?
4: Ah ben tout à fait, parce que justement, une des missions du successeur de Pierre, du pape, c'est l'unité, c'est de faire l'unité. Il y a une diversité, il faut la garder, la diversité. Mais comment vivre ensemble de manière diverse, avec des sensibilités, des attachements particuliers ? Ce n'est pas de forcément gommer les choses, c'est certainement de faire attention que des clivages ne deviennent pas des oppositions et des contradictions, mais que ce soit possible de vivre quelque chose d'un vivre ensemble, les uns avec les autres. On attend beaucoup de celui qui a pour première mission de promouvoir l'unité dans la diversité.
3: Et un mot juste pour quelques dizaines de secondes sur la question que l'on pose ce matin à nos auditeurs, qui sera un petit peu le fil rouge de notre émission. On se demande si les religions aujourd'hui sont plutôt un vecteur de paix ou une source de tension et de conflit. Vous, à titre personnel, qu'est-ce que vous en pensez ?
4: Je pense qu'il ne faut jamais mélanger, que souvent on dit très vite les religions peuvent être cause de guerre. C'est souvent ce que des hommes font des religions. C'est de prendre les religions en nourrissant des idéologies personnelles et en les détournant de leur vocation propre. Donc ce qu'il faut faire attention quand on est membre d'une religion, c'est de rester fidèle à ce qui est essentiel. Et ce qui est essentiel, c'est d'aller vers la paix et dans le dialogue avec les musulmans, dans le dialogue avec les juifs et tous les chrétiens. C'est ce que nous cherchons à chaque fois que nous pouvons dialoguer ensemble. C'est d'être faiseur de paix.
3: Merci Régis Rollet d'avoir été notre invité aujourd'hui. Je rappelle que vous êtes le vicaire général du diocèse de Coutances-Avranches. Bonne journée à vous.
4: Merci, je pars prendre le bus.
3: Eh bien bon voyage à vous alors, direction Paris.
4: Au revoir.
0: À 7h53, on vous pose justement la question ce matin. Dans le monde actuel, les religions sont-elles un vecteur de paix ou une source de tension et de conflit? Vous réagissez sur la page Facebook d'Ici Cotentin.
3: Eh bien, pour Louise, elle embraye un petit peu le pas de ce que vient de nous dire Régis Rollet, puisqu'elle nous écrit que ce n'est pas la croyance, ce n'est pas tant la croyance que la politisation des religions et l'idéologie qui sont un problème dans notre société.
0: Ouais, selon Gisèle qui nous écrit justement, si chacun gardait sa religion pour lui-même sans vouloir l'imposer aux autres, le monde tournerait rond. Justement, ça réagit sur la page Facebook.
3: Et pour Ginny, ça peut malheureusement être une source de tension. La France a déjà vécu ça dans son histoire avec les guerres de religion.
0: Et vous continuez justement à réagir, hein, puisque c'est notre sujet tout à l'heure entre 9h et 9h30. Dans Ici, c'est vous Yannick.
5: Exactement. Juste après les infos de 9h, on débat, comme on le fait chaque jour, entre 9h et 9h30. On revient sur le sujet du jour. La religion est-elle plus source de paix que de conflit? On a commencé à vous entendre et à vous lire ce matin, mais vous pourrez vous exprimer, voilà, il manquait un mot tout à l'heure, juste après les infos, et puis on parlera du pape, évidemment, hein, peut-il justement user de son pouvoir de chef de l'Église catholique pour apaiser éventuellement justement ces conflits dont on parle, hein, qui actuellement font de nombreuses victimes dans le monde. On y reviendra donc tout à l'heure avec Antoine, 9h, 9h30, au 02 33 23 13 23.
0: Et sur WhatsApp.
5: Et sur WhatsApp, bien entendu.
0: Oui, tout à fait, c'est toujours le même numéro d'ailleurs. 02 33 23 13 23 pour laisser vos messages vocaux. 7h54. Yannick, c'est l'heure de la bonne nouvelle du jour.
5: Oui, Caro, et cette bonne nouvelle, eh bien, je l'ai vue hier dans la presse locale. C'est, je ne sais pas si vous connaissez, la radio Ici Cotentin.
0: Oh, c'est quoi ce radio?
5: Qui annonce 41 000 auditeurs par jour et qui renforce sa matinale.
0: Oui.
5: Alors, c'est le directeur de cette station, il s'appelle Jérôme Guyon, qui déclare que cette saison, Ici Cotentin fait le choix d'être encore plus proche de vous. Mm-hmm. Il parle d'un certain Yannick Leflo,
0: oh,
5: qui rejoint l'équipe d'Ici Matin, aux côtés d'une certaine Caroline Joanneau. Et de Katia Lautroux, du lundi au vendredi, de 6h à 9h. Émission mail, information locale, invité météo, circulation, emploi, sport et idées de sortie. Je ne sais pas ce que vous en pensez, mais ça a l'air très très bien.
0: Ça a l'air sympathique, hein, ça, dis donc.
5: Je suis assez d'accord avec vous. Autre évolution de cette radio, qui décidément a l'air absolument incroyable, c'est le jeu Cap sur la Manche, animé par un certain Emmanuel Gouache.
0: Ah oui.
5: C'est de 11h à midi, un jeu désormais délocalisé sur le terrain pour aller à la rencontre des habitants et mettre en lumière les initiatives locales. C'est pas une bonne nouvelle tout ça,
0: oh,
5: ma chère Caro?
0: Si, ça c'est sûr. C'est
5: mais
0: une
5: dites, vous avez un petit lien de parenté avec la Caroline Joanneau dont on parle dans cet article?
0: Mais je crois que c'est moi-même. Hein. Mais, enfin, je crois.
5: C'est pas vrai.
0: Enfin, je demande.
5: La vraie?
0: Bah,
5: celle qui est dans le journal?
0: Ouais.
5: Incroyable.
0: Oh, l'autre.
5: Allez, on a une petite pensée pour notre copine Katia, qui a un petit souci de santé en ce moment, mais elle va revenir très vite. On lui fait plein de bisous, hein, Katia.
0: On lui fait d'énormes bisous, Katia. Effectivement, à Katia. 7h55. J'aime bien ce genre de bonnes nouvelles, dis donc, Yannick.
5: Mais j'en abîme.
0: La petite surprise du matin, c'est Inception de la radio.
5: C'est ça.
0: J'aime beaucoup. 7h56. Nous, on va parler et reparler, évidemment, des centaines de milliers de personnes qui sont attendues ce week-end à Paris, à l'occasion de la visite du pape Léon XIV en France. Eh bien, Stéphane Bern, dans une minute, nous raconte l'histoire mystérieuse du pape qui avait peur des sortilèges et qui a lancé une véritable chasse aux sorcières. Chapeau pointu et bottes de pape. Et puis l'actu, c'est dans 4 minutes.
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0: Et histoire avec Stéphane Bern, bonjour.
10: Et bonjour.
0: Alors ce matin, on voyage au temps où la sorcellerie faisait vraiment peur à l'église et à un pape.
10: Quand un pape installé en Avignon pense qu'on essaye de le tuer avec des figurines de cire. Comme quoi, bien avant Internet, certains voyaient déjà des complots partout. Avignon, 1317. Jean 22 vient d'être élu pape. Les cardinaux l'ont choisi parce qu'il a 72 ans et qu'il pense tenir un pape de transition. Raté. Le Jeannot est coriace et règnera 18 ans.
11: Et si on avait eu besoin du vieux monsieur malade dans ton absence, hein ? Qui l'aurait fait à ta place, le vieux monsieur malade ? Pas moi, bien sûr !
10: Quelques mois après son arrivée, un complot est découvert.
11: Encore un complot, cette fois, ils veulent tuer Blas. Il faut absolument que je le prévienne, sinon c'est mon complot à moi qui s'effondre.
10: Au centre de l'affaire, Hugues Géraud, évêque de Cahors. Persuadé qu'il va être condamné dans un dossier judiciaire, il décide de supprimer le pape.
12: Par ta prouve, c'est saloperie.
13: Admettons qu'il est un peu excessif.
10: Pour cela, il fait fabriquer des figurines de cire représentant Jean 22 et plusieurs de ses proches. La version médiévale du vaudou. Les statuettes sont cachées dans des pains façon hot-dog et envoyées vers le palais pontifical.
14: Décidément, les mystères de la poste sont insondables.
10: L'attitude étrange des voyageurs attire l'attention de la police pontificale. Oui, parce que avant les experts Miami, il y avait les experts Vatican, avec moins de lunettes de soleil, mais beaucoup plus d'encens. Les voyageurs sont arrêtés, les figurines sont découvertes, l'enquête remonte jusqu'à l'évêque. Il finit sur le bûcher. L'affaire marque profondément le pape. En 1326, il publie la bulle Super Illius Specula, qui assimile la sorcellerie à l'hérésie. Au Moyen-Âge, la menace du futur ressemblait à une figurine de cire. Pour les chefs d'État aujourd'hui, elle ressemble davantage à un hacker derrière un écran. Les figurines ont disparu, les paranoïas beaucoup moins.
0: Ah bah écoutez, merci pour cette histoire de pape que je ne connaissais pas du tout, et on le rappelle bien sûr qu'on en parle.

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2: Dans les infos, Antoine Van Hendrich, l'ouverture de la chasse approche dans la Manche.
3: Oui, c'est ce dimanche que la période de chasse démarre. Les chasseurs qui, cette année, veulent valoriser la venaison, la viande de gibier, comme celle des cervidés et des sangliers, avec des circuits courts, car en ce moment, plus de la moitié du gibier commercialisé en France vient de l'étranger. Dans la Manche, 14 à 15 000 chevreuils et sangliers sont tués chaque année par les chasseurs, des espèces dont le nombre augmente dans nos campagnes et forêts. Avec le développement de la venaison, la Fédération départementale des chasseurs espère développer une nouvelle filière alimentaire. Dany Frigo est membre du conseil d'administration de la Fédération dans la Manche.
4: Ça va permettre d'écouler en fait ce gibier. Là, on le voit bien d'année en année. On a des prélèvements de gibier autant sur le sanglier que sur le chevreuil qui augmentent parce que les populations se portent très bien. Et on a parfois le cas de chasseurs qui n'en veulent plus, qui n'en peuvent plus parce que les congélateurs sont pleins et on ne va pas non plus en manger voilà, matin, midi et soir. Donc c'était l'occasion pour nous d'offrir une possibilité voilà, de continuer à effectuer ces prélèvements qui sont importants pour la bonne gestion de nos territoires, mais qui vont permettre en fait d'écouler ce gibier de manière assez simple via des professionnels. Alors dans la Manche, on va avoir 6 chambres froides qui vont être mises à disposition de professionnels qui ont montré le souhait de travailler justement avec nous pour cette venaison. Donc ça va être des restaurateurs, ça va être des traiteurs, ça va être des bouchers qui vont avoir une chambre froide de mise à disposition où les chasseurs pourront venir simplement déposer les carcasses. Alors pour le chevreuil, évidemment avec un test initial, un examen de la venaison, et pour le sanglier, un test de tricking qui devrait être fait par un laboratoire pour être sûr qu'il n'est pas porteur de la trichine. Et après ça, le professionnel pourra donc travailler cette venaison et la proposer soit en produit fini, soit en plat préparé directement au grand public.
3: Les sociétés de chasse expliquent également Dany Frigo explique également que les sociétés de chasse recevront une somme d'argent au moment du dépôt du gibier. La sécheresse est loin d'être derrière nous avec les faibles précipitations des derniers jours. La préfecture de la Manche a décidé de repasser le bassin de la Vire en crise. Interdiction donc pour les particuliers de laver les voitures, d'arroser son potager entre 9h et 20h. Le bassin Sienne-Soul reste lui aussi en crise. Les autres secteurs sont en alerte renforcée. Les débits des cours d'eau repartent à la baisse. Les niveaux des nappes sont préoccupants. L'humidité des sols est également faible en cette fin septembre, à un niveau inférieur à celui observé lors des épisodes secs records de 1976.
2: En matière de santé, la Manche est attractive.
3: C'était d'ailleurs le thème central d'une journée dédiée aux métiers du soin et du lien hier à Saint-Lô. L'occasion pour les élus, institutions et professionnels d'échanger sur ce qui fonctionne pour attirer les médecins sur le territoire. La Manche bénéficie de l'attractivité de son littoral et de son attractivité économique avec un bon taux d'emploi. Elle est aussi très structurée et organisée pour accueillir de nouveaux personnels soignants. C'est l'Agence régionale de santé qui le dit. Notre département va d'ailleurs accueillir une grande partie des docteurs juniors de l'université de Caen, 32 sur les 78, à partir du 1er novembre. Pierre Tsugy est le directeur adjoint de l'ARS chargé de l'attractivité des métiers.
5: Les docteurs juniors de médecine générale, c'est une nouveauté pour les étudiants, les internes qui veulent devenir médecins généralistes. C'est une quatrième année qui s'ajoute à leur internat. Et au cours de cette quatrième année, ça va être des presque docteurs, c'est-à-dire qu'ils vont avoir le même mode d'exercice qu'un médecin inscrit ou une médecin inscrit à l'ordre, mais avec encore une supervision par une consœur ou un confrère qui est en proximité pour les aider. On a souhaité que cette quatrième année, elle se passe spécifiquement dans des territoires qui sont des territoires, pour le dire simplement, en déprise en termes de démographie médicale, pour qu'on aille au plus près des besoins de la population, des besoins de renouvellement de médecins. Et de ce point de vue-là, le territoire de la Manche est bien structuré, bien organisé, puisqu'on va accueillir une trentaine de docteurs juniors de médecine générale, un peu plus de 30, pour une durée d'un an. Et donc, ils seront généralement dans des cabinets déjà existants, ils vont venir compléter une équipe, puis on l'espère s'installer ensuite dans le territoire.
3: L'agence d'attractivité Attitude Manche reçoit aussi de plus en plus de sollicitations de médecins pour une aide à l'installation. 75 déjà cette année, autant que sur toute l'année 2025. Le nombre d'intérimaires en très léger recul en Normandie, on en comptait 37 591 fin juin, petite baisse par rapport au trimestre précédent. Dans la Manche, on en compte 5 236. Là aussi, c'est une très légère baisse par rapport à l'année dernière. C'est dans l'industrie qu'on trouve le plus d'intérimaires.
2: Un institut des arts culinaire marin va bientôt voir le jour à Cherbourg.
3: Il sera supervisé par un meilleur ouvrier de France. Il pourra accueillir une cinquantaine de personnes sur un nouveau site de l'AFPA du Cotentin. La structure de formation professionnelle transforme en ce moment un ancien gymnase en pôle restauration. L'État, l'agglomération du Cotentin et la région Normandie financent le projet à hauteur de 5 millions d'euros. C'est l'AFPA qui prend en charge le reste de la facture. Les 4 bureaux d'accueil touristique du Cotentin menacés de fermeture à la fin de l'année bénéficient finalement d'un sursis. Sont concernés les bureaux de l'Office de tourisme de Valognes, Barfleur, Port-Bail et Quinéville. En l'absence d'une grande

0: majorité. Le conseil d'administration de la SPL Tourisme a reporté sa décision au courant de l'année prochaine. La SPL avance des arguments chiffrés pour justifier leur fermeture. Selon elle, moins de 1% des touristes venus dans le Cotentin cet été sont entrés dans les bureaux de la Manche, qui représente un tiers de la masse salariale de l'Office de Tourisme.
1: Après le Cotentin, quelle commune du Sud Manche accueillera le Tour de France en 2027?
0: Et on le sait, le Tour entrera en France via Cherbourg et le Cotentin, mais pour l'étape suivante, l'organisateur ASO cherche encore la ville départ. L'hypothèse de Saint-James a été évoquée, discutée même avec les élus, mais après une réunion, la municipalité a décidé de ne pas donner suite. Ce n'est pas l'envie qui manquait pour le maire Jean-René Guérin, mais pour la commune, ce n'était pas compatible avec des travaux sur les réseaux d'assainissement prévus l'an prochain. Ça aurait coûté trop cher aussi. Le maire regrette un peu de ne pas avoir été approché plus tôt pour examiner le dossier plus sereinement.
2: Cette décision, bien évidemment, ne remet en aucun cas la qualité et de ce que représente le Tour de France, hein, parce que, bien évidemment, c'est une très belle vitrine, une très très belle vitrine. La seule chose, c'est que si ça avait été vu de manière un petit peu plus structurée et pas dans le désordre et surtout pas dans la précipitation que quand même ASO met la pression sur les communes pour faire vite et dire oui, parce que eux prévoient en amont, bien évidemment, sans nous le dire, ils ont déjà un petit peu vu les plans et comment ils veulent faire les choses. Mais la moindre des choses serait quand même qu'ils viennent vers les communes pour savoir un petit peu ce qu'étaient nos contraintes. C'est le point négatif que je peux faire sur ASO.
0: ASO qui s'est tourné vers une autre commune du Sud-Manche, en l'occurrence Pont-Orson. Le sujet sera discuté en conseil municipal la semaine prochaine. Réponse définitive le 22 octobre avec la présentation officielle du parcours. Et puis du handball, la JS Cherbourg veut continuer sa belle entrée en matière en Pro League. Les Manchois vainqueurs de leurs trois premiers matchs en championnat reçoivent ce soir la Lanterne Rouge Frontignan, l'occasion de continuer à s'ancrer dans le peloton de tête. Coup d'envoi 20h30, salle Jaurès.
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0: On l'a dit, Caroline, un peu de précipitation pour un mois de septembre et il n'y en aura pas vraiment aujourd'hui.
1: Hein. Ah oui, c'est le cas de le dire, effectivement, avec quelques nuages de temps en temps ce matin. Mais ceci dit, ce qu'on va retenir, c'est que c'est encore une journée avec du soleil et du soleil. Un temps sec et chaud, c'est même ce qu'on peut dire. Pour l'instant, il fait 15 à 16 degrés ce matin, notamment du côté de l'Essé, Cherbourg, Saint-Germain-des-Vaux, 15 degrés aussi, déjà 17 à Avranches. Et dans l'après-midi, 21 à 22 pour Cherbourg. La minimale sera de 20 pour Fermanville. D'ailleurs, demain, c'est le trail du Tuvac, des distances à 10, 20 et 30 km avec ici Cotentin, 25 dans le Saint-Lois cet après-midi, 22 à Coutances et 26 pour Saint-Hilaire-du-Harcouët. Et puis demain, toujours une journée sous le soleil avec des températures entre 19 et 23 degrés. Pour l'instant, il est 8h08 et la route, Yannick, ça compte ou pas à cette heure-ci?
4: Eh bien non, a priori non, en tout cas sur les écrans que j'ai devant les yeux, on a des webcams, c'est très pratique maintenant. Ah, oui. On a aussi des cartes qui nous permettent d'être tenus informés des conditions de circulation. Eh bien, je ne vois rien de particulier à vous signaler. Si cependant vous êtes, vous, sur le département de la Manche, à un endroit un petit peu épineux et que vous constatez des problèmes, vous nous appelez toujours au 02 33 23 13 23. Le pontonnant de Cherbourg devait fonctionner tout à l'heure vers 8h, mais je constate qu'a priori ça ne ralentit pas spécialement le trafic ce matin. Prochaine manœuvre possible, ce sera tout à l'heure à 9h56. Et puis toujours la carte interactive sur ici.fr pour connaître la station la plus proche de chez vous avec le carburant le moins cher. C'est l'idée pour refaire le plein pour celles et ceux qui sont concernés par le sujet.
1: Je ne vois pas de quoi vous parler.
4: Moi non plus.
1: Vous constatez quoi que ce soit, justement, à Branche-Granville, Coutances, Saint-Lô, Cherbourg, on veut bien vous entendre. 02 33 23 13 23.
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1: 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Ah là là, le sujet épineux du plein. Non, mais après, je peux venir en trottinette aussi.
4: Ça dépend quelle route vous empruntez.
1: C'est ça le problème.
4: Parce qu'on en a vu sur la RN13 la semaine dernière, c'est pas du tout une bonne idée ça.
1: Mais quelle mauvaise idée.
4: Mais très mauvaise idée.
1: Mais franchement.

0: Marc Lavoine et rue Fontaine à 8h13.
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0: Oh là là, le bazar dans la boîte des spams. Ouais, oui, mais forcément, il y a plein, mais alors plein d'arnaques. Notamment, vous avez vu les derniers en date, les petits mails là pour de faux abonnements. Dis donc, va falloir que vous payiez. Oh là là, vous êtes bien abonné. C'est bien, c'est super, on est content de vous compter parmi nous. L'arnaque totale. Bon, dans une petite minute, on décrypte ça pour vous avec votre rendez-vous. C'est pas vrai. Bon, ce qui est vrai par contre, c'est que c'est vendredi, donc le Quintet, c'est à Paris-Vincennes ce soir.
3: Exactement, avec les trotteurs âgés de 9, 10 et 11 ans. C'est la sélection d'Hervé Fortin que je vous propose maintenant. Le 13, Alphonse Pide. Le 18, J. Zarou, le 15, Irius de Guèze, le 9, Hello de Loiron, le 12, Général de Conné, faut pas plaisanter là,
0: non.
3: Le 2, Hercule de Béa, le 3, Nac de Vivoin. Les coups de cœur d'Hervé, le 9, Hello de Loiron, le 512, Moon Normandie et le 608, Maestro Vry.
0: Ah bah dis donc, parfait hein.
3: Sans faute.
0: Non mais c'est dur. J'ai fait moins parfait moi à 6h30. Bon, c'est le moment de justement d'être parfait jusqu'au bout, Yannick. Allez,
3: j'y vais.
0: La main innocente.
3: On
0: dans
3: rappelle
0: la boîte.
3: Donc qu'il y a à gagner. C'est quoi ce qu'il y a à gagner, rapidement?
0: Une nuit pour deux à la Villa Bellevue, à la Pernelle, avec accès au spa, sauna, hammam, repas gastronomique au restaurant Le Panoramique. C'était votre gros gros cadeau de la semaine. Et le moment du tirage, c'est le vendredi avec Yannick.
3: Voilà, donc, et j'ai le nom de celui ou celle qui remporte ce cadeau.
0: Bah maintenant, on va falloir être près du téléphone. Hein.
3: Mais...
0: Ah oui, c'est pas le moment de louper notre appel.
3: Si ça sonne chez vous, c'est que c'est forcément nous.
0: Il faut répondre. Hein.
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0: À 8h15, on démarre la journée avec votre rendez-vous anti-arnaque. Bonjour Aude.
8: Bonjour Caroline.
0: Alors, les faux mails d'abonnement pullulent hein, depuis la rentrée. Vous recevez beaucoup de signalements, vous Aude?
8: Oui, dernière en date, c'est Christine, une auditrice qui m'a prévenue cette semaine. Grand merci à elle. Nous vous confirmons que votre abonnement Canal+ a été renouvelé avec succès. Adhésion annuelle, 79,93 €. Christine m'écrit, cela semble être une arnaque. Et c'en est une, effectivement, énormément. D'internautes signalent avoir reçu exactement le même message pas plus tard que cette semaine. Là où l'arnaque est crédible, attention, c'est que le mail contient un numéro IBAN. Alors, en partie masqué, avec des petites étoiles entre le début et la fin, mais les personnes ciblées confirment, cela correspond bien à leur IBAN, pareil d'ailleurs pour le code BIC qui est écrit juste en dessous. Le piège c'est quoi? C'est le bouton « Gérer mon abonnement », vous cliquez parce que vous voulez contester, puisque vous n'êtes pas abonné, et vous vous retrouvez sur un site qui vous demande votre numéro de carte bleue. Si vous êtes tombé dans le piège, appelez vite la banque pour faire opposition et pour lui demander la marche à suivre.
0: Et alors, vous nous alertez aussi, notamment l'autre jour on en parlait, sur un faux mail Prime Vidéo. Est-ce qu'il tourne toujours?
8: Oui, malheureusement, et celui-là, clairement, je lui décerne le prix de l'arnaque du mois de septembre avec, tenez attention, une nouvelle version, là, que je vois en train d'apparaître. Alors, la plus classique, la plus répandue, c'est fin de votre période d'essai Prime Vidéo, votre formule annuelle à 69,90 € prend le relais. Et puis, nouvelle formule, donc, que Emmanuel a reçue, une autre auditrice. On lui parle aussi d'un renouvellement d'abonnement, mais là, dans le mail, il y a carrément son nom, prénom, et on lui met un bouton « le remboursement ». Est possible. Et oui, petite variante. Le piège est le même, en fait. Demander un remboursement, gérer mon abonnement. Dans tous les cas, vous vous retrouvez sur un site qui veut piquer votre numéro de carte bleue. Donc, n'y allez pas, ne cliquez pas.
0: 8h17, merci beaucoup Aude. J'allais louper Aude. Désolée, faut pas m'en vouloir Aude. 8h17 et nous nous préparons gentiment à savourer notre petit-déj avec les boulangers de la Manche. Et ce matin, on est avec Romain.
3: Exactement, a priori. Bonjour Romain.
9: Bonjour.
3: On est à la Madeleine, à Saint-Pierre-Église, un lieu plein de vie, plein de gourmandises, où le pain craque, les pains même, des pains bien cuits comme on les aime. Dites donc, justement à ce propos, si vous aviez un coup de cœur parmi tous les pains que vous proposez, ce serait lequel, vous?
9: Pain au maïs.
3: Ouais.
9: Et
7: pour le week-end, on sort une petite variante. Donc c'est pain au maïs, piment et cranberries.
0: Wow, le mélange incroyable.
3: Ça, ça a l'air.
7: C'est pas pour le petit déj.
3: Ouais, on entend. Mais c'est, ça, c'est vraiment que pour ce week-end, on est d'accord.
7: Non, c'est tous les week-ends maintenant, à partir de maintenant.
3: D'accord, et ben c'est noté. Voilà, si vous cherchez des pains qui sortent de l'ordinaire, la Madeleine Saint-Pierre-Église. Bon, un mot sur le temps quand même, puisqu'on est là aussi pour en parler. Quel temps fait-il chez vous à Saint-Pierre ce matin ?
7: Voilà, il fait beau. Là, c'est agréable. Hein.
3: Voilà, c'est... c'est une espèce de routine permanente en ce moment. Et sinon, bah, il fait beau.
7: On s'y habitue. Hein.
3: Voilà,
0: c'est vrai qu'on s'y habitue.
3: C'est bon. Absolument incroyable. Eh bien, écoutez, on vous laisse retourner au Turbin et bravo pour ce que vous faites encore une fois. À bientôt, Romain.
7: Merci, au revoir.
3: Allez, au revoir.
0: 8h18. Merci beaucoup, Romain, qui fait partie d'ailleurs de nos leftos réguliers sur Ici Cotentin. Et j'ai le ventre qui gargouille. Bah forcément. 8h19. Bon petit déj d'ailleurs si vous y êtes. Bon appétit. N'hésitez pas à mettre tout là comme ça dans l'autoradio pour que moi je puisse manger. Qu'est-ce que je gargouille. Désolée si vous l'entendez. Quincy Jones, à une corrida.

0: Pour moi, c'est une musique où on se balance. Trois tac gauche, deux, trois tac gauche. Quincy Jones et Ailo Corrida à 8h23. On a demandé à notre main innocente, Yannick Leflo, de tirer dans la grosse boîte avec tous les noms des personnes qui se sont inscrites cette semaine pour remporter une nuit à la Villa Bellevue à la Pernelle avec accès au spa, sauna et à BAM pour deux et repas gastronomiques.
1: Il y a même le petit déj.
0: Et il y a petit déj en plus. Tout ça avec vue sur l'île Tati. Où ça en va, tout ça. Alors, qui c'est qu'on a appelé?
1: Alors, Bama Innocente, c'est pas souvent qu'on me dit ça, moi. C'est Sylvie, a priori, de Tour-la-Ville, qui est avec nous.
0: Ah, bonjour Sylvie.
1: Bonjour Sylvie.
2: Sylvie a une voix un petit peu plus grave.
0: Ah, c'est pas Sylvie, effectivement.
1: Ouais, c'est Sylvain. Là.
0: C'est Sylvain. Sylvain.
2: Vous avez appelé Sylvain.
0: C'est quoi votre prénom,
1: c'est quoi
0: du
1: votre
0: coup
1: prénom?
2: Laurent, parce que Sylvie est partie au travail et j'ai décroché. Elle m'a dit, tu décroches. J'ai dit, oui, t'inquiète pas.
0: Elle a eu raison. Elle a eu raison.
1: Oui, bien inspirée.
0: Eh ben écoutez, tous les deux, vous gagnez donc votre séjour.
1: Ouais, magnifique.
0: Au panneau, Annick, à Villa de
2: avec elle, en tout cas.
0: Oui, j'ai fait la vanne en antenne, je pensais pas que vous alliez la faire. On me dit, c'est son mari. Il dit, oui, après, bon, c'est pour deux. Enfin, si elle
1: chacun
0: veut bien.
1: Fait ce qu'il veut. Chacun fait ce qu'il veut. Non, non, mais je pense que ça devrait bien se passer, en fait.
0: Ça devrait.
1: Oui.
2: Ah, bah, c'est cool, là, si on y va tous les deux, tout va bien. Alors.
1: Génial, ah, génial.
0: Parfait. Faudra nous faire des photos, hein. Faudra nous raconter quand même.
2: Ah, trop cool. Bon. Je suis déjà rassuré, tout va bien, je suis déjà détendu. Oh là là.
0: Ouais. En plus, c'est vendredi, c'est nickel, tout va bien.
2: Ouais. Eh ben, écoutez, bon, merci beaucoup, c'est génial.
0: Eh ben, avec grand plaisir, merci à tous les deux en tout cas d'avoir joué sur notre antenne d'Ici Cotentin, puis d'être fidèle à Ici Cotentin, 41 000 auditeurs.
2: Voilà. Et oui, et merci à Sylvie d'avoir gagné déjà.
0: Ah oui, effectivement.
1: Et au final, à vous d'avoir décroché. Hein,
0: voilà.
1: C'est beau tout ça, comment c'est bien fait.
2: C'est pas le plus difficile, honnêtement.
1: Oui,
0: c'est vrai, effectivement. Vous récoltez le gros gâteau. Eh bien, écoutez, merci beaucoup.
2: Bien, merci beaucoup.
0: Et puis, bon vendredi à vous.
1: Allez,
0: à bientôt.
1: Bon vendredi. À bientôt, merci. Laurent.
2: Au revoir, merci.
1: Au revoir.
0: 8h25, à cette heure-ci, on tend le micro. Jean d'ici, on va dans le secteur de Granville, à la Lucerne d'Outre-mer, chez Odile, avec vous Manu.
3: Oui, elle est venue s'installer dans la Manche il y a quelques années pour proposer un atelier qui mêle production de gâteaux, jeux et dégustation. Odile, qui a été responsable associative durant plusieurs années en Picardie, et puis elle en a eu marre de remplir des demandes de subventions.
4: Donc j'ai décidé à 58 ans de repasser un CAP de pâtisserie.
3: Ah oui.
4: J'ai quelques diplômes.
3: Moi ça me rassure, je me dis que c'est encore possible pour moi.
4: Pourquoi, vous avez quel âge?
3: J'ai pas encore 58.
4: Ah bah vous voyez. Donc eh ben, le CAP de pâtisserie c'est bon, hein. J'en ai bavé, hein. J'ai quelques diplômes, c'est celui où j'en ai le plus bavé parce
3: ah
4: que...
3: Bon
4: ouais, non,
3: c'est
4: ouais,
3: dur.
4: Bah ouais, bien sûr.
3: Oui, j'imagine, ouais.
4: Donc c'est mon diplôme dont je suis le plus fier. Quand on vient chez Gourmand des Udiques, on rentre dans les coulisses d'un pâtissier. C'est aussi intéressant de se... Voilà, moi j'aime aussi faire découvrir ça, quoi.
3: Vous vous êtes pas dit à un moment donné, ah bah tiens, moi aussi je vais ouvrir un salon de thé ou une pâtisserie?
4: Non, vous savez pourquoi je l'ai pas fait? Parce que c'est ce qu'on disait, fais ça. Ouais, d'accord, alors je fais comment? Parce que du coup, si je suis dans le salon de thé, je suis pas dans la pâtisserie, je vois pas les gens. Puis si je sers, je peux pas, enfin voilà. J'ai fait un truc et du coup, on peut cuisiner et jouer et manger et être ensemble.
3: Ouais, c'est votre truc.
4: C'est mon truc. Je joue pas au meilleur chef ou je sais pas quoi, ça m'intéresse pas. Ce que je veux, c'est que ça leur redonne envie de faire des choses ensemble après.
3: Oui, parce que vous l'avez compris, Odile, elle s'intéresse aux autres, pleine de dynamisme, et même elle a fait des études de sociologie, une matière qu'elle a découvert grâce à ses cours de philosophie au lycée.
4: En fait, le prof, très rapidement, nous a fait travailler Bourdieu.
3: Le grand sociologue
4: que
3: français.
4: Que j'ai rencontré plus tard, mais bon.
3: Ah oui, vous l'avez rencontré.
4: Je découvre Bourdieu et je découvre la culture, enfin la culture, le déterminisme culturel, quoi. Alors là, moi, ça me parle, mais alors, du feu de Dieu.
3: Comment on peut décrire le déterminisme culturel, bah, très, très simplement?
4: Bah, sur le fait que, si vous voulez, vous n'avez pas les mêmes choses au démarrage.
3: Il y a des gens qui ont des bouquins chez eux quand ils sont...
4: Oui, par exemple.
3: Mômes, voilà, par exemple.
4: Ou qui vont pouvoir aller au cinéma, au spectacle. Le livre de Bourdieu, c'est la distinction, enfin voilà, donc c'est ce qu'on a en arrivant dans, je dirais, dans la maison, et qui fait que on va avoir plus de facilité ou pas de s'ouvrir au monde, je dirais, en faisant cours.
3: Il y a des gens qui ont plus de facilité que d'autres à avancer dans la vie, à se construire dans ce monde-là, parce que ils ont à la base
4: ce qu'on va appeler un capital culturel, un capital social, quoi.
3: Enfin, ouais. Donc là, on étudie les humains, quoi.
4: Ouais, c'est ça.
3: Les groupes humains.
4: Les groupes humains.
3: Comment on fonctionne chacun.
4: Moi, je suis une sociologue de terrain. Je suis une sociologue de terrain et au fond, je fais de la dans ce que je fais actuellement, je fais de la sociologie. Pour payer mes études, je faisais des sondages, des sondages, des enquêtes. J'écoutais les gens, j'étais fascinée, moi. Enfin, je veux dire, je branchais le magnéto. C'est extraordinaire, quoi.
3: Ouais, c'est vrai.
4: Et le jeu chez moi, le jeu ou la pâtisserie ou la bouffe, c'est que des prétextes, quoi. Enfin, je veux dire, c'est peut-être que dans 2 ans, enfin, si je suis pas morte, je ferai autre chose avec un autre outil, quoi. Enfin, c'est des outils, quoi.
3: La pâtisserie et les jeux. Pâtisser, jouer, manger, des outils pour se retrouver ensemble, passer un bon moment et s'ouvrir au monde avec Odile, la pâtissière sociologue. Pour en savoir plus, rendez-vous sur son site gourmandiseludique.com. Elle est pleine d'énergie, hein, Odile, vous avez vu ça un peu?
1: Elle a rencontré le bon Dieu.
3: Elle a rencontré le bon Dieu.
0: Il fallait
3: aujourd'hui ou jamais, effectivement.
0: Oui, mais oui, pourquoi pas. Je ne connaissais pas, par contre, le principe d'être pâtissière sociologue.
3: Ah bah c'est elle qui l'a inventé.
0: Ah oui, ah bah vous m'étonnez. Je connaissais pas entre deux muffins, c'est pas
3: mais
0: mal.
3: Mais c'est bien, c'est comme ça que c'est ça qui est intéressant dans la vie, c'est d'apprendre des choses.
0: Ah bah avec vous Manu, on en apprend des choses.
3: Ah ben bah moi aussi j'en apprends beaucoup, vous savez.
0: Oh là là, bah oui.
1: C'est beau.
0: C'est beau ce que vous dites Manu. Vous êtes un peu poète finalement. Non, mais bah Manu, bon week-end hein, sur ces bonnes paroles.
3: Bon week-end.
0: Allez, l'actu locale, c'est dans 3 minutes, c'est pas possible.
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0: 8h30, Antoine Van Nodrich, on vous retrouve pour l'actualité. Qu'est-ce que nous avons aujourd'hui ?
19: Eh bien, 4 bureaux d'accueil touristique du Cotentin étaient menacés de fermeture. Ils bénéficient finalement d'un sursis. On entendra le président de la SPL de développement touristique du Cotentin dans le journal de 9h. C'est une visite exceptionnelle, sa première sur le sol français depuis son élection. Le pape Léon XIV arrive à Paris dans un peu plus d'une heure. C'est notre sujet d'interactivité. Aujourd'hui, on en reparle dans la rubrique Ici, c'est vous dans une demi-heure. La santé et l'attractivité des territoires pour les médecins, c'est la grande préoccupation des élus, des professionnels déjà installés également. Alors comment fait-on pour attirer davantage de la Manche ? On fait le point dans quelques minutes avec l'info d'ici, puis on parlera de sport aussi à 9h avec la JS Cherbourg qui va tenter d'obtenir sa 4e victoire en autant de matchs ce soir.
0: Reportage en longueur avec l'actu locale dans quelques minutes. Pour l'instant 8h31, le tour de l'actu en France et dans le monde en 90 secondes avec Valentin Bertrand.
20: Les dons affluent mais la visite du pape Léon XIV qui débute aujourd'hui n'est pas encore financée. Ce matin, sur les 27 millions d'euros nécessaires, 12 ont été récoltés. L'Église mise sur l'engouement autour de cette venue. 80 000 jeunes attendus ce soir au Stade de France et 600 000 fidèles sur les Champs-Élysées pour compléter cette somme. Lors du verdict aujourd'hui pour les deux militants d'ultra-droite soupçonnés d'avoir tué le rugbyman international argentin Federico Martín Aramburu sur une terrasse de brasserie parisienne en mars 2022, l'accusation réclame 27 ans de prison contre Éric Le Priol, auteur présumé des deux tirs mortels, 20 ans contre Romain Bouvier. Pour éviter les pénuries dans les stations-service où l'essence est la moins chère, les camions-citernes sont autorisés à livrer 7 jours sur 7, y compris le dimanche jusqu'au 12 octobre. Un arrêté est publié ce matin au journal officiel. Une station sur 10 manque en ce moment d'au moins un carburant. Après la grève mardi dans les restaurants universitaires, victimes de leur succès depuis la généralisation du repas à 1 euro, les Crous demandent à chaque établissement de fixer une jauge, une limite. Le nombre de repas servis a bondi de près de 50% depuis la rentrée, bien au-delà des 10% attendus. 98 000 hectares ont brûlé depuis le début de l'année. Le bilan alarmant de l'Office national des forêts, c'est 5 fois plus que la moyenne de ces 20 dernières années et aussi un record depuis 1976. Et puis, un nouveau chapitre s'ouvre ce soir pour l'équipe de France de foot. Premier match en tant qu'entraîneur pour Zinedine Zidane avec ce déplacement en Turquie en ouverture de la Ligue des Nations à 20h45.
19: Merci Valentin Bertrand. Dans l'info d'ici, la Manche accueillait hier la 3e journée régionale pour l'attractivité des métiers du soin et du lien. C'était à Saint-Lô. autour de cette question essentielle, comment attirer des médecins et du personnel paramédical. Tous les acteurs étaient réunis pour y répondre. Agence régionale de santé, la CPAM, France Travail, les responsables de formation et les élus, 115 participants ont échangé sur leurs actions, sur ce qui fonctionne pour attirer les professionnels. Et en la matière, Lucie Tuilet, la Manche a un peu d'avance.
16: C'est ce que souligne notamment l'Agence régionale de santé de Normandie. On est actuellement dans une période de fort renouvellement du personnel médical, entre les départs en retraite et l'augmentation du nombre d'étudiants en santé dans les formations paramédicales en Normandie, plus 65% depuis 2016, explique Pierre Tsugi, directeur adjoint de l'ARS. Et dans cette période charnière, la Manche sait être attractive selon lui, grâce à son territoire, son littoral, grâce à son économie, son offre d'emploi, mais aussi parce qu'elle travaille depuis longtemps sur le sujet. Pierre Tsugi.
18: C'est un territoire, le département de la Manche, qui est très structuré en termes de leviers, de choses qui sont proposées aux futurs professionnels. Et donc, ce qu'on constate pour les étudiants en santé, c'est que lorsqu'ils ont des questions, par exemple, ils trouvent facilement un interlocuteur dans le département de la Manche. Et nous, on pense que ça facilite beaucoup les installations.
16: La Manche commence à tirer son épingle du jeu. On a désormais légèrement plus de médecins généralistes qui s'installent que de partants, assure aussi Martine Lemoine. Elle est conseillère départementale en charge de la démographie médicale. Notre force, c'est notre réseau, dit-elle, mais aussi notre accompagnement humain.
19: En effet, Lucie, l'agence d'attractivité Attitude Manche accompagne de plus en plus de professionnels de santé pour les aider à s'installer chez nous.
16: Ça va crescendo. L'année dernière, à cette époque, elle en était à 45 prises de contact. Cette année, elle a déjà été contactée par 75 professionnels de santé, dont 34 se sont déjà installés, et parmi eux, 14 médecins. Souvent, c'est pour aider le conjoint à trouver du travail, mais ça peut être aussi une aide pour le logement, pour la garde d'enfants, pour découvrir le territoire, ou encore pour trouver la commune où implanter son cabinet. Attitude Manche est aussi de plus en plus sollicitée par les hôpitaux lors de leur recrutement. Et d'ailleurs, c'est une nouveauté cette année, elle va organiser une action à destination des praticiens étrangers qui ne sont pas diplômés dans l'Union européenne et qui sont formés actuellement dans les 5 établissements hospitaliers de la Manche. Là aussi, avec dans le viseur l'idée de les inciter à s'installer ensuite sur le territoire. La Manche étudie aussi de nouveaux leviers. Un projet de camion médicalisé avec à bord des spécialistes est en train de prendre corps. Pourquoi pas aussi réorienter nos aides financières, suggère la conseillère départementale Martine Lemoine, créer des ambassadeurs de santé ou encore travailler sur l'accueil des docteurs juniors, ces internes qui vont venir épauler les médecins généralistes à partir du mois de novembre.
19: Les explications de Lucie Tuilet qui sont à retrouver sur ici.fr et l'application ici. Et la météo tout de suite et la douceur.
21: Ah bah oui, l'été joue les prolongations, toujours un petit peu effectivement. Alors il y a quelques nuages ce matin, vous dites, oh là là, ça se trouve, il va peut-être y avoir de la pluie. Non, pas du tout, c'est toujours la sécheresse, pas de pluie pour aujourd'hui. Du soleil dans l'après-midi pour toute la journée et pour tout le monde. Un vent de secteur sud-sud-ouest, donc plutôt faible, 5 à 15 nœuds, soit force 2 à 4 qui va s'orienter l'après-midi au nord à nord-ouest. La mer est donc belle, un peu agitée pour aujourd'hui. Coefficient de marée 77 ce matin, 82 dans l'après-midi. À Granville, on était en marée haute à 7h20, à Carteret à 7h35. Cherbourg, ce sera juste avant 9h et Saint-Va avant 10h. Il fait déjà 18 à Granville ce matin, déjà. À Cherbourg, il fait 16, pareil à Saint-Va dans l'après-midi, 20 pour Granville et Carteret, Cherbourg 22, Saint-Va 22 et 26 dans le Sud-Manche. Et demain, entre 19 et 23, toujours sous le soleil, oui. Toujours pas de pluie, sortez pas le parapluie, ça sert à rien.
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21: Alors, vu votre petite mouille, Yannick, la route, c'est tranquille ?
1: Ouais, c'est tranquille, non. Je repensais au parapluie aussi qui peut faire un peu d'ombre au pire.
21: C'est vrai, voilà. ça sert de parasol.
1: C'est paradoxal. Voilà. On nous a signalé aussi, je prends 20 secondes, mais j'ai pas beaucoup d'infos, mais il y a un petit accrochage à la sortie de Martinva en direction d'Octeville. Ça n'a pas l'air très très grave. Si vous avez des infos dans ce sens, vous nous appelez évidemment toujours au 02 33 23 13 23. Mais sinon, comme vous le disiez, Caro, c'est tranquille sur les routes du département de la Manche ce matin. Le pont tournant de Cherbourg, je vous le rappelle, si vous venez de nous rejoindre, si vous venez d'ouvrir un œil, c'est un petit peu tard, vous avez raté beaucoup de choses, mais bon, c'est pas grave, on vous en veut pas. 9h56, la prochaine manœuvre du jour. 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
21: Eh ben dis donc, vous êtes à Avranches, Granville, Coutances, Cherbourg, vous constatez quoi que ce soit, appelez-nous 02 33 23 13 23, c'est Virginie qui vous répond ce matin.
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21: Il a tout résumé dans ce titre. L'important, c'est d'aimer.
1: Oui, ça résume tout.
21: C'est vrai.
1: C'est l'essentiel.
21: Rien de plus important.

0: Pascal Obispo, l'important c'est d'aimer, ça c'est vrai à 8h41, mais on vous aime sur Ici Cotentin, et toute la journée, toute la semaine en plus de ça.
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0: Et alors nous, à 8h50, on va plonger dans un univers unique.
3: Oui, celui du jazz. D'ailleurs, derrière ce mot, vous avez toutes sortes de styles qui apparaissent. Hein. Presqu'île Impro Jazz est une association absolument incroyable qui réussit à faire venir dans le Cotentin des musiciens d'exception. Dans quelques jours, a lieu le premier concert de leur saison 2026-2027, un trio unique en son genre. Je vais vous le faire découvrir avec Philippe Le Timonier, un passionné passionnant. Oh.
0: Mais pour le moment, il est 8h42, les enfants nous rejoignent comme chaque jour à cette heure-ci pour leur regard unique.
3: Yannick. Oui, parole d'enfants avec les enfants de Picauville. Je rappelle que nous sommes avec Léana, Enid, Marius, Arthur, Lilou et Maël et Nour. Et on va regarder le ciel avec eux ce matin. Mais enfin, d'où viennent les étoiles?
4: Les étoiles prennent un petit peu dans le jour, mais on les voit pas.
3: Est-ce que vous savez d'où viennent les étoiles?
5: Des espaces! D'une autre planète.
6: En fait, c'est des petites boules de feu, comme le soleil, mais le soleil il fait détacher ces boules de feu, des petites, et après c'est pour ça que ça fait des étoiles.
7: Une fois qu'il y a de la poudre d'étoiles, à chaque fois qu'une étoile disparaît, et ben, du coup ça crée des petites étoiles, des autres étoiles qui grandissent et qui finissent par disparaître, et puis ainsi de suite.
8: C'est quand même pas foutu les étoiles, là.
9: Oh, il paraît qu'il y en a des mille et mille.
10: Ça pourrait être des animaux qui sont morts, et des étoiles aussi. Et on voit bien d'étoiles. Et il y a une étoile, elle est un petit peu bizarre. Elle a plein de traits, et après, ça, elle est très belle.
11: Aussi, il y a des étoiles filantes qui viennent de la planète. De la planète de l'espace.
12: Vers l'infini et au-delà.
13: C'est la nuit qu'on les voit. Quand il y a la nuit, c'est la lune qui... On dirait que c'est la lune qui fait des étoiles.
14: Le jour, eh ben, ils partent les étoiles dans la lune. Et après, quand c'est la nuit, ils repartent de la lune.
15: Peut-être parce que la lune, bah, ça brille et du coup, ça fait des petits trucs dans... Bah, ça forme des étoiles.
6: Les étoiles prennent un petit peu dans le jour, mais on les voit pas. Parce que le ciel et le soleil, et parce que ça couvre les étoiles.
14: Je sais comment ça se forme, les étoiles filantes. Eh bah, ben, un caillou de l'espace, et il tombe sur la planète, et ça fait une étoile filante avec le feu.
3: Et elle file, et après, elle va où, l'étoile?
14: Après, elle va dans l'espace.
0: Bah oui, la boucle est bouclée, finalement. Merci les enfants, j'en découvre tous les jours avec eux, et vous aussi Yannick. Ça doit être sympa, ça dure...
3: Ouais, ils sont adorables.
0: Ouais, ouais. Des fois ça doit durer longtemps, on se dit mais où ils vont? Et puis parfois c'est
3: alors beau, c'est vrai que des
0: poétique.
3: Fois on s'égare, je suis obligée de le dire.
0: Ouais, c'est incroyable. Tiens, en parlant des enfants, on va parler du festival de contes Histoire d'en découdre dans une minute.
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0: En 8h46, je pense que vous êtes peut-être réveillés, quoique, on ne sait jamais. C'est le moment où on simplifie tiens la vie, avec le département Yannick.
3: Oui, une minute pour vous dire ce que la Manche fait pour vous, c'est avec Aurore Lehelloco. Ce matin, on va s'intéresser, vous le disiez, au Festival du Conte Histoire d'en découdre, qui revient à partir du 2 octobre dans les bibliothèques manchoises. Voyons donc quels sont les spectacles qu'il ne faut absolument pas louper.
4: Erwan Hélico, vous êtes référent action culturelle pour la Bibliothèque départementale de la Manche. Bonjour.
21: Oui, bonjour.
4: Alors, le Festival de Contes Histoire d'en découdre revient pour sa 15e édition du 2 au 14 octobre prochain. C'est organisé par la Bibliothèque départementale de la Manche. Un festival de contes avec des spectacles pour tous. On va pouvoir s'intéresser à différents spectacles, notamment le 3 octobre prochain. Ça se passera avec la compagnie Atelier des Songes à Tonneville-Hague. Avec quel genre de spectacle?
21: Alors effectivement, le samedi 3 octobre, donc à 10h30, et là, ça sera la compagnie de l'Atelier des Songes qui nous présentera son spectacle Petit 1. Ça sera à la bibliothèque de Tonneville. Et Petit 1, c'est un spectacle qui s'adresse aux tout petits. À partir de 3 ans, Aurélie Gourlès, la comédienne, est seule en scène et elle manipule de l'argile. Et un petit personnage, ce petit personnage, c'est Petit 1, c'est lui qui donne le nom au spectacle. Et donc, à travers la danse, le jeu théâtral et le jeu marionnettique, on va parcourir comme ça, assez rapidement, hein, sur trentaine de minutes, quelques grandes étapes de la vie. C'est un spectacle en fait pour bien grandir.
4: Ah, ça c'est plutôt pas mal, hein, avoir les clés pour bien grandir. Et puis le 9 octobre aussi à Saint-Pierre-Église, autre spectacle, ce sera celui de Michel Galaré. À quelle heure et où?
21: Alors du coup ça sera à la Halle 901, donc à Saint-Pierre-Église, à 20h. Là, on est sur quelque chose de plus tout public. Michel Galaré, c'est à partir de 7 ans, et il présentera son spectacle Métamorphose. Métamorphose, c'est l'histoire d'un homme, un homme de la Terre, un homme un peu bourru. Mais c'est plus que ça quand même, c'est l'histoire des hommes, de leur vie et du sens à donner à tout ça.
4: Et pour en savoir plus sur le Festival de Contes, Histoire d'en découdre, qui revient pour sa 15e édition, rendez-vous sur transat.manche. Merci Erwan Hélico, je rappelle que vous êtes référent action culturelle pour la Bibliothèque départementale de la Manche. Merci d'avoir été avec nous aujourd'hui. À bientôt.
21: Merci beaucoup.
0: Merci Aurore. Et puis on rappelle que le Festival de Contes Histoire d'en découdre, c'est donc du 2 au 14 octobre prochain dans les bibliothèques du département. Tiens, en parlant idées sorties aussi, j'en ai une toute petite pour vous. Un peu décalée. On va se plonger dans le Moyen-Âge, au cœur d'un Moyen-Âge violent et épique, avec le mythe de Jeanne d'Arc, un spectacle de théâtre et de mime bruité. C'est le spectacle d'Arc, c'est au Théâtre des Miroirs, mardi de la semaine prochaine. Il me reste de place, rien que pour vous, que deux. Alors vous appelez 02 33 23 13 23.
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1: Tout en douceur, le tout nouveau single « C'est un soleil » de Julien Clerc, écrit par Benjamin Biolay et composé évidemment par Julien Clerc, qui rend hommage à une figure féminine, tendre et gratitude. Que de la gratitude, c'est très très beau, c'est tout doux. À 8h51, ça se passe ici en musique, aujourd'hui avec vous Yannick.
2: Exactement, le monde qui fait de musique au pluriel, parmi elles le jazz, hein, et pour nous faire découvrir ou redécouvrir des musiciens exceptionnels, vous avez Presqu'île Impro Jazz. Bonjour Philippe Letounier.
3: Bonjour.
2: Merci d'être avec nous. Vous voici de nouveau dans ce studio.
3: Oui.
2: C'est des habitudes qu'on aime bien prendre pour nous parler de la programmation 2026-2027 de votre structure, de votre asso. Et ça commence le vendredi 2 octobre, 20h30, avec un trio inclassable qu'on entend derrière nous, là. C'est à Saint-Pierre-Église. De qui s'agit-il?
3: Alors, il s'agit d'un trio qui existe depuis 25 ans, donc composé de Mathieu Donarier au saxophone, de Joe Cuisque à la batterie, et de Manu Kodja, le grand Manu Kodja, guitariste, donc, qui joue avec Texier, qui joue avec les plus grands. Mais c'est le cas également de ces deux acolytes, quoi. Ah ouais. Donc, c'est vraiment un trio. Enfin, ce que j'apprécie beaucoup dans ce trio, c'est cette maturité qu'ils ont pu acquérir au fil des années. Ils jouent très, très souvent. Ils ont fait plusieurs albums. Et voilà, c'est vraiment un très, très grand plaisir de les recevoir, donc, à la Halle 901.
2: Ce qui est incroyable, c'est l'univers dans lequel ils nous emmènent, en fait. Hein. Ils sont complètement à l'aise dans cet univers.
3: Oui, c'est ça.
2: Ils se promènent avec une aisance, une fluidité extraordinaire. Quoi.
3: Oui, alors ils se connaissent bien, donc, mais pour autant, chaque concert est inédit. Ça, c'est très, très important. Donc, c'est vraiment l'humeur du moment, je dirais, qui va orienter leur musique, leur esthétique. Et c'est vraiment fabuleux. Mathieu Donarier est un saxophoniste immense, avec un son qui lui est propre, et c'est vraiment superbe. Et là, on est dans le, on ne sait plus trop où on est, si on est dans les jazz ou ailleurs.
2: C'est vraiment une balade. Alors, je vais juste un peu vite parce que j'aimerais qu'on parle également du prochain concert. Ce sera le 20 novembre, 20h30, au même endroit, à Saint-Pierre. Oui. C'est le duo Ozone, avec là encore un autre très grand saxophoniste qui s'appelle Christophe Moniaud. Vous disiez même hors antenne, voire même un des plus grands, si ce n'est le plus grand pour vous.
3: Ah oui, Christophe Moniaud, bon, alors c'est quelqu'un qui est déjà venu, hein, une fois dans le cadre de Presqu'île Impro Jazz, et là qui va revenir, et là c'est vraiment un très très gros bonheur de le recevoir, parce que c'est un saxophoniste, je dirais, un peu extraverti, quoi. C'est quelqu'un, c'est sur scène, c'est autant sur disque, c'est fabuleux, mais sur scène, c'est encore une dimension autre. Et là, il vient, alors non pas accompagner, il vient jouer avec Émile Spagny, qui est un pianiste, je dirais, beaucoup trop méconnu, mais très très reconnu de ses pairs, hein, un pianiste hongrois qui vit actuellement à Lausanne et qui nous fait l'honneur de venir jouer. Et avec Christophe Moniaud, donc là il s'agit d'un duo fantastique que nous allons recevoir.
2: Et grâce à vous, donc on découvre des très grandes personnalités du jazz qui font des déplacements dans le Cotentin. Je sais pas comment vous faites, vous devez avoir un carnet d'adresses comme va pour pouvoir les faire venir, parce que c'est peut-être un réseau qui fait que ça fonctionne. Je suis intéressé, où est-ce que je peux prendre ma place? Comment ça s'organise de ce point de vue?
3: Alors, pour prendre sa place, il faut appeler au 06 87 84 87 87, ou alors envoyer un mail à presqu'ilimpojazz@gmail.com. Donc voilà, donc il n'y a pas de paiement à l'avance, c'est sur réservation, quoi, que ça se passe, et le paiement se fait sur place.
2: Quoi. Des contrats, quoi.
3: Oui, tout
2: voilà,
3: à fait.
2: On
3: garde l'esprit associatif.
2: Exactement.
3: C'est très important.
2: Et si j'ai jamais, parce que c'est compliqué de noter un numéro de téléphone, vous n'avez pas le temps de le faire, vous nous appelez, on vous renseignera 02 33 23 13 23. On se quitte avec quelques notes encore de ce trio qu'il ne faut pas manquer, hein, qui arrive. Je le rappelle, le 2 octobre, c'est le trio de Mathieu Donarier.
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1: 8h55, c'est l'heure de votre consultation matinale et médicale avec le docteur Kierzé, qui aujourd'hui de plus en plus d'adultes découvrent parfois après 40 ans, voire plus, qu'ils sont TDAH, autistes ou alors peut-être même 10. Est-ce que c'est une mode ou c'est un vrai phénomène de société? Bonjour docteur.
6: Bonjour à toutes et à tous. Ce n'est pas une mode, c'est un immense rattrapage. Pendant des décennies, beaucoup de personnes ont dû s'adapter à une école puis à un monde du travail qui n'était pas conçu pour eux, qui était conçu pour une autre manière de réfléchir, de communiquer ou de s'organiser qu'un cerveau d'une personne qui a un TDAH ou qui a un trouble du spectre autistique. En fait, on appuie sur tous les boutons, on recommence plusieurs fois, on se demande pourquoi rien ne fonctionne comme prévu, et l'entourage finit par conclure, cet appareil ne fait vraiment aucun effort. Et oui, vous êtes souvent en échec scolaire ou en échec professionnel. Et en France, une personne sur six serait concernée par au moins un trouble du neurodéveloppement. L'autisme touche 1 à 2% de la population, les troubles 10 comme la dyslexie ou la dyspraxie environ 8%, et le TDAH c'est 6% des enfants et 3% des adultes. Et ces troubles étaient déjà présents auparavant, simplement on les repérait beaucoup moins bien. Et pendant des années, les personnes concernées ont donc pu être qualifiées de paresseuses, de brouillonnes, de désorganisées ou de trop sensibles, alors qu'en réalité, beaucoup fournissaient deux fois plus d'efforts pour obtenir le même résultat. Et là où une personne ouvre tranquillement un logiciel, une autre doit accepter 12 fenêtres, retrouver le mot de passe, fermer une publicité, relancer le système. Bref, c'est un cerveau qui fonctionne complètement différemment et ça peut tenir pendant des années.
1: Alors concrètement, comment on obtient ce diagnostic à l'âge adulte et qu'est-ce que ça change dans la vie de tous les jours ?
6: C'est souvent à l'occasion d'un changement de vie, une maternité, une augmentation des responsabilités ou un burn-out. En fait, trop de programmes qui s'ouvrent en même temps et la mémoire vive qui arrive à saturation et l'écran qui finit par afficher. Le système ne répond plus et c'est là que le diagnostic tombe si on consulte. Donc ça commence par une consultation chez le médecin traitant ou auprès d'un psychiatre spécialisé. Le diagnostic ne repose pas sur un simple test retrouvé en ligne. Oubliez tous ces « quel personnage de série êtes-vous » »« Découvrez votre âge mental grâce à la couleur que vous préférez ». C'est pas comme ça qu'on fait un diagnostic. Il y a des auto-questionnaires médicaux qui existent. Et puis ensuite, la prise en charge dépend du trouble et des besoins de la personne. Pour le TDAH, ça peut être un traitement médicamenteux. Pour l'autisme ou les troubles 10, on s'appuie davantage sur la psychoéducation, l'orthophonie ou l'ergothérapie. Mais ce qui est important, c'est de consulter. Et pour tout savoir, je vous conseille vivement un magazine qui s'appelle Zèbre, le magazine de la neurodiversité. Et vous verrez, vous aurez plein d'infos pratiques. D'ici là, portez-vous bien.
1: Oui, sachez que recevoir un diagnostic tardif, c'est donc pas découvrir que son cerveau est défectueux, mais au contraire, ça apprend à se connaître. Alors, parfois, c'est un sacré budget, on vous le dit tout de suite, mais faites-le quand même. 8h58, on se retrouve, nous, lundi. Pas vous, Yannick, vous serez en week-end, vous allez profiter. Mais on se retrouve, nous, en tout cas, de 6h à 9h avec toute l'équipe d'ici matin. Ce sera donc lundi. Bon week-end.
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1: Ici c'est vous après les infos, 9h ce matin, c'est donc l'actu du jour, le pape est en France.
2: Qu'en pensez-vous? Qu'est-ce que ça vous inspire? Qu'en attendez-vous? Pensez-vous que la religion est source de paix ou de conflit? Pensez-vous que l'avenue du pape peut changer l'ordre des choses? Peut-il influer justement sur les conflits du moment? Vous avez la parole, c'est toujours au 02 33 23 13 23 pour vous exprimer en direct hein, à ce numéro. C'est le même pour vos messages, on le rappelle, hein, c'est le même numéro pour vos messages WhatsApp ou évidemment sur le Facebook d'ici Cotentin, autre lieu d'expression possible. On vous attend donc juste après les infos de 9h.
1: Et bonne émission.
2: Merci Caro.
1: Et bon week-end.
2: Merci Caro.
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2: Et merci d'être avec nous. Nous sommes le vendredi 25 septembre. Il est 9h. Toujours avec nous Antoine Van den Driesch pour l'info et un petit sursis hein, pour les quatre bureaux d'accueil touristique menacés de fermeture dans la Manche.
8: Oui, c'était pourtant la volonté de la SPA.

0: utiliser les sites, toute l'IA, et donc devenir de moins en moins dans les bureaux touristiques. Et ce qu'il faut savoir, dans les bureaux d'information touristique, c'est un tiers de la masse salariale pour 1% maximum des touristes. Donc il y a quand même les 99% qu'il faut s'occuper. C'est ça l'idée, un meilleur accueil des touristes et moins cher. Donc c'est quand même normal, naturel, qu'on donne ça comme élément au conseil d'administration. Et on voit bien qu'il y a des décisions, mais il faut du temps aussi pour que ça se mette en place. Donc c'est ce que le conseil a décidé dans sa globalité, de se laisser du temps, un an, et de retravailler avec chaque commune, chaque territoire. Ensuite, on revotera dans un an au conseil d'administration.
1: Si la décision est prise de fermer les bureaux l'année prochaine, l'Office de tourisme du Cotentin explique qu'elle fera en sorte qu'il y ait un point d'information à moins de 20 minutes de route de chaque touriste qui vient dans la Manche. Face au manque de pluie des derniers jours, le bassin de la Vire dans le Saloir repasse au niveau crise. Interdiction pour les particuliers de laver leur véhicule. Appel lancé aussi à limiter la consommation d'eau potable. Le bassin Sienne-Soul reste lui aussi en crise. Les autres secteurs de la Manche sont en alerte renforcée. Alors qu'environ 75 mm de pluie sont habituellement attendus en septembre, seuls 22 mm ont été enregistrés en moyenne dans le département au 22 septembre. Les débits des cours d'eau repartent à la baisse, les niveaux des nappes sont préoccupants. L'humidité des sols est également faible en cette fin septembre, à un niveau inférieur à celui observé lors des épisodes secs records de 1976.
2: Et puis la mairie de Pirou alerte à propos de démarchage frauduleux sur la commune.
1: Des individus se font passer pour des agents d'Enedis avec un démarchage pour des panneaux solaires. C'est une arnaque, écrit la municipalité qui appelle à la vigilance. Enedis rappelle que toute intervention dans un logement nécessite un rendez-vous préalable et que le groupe ne demande jamais un paiement immédiat sur place. En cas de doute, il est recommandé de refuser l'accès au logement et de ne communiquer aucune information. Une amende pour usage de stupéfiants, 8 infractions liées au non-port du casque en trottinette, les résultats d'une opération de contrôle des forces de l'ordre. Mardi après-midi à Avranches, communiqué hier par la préfecture, 174 véhicules ont été contrôlés.
2: Du sport maintenant avec les handballeurs de la JS Cherbourg qui visent un 4 à la suite.
1: Oui, les Mauves reçoivent ce soir la lanterne rouge de Pro League Frontignan à la salle Jaurès. Après 3 victoires en autant de journées de championnat, la JSC va encore tenter de régaler son public avec un jeu tourné vers l'attaque. Mais une chose est sûre, ces 3 victoires inaugurales ne sont pas montées à la tête des joueurs cherbourgeois, le gardien Nicolas Gauthier.
3: Honnêtement, je ne sens pas l'équipe se prendre pour quelqu'un d'autre. Là, on est retourné au travail le lundi, comme un lundi depuis maintenant 2 mois quasiment. Donc, en fin de compte, on met vraiment l'accent sur la concentration de tous les instants, que ce soit des moments de travail comme des moments de compétition le week-end. Ça reste le début, c'est 3 matchs du championnat, 3 matchs, entre guillemets, c'est beaucoup, mais c'est rien. Ça peut, surtout dans le sport et dans la Pro League, ça peut aller très vite d'un côté comme de l'autre. Après, il ne faut pas le bouder, il faut aussi être fier de ce qu'on fait. C'est aussi très important de mettre des mots sur ce qu'on fait. C'est pas anodin de pas avoir perdu, mais faut pas s'enflammer, faut prendre les choses comme elles viennent, ne sous-estimer aucune équipe. Il y a Frontignan qui vient le couteau entre les dents, et ça va être un gros morceau à domicile.
1: JS Cherbourg, Frontignan, coup d'envoi 20h30 ce soir, salle Jaurès. C'est une nouvelle hypothèse pour le Tour de France cycliste l'année prochaine. Pont-Orson pourrait reprendre la ville départ de l'étape placée au lendemain de celle qui se passera dans le Cotentin. Saint-James a été un temps envisagé, mais la municipalité a finalement décidé de ne pas donner suite à l'organisateur ASO. Tous les détails sont à retrouver sur ici.fr et l'application ici. Et puis le pôle hippique de Saint-Lô accueille aujourd'hui et demain le championnat de France des Folds dans le haras national de Saint-Lô. Plus de 120 poulains concourent pour tenter de devenir champion suprême. Aujourd'hui, c'est la première manche jusqu'à 17h. Les poulains évolueront en liberté avec leur mère en cercle devant le jury avec une notation à l'aveugle.
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1: Il y a des S qui se baladent comme ça, sur certains mots.
2: Attention aux promenades de S.
1: Il y a des rayons de soleil aussi.
2: Alors, il y en a beaucoup, même un crème solaire et un chapeau de soleil, ça pourrait être le menu aujourd'hui. On a beau être en automne, le soleil va briller comme en été. Ce qui change, en fait, on l'a constaté, hein, ce sont les nuits fraîches et les températures au lever du jour. Mais en journée, ce sera soleil tout au plus, quelques nuages hein, sans conséquence. Et malheureusement, toujours pas de pluie. Au thermomètre, 22-23 degrés sur une bonne partie de la Manche, jusqu'à 26 sur le Mortainais. On a 25 attendus à Saint-Lô, par exemple, 21 à Cherbourg, un petit 18 dans la Hague ou du côté de Granville. 21 degrés également à Fermanville, où vous avez demain le trail du Tuvac, des distances

0: de 10, de 20 et de 30 km. Tout ça, c'est avec ici Cotentin. Je prends un tout petit peu d'avance, ce sera quasiment le même temps demain samedi. Et profitez-en parce que la pluie devrait faire normalement son retour dimanche. Pensez à vérifier vos récupérateurs d'eau. En ce qui concerne la route, pas de difficulté notable. Un petit accrochage qu'on nous a signalé tout à l'heure à Martin Var. Hormis cela, tout va bien, semble-t-il. Vous constatez des problèmes, évidemment. Vous savez que le réflexe, c'est de nous appeler 0233 23 13 23. Le ponton de Cherbourg pourrait fonctionner si un bateau entre ou sort du port. Ce sera tout à l'heure à 9h56. 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Voilà, bonne route à vous tous.
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0: Toujours à mes côtés Antoine, et ici c'est vous, et aujourd'hui c'est le premier voyage d'un pape à Paris depuis Benoît XVI, hein. Ça c'était en 2008, l'avenue de Léon XIV, c'est forcément un événement important, particulièrement pour l'Église de France. Ce pape, Léon XIV, se déplace donc dans notre pays à partir d'aujourd'hui et jusqu'au 28, avec des étapes à Paris, à Lourdes ou encore à Metz. Qu'est-ce que vous attendez de sa venue? Et pour élargir même, pensez-vous que la religion est aujourd'hui source de paix ou de conflit? 02 33 23 13 23 pour intervenir. Vous exprimez même numéro pour vos messages WhatsApp. Et n'oubliez pas le Facebook d'ici Cotentin, Antoine.
3: Oui, Léon XIV va investir le Stade de France. Une première historique pour ce lieu. Cela faisait 18 ans qu'un pape n'était pas venu à Paris. Vous l'avez dit, hein, c'était Benoît XVI en 2008. Plus de 12 000 bénévoles mobilisés pour l'accueillir, hein, le pape à Paris. Parmi eux, Henriette, bénévole à la cathédrale Notre-Dame de Paris, se prépare depuis plusieurs jours à recevoir le chef de l'église. Robin Bernot l'a rencontré sur le parvis de Notre-Dame.
4: Pour accueillir le pape, on est tous mobilisés dans nos paroisses et particulièrement ici, en tant que Parisiens ou habitants d'Île-de-France. Depuis des mois, tout le monde se prépare dans le diocèse de Paris et ailleurs. Oui, franchement, je suis excitée pour le voir, j'attends. Comme tous les autres fidèles de l'Église, nous espérons le voir vraiment de près, mais sinon, on peut aussi le voir de loin. C'est aussi un bel événement pour nous, quoi.
3: Ouais, le pape arrive en France, qu'est-ce que ça change pour vous? Ce pape peut-il avoir une influence sur notre monde perturbé? Votre avis nous intéresse. Qu'attendez-vous de sa visite? N'hésitez pas à nous dire et à nous appeler au 02 33 23 13 23.
0: Voilà, pour passer en direct, hein, si vous êtes disponible ce matin pour débattre avec nous, on est toujours heureux de vous entendre. Vous pouvez à ce même numéro laisser vos messages WhatsApp, vocaux ou textes. Et puis vous avez aussi le Facebook d'ici Cotentin. Beaucoup de messages d'ailleurs, Antoine. Hein. On y reviendra un tout petit peu avant 9h30. Voilà, exprimez-vous comme chaque jour sur votre radio préféré, ici Cotentin. Ensemble, sa raison d'être, c'est tout de suite à 9h09.
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1: Ici c'est vous, chaque jour 9h-9h30, et le mag qui suit dans la deuxième demi-heure. Et on s'intéresse à l'actu, et l'actu aujourd'hui c'est l'arrivée du pape en France, hein, aujourd'hui pour 4 jours de visite. Je vous le rappelle, hein, 5 étapes, UNESCO, Paris, Saint-Denis, Lourdes, Metz. Il est le 10e pape à se rendre à Paris, et c'est plus d'un million de personnes qui sont attendues pour sa venue dans la capitale. Qu'est-ce que vous attendez justement de sa venue? Et je vous rappelle la question du jour, la religion est-elle source de paix ou de conflit selon vous? Vous pouvez toujours vous exprimer en nous appelant 02 33 23 13 23 en direct ou sur le WhatsApp à ce même numéro et sur Facebook, Antoine.
2: Oui, on vous le disait, les fidèles seront nombreux pour accueillir le pape chez nous dans la Manche. Le père Benoît Lemieux, curé de 25 clochers autour de Saint-Hilaire-du-Harcouët, va emmener 620 fidèles du département pour le voir.
3: C'est un grand enthousiasme, une grande joie. Je crois que c'est ce qui a motivé les personnes à s'inscrire. On n'accueille pas une star, hein, Céline Dion qui est en ce moment à Paris, mais nous, c'est le successeur de Pierre, hein, donc le chef de l'Église catholique. Alors, c'est toujours difficile avec des mots de décrire une expérience spirituelle. Alors, on peut dire on a vu le pape à Paris, mais on va être surtout attentif à ce qu'il va nous dire dans ses discours, dans ses homélies notamment. On vient de voter dans notre pays une loi autorisant l'euthanasie. J'imagine qu'il va y avoir des choses qui vont résonner entre le message de l'Évangile et puis la loi qui vient de voter. Mais bien sûr, le pape ne vient pas pour faire polémique, mais il a une liberté de parole qu'il faut accueillir. Et je pense qu'on a besoin, à certains moments, de moments forts, de communion. Ça va être aussi une grande communion. C'est une dimension d'appartenir à un peuple bien plus large que son clocher ou sa paroisse.
2: Un moment d'union pour le père Lemieux qui va voir sa star. Il est impatient, hein. Yannick, impatient d'entendre ce qu'il va nous dire. Mais est-ce qu'on n'en fait pas trop autour de la venue du pape en France? Robin Bernot a rencontré Isabelle devant la cathédrale Notre-Dame de Paris. Pour elle, au-delà du symbole et des discours, cette visite doit surtout déboucher sur des actes, notamment pour mieux protéger les victimes de l'Église.
4: Je trouve qu'il y a beaucoup de bruit autour de la venue du pape et je me tiens un peu loin de toute cette foule. Moi je voulais juste dire que je suis une personne qui a été blessée par l'Église. J'attends plus des actes de cette venue du pape que des mots et des beaux discours de sa part et de la part des évêques et des prêtres. Alors c'est sûr, c'est un sujet tabou, hein, les abus dans l'Église, mais ça doit plus l'être. Je pense que l'Église, elle a fait déjà des pas et je pense que ça pourra plus être comme avant, mais il y a encore beaucoup de choses à faire, il y a encore beaucoup de pas à faire, beaucoup d'écoute à avoir, et moi j'attends ça de l'Église, qui ait plus d'actes.
2: Voilà, vous l'avez entendu, on constate, chacun attend beaucoup du pape et dans beaucoup de domaines. Et vous, qu'en attendez-vous de la venue du souverain pontife? Peut-il apporter plus de paix, par exemple? Vous avez la parole au 02 33 23 13 23.
1: Et justement, il est 9h16, à ce même numéro, vous pouvez également nous appeler pour nous signaler toute difficulté sur les routes. Et justement, Bernard a souhaité nous joindre parce qu'il y a un accident actuellement qui vient d'avoir lieu sur la départementale 901 quand vous montez sur la Hague, en fait. Si vous connaissez le secteur, c'est 500 mètres avant le rond-point de Beaumont, et la voie de droite est neutralisée. Les secours sont sur place, donc bien entendu, soyez prudents. 02 33 23 13 23 pour nous joindre, et merci à Bernard d'avoir pris quelques secondes pour nous contacter ce matin. Je pense à vous, c'est Pierre Demar.

0: Je pense à vous, c'est Pierre Demar, quasiment 9h20. Ici c'est vous et la venue du pape en question ce matin dans votre émission. Plus largement, la religion est-elle source de paix ou de conflit? On vous pose la question pour réagir, témoigner, interagir. C'est le 02 33 23 13 23. Vous avez aussi la possibilité de nous laisser vos messages sur le Facebook d'ici Cotentin. Et justement, on les découvre dans un instant. À tout de suite.
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0: Puisque vous ne savez pas, vous à la maison, c'est qu'elle chante du Céline Dion depuis ce matin. Je vous assure. J'adore Céline.
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0: Justement, déjà, c'est un peu pénible le temps ce matin en particulier. Et elle chante, mes pauvres amis.
3: Encore un soir.
0: Arrête. Le temps du jour. J'en peux plus.
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0: Quelques minutes encore, ici c'est vous consacré ce matin à l'avenue du Pape, hein, Léon XIV, premier voyage d'un pape à Paris depuis Benoît XVI, c'était en 2008, on vous le rappelle. Beaucoup d'attentes donc chez les fidèles et les autres, une personnalité comme le pape peut-elle encore influencer les Français aujourd'hui? On vous pose la question, le pape peut-il encore rassembler au-delà même des catholiques, plus largement? La religion est-elle source de paix ou de conflit aujourd'hui? On en débat ce matin, Antoine.
12: Oui, on a reçu pas mal de messages sur nos réseaux, selon Gisèle qui nous a écrit sur Facebook. Chacun est libre de croire ce qu'il veut, de ne pas croire aussi d'ailleurs. L'important, c'est de ne pas vouloir imposer sa religion. Pour Louise, ce n'est pas la croyance, mais la politisation des religions qui fait que ça peut devenir problématique. Le détournement du message de la religion, c'est d'ailleurs le problème, acquiesce Régis Rollet. C'est le vicaire général du diocèse de Coutances-Avranches. Il était notre invité ce matin.
13: Je pense qu'il ne faut jamais mélanger que souvent, on dit très vite, les religions peuvent être cause de guerre. C'est souvent ce que des hommes font des religions. C'est de prendre les religions en nourrissant des idéologies personnelles et en les détournant de leur vocation propre. Donc ce qu'il faut faire attention quand on est membre d'une religion, c'est de rester fidèle à ce qui est essentiel. Et ce qui est essentiel, c'est d'aller vers la paix et dans le dialogue avec les musulmans, dans le dialogue avec les juifs et tous les chrétiens. C'est ce que nous cherchons à chaque fois que nous pouvons dialoguer ensemble. C'est d'être faiseur de paix.
12: Régis Rollet, qui était notre invité ce matin, qui s'apprêtait à prendre le bus pour aller à Paris avec de nombreux fidèles manchois qui vont assister à la messe demain donc sur les Champs-Élysées. Cette interview de Régis Rollet, hein, vicaire général du diocèse de Coutances-Avranches, est à retrouver sur ici.fr.
0: Dans son intégralité, en effet. Merci beaucoup Antoine d'avoir été à mes côtés ce matin.
12: Merci à vous.
0: Vous revenez à 10h pour un nouveau point sur l'actu et restez bien avec nous. La suite, le MAG, ça c'est dans quelques instants, dans l'immédiat. 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It's raining again, les super trompes.

0: On adore les super trempes à l'instant, 9h27.
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0: À suivre, Ici c'est vous le mag. C'est en ce moment la semaine du développement durable et parmi les sujets importants, vous avez les déchets. Leur production, leur traitement chez les professionnels et les particuliers, eh bien sachez-le, la Manche est en action en quelque sorte dans ce domaine. Beaucoup d'efforts sont faits un petit peu partout sur le département. On va vous en présenter quelques-uns dans un instant. Et si bien entendu vous avez des questions ou des témoignages, surtout vous n'hésitez pas, vous nous appelez 02 33 23 13 23. Et puis il y a chaque jour aux environs 9h30 des infos qui sont susceptibles de vous intéresser. C'est à suivre, c'est après François Feldman, rien que pour toi.

0: François Fellman, rien que pour toi, 9h31.
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0: Avant le mag, un mot sur ce qui se passe chez nous au théâtre des Miroirs à la Glacerie. Ne manquez pas mardi et mercredi le spectacle intitulé Dark, proposé par la compagnie Bruital, spectacle dans lequel Jeanne, renaît de ses cendres au cœur d'un Moyen-Âge violent et caricatural, un spectacle qui se partage entre parodie et épique. C'est un rendez-vous vraiment unique à voir absolument, mardi à 20h30, mercredi à 19h30, ça se passe au théâtre des Miroirs à la Glacerie. À Éclon cette fois, la salle de convivialité va accueillir mardi toujours, mais à 14h30 cette fois, un spectacle de variété avec trois artistes qui vont se partager la scène. Vous avez Laviem, chanteuse avec des reprises d'Edith Piaf et Céline Dion et ses compos, Daniel Dolé, qu'on connaît toutes et tous hein, dans le secteur, le natif de Saint-Martin-de-Bréal, et Gilou et son petit accordéon, l'accordéoniste attitré de Pierre Perret. Les portes ouvrent à 14h, pensez à réserver, et pour cela vous avez toutes les coordonnées nécessaires au standard d'ici Cotentin.
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0: C'est en ce moment la semaine du développement durable. Et dans Ici, c'est vous, on a décidé de s'intéresser aux déchets ce matin. La raison, il y a sur le département de nombreuses actions dans ce sens. On nous parle de la chasse qui devrait ouvrir dimanche. Et bien sachez-le, la chasse aux déchets est également largement ouverte. Comment gérez-vous vos déchets? Que faudrait-il faire pour les limiter aussi? 02 33 23 13 23 si vous souhaitez réagir. On va en parler ce matin, sachez-le, sur le département, le combat est réellement engagé auprès des particuliers, des entreprises. Il y a toutes sortes d'idées qui fleurissent pour faire en sorte que ces déchets ne viennent plus polluer notre planète. Je vous propose donc une balade, on va dire, recyclage ce matin, un tour de quelques-unes des opérations initiées dans la Manche dans ce sens. Et pour commencer, un territoire qui fait beaucoup, c'est le moins que l'on puisse dire, c'est la communauté d'Aglo, Mont-Saint-Michel-Normandie. Et on en parle avec Stéphane Lelièvre qui est avec nous. Bonjour monsieur Lelièvre. Vous êtes le vice-président en charge des déchets de la communauté d'agglomération Mont-Saint-Michel-Normandie. Et je le disais, le moins que l'on puisse dire, c'est que vous ne lésinez pas sur les efforts sur votre secteur. Première actualité, on va coller à ce qu'il y a de plus proche. C'est une conférence qui a lieu demain. Une action résolument tournée vers les familles. De quoi s'agit-il?
3: Alors, comme vous l'avez dit, on organise beaucoup d'actions donc pour réduire les déchets. Et donc demain, on va accueillir donc Jérémy Pichon. Donc c'est le cofondateur de la famille Presque Zéro Déchet. En fin de compte, lui avec sa famille, ils ont fait voilà suite à son parcours, ils ont décidé de réduire leurs déchets et ils sont passés de 390 kg de déchets à 1 kg de déchets au bout de 3 ans sur une année complète. C'est-à-dire que sur une année, au lieu de produire 390, ils en produisent plus que 1 kilo. Et donc demain matin, il y aura une conférence donc à Avranches, au théâtre d'Avranches, de 10h à 12h, où il va présenter son parcours avec sa famille pour essayer de sensibiliser les habitants sur la réduction des déchets et leur montrer que c'est possible de réduire ces déchets en faisant très attention et en changeant son mode de fonctionnement.
0: Voilà, que c'est possible, et il va nous donner forcément quelques clés pour qu'on puisse l'appliquer à la maison. Alors on va rester justement dans la famille. Hein. Il y a également ce que vous appelez le défi famille. C'est ce qui m'a alerté, moi, c'est ce qui m'a donné envie de vous appeler. Le défi famille, réduisons nos déchets, toutes sortes d'actions hein, qui sont destinées à sensibiliser les habitants. De quoi s'agit-il exactement?
3: Alors, donc, comme vous dites, le défi famille, c'est un peu la suite de la conférence de demain. Donc, l'idée sur la communauté d'Aglo, c'est de lancer un défi à 10 familles donc pour réduire leurs déchets. Et en fin de compte, pendant un mois, les familles vont peser leurs déchets sans faire aucune action. Et ensuite, pendant 4 mois, on va les accompagner donc en mettant en place des éco-gestes, en modifiant leur mode de consommation, en leur montrant qu'on peut fabriquer nos propres produits, en les accompagnant pour réaliser, par exemple, de la cuisine avec des produits locaux plutôt que d'acheter des plats transformés. Et donc, l'idée, c'est de sensibiliser des familles volontaires pour montrer à d'autres que quand on change notre mode de consommation dans nos familles, on peut réduire l'ensemble de nos déchets et ce qui fait qu'à la fin, il reste quasiment plus d'ordures ménagères à déposer sur la partie déchets.
0: Exactement. C'est-à-dire que là, à vous entendre, en tout cas pour ces deux points, c'est à la source qu'on règle le problème. C'est-à-dire c'est pas tant le traitement même des déchets, mais c'est comment les limiter au départ. Hein, c'est un peu ça l'idée.
3: Comme vous le dites, on essaie de surtout travailler à la source. On est tous conscients en tant qu'utilisateurs qu'on a de plus en plus d'emballage. Et donc c'est vrai que quand on arrive à la sortie qu'il faut traiter ces déchets, on entend tous parler des centres d'enfouissement. Ouais. On entend tous parler du volume de tri qu'on peut avoir. Je dirais même si on réduit les déchets ménagers, mais on a toujours un très gros volume de tri. Et donc on est tous conscients qu'il faut travailler à la source. Donc c'est pour ça qu'on a décidé de mettre toutes ces actions pour vraiment sensibiliser nos citoyens et se dire comment comment on fait pour ne pas produire ce déchet.
0: Voilà, donc ça c'est le premier point. Et puis le second, c'est une fois qu'on a des déchets, parfois faut réussir à les transformer en quelque sorte. Et le compostage fait partie des solutions. Et vous avez trouvé une parade pour celles et ceux qui ont du mal à installer des composteurs près de chez eux. C'est ce que vous allez nous expliquer d'ici quelques instants. Dans les médias, Eddy Mitchell, La fille du motel à 9h37.
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0: l'esprit du motel avec Eddie Mitchell.
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0: Semaine de consacrée au développement durable, on en parle dans le mag aujourd'hui jusqu'à 10h avec Stéphane Lelièvre, entre autres, qui est avec nous. Je rappelle, Stéphane Lelièvre, que vous êtes vice-président en charge des déchets de la communauté d'agglomération Mont-Saint-Michel-Normandie. On a parlé des efforts que vous étiez en train de faire, que vous aviez engagés pour réduire les déchets à la source. Mais il y a aussi un autre problème, c'est ceux que l'on produit et dont on ne sait pas forcément quoi faire. Et il y a pour ça des composteurs qui existent. Je parlais de chasse aux déchets. Pour celles et ceux qui ont du mal à installer des composteurs chez eux, vous avez trouvé la parade. De quoi s'agit-il cette fois?
3: Alors, comme vous l'avez dit, c'est pas toujours évident d'installer un composteur chez toi. Donc, en fin de compte, nous, on a décidé de mettre en place des bacs de récupération de biodéchets, donc dans le même principe que le tri sélectif, c'est-à-dire que dans les centres-villes où il n'y a pas de lieu pour évacuer ces biodéchets, les habitants peuvent venir déposer ces biodéchets dans les bacs, donc ainsi réduire les ordures ménagères, parce que il faut être conscient que tout ce qui est dans les ordures ménagères repart en centre d'enfouissement ou en incinération. Donc voilà, pour éliminer ces déchets qui peuvent être réutilisés en engrais, on installe des bacs dans les centres-bourgs et qui sont prélevés toutes les semaines comme le tri sélectif.
0: Il y a la seconde main aussi dont on parle beaucoup. J'aimerais qu'on s'y arrête quelques instants parce que là, vous avez, je crois, établi un partenariat avec une ressourcerie pour, là, on revient à la source pour limiter en fait la production de déchets. De quoi s'agit-il là également?
3: Alors effectivement, on a établi un partenariat donc avec une ressourcerie qui s'appelle Sémaphore, qui est installée à Saint-Hilaire-du-Harcouët. Et en fin de compte, aujourd'hui, beaucoup d'habitants vont à la déchetterie pour déposer du mobilier usagé dans les encombrants. Et ce mobilier repartait en centre d'enfouissement. Donc pour éviter cela, donc on met des bennes de récupération de mobilier dans les déchetteries. Donc les habitants y déposent du mobilier usagé, mais qui peut encore être utilisé par des personnes. Donc parce que souvent les mobiliers ne sont pas usés, sont pas complètement usés. Et donc la ressourcerie récupère ce mobilier et le remet en état et le revend à petit prix pour ceux qui le souhaitent et qui en ont besoin.
0: Et puis on revient au compostage, parce que vous avez également mis des sites de compostage, je crois. Hein. Là, cette fois, on est dans le collectif avec un maître composteur qui est là pour nous éclairer. Expliquez-nous.
3: Alors effectivement, tout de suite, je vous ai parlé des bacs de récupération dans les centres-villes, mais on a aussi travaillé dans les zones de lotissement ou les zones d'habitat un peu partagées, où on met en place du compostage collectif. Et donc, on a des maîtres composteurs sur la communauté d'agglo qui accompagnent les habitants pour, on va dire, entretenir ce lieu de compostage pour les guider sur la maturation de ces déchets. Et de cette façon, les habitants peuvent venir déposer leurs biodéchets et les réutiliser dans leur jardin pour produire des légumes à la suite.
0: Et c'est ma dernière question. Est-ce que vous avez le sentiment qu'il y a une prise de conscience qui s'installe vraiment chez les habitants, ou est-ce qu'il y a encore beaucoup de travail à fournir pour les convaincre?
3: Alors, on va dire il y a les deux. Il y a une prise de conscience d'une certaine partie de la population qui se rend bien compte que si on ne travaille pas sur sur la réduction de nos déchets et sur le biocompostage, on ne réduira pas le coût de notre facture et on n'établira pas non plus un geste citoyen. Par contre, on constate aussi qu'il y a encore un très gros travail. C'est pour ça aussi que nous mettons beaucoup d'actions en place au fil des ans pour réduire le volume, parce que tout le monde n'est pas forcément sensible et tout le monde ne connaît pas forcément les solutions possibles. On va dire que les citoyens peuvent être sensibles, mais ils ne connaissent pas forcément les solutions. C'est pour ça qu'il faut faire une très grosse communication pour leur montrer comment évacuer les déchets d'une autre façon et comment réduire le volume de déchets en fonctionnant différemment.
0: Et je rappelle à ce propos la conférence de Jérémy Pichon, auteur conférencier de La famille presque zéro déchet. C'est donc demain samedi de 10h à midi au théâtre d'Avranches. Merci Stéphane Lelièvre d'avoir été avec nous. Je rappelle que vous êtes le vice-président en charge des déchets de la communauté d'agglomération Mont-Saint-Michel, Normandie. Belle journée, bon week-end.
3: Merci, belle journée à vous aussi.
0: Au revoir. 9h43, je vous rappelle cet accident qui a eu lieu sur la départementale 901 en montant sur la Hague, 500 mètres avant le rond-point de Beaumont. La voie de droite est neutralisée. Les secours, eux, sont sur place. Soyez prudents dans ce secteur. D'autres infos toujours au 02 33 23 13 23. Faites comme Bernard, décrochez le téléphone pour nous informer des conditions de circulation et des difficultés auxquelles vous assistez. Caroline Legrand, j'aurais voulu te dire.

0: J'aurais voulu te dire, c'était Caroline Legrand à l'instant, 9h48, nous parlons de la semaine de développement durable et de la façon dont, sur le département de la Manche, on gère nos déchets. On a parlé des particuliers il y a quelques instants. On va s'intéresser aux entreprises également, puisque la communauté de communes Grandville-Terre-et-Mer a mis en place une action très intéressante, éco-défi, c'est comme ça que ça s'appelle, l'éco-défi des commerçants et artisans. On va vous expliquer en détail de quoi il s'agit après quelques messages. À tout de suite.
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0: Nous parlons donc du traitement de nos déchets ce matin, des ressourceries également à l'occasion de la semaine du développement durable. Et nous voyons que sur le département de la Manche, tout le monde y met du sien, tout le monde se relève les manches, si je puis dire. C'est le cas du côté du Mont-Saint-Michel, comme on l'a évoqué tout à l'heure, côté particulier. Et puis, il y a la communauté de communes, Grandville-Terre-et-Mer, qui, elle, a décidé de plutôt se tourner vers les entreprises et lance l'éco-défi des commerçants et artisans. On va voir de quoi il s'agit avec Annabelle Couffourier-Ferrol. Elle est DGA Aménagement et Développement du Territoire. Comme vous le disiez, Annabelle, votre nom et aussi long que votre titre. On va parler avec vous de ce que c'est exactement. Est-ce que vous pouvez nous expliquer, bonjour, de quoi il s'agit, s'il vous plaît ?
11: Bonjour. Alors, effectivement, on a travaillé sur une action en lien avec les artisans commerçants. Donc, on travaille avec la Chambre de métiers de l'artisanat de la région Normandie sur ce sujet. On s'est dit que c'était quand même bien. Les actions collectives, souvent on fait ça, on fait des réunions en se disant « bon bah il y a telle chose à faire, vous pouvez faire telle chose ». Mais globalement, c'est quand même mieux d'aller accompagner directement chaque artisan commerçant qui le souhaite dans des actions liées à la transition environnementale. Donc c'est un petit peu plus large que les déchets. En gros, ils doivent mettre en place des défis, enfin relever des défis sur plusieurs thématiques, dont la prévention des déchets, mais on retrouve également l'eau, déplacement, transport, consommation responsable, énergie, biodiversité, donc c'est très large. Et ils sont accompagnés vraiment du début à la fin. Donc on a quelqu'un qui vient dans les entreprises, qui fait un diagnostic et qui aide le chef d'entreprise à voir ce qui pourrait être relevé et qui trouve aussi des financements potentiellement pour financer
0: l'opération,
11: les actions.
0: Ouais, c'est-à-dire, pour bien comprendre, il y a ces grandes thématiques, parce que c'est vrai que je parlais des déchets, mais il y a l'eau, le transport, vous le disiez, biodiversité, énergie, consommation responsable, et ils doivent choisir trois de ces thématiques, c'est ça, pour pouvoir s'engager, relever les défis, donc.
11: Tout à fait. Alors, ils n'ont rien à gagner, à part les actions qu'ils mettent en place, mais quand même, on fait une remise de prix fin novembre pour les premiers qui sont labellisés. L'idée, c'est de les mettre à l'honneur et puis de les accompagner dans leur transition environnementale.
0: Rien à gagner, mais est-ce que au final, alors je ne sais pas si vous avez la réponse à cette question, mais est-ce qu'ils sont potentiellement capables de faire des économies avec ce type d'opération, ou au final, c'est plutôt se sentir désormais complètement engagé dans l'environnement, parce que c'est quelque chose qu'on ne peut plus mettre sous le tapis maintenant. Est-ce que c'est plutôt ça l'idée ?
11: Alors, c'est les deux, en fait. Parce que quand on met en place des stratégies, enfin, en tout cas, des actions qui visent à réduire la consommation énergétique, derrière, il y a quand même de l'économie. Mmh. Donc, c'est les deux. Après, on a des entreprises, par exemple, est-ce que je peux donner des noms?
0: Bien sûr, allez-y.
11: Oui. On a, par exemple, l'entreprise Yogurt Factory à Granville, qui du coup vend des glaces et qui va mettre en place toute une démarche autour de la vaisselle réutilisable. Donc là, ça réduit les déchets, mais en même temps, ça réduit les coûts pour l'entreprise.
0: D'accord, je comprends.
11: Voilà, pour être très très pragmatique, on a aussi une entreprise de menuiserie qui va valoriser ses fenêtres au lieu de les jeter telles que. Ça va être valorisé. On peut avoir des entreprises qui vont aller là, pour le coup, c'est plutôt, il n'y a pas d'économie derrière, mais vous allez avoir de la végétalisation des espaces extérieurs, de l'installation de parking à vélo. Mmh. Donc, en fait, on est vraiment sur des défis qui paraissent simples, comme ça, mais qui engagent concrètement les entreprises dans la transition.
0: Est-ce qu'il y a beaucoup d'entreprises qui ont décidé de relever ces défis? Est-ce que certaines peuvent encore le faire? Ou est-ce que les inscriptions sont terminées? De ce point de vue, comment ça se passe?
11: Alors, c'est une action au long cours. On a prévu de la terminer fin 2027. On l'a démarré en mars. On va avoir 12 entreprises donc labellisées fin du mois de novembre. Mais néanmoins, il y a encore des entreprises qui sont en cours de diagnostic. Donc, toute entreprise qui le souhaite du territoire de Granville-Terre-et-Mer peut s'inscrire encore dans ce dispositif. Et s'il fonctionne, s'il fonctionne bien, puisqu'il fonctionne déjà, on pourra peut-être le prolonger.
0: Voilà, c'est très très bien. C'est pour ça qu'on voulait vraiment parler de cet aspect, parce que c'est vrai qu'on évoque souvent les particuliers, le compostage, comme on l'a fait tout à l'heure, ou que sais-je encore, mais que les entreprises s'engagent elles aussi dans ce défi. Je trouvais que c'était très intéressant d'en parler ce matin. Et vous nous avez largement éclairé sur le sujet, Annabelle Couffourier-Ferrol. Merci d'avoir été avec nous en tout cas, et bravo pour ce que vous faites, vous et toutes celles et ceux qui vous entourent, bien entendu. N'oublions personne. Belle journée, bon
11: Merci
0: week-end.
11: À vous. Bonne journée.
0: À très bientôt, au revoir.
11: Au revoir.
0: Je vous rappelle qu'il y a eu un accident il y a quelques instants sur la départementale 901. On est sur le secteur de la Hague. Géraldine vient de nous appeler pour nous dire que l'accès est complètement bouché au niveau du Bacu. Des déviations sont mises en place, beaucoup de secours sur place, donc accident potentiellement grave, on peut le supposer en tout cas. Et on vous invite toutes et tous à être très prudents dans ce secteur. Et bien entendu, comme Géraldine ou Bernard, si vous avez des informations à nous transmettre dans ce sens, n'hésitez pas à vous appeler votre radio ici Cotentin. Il faut vraiment avoir ce réflexe à l'esprit. 02 33 23 13 23. Allez, on va faire un petit tour à Bruxelles pour rejoindre les infos de 10h avec Boulevard Désert.

0: jamais trop si on dit Bruxelles ou Bruxelles. En fait.
1: On peut dire les deux.
0: On peut dire les deux.
1: Oui.
0: Bon, bah, Bruxelles.
1: Bruxelles.
0: Voilà, c'était Boulevard Désert. Aurore, bonjour.
1: Bonjour Yannick.
0: Dites donc, puisque j'ai 20 secondes, je vais en profiter. On va se quitter pour aujourd'hui. Le MAG, la semaine prochaine, à partir de lundi. Tiens, lundi, ce sera avec notre ami Eric Delors. On va parler des coachs de vie. Je ne sais pas si vous avez déjà fait appel à un coach, vous, quelqu'un qui vous accompagne. Parce que votre vie à part à gauche ou à droite.
1: Oui, enfin, il faut se prendre un petit peu en main aussi, non ?
0: Soi-même.
1: Tout seul, oui, non ?
0: Voilà, mais
1: ça marche,
0: nous vivons une époque où
1: ça marche plus comme ça.
0: Il y a des coachs pour tout.
1: D'accord. Ouais,
0: c'est ça, pour apprendre à bouffer un yaourt.
1: Mais ça peut être,
0: ça peut être
1: utile, ceci dit.
0: Alors, justement, c'est de ça dont on va parler.
1: Le sport, notamment.
0: Exactement. Est-ce que les coachs ont une utilité réelle ? Et si oui, laquelle ? On l'évoquera, donc, ce sera lundi à partir de 9h30 dans le MAG avec notre ami Eric. Voilà, j'ai dit l'essentiel.
1: Coaching pour bien conduire et être fair-play au volant de sa voiture, ça peut être.
0: Alors, ça, c'est pas possible parce que dès qu'on monte dans une voiture, on devient une autre personnalité. Je vois pourquoi.
1: C'est ce que vous vous dites peut-être, vous qui nous écoutez au volant de votre voiture. Il faudrait peut-être que j'ai un petit coach pour être un peu plus zen.
0: C'est ça. C'est arrêter de faire des bras d'honneur à tous ceux qui me doublent.
1: Bon, allez, bonne route.
0: Merci.
1: Et bon week-end, Yannick.
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1: Et on reste fair play à 10h sur votre radio locale. Les infos, Antoine Van Andrich, bonjour.
3: Bonjour Aurore, bonjour à tous. Le pape Léon XIV est en France. Le souverain pontife américain arrive en ce moment pour sa première visite dans le pays depuis son élection il y a près de 18 mois. Il est attendu par 1 million de personnes aujourd'hui et demain à Paris. 600 000 fidèles catholiques sont prévus pour la messe demain aux Champs-Élysées. Un peu plus de 620 manchois vont à Paris, accompagnés par le diocèse de Coutances-Avranches. Le vicaire général du diocèse était notre invité ce matin. Interview à retrouver sur ici.fr. Face au manque de pluie des derniers jours, le bassin de la

0: surcharge pour des panneaux solaires. C'est une arnaque, a écrit la municipalité, qui appelle à la vigilance. Enedis qui rappelle que toute intervention dans un logement nécessite un rendez-vous préalable et que le groupe ne demande jamais un paiement immédiat sur place en cas de doute. Il est recommandé de refuser l'accès au logement et de ne communiquer aucune information. Une amende pour usage stupéfiant, 8 infractions liées au non-port du casque en trottinette, les résultats d'une opération de contrôle des forces de l'ordre mardi après-midi à Avranches, communiquée hier par la préfecture. 174 véhicules ont été contrôlés. C'est une nouvelle hypothèse pour le Tour de France cycliste l'année prochaine. Pontorson pourrait reprendre la ville départ de l'étape placée au lendemain de celle qui se déroulera dans le Cotentin. Saint-James a été un temps envisagé, mais la municipalité a finalement décidé de ne pas donner suite à l'organisateur ASO. Détail à retrouver sur ici.fr. Et puis la JS Cherbourg veut son 4 à la suite. Les handballeurs manchois, vainqueurs de leurs 3 premiers matchs de Pro League, reçoivent ce soir la lanterne rouge du championnat, Frontignan, l'occasion de continuer à s'ancrer dans le peloton de tête. Coup d'envoi 20h30, salle Jaurès.
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0: La météo aurore et il fait doux et il fait beau.
2: Oui, et la matinée avance, hein, le déjeuner approche. Alors, terrasse ou repas à l'intérieur ce midi? C'est la question. Alors, voyons, c'est vrai, Antoine, ce que nous réserve le ciel aujourd'hui. Du soleil, hein, c'est plutôt agréable pour manger un petit déjeuner en terrasse.
0: Oh, bah, les moi, je serais sans doute à la sieste à midi, mais...
2: vous mangerez peut-être un petit peu quand même.
0: Mais
2: avant.
0: C'est une bonne idée.
2: Exactement, un petit vent d'ouest à nord-ouest qui est assez faible d'ailleurs aujourd'hui, les températures pour les maximales, comprises entre 22, 24 degrés, 26 hein, sur le Mortainais. On note 19 à Villedieu-les-Poêles, Quinéville, Litère, 17 à Acqueville, 18 à Bricbec et puis à Fermanville. Et il fait 20 degrés, là où se déroule d'ailleurs demain le Trail du Tuvac. 10, 20, 30 kilomètres. Alors, avis aux sportifs, hein, c'est un événement à vivre et à suivre avec votre radio locale ici, Cotentin. 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Tapez donc dans le moteur de recherche simplement ici, carburant, ici, Cotentin. 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Que vous soyez à Avranches, Coutances, Granville, Saint-Lô, Cherbourg, dites-nous aussi comment ça circule pour vous à tout moment. On fait la route ensemble pour votre sécurité. Au 02 33 23 13 23. Merci Antoine et à tout à l'heure.
0: Non, ce ne sera pas moi.
2: Ce sera,
0: sera
2: Benoît
0: Martin que vous retrouverez.
2: Ah, Benoît Martin,
0: tout à l'heure.
2: Très bien. Voilà. Super. Donc Benoît Martin tout à l'heure à 11h.
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2: Bonjour et bienvenue dans notre magazine Ici ça marche, la belle histoire. Tous les jours on met en lumière des idées, des réussites. L'idée qui marche, c'est aussi celle de l'artiste graveuse Mathilde Loisel. Bonjour Mathilde.
5: Bonjour Aurore.
2: Vous explorez vous l'univers de la gravure, vous êtes inspirée des paysages, des légendes, des histoires normandes et on va poser donc nos valises dans la maison du bout de la mer avec vous à Saint-Jean-le-Thomas. Il fait beau aussi à Saint-Jean-le-Thomas j'imagine.
5: Oui, là justement je suis en terrasse face à mon atelier, donc face à la mer et je profite du soleil ce matin pour commencer à graver une nouvelle plaque de linogravure.
2: Ah génial, vous allez nous parler justement de votre métier, de votre passion dans quelques instants. Et d'autres parcours, évidemment, pour en arriver là, puisque vous êtes très inspiré comme artiste à Saint-Jean-le-Thomas. Vous nous faites rêver avec quasiment les pieds dans l'eau ce matin. À tout de suite, Mathilde Loisel, pour nous raconter un petit peu votre parcours et votre vie. Merci d'écouter votre radio locale ici Cotentin, il est 10h05.
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2: Et voici Abba avec Take a Chance on Me.

0: Ici Cotentin avec Abba et Take a Chance on Me.
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0: Et tous les jours, l'idée qui marche est la belle histoire et celle de l'artiste graveuse Mathilde Loisel. Alors Mathilde, vous explorez l'univers de la gravure, vous vous inspirez, je le disais, de paysages, des légendes. Vous avez donc posé vos valises dans la maison du bout de la mer à Saint-Jean-le-Thomas. Mais alors comment, dites-moi, vous est venue l'idée de créer votre atelier de gravure à Saint-Jean-le-Thomas ?
2: Alors moi je suis très attachée à la région et c'est il y a 10 ans en fait que je suis revenue poser mes valises ici. Et j'ai trouvé la maison idéale à Saint-Jean-de-Thomas parce que ça me permettait de concilier à la fois mon atelier et à la fois ma maison. Donc dans un village qui a un passé artistique très fort et qui est très inspirant aussi parce qu'il est entre la mer et le bocage et les terres.
0: La gravure comme moyen d'expression artistique, rien de tel finalement.
2: Alors oui, la gravure, ça fait déjà plus de 20 ans maintenant que je pratique ces différentes techniques. Et je pense que j'aurais pas assez de toute une vie pour continuer à expérimenter tout ce que j'ai envie de faire naître les projets qui sortent de la presse. Donc oui, c'est vraiment une aventure qui est passionnante.
0: Alors qu'est-ce qui vous plaît particulièrement dans cette technique ?
2: Alors, ce qui me plaît, c'est les différentes techniques, justement. Parce que moi, ma technique de prédilection, c'est la linogravure. Donc, c'est la gravure en relief. Donc, je grave la plaque. Là, justement, je suis au soleil. Je suis en train d'attaquer la plaque parce que j'y vois mieux au soleil, mais surtout que ça attendrit la plaque. Donc, ça me permet vraiment de pouvoir graver plus de détails. Mais après, j'aime aussi la technique de la pointe sèche, la technique du métal. Ça, c'est la gravure en creux. Donc, j'ai différentes presses et ça me permet de changer de matériau en fonction de ce que j'ai envie d'exprimer, tout simplement.
0: Alors, comment vous voulez trouver les idées, justement, pour créer vos œuvres, Mathilde ?
2: Alors, moi, je parle toujours des textes, je pars toujours des mots. C'est ça qui me passionne, donc les histoires et les contes, les légendes. Là, par exemple, il y avait le livre sur la fée des grèves. Donc, c'est une légende locale qui se passe dans la baie du Mont-Saint-Michel. Donc, ça m'a passionné de redécouvrir l'univers de Paul Féval qui date du 19e siècle. Et j'ai demandé à un ami, Antoine Lefranc, qui est écrivain jeunesse, de réadapter l'ouvrage pour le public d'aujourd'hui. Donc, c'est vraiment ces mots qui m'ont porté pour la création des gravures, des images.
0: Et qu'est-ce qu'on retient, qu'on soit d'ailleurs enfant ou adulte, quand on regarde ces images, selon vous ?
2: Alors ça, c'est propre à chacun. Et c'est ce que j'aime, c'est qu'après mon travail, il est interprété de plein de manières différentes. Les gens vont vraiment se projeter dans mes images, beaucoup les enfants, parce que c'est un univers qu'on va souvent qualifier de simple, de naïf. Et en même temps, les adultes ont un regard particulier aussi sur cette enfance. Et ça leur, en général, ça fait écho à des questionnements personnels ou des épreuves qu'ils peuvent traverser. Et ils se projettent également dans cet univers.
0: Et on peut le dire, hein, votre atelier dans la maison du bout de la mer, votre atelier de gravure à Saint-Jean-le-Thomas, eh bien, connaît un gros succès. On va en reparler avec vous, Mathilde Loisel, dans quelques minutes, hein, puisque vous êtes artiste graveuse donc à Saint-Jean-le-Thomas. Vous avez un parcours assez exceptionnel. On va y revenir, justement, dans quelques instants. Benabar est là pour nous emmener danser. Et on se retrouve juste après. Il y a tout de suite Mathilde. Elle danse, la nouvelle chanson de Benabar, histoire de vous faire remuer.
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0: fait danser également les mots Benabar avec cette nouvelle chanson. Elle danse. On va retrouver une artiste qui, elle, fait danser les couleurs aussi. L'artiste graveuse Mathilde Loisel, avec un univers particulier qui est inspiré des paysages de la région, des légendes aussi, de l'histoire normande. Elle va nous parler de sa passion dans quelques instants. Restez à l'écoute.
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0: Ici ça marche, la belle histoire avec notre artiste aujourd'hui, Mathilde Loisel. Alors Mathilde, après votre travail autour de la région et aussi la fête des grèves, on en parlait, vous poursuivez cette envie de raconter la Normandie à travers l'art et l'image. Alors avant de parler de votre nouveau projet, Guillaume le Normand, qui s'inscrit d'ailleurs dans le cadre du millénaire de la naissance de Guillaume le Conquérant, célébré en 2027, dites-moi quel est votre parcours et puis est-ce que vous avez suivi une formation artistique particulière, Mathilde ?
9: Alors moi, dès le collège, en fait, j'ai fait l'option art plastique au collège de Brest et j'ai continué l'option dès le lycée. Et en fait, il y avait plein de choses qui m'intéressaient, donc je suis partie aussi en histoire de l'art, en médiation culturelle, ce qui m'a permis d'acquérir aussi des bases théoriques. Et ensuite, une formation d'art plastique et j'ai pu voyager avec Erasmus en Allemagne, et c'est vraiment là que j'ai découvert les techniques de gravure qui m'ont passionnée. J'ai pu me former dans différents ateliers, et donc à mon retour, à la suite de mes études, ça ne m'a pas quitté, quoi. J'ai toujours continué à pratiquer la gravure.
0: Alors, il y a des rencontres ou alors des expériences qui vous ont influencé dans votre parcours artistique, et notamment en Allemagne, vous parliez de l'Allemagne à l'instant.
9: En Allemagne, c'est vrai qu'ils ont une formation très technique, beaucoup plus poussée que dans les écoles en France. Et ça a été vraiment un mode de prédilection d'expression, parce que en plus, je parle pas très bien la langue.
0: C'est pas évident.
9: Du coup, c'est vrai que d'avoir un autre mode de pouvoir s'exprimer par les images, tout simplement.
0: Ouais. Donc bon, vous avez réussi à vous exprimer quand même, hein, puisque j'imagine qu'il y a toujours moyen. Alors, vous proposez des cours à votre atelier à Saint-Jean-le-Thomas, des interventions aussi dans les structures culturelles, les écoles, et vous avez donc un projet, donc un livre, Guillaume le Normand, dans le cadre du millénaire, j'en parlais. Alors comment elle est née cette idée de créer Guillaume le Normand ?
9: Alors, cette fois-ci, c'est l'auteur Antoine Lefranc qui m'a sollicité. On venait de faire la fête des grèves. Et lui, il avait ce projet de réécriture parce que lui, il est de Caen. Il tenait vraiment à raconter l'histoire de Guillaume et Mathilde. Et en fait, il m'a embarqué dans l'aventure. Et c'est vrai que moi, je suis une grande fan de la tapisserie de Bayeux et tout cet univers médiéval, en fait, les enluminures, tout ça me parle beaucoup. Donc, j'ai eu envie de me pencher aussi sur le sujet.
0: Et alors, donc, vous travaillez comment tous les deux? Parce que forcément, vous avez chacun votre méthode.
9: Alors, parfois, c'est moi qui propose des images à Antoine. Il écrit à la suite, je propose les gravures. Et parfois, c'est l'inverse. C'est vraiment un aller-retour parce qu'Antoine, il est basé, lui, dans le village d'à côté, à Carole. Donc, on se voit fréquemment pour échanger sur nos projets.
0: Alors, c'est un livre illustré qu'on va pouvoir découvrir à quel moment?
9: Alors, on peut déjà le découvrir sur le site des éditions du Chameau. Et donc, on peut déjà acquérir l'ouvrage et les gravures qui l'accompagnent en précommande, en fait. Donc, sur le site des éditions du Chameau. Et le livre va paraître fin 2026. Et je vais travailler avec Encre Blanche, qui est basée aussi à Saint-Jean-de-Thomas, qui a son atelier ici, qui est graphiste, pour créer tout un univers, donc des outils de médiation culturelle, des jeux, des puzzles, mais également toute une scénographie au château de Creully, notamment pour l'été prochain. Donc de juin à septembre, il y aura une grande exposition au château de Creully autour de Guillaume. Et cette exposition voyagera aussi à Bricbec, à la rentrée 2027.
0: Nous, on aura l'occasion, bien sûr, d'en reparler avec vous, artiste graveuse Mathilde Loisel, installée à Saint-Jean-Thomas. Et pour vous suivre, pour terminer, les réseaux peut-être, Mathilde?
9: Oui, c'est vrai que je communique pas mal via les réseaux sur Facebook et Instagram, mais après aussi sur le site de la commune. Par exemple, là, ça va être la fête de l'automne le 25 octobre, pendant les vacances. Et donc, j'ouvrirai mon atelier à cette occasion. Et la céramiste à côté de moi, Céline Fay, également. Et puis, je vais proposer une balade artistique donc le dimanche après-midi pour découvrir un peu le village, ses représentations artistiques, ses contes et ses légendes.
0: Donc, n'hésitez vraiment pas à aller gambader, je dirais, découvrir avec Mathilde Loisel les paysages et les légendes et l'histoire normande du côté de Saint-Jean-Thomas. Et pour plus d'infos, 02 33 23 13 23, vous revenez vers nous. Merci beaucoup, Mathilde Loisel. Je vous souhaite une très belle journée, quasiment les pieds dans l'eau, avec le soleil à Saint-Jean-Thomas.
9: Merci à vous.
0: Merci beaucoup. À bientôt. Au revoir.

0: Allez, intéressons-nous maintenant dans le magazine Ici ça marche à celles et ceux qui font l'économie de notre département. Alors c'est vrai qu'elle a longtemps, vous allez le voir, travailler dans les relations humaines en entreprise avant de changer de vie et de s'installer à Montfarville dans le Val-de-Serre. Frédéric Bouvier nous parle de yoga. C'est Caroline Joanneau qui l'a reçu ce matin.
1: Bonjour Frédéric.
2: Bonjour.
1: Qu'est-ce qui vous a amené à changer de voie, dites-nous?
2: Eh bien, tout simplement parce que on était avec mon compagnon en train de rechercher un endroit pour s'installer. Et le Val-de-Serre nous a vraiment beaucoup plu. Et on s'est installé donc il y a 5 ans dans le Val-de-Serre. Et c'est à la fois une reconversion de vie et une reconversion professionnelle.
1: Ah oui, c'est un changement total, effectivement. Vous avez découvert le...
2: extraordinaire.
1: Oui, dans le Val-de-Serre, on est bien, c'est sûr. Vous avez découvert le yoga quand et comment? Comment vous ?
2: Ça fait à peu près une dizaine d'années que je pratique le yoga. J'avais commencé à pratiquer le yoga quand je travaillais. Mmh. Et puis là, je viens de me former, j'ai fait un cours de 200 heures et ça me permet maintenant de transmettre ma pratique et c'est vraiment très agréable.
1: Et qu'est-ce que ça vous avait apporté,
2: vous ? J'ai une trentaine d'élèves.
1: Ah oui, quand même !
2: Pardon ?
1: Qu'est-ce que ça vous avait apporté, vous, justement, dans le monde de l'entreprise ?
2: C'est vraiment extraordinaire pour prendre du recul, pour gérer son stress. Et puis aussi, c'est une pratique qui est complète. Donc, c'est à la fois retrouver de la mobilité, à la fois retrouver le plaisir de bouger. On gagne en souplesse, on gagne en force musculaire, on gagne en équilibre. C'est vraiment une activité complète.
1: Ouais, et puis, vous avez donc installé vos cours dans cette ancienne grange. Qu'est-ce qui vous a plu dans ce lieu ?
2: Alors, c'est un lieu qui est au centre du bourg de Montfarville. On est à côté de l'église, on est à côté de la charcuterie de Brie. Et on avait une grange et on a décidé de la rénover pour pouvoir pratiquer le yoga dans un lieu clair, assez grand, qui permet à chaque élève d'avoir de la place et d'être bien installé. Et ça, je croyais que c'était très important.
1: Alors, petite dédicace, effectivement, à Jean-François de Brie, à la charcuterie de Brie, qui nous a donné votre contact d'ailleurs et qui s'est dit contacter Frédéric quand même, c'est inloupable. Vous connaissiez l'histoire de la grange ou alors c'était vraiment un coup de cœur et puis vous avez dit en plus c'est central, c'est bien, c'est génial quoi.
2: Alors on cherchait être au cœur d'un village, on cherchait être au cœur du Val-de-Serre et d'un village, on cherchait être proche de la mer et on a eu le coup de cœur pour la maison qu'on a achetée et on a eu le coup de cœur pour tout cet environnement et donc on s'est engagé dans cette réno qui a été rondement menée.
1: Ah oui, ça c'est clair effectivement parce qu'il faut quand même mettre du chauffage, faire des travaux dans une grange pour que ça puisse effectivement accueillir vos cours de yoga, vous l'avez dit. Avec une trentaine de personnes. Le yoga du Lion au 14 rue de la Madeleine, c'est donc à Montfarville. Et pour vous inscrire, on remet tout bien sûr à l'accueil d'ici Cotentin au 02 33 23 13 23, puis sur le site yogadulion.fr. Merci beaucoup Frédéric Bouvier.
2: Eh bien, merci beaucoup Caroline et toute l'équipe.
0: Merci à vous. Et puis, bien sûr, on ira faire un peu de yoga, pourquoi pas. C'est bien le yoga pour se détendre, respirer, apprendre à se reconnecter à soi-même. Donc, c'est une bonne idée. D'autres infos, celles que je vous ai réservées, est plutôt pratique si vous désirez ouvrir notamment votre propre entreprise de menuiserie. On en reparle dans quelques instants.

0: Cotentin avec Serge Gainsbourg et aux enfants de la chance.
1: Philippe vient de nous appeler pour nous signaler un accident sur la D901 à hauteur du Bacu en direction de Beaumont, de Beaumont-Hague. Il y a un cycliste qui est donc à terre. Prudence, donc, accident qui a eu lieu donc sur la départementale 901 à hauteur du Bacu en direction de Beaumont-Hague. Soyez vigilants. Merci beaucoup Philippe de nous avoir appelé pour nous signaler cet accident. Les secours sont pas encore arrivés apparemment. Avranches, Coutances, Granville, Saint-Lô, Cherbourg, où que vous soyez, dès qu'il vous arrive quelque chose donc sur la route, comment ça circule d'ailleurs pour vous en ce moment, dites-le nous et partagez vos infos circulation en nous appelant au 02 33 23 13 23.
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1: Vous désirez ouvrir peut-être votre propre entreprise de menuiserie. La Chambre de métiers de l'artisanat de Normandie organise une permanence à Avranches. Un conseiller sera donc disponible pour vous, mais attention, sur rendez-vous pour vous accompagner dans les démarches, car oui, bah, y a des papiers à faire. Cette permanence aura lieu lundi 28 septembre à l'antenne située boulevard du Luxembourg à Saint-Martin-des-Champs. Alors pensez à vous inscrire dès maintenant. Et puis notez également que l'URSSAF lance une campagne de recrutement d'inspecteurs et de contrôleurs en Normandie jusqu'au 30 septembre. 4 postes d'inspecteurs sont à pourvoir, 2 dans le contrôle comptable d'assiette et 2 dans la lutte contre le travail illégal. L'URSSAF qui recherche des candidats issus de comptabilité, de la finance, du droit, avec un niveau minimum de Bac plus 2 pour les contrôleurs, Bac plus 3 pour les inspecteurs. Alors deux formations qui montrent que des dispositifs existent à la fois pour accompagner les entreprises et aussi pour développer l'emploi dans le domaine du contrôle social. Plus de détails en nous contactant au 02 33 23 13 23.
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1: Et dans la prochaine demi-heure, dans notre magazine Ici ça marche, nous allons voyager, faire le plein d'idées qui marchent avec Robin Bernot qui va nous emmener à Alençon, où apparemment à Alençon, ils expérimentent un dispositif pour lutter contre la précarité menstruelle. On en reparle dans quelques minutes.
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1: Et avant d'aller sortir votre chien, voici France Gall avec Hong Kong Star. Bonne promenade à vous, il est 10h35.

0: Psychotentin avec des idées qui marchent dans notre magazine. On voyage dans différentes régions et on va partir en Normandie maintenant, car là-bas ça marche. Pourquoi pas donc chez nous, ça marche bien avec des solutions, des initiatives inspirantes. Aujourd'hui, on vous emmène dans une ville qui expérimente un dispositif pour lutter contre la précarité menstruelle. Direction Alençon avec Robin Bernot.
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3: Dans l'Orne, plus précisément à Alençon, 6 lieux publics sont désormais équipés de distributeurs de protection périodique gratuite.
4: C'est vraiment une bonne initiative de mettre ça à disposition de tout le monde de la même façon.
3: La ville expérimente l'installation de 6 distributeurs en libre service dans différents quartiers de la commune, comme par exemple à la Maison des Solidarités, dans les 2 médiathèques, au gymnase ou encore au centre social de la commune. Une initiative qui vise notamment les personnes qui rencontrent des difficultés pour acheter régulièrement ces protections périodiques. Alors ici à Alençon, ça marche, et vous ? Qu'en pensez-vous ? Je suis allé en discuter avec 2 amies, Pauline et Hélène.
4: Plutôt positif, ça permet aux femmes de tout âge, avec tout budget, entre guillemets, de pouvoir accéder à la même protection que toutes, donc plutôt positif.
3: Pour rappel, aujourd'hui en France, la précarité menstruelle concernerait environ 4 millions de personnes dans le pays.
4: Concrètement, c'est vrai que c'est quelque chose que j'ai jamais chiffré, mais oui, c'est maintenant il y a de plus en plus de solutions plus durables comme les culottes menstruelles ou ce genre de choses qui existent, mais c'est vrai que ça a quand même un coût, donc tout le monde franchit pas ce pas-là, et donc oui, c'est un budget que je pense certaines qui ont moins les moyens ont bien connaissance parce qu'elles ont dû chiffrer ça.
3: Mais alors, une fois ce dispositif installé dans des médiathèques ou encore des gymnases, comment pourrions-nous aller plus loin et peut-être aider encore un peu plus ?
4: Sur le principe, je dirais forcément plus de disponibilité pour plus de femmes, donc dans plus d'environnements, d'endroits publics. Dans tout ce qui va être les entreprises, les entreprises où il y a beaucoup d'employés concernés, ou tout ce qui va être les gares... Les endroits publics un peu accessibles à tous. Moi, je pense que les gares, ça pourrait être intéressant. Les mairies, pourquoi pas, dans une entrée de mairie de façon assez discrète, parce qu'il y a toujours aussi ce problème qui est... C'est toujours un peu gênant, alors qu'en soi, ça devrait pas l'être, mais on en parle de plus en plus librement, bien heureusement, mais c'est vrai que c'est le genre de truc qu'on aime bien se cacher un peu pour... pour acheter ça ou voilà.
3: Désormais, à Alençon, en Normandie, la commune souhaite mesurer et quantifier l'utilisation de ces 6 distributeurs avant une éventuelle extension du dispositif.
0: Une sacrée bonne idée en tout cas. Il fait beau, les fleurs sont encore bien présentes dans votre jardin, mais aussi dans les parcs des différents endroits que vous aimez visiter, comme le château des Ravalais à Tour-la-Ville. On le verra dans quelques petites minutes avec Clémence Castel, qui est certes aventurière, mais qui aime aussi la nature tout comme vous. Elle a rejoint l'équipe d'Ici Cotentin et nous fera visiter le parc du château des Ravalais, et qui est encore très coloré à cette saison. Les feuilles d'automne ne sont pas encore arrivées et les fleurs sont en bourgeon. Donc vraiment de quoi réveiller vos sens autrement, et l'odorat peut-être. Peut-être que vous avez trouvé une superbe fleur avec une odeur particulière, une superbe rose qui est encore bien présente au parc du château des Ravalais. C'est ce qu'on verra avec elle dans quelques instants. Rien que ça, ça donne envie d'aller faire un petit tour avec elle. Mais la musique est aussi là pour vous accompagner. Belle journée.

0: Ici Cotentin avec Vivien Savage et la petite Lady. On va aller se promener justement, sentir l'odeur de ces beaux rosiers avec Clémence Castel. Ici ça marche aussi, la nature au cœur de nos préoccupations dans le parc des Châteaux de Ravalais à Tours-la-Ville. On y va dans quelques minutes.
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0: Clémence Castel qui nous emmène nous promener avec elle. Et elle est aventurière dans l'âme, vous le savez, grande sportive, mais aussi amoureuse de la région. Et elle nous emmène, figurez-vous, dans le parc du Château des Ravalais à Tours-la-Ville.
12: Aujourd'hui, avec Cédric, qui est jardinier au parc du Château des Ravalais, on va se demander comment préserver un patrimoine arboré centenaire. Alors, qu'est-ce qui rend un arbre centenaire si précieux pour un parc comme celui-ci?
13: Qu'est-ce qui rend un arbre si précieux? Déjà, c'est sa longévité dans le temps. Il est implanté depuis des années. Il a vécu beaucoup de tempêtes, beaucoup d'incidents climatiques, et il est toujours là. Donc, faut essayer de comprendre pourquoi il est toujours là, essayer de faire un maximum pour le valoriser au mieux et pour le préserver.
12: Et comment est-ce qu'on surveille la santé d'un arbre aussi âgé?
13: Alors, déjà, on peut le voir à l'œil nu, voir la forme des feuilles, si les feuilles ne recroquevillent pas, si les feuilles ne changent pas de couleur. On le voit pas mal dans un premier temps à l'aspect visuel et à la connaissance botanique qu'on peut avoir et sur cette végétation, sur ces arbres existants.
12: Et globalement, quelle menace pèse sur ces arbres aujourd'hui? Je suppose que les tempêtes ne sont pas les amis des arbres centenaires.
13: Non, les tempêtes ne sont pas du tout les amis des arbres centenaires, même les plus jeunes d'ailleurs. Donc, je dirais dans un premier temps, pour donner toutes les chances à l'arbre, c'est de faire une belle fosse de plantation dès le départ, et ça c'est hyper, hyper important. C'est vraiment la base, une bonne fosse de plantation, un bon tuteurage ou un bon aubanage, partir sur des bonnes bases. L'arrosage en période de sécheresse primordiale aussi, et là on part déjà sur des bonnes bases. Voilà, ça payera, le résultat sera là.
12: Et est-ce que vous pouvez me montrer là tout de suite quel est l'arbre du parc dont vous êtes le plus fier?
13: Alors on a un vieil arbre qui a été planté au niveau de la création du parc, donc au niveau du 19e siècle, c'est un pseudo-tsuga. Donc en nom français, c'est l'arbre d'Oregon, et ça c'est la mascotte du parc. C'est un arbre qu'on préserve et qu'on surveille régulièrement. Il a une forme de pin, d'ailleurs c'est un pin, et il se trouve à l'extrémité du jardin à la française. Et justement, on parlait de préserver les vieux arbres. Il est entouré de ganivelles, justement pour éviter le piétinement au pied, parce que pour qu'un arbre qui est en souffrance et pour pouvoir le préserver, moins il y a de piétinement au pied, meilleur c'est.
12: Merci beaucoup Cédric. C'est une bien belle façon de refermer cette semaine passée au parc du Château des Ravalets, entre mémoire et transmission. Merci beaucoup pour tous ces conseils.
0: Et belle photo à faire aussi au château et dans le parc du Château des Ravalets, Clémence. Merci beaucoup. Une belle promenade. Allez y faire un petit tour. Vous êtes avec votre camping-car en vacances dans la région. Vous n'avez pas du tout mis les pieds au Château des Ravalets. L'endroit est gratuit. Hein. Donc le parc du Château des Ravalets, vous gagnez le pari d'un beau moment partagé en famille, donc pendant ces vacances, vous garez le camping-car et allez faire un petit tour, vous ne serez absolument pas déçus. Toutes les infos pratiques aussi mises en place par le département pour vous accompagner au quotidien et pour vous faciliter la vie arrive. Je vais recevoir Erwan Edeco, le référent action culturelle pour la Bibliothèque de la Manche. Il va nous présenter ce festival incroyable de contes, Histoire d'en découdre, qui revient pour sa 15e édition dans 39 bibliothèques du département. C'est donc à partir du 2 jusqu'au 14 octobre prochain. On en parle avec lui dans quelques minutes. Merci.

0: Ici Cotentin avec cette nouvelle chanson de Taylor Swift, histoire de vitaminer votre journée en plus du soleil aujourd'hui avec Hoplite.
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0: Erwan Hélico, vous êtes référent action culturelle pour la Bibliothèque départementale de la Manche. Bonjour.
2: Oui, bonjour.
0: Alors, le Festival de Contes Histoire d'en découdre revient pour sa 15e édition du 2 au 14 octobre prochain. C'est organisé par la Bibliothèque départementale de la Manche. Un festival de contes avec des spectacles pour tous. On va pouvoir s'intéresser à différents spectacles, notamment le 3 octobre prochain. Ça se passera avec la compagnie Atelier des Songes à Tonneville-Hague. Avec quel genre de spectacle?
2: Alors effectivement, le samedi 3 octobre, donc à 10h30, et là, ça sera la compagnie de l'Atelier des Songes qui nous présentera son spectacle Petit 1. Ça sera à la bibliothèque de Tonneville. Et Petit 1, c'est un spectacle qui s'adresse aux tout-petits. À partir de 3 ans, Aurélie Gourlès, la comédienne, est seule en scène et elle manipule de l'argile. Et un petit personnage, ce petit personnage, c'est Petit 1, c'est lui qui donne le nom au spectacle. Et donc, à travers la danse, le jeu théâtral et le jeu marionnettique, on va parcourir comme ça, assez rapidement, sur trentaine de minutes, quelques grandes étapes de la vie. C'est un spectacle en fait pour bien grandir.
0: Ah, ça c'est plutôt pas mal, hein, avoir les clés pour bien grandir. Et puis le 9 octobre aussi à Saint-Pierre-Église, autre spectacle, ce sera celui de Michel Galaré. À quelle heure et où?
2: Alors du coup ça sera à la Halle 901, donc à Saint-Pierre-Église, à 20h. Là, on est sur quelque chose de plus tout public. Michel Galaret, c'est à partir de 7 ans, et il présentera son spectacle Métamorphose. Métamorphose, c'est l'histoire d'un homme, un homme de la Terre, un homme un peu bourru. Mais c'est plus que ça quand même. C'est l'histoire des hommes, de leur vie et du sens à donner à tout ça.
0: Et pour en savoir plus sur le Festival de Contes, Histoire d'en découdre, qui revient pour sa 15e édition, rendez-vous sur transat.manche. Merci Erwan Hélico, je rappelle que vous êtes référent action culturelle pour la Bibliothèque départementale de la Manche. Merci d'avoir été avec nous aujourd'hui. À bientôt.
2: Merci beaucoup.
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0: Ici Cotentin qui vous invite à participer à son isoloir citoyen. C'est dans le cadre de l'élection présidentielle 2027. Dites-le ici. En fait, en quelques minutes, vous pouvez vous exprimer librement sur vos attentes, vos préoccupations, en répondant face caméra à 5 questions. Pas de timidité, mais non, ça se passe bien, vous allez voir. L'objectif, c'est vraiment de faire entendre votre voix, transmettre vos préoccupations au futur président ou à la future présidente de la République. Et donc, vous pourrez donc ouvrir l'isoloir citoyen, vous cacher tout simplement, et puis ce sera le 3 octobre à Granville, toute la mer sur un plateau, pour venir nous voir et pourquoi pas répondre à toutes ces questions. On va faire aussi un petit point sur vos conditions de circulation tout de suite sur votre radio locale, puisque on nous a appelé pour nous signaler, Philippe qui nous signalait cet accident sur la D901 à hauteur de du Bacu en direction de Beaumont-Hague. Il y a un cycliste qui est donc à terre. C'est un accident qu'on nous a signalé et apparemment il y avait déjà eu des petits soucis ce matin. C'est Géraldine qui nous avait dit que c'était complètement bouché aussi au niveau du Bacu avec des déviations mises en place. Énormément de secours sur place. Il y a peut-être eu un suraccident. Donc si vous êtes sur place, dites-nous comment ça se passe pour vous. Si vous avez plus de détails, on attend donc votre appel au 02 33 23 13 23. On va jouer avec Manu Gouache dans quelques minutes après les infos de 11h.
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0: Excellente matinée. L'heure de faire un point avec l'info, toute l'actualité sur votre radio locale ici Cotentin, donc à 11h avec Benoît Martin. Bonjour.
4: Bonjour Aurore, bonjour à tous. Ça y est, il est en France. Le pape Léon XIV a débarqué il y a une heure environ du côté de Paris. Il est attendu par 1 million de personnes entre aujourd'hui, ce soir, la veillée au Stade de France et demain une vaste messe en plein air sur les Champs-Élysées. 600 000 fidèles sont attendus. Quelques 620 manchois ont pris ce matin le bus pour se rendre à Paris, assister à ce déplacement du pape, le premier depuis 18 ans. La pluie manque encore en ce mois de septembre. Conséquence, le bassin du Saint-Lois repasse en situation de crise sécheresse. Décision de la préfecture hier. Il rejoint à ce niveau de classement le bassin de la Sienne et de la Soule. Le reste du département est toujours en alerte renforcée. La mairie de Pirou alerte à propos de démarchage frauduleux sur la commune. Encore une fois, des individus se font passer pour des agents en Enedis avec un démarchage pour des panneaux solaires notamment. C'est une arnaque, écrit la municipalité sur son site internet. Une amende pour usage de stupéfiants, 8 infractions liées au non-port de casque lorsque l'on est à trottinette. Voilà le résultat d'une opération menée contre les trafics de drogue. C'était à Avranches en début de semaine.

0: Victoire consécutive, un nouveau match donc contre Frontignan à domicile à partir de 20h30, salle Jaurès. Ceci est un message de la préfecture de la Manche. 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
1: Bon, et puis c'est pas encore aujourd'hui, Aurore, qu'on va avoir un peu d'eau. Hein. C'est
2: pas prévu. En fait, justement, si vous êtes prêts à faire vos carreaux, là, je vois, il y a la lingette, il y a tout ce qu'il faut. Bah, il paraît que nettoyer ses vitres en plein soleil, c'est déconseillé, hein, car la chaleur fait évaporer l'eau trop vite et ça laisse des traces. Donc il faut attendre que la pluie revienne.
1: On en est là pour faire des économies d'eau. Hein.
2: C'est ça. Il faut attendre un petit peu. Donc c'est vrai que le temps aujourd'hui est très ensoleillé. Alors ça fait plaisir. C'est vrai, vous avez sorti la petite robe d'été, mais l'eau se fait attendre pour le potager et le jardin, et donc il n'y en aura pas aujourd'hui. Vous allez quand même pouvoir profiter à nouveau de ce soleil qui brille généreusement, avec des températures qui vont grimper au fil des heures, puisqu'on attend jusqu'à 29 degrés hein, dans le sud du département, 21 à 24 degrés sur le nord du département, avec donc un vent plutôt d'est assez faible, de quoi profiter donc pleinement de cette belle journée. Donc les carreaux, ce sera pour
1: la semaine prochaine, quand
2: la semaine prochaine, voilà, c'est ça, exactement. Le trafic, on y revient, puisque Philippe nous signalait un accident sur la D901 à hauteur du Bacchus en direction de Beaumorague. Il y avait un cycliste à terre. Dites-nous comment ça circule et si c'est toujours le cas, s'il y a toujours des difficultés en ce moment dans ce secteur, en nous appelant au 02 33 23 13 23. Que vous soyez à Avranches, Coutances, Granville, Saint-Lô ou Cherbourg, comment ça circule pour vous? Dites-le nous, n'hésitez surtout pas. Merci beaucoup, Benoît.
1: Mais de rien,
2: je vous laisse pas aller faire les carreaux. Hein,
1: non,
2: je vous dis à tout à l'heure midi. C'est bien.
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2: Ah, ça c'est chouette, on va pouvoir jouer avec votre jeu Cap sur la Manche dans quelques instants. On va aller à 13 km au sud-est de Cherbourg, où on est exactement à Brie, et oui, avec Manu Gouache et deux associations qui s'affrontent, soutenues par les habitants. Le club de foot B2S de Brie contre les Tissots et l'étoile Sauvetaise de Sauvetva. Restez à l'écoute, l'amusement est garanti dans quelques instants.
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0: Ici Cotentin avec Chicky Boom et Niagara.
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0: Ah, dernier jour de la semaine pour marquer des points. C'est notre jeu cap sur la Manche avec l'équipe de Brie et l'équipe de Sotva. Eh bien, c'est vrai qu'il y a eu un peu de suspense. Hein. Ils se sont affrontés toute la semaine. On les retrouve pour une dernière fois aujourd'hui avec vous, Manu Gouache. Bonjour.
2: Oui, c'est vrai. Alors, c'était un peu triste et en même temps, les équipes vont jeter leur dernière force dans la bataille. Avec le FC B2S, le football club de Brie-Sotva-Saint-Joseph, avec Régis. Bravo.
3: Bonjour.
2: Régis, le président du club. Et les deux associations qui composent l'équipe de Sotva, l'étoile sotvataise et les petits sauts, c'est Yves qui les présente aujourd'hui. Bonjour.
4: Bonjour. Bonjour à tous.
2: Qui va jouer en premier? Eh bien, c'est Sotva avec Yves. Sotva qui est largement en tête avec 22 points, 11 points pour Brie. Yves, qu'est-ce que vous faites, vous, dans l'association? Vous êtes dans quelle association?
4: Je suis dans l'association des petits sauts.
2: Ouais.
4: Voilà, donc je suis bénévole. Je suis les petites mains qui assistent l'association. Donc,
2: c'est diablement important qu'il y ait beaucoup mains.
4: Ah oui, tout à fait. Oui. On est même à la recherche de bénévoles qui, s'ils veulent bien se rapprocher vers nous, on l'acceptera sans problème.
2: Parce que c'est vrai qu'on n'a pas forcément envie, ou même quelquefois le temps, de s'inscrire dans un travail d'administration d'association. Oui, Par contre, l'association, elle a besoin en permanence d'avoir des coups de main, quoi, sur plein de choses.
4: Ouais. Le peu de temps qu'on peut donner pour une association, nous, ça sera le bienvenu.
2: Quel est le meilleur souvenir que vous avez de votre association?
4: Ah bah nous, les meilleurs souvenirs, c'est ceux qu'on fait après les manifestations.
2: Les petits sauts,
4: voilà. Ouais. Quand on a fini l'organisation et qu'on se retrouve à tout ranger, et après on fait un petit repas entre nous, et là, on débrief, on parle des souvenirs.
2: Et c'est la convivialité.
4: C'est la convivialité.
2: Ok. Yves, on va jouer ensemble. C'est le Quiz Express qui nous attend. J'ai un petit exemple pour vous. À votre avis, le parc Emmanuel Lié se trouve dans quelle ville manchoise?
4: Cherbourg.
2: Cherbourg, effectivement. Vous avez donné la réponse directement. J'aurais pu vous faire deux propositions. Il suffit de me dire au secours, très très fort, criant très très fort, au secours. Et puis, vos comparses qui sont en face de vous peuvent évidemment vous souffler les réponses. C'est le principe du Quiz Express. Vous avez trois réponses à trouver en 15 secondes. Quel est le nom du sous-marin visitable à la Cité de la Mer à Cherbourg?
4: Le Redoutable.
2: Combien y a-t-il de secondes dans une heure?
4: 3600.
2: Waouh. Quelle est la capitale de l'Espagne?
4: Madrid.
2: Très bien.
4: Merci.
2: Bravo.
4: Merci.
2: Allez, merci, tout simplement, modestement, un point.
4: Je me remercie.
2: Un point pour vous, Yves, et un point pour les petits sauts et pour Sotva, 23 à 11. On se retrouve dans quelques instants pour jouer avec Brie.
0: Et toujours avec le public pour les encourager. Restez à l'écoute. C'est la suite de Cap sur la Manche après Take On Me et AA.

0: Ici Cotentin avec AA et Take On Me. On va dans quelques instants au sud-est de Cherbourg, à 13 km environ, rejoindre Manu Gouache et les deux associations à Brie, exactement pour Cap sur la Manche, où le club de foot B2S de Brie joue contre les Petits Sauts et l'Étoile Sauvetaise de Sauvetva. Dernier jeu d'ouvre de la semaine pour voir qui remporte le trophée ici Cotentin.
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0: De l'amour, il en diffuse dans ses chansons, Christophe Maé, notamment avec cette nouvelle chanson. Il n'y a que de l'amour chez toi. De quoi vibrer avec ces bonnes énergies d'amour et de bienveillance. Et ça, c'est plutôt chouette à 11h21.
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0: De l'empathie, il y en a, hein, pour cette deuxième étape du jour, avec notre jeu Cap sur la Manche, nos deux communes qui s'affrontent, Brie face à Sotva, avec Manu, des équipes qui sont souriantes et toujours la bonne ambiance à Brie.
2: Deuxième épisode, effectivement, pour aujourd'hui. On continue de jouer et on va jouer cette fois-ci, effectivement, Aurore, avec Brie. Les Brillons, les Brillonnes, on dit les Brillonnes et les Brillons, c'est oui. Ça, hein, les habitants de Brie. C'est pas facile à porter ça, comme nom. Brillon.
3: Les Brillonnes.
2: Brillon.
3: Ah, Brillon.
2: Oui.
3: Bah, Brillon, Brillant, c'est mieux que Brixois et Brixoise.
2: Oui, ah, oui, c'est vrai. Bon, mais après, il faut le porter sur les épaules, quoi. Il faut être prêt à... Bon. Vous avez 11 points, le club, le FC B2S de Brie. Face à vous, l'équipe de Sotva a 23 points. Il faut marquer un point supplémentaire. Il n'y a pas à tortiller, Régis. Hein.
3: Bah, ça va être chaud d'égaliser.
2: Ah, de toute façon, ça va être chaud d'égaliser. Mais on peut imaginer un miracle. Je ne sais pas comment ça pourrait arriver. En tout cas, on va jouer. Ça, c'est sûr. On va jouer au petit bac.
3: Ça joue 20 qui n'est pas loin.
2: Hein. À quoi vous jouez d'ailleurs en dehors du jeu de balle au pied, vous? Vous jouez à d'autres trucs?
3: Un peu à la pétanque, mais je ne suis pas bon.
2: Ah.
3: Je jouais exclusivement au foot, mais j'étais pas forcément bon.
2: Ah bon?
3: Non.
2: Vous jouiez à quelle place?
3: Libéro.
2: Et vous jouez toujours à des Gardien. Jeux où vous êtes pas bon ou des fois vous...
3: Ouais, j'aime bien.
2: Ben, c'est sympa. Mais c'est ça l'amour du jeu, en fait. Ah. On est juste là pour jouer.
3: On participe.
2: Libéro, c'est bien. Moi, j'aime bien ouais. Les libéraux.
3: C'est...
2: Au centre, là, bam, c'est inflexible.
3: Ouais. J'ai joué à toutes les places où on court le moins.
2: Ah oui, c'est bien.
3: Ouais.
2: Ben, la pétanque aussi, c'est bien, ça court,
3: ah,
2: court pas trop
3: c'est
2: non plus.
3: Merveille, ça. Mmh.
2: On va jouer au petit bac avec vous, Régis. Citez-moi quatre choses ou objets commençant par la lettre M et qui tourne.
3: Une manivelle.
2: Oui.
3: Une montre.
2: Oui.
3: Un manège.
2: Oui. Encore un. Qu'est-ce qui tourne ?
3: Un mixeur.
2: Un mixeur, voilà, bravo. Ouh, c'était chaud, Régis. Hein. On était quasiment au bout du.
3: Ouais. Temps, hein. Et j'ai été à deux doigts de dire une moupie.
2: Une moupie. Eh oui, la fameuse moupie. La fameuse moupie. Bon, en tout cas, bravo, vous avez marqué un point, Régis.
3: Merci.
2: Un point supplémentaire pour votre équipe de Brie. Pour le FC B2S. On est donc à 12 points, 12 à 23 et tout est encore possible car rien n'est impossible dans la vie. On verra bien ce qui va se passer. On se retrouve en tout cas tout à l'heure, Aurore.
0: Merci Manu, à tout de suite. Et si vous venez de nous rejoindre à l'instant, restez donc bien branchés avec la suite de Cap sur la Manche, toujours avec une très très bonne ambiance en direct de Brie. Et l'ambiance se poursuit aussi avec de la bonne musique pour vous accompagner ce matin. Et You Are My World, ça vous dit quelque chose? Rien que ces petites notes, je sais que ça vous dit quelque chose. Voici The Communards. Belle matinée, belle journée, bon début de week-end si vous êtes déjà en week-end. RTT, est-ce que je vois? Profitez-en bien.

0: Vous allez pouvoir noter quelques idées pour sortir et occuper toute la famille ce week-end.
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0: Ah oui, je vois que vous recherchez une activité à faire avec vos enfants ce week-end. Ça tombe bien, à Goncourt-Tinville, le cinéma L'Espace propose une séance spécialement pensée pour les petits, les tout petits d'ailleurs. C'est ce samedi, demain à 16h. Vos enfants de 3 ans pourront comme ça découvrir le film Entre ciel et terre, composé de 7 histoires autour de la nature et de la découverte. C'est très sympa. Et alors, c'est pas seulement une séance de ciné, puisqu'après le film, il y a un goûter qui leur sera offert et un atelier bricolage, histoire de les amuser également. Et puis, vous pouvez profiter aussi de cette semaine pour découvrir la nature près de chez vous. À Saint-Lô jusqu'à demain, c'est la semaine du développement durable, des mobilités qui proposent plusieurs animations pour mieux comprendre et protéger notre environnement. Ça se passe demain au parc du Bois Jugant à Saint-Lô pour découvrir la biodiversité locale à travers des activités gratuites. Il y aura la fabrication de nichoirs, c'est très sympa comme petit atelier. Découverte aussi des arbres du bocage normand, l'observation des libellules, des papillons. Alors que vous soyez en famille ou alors simplement curieux de découvrir la nature qui nous entoure, ça c'est toujours sympa. Pensez à ces deux événements. Je pense que ça devrait occuper et éveiller aussi toute la famille.
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0: Francis Cabrel et cette chanson, Je t'aimais, je t'aime et je t'aimerai, du romantisme, toujours sur votre radio locale ici Cotentin.

0: La douceur avec cette chanson de Francis Cabrel, Je t'ai mis, je t'aime et je t'aimerai.
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0: Bon bah, l'écart se creuse hein, entre Sotva et Brie. Les associations de Sotva sont assez largement en tête, Manu, et c'est à elle de jouer, c'est ça?
3: Oui, Aurore, effectivement, il va falloir courir très très vite pour les rattraper. C'est Sotva, effectivement, qui mène avec 23 points ce cap sur la Manche, ce dernier cap sur la Manche de la semaine. Et il va falloir essayer de marquer encore quelques points, si c'est possible. Yves, pourquoi pas
4: On est toujours acheteur.
3: Voilà, si et vous oui, pouvez marquer quelques points supplémentaires et un point de plus, c'est toujours éventuellement faisable. L'association Les Petits Sauts, c'est l'association à laquelle vous participez. Oui. Dans votre équipe, il y a également l'Étoile Sotvatez, la Fanfare. Quel lien vous avez, tiens, entre les associations? Vous arrivez à vous parler? Vous arrivez à travailler ensemble? Ou est-ce que quelquefois ça se bagarre un peu? Enfin, c'est comment le truc?
4: On se retrouve une fois dans l'année pour... Une organisation est faite par un repas partage.
3: Ah oui?
4: Voilà.
3: Donc, entre toutes les associations?
4: Voilà, entre toutes les associations. Donc, ce repas nous permet de se rencontrer, d'échanger et de pouvoir... On y étudiait tisser des liens.
3: Ouais. Voilà. Sotva, si vous aviez à nous parler de votre commune, vous en diriez quoi? Vous habitez depuis longtemps à Sotva?
4: 26 ans.
3: 26 ans.
4: Ouais, oui.
3: Ouais.
4: C'est une très chouette commune rurale.
3: Ouais.
4: Avec, comme disait mon président, beaucoup d'animation, beaucoup de forces vives. Ouais, ouais.
3: Bon. Vous faites partie de ces forces vives, Yves, et vous allez donc tenter de marquer un point supplémentaire pour votre association et surtout pour la ville de Sotva. Nous allons jouer au titre à trous. Vous allez tout simplement compléter le titre ou les paroles d'une chanson célèbre, française ou étrangère, a priori plutôt française, parce que c'est quand même plus simple. Hein, il manque un mot, ou presque. Ou pas tout à fait,
4: oui.
3: Ou un mot, ou presque un mot. Enfin, je veux dire, bon, enfin, il faut compléter.
4: Oui.
3: Ok.
4: Je vais boucher un trou.
3: Voilà, vous bouchez le trou. Top. Douce Franche, cher pays de mon...
4: enfance.
3: Il est venu le temps des...
4: cerises.
3: Non.
4: Non. Cathédrale.
3: J'attends le loup, le renard est...
4: et la belette.
3: Eh, hey, j'entends le loup, le renard chanter. Bravo, c'est gagné. Trois points. Non, trois points. Mais pourquoi je veux dire absolument, je vais donner trois points. Un point supplémentaire pour Yves, un point supplémentaire pour Sotva qui passe à 24 points, 13 points pour Brie. On se retrouve avec Brie dans quelques instants avec Régis pour l'avant-dernier jeu de la semaine.
0: Et oui, et c'est vrai que le suspense reste entier puisqu'on ne sait pas trop qui va gagner ce fameux trophée ici Cotentin. Merci donc Manu, on vous retrouve dans quelques instants. On sent qu'il y a la pression qui va monter un petit peu hein, au fil des minutes. Tout va s'éclaircir donc dans quelques instants avec vos deux équipes, les associations pour Cap sur la Manche en direct de Brie. 11h37. Merci d'écouter votre radio locale ici Cotentin.

0: Ici Cotentin avec Fever Dream et Alex Warren.
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0: Cap sur la Manche avec un peu de suspense toujours à Brie. Donc avec le foot club de Brie qui affronte l'Étoile Sauvetaise, la Fanfare et les Petits Sauts. L'association de loisirs, Manu.
2: Exactement, Aurore. Nous sommes toujours ici à Brie, dans la salle Les Hauts Murs. Donc, cette salle qui fait référence à ce mur que l'on trouve à Brie, qui est millénaire, puisqu'il a plus de 4000 ans. Nous jouons avec Brie, justement, et avec le club de football de Brie, le club, le FC B2S, puisque c'est Brie, Sotva et Saint-Joseph qui se sont associés pour jouer ensemble, une fusion de clubs. Il y avait déjà des clubs à Sotva et à Saint-Joseph, et donc les trois clubs ont fusionné. C'était quoi la raison de cette fusion?
3: C'est-à-dire que, avant qu'on fasse la fusion, on avait déjà ce qu'on appelle un groupement. Un groupement rural qui s'occupait de tous les enfants de Brie, de Sotva-Saint-Joseph et de Briquebec.
2: Qui proposait des événements, des...
3: C'est-à-dire que, oui, c'était une école de foot qui était regroupée sur le groupement rural. Okay. Et Briquebec a décidé de quitter ce groupement. Donc on est resté avec Sotva-Saint-Joseph et Brie. Et à un moment donné, Sotva n'a plus eu de joueurs seniors. Et donc, à partir de là, on a réfléchi à
2: fusionner les équipes aussi.
3: Fusionner les équipes de ces deux clubs.
2: Et vous ne le regrettez pas?
3: Ah, pas du tout, non.
2: Et pas du tout. Il y a beaucoup de. Il y a combien d'équipes en tout dans le club?
3: On a trois équipes seniors, quatre équipes U7, trois équipes U9, trois équipes U11, deux équipes U13, une équipe U15, une équipe U18. Bon, je vous laisse faire le compte.
2: Ben oui, ça fait à peu près 24. Et alors, combien est-ce que vous avez de... Et l'endroit le plus... le niveau le plus important que vous avez atteint avec une équipe, c'est quoi?
3: Au niveau de la... Ben là, on est... L'équipe première est en départementale 2. Donc c'est le niveau le plus haut qu'on ait depuis qu'on a commencé en 2020. Et malheureusement, le Covid nous a freinés dans l'élan.
2: Ouais.
3: On est pour le moment, oui, le niveau le plus haut en départemental 2.
2: Bon, la foire de Brie, Saint-Denis, on vous y retrouvera. Vous aurez évidemment votre stand là-bas. Ce sera les 3 et 4 octobre prochains. On va jouer au dernier jeu avant le Cap au Pas Cap. C'est le jeu des définitions. Une phrase, une définition pour trouver un mot mystère. Par exemple, je flotte et je transporte de nombreux passagers en croisière. Je suis un bateau. Ça peut marcher. Un paquebot, ça marche aussi. Voilà. Ok, vous avez le principe. Péniche, ça peut marcher aussi. En tout cas, voilà. Je vous fais une petite définition. Vous trouvez le mot et si vous trouvez les trois mots que je vous propose en 15 secondes, vous marquez le point. Top chrono. J'ai une crinière, quatre pattes et je porte souvent des gens sur mon dos.
3: Un cheval.
2: Je roule sur des rails.
3: Un train.
2: Je brille en journée parfois moins à cause des nuages.
3: Un soleil.
2: Et ben voilà. Et ben voilà. Un point Régis pour le club de football de Brie qui passe donc à 14 points, puisqu'on vous a octroyé un point qui est tombé de nulle part. Donc, il est tombé de nulle part. 13 points pour vous. On rajoute le point que vous venez de gagner. Vous êtes à 14 points. 24 pour le Sotva. C'est le cap ou pas cap. Malheureusement, même avec le cap ou pas cap, ça va être compliqué hein, de rejoindre Sotva. Mais pour le bonheur du jeu, eh bien, on va jouer tout de même à ce cap ou pas cap dans quelques
0: instants. Mais oui, tout va s'éclaircir avec le cap ou pas cap. Restez donc branchés, soutenez l'équipe de votre choix. C'est toujours une belle histoire, en tout cas. En tout cas, ça se termine bien. Comme Michel Fugain, tout de suite. Bonne journée.

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0: Ah là là là là, dernier rendez-vous pour l'étoile sauvetaise, la fanfare, une des plus vieilles de la Manche et les petits sauts, l'association de loisirs de Sauve-Va face aux assauts, donc FCB2S de foot club de Brie. Bon, l'heure du cap ou pas cap de la semaine, Manu.
12: Eh oui, c'est le dernier rendez-vous, effectivement, pour Sauve-Va face à Brie. C'est le fameux moment du cap ou pas cap avec Régis du club B2S de Brie qui est là, on l'applaudit, bravo à lui. Régis est président de l'association. Et Yves qui est là également pour Sauve-Va, bravo Yves. Il fait partie de l'association Les Petits Sauts. Dans cette équipe, il y a également l'association qui gère l'étoile sauvetaise, la fanfare de Sauve-Va. C'est l'heure du cap ou pas cap. Le cap ou pas cap, je vous explique rapidement. Même si tout le monde commence à être un peu habitué à ce jeu, le cap ou pas cap, vous allez parier sur un nombre de réponses que vous allez enregistrer et nous redonner dans l'ordre, une fois que j'aurai terminé de poser les questions. Vous pouvez surenchérir sur le pari de l'un ou de l'autre, 7 questions maximum. Dans le public, on ne souffle absolument pas, on ne mime pas non plus. L'enjeu est bon et pas bon. L'enjeu est bon, c'est un enjeu comme un autre. 14 points pour Brie, 24 points pour Sauve-Va. Je vais donner la main, tiens, à Régis, le club de Brie, puisque pour le moment vous êtes en retard. On va mettre le tapis qui fait peur. Régis, sur combien de réponses pariez-vous Est-ce que vous êtes joueur ?
13: 6.
12: Ah, voilà qui est bien.
13: Non, mais c'est pour voir si Sotva va jouer.
12: Oui. Ah, ça met un petit peu d'enjeu, ça c'est pas mal. Yves, est-ce que vous relevez le défi ?
14: Allez, faut y aller.
15: 8.
12: Oh, mais ça n'est pas possible.
15: Ah non, il n'y a pas, merde. Ah,
12: 7 points, 7. 7.
15: Pour le groupe.
12: Bah, c'est pas grave. 7, effectivement.
15: 7.
12: Ok, Yves. Qui relève le défi, et ça c'est beau. Et ça va nous permettre donc de tester ce 7 points. On a déjà eu une personne qui a réussi à retenir les 7 réponses, hein, donc c'est possible. On y va, Yves. C'est parti. Citez-moi l'objet qui permet d'ouvrir une porte. Quel animal aboie ? Citez-moi un fruit que l'on épluche. Le nom ici, à l'envers, ça donne quoi ? Dans quelle ville se trouve la tour Eiffel ? Combien font 6 x 5 ? Et enfin, à 40 ans, on trouve le pont canal ou le pont tournant ? On y va, Yves.
15: Poignée.
12: Très bien.
15: Chien.
12: Oui.
15: Pomme.
12: Bravo.
15: À l'envers.
12: Oui. Qu'est-ce qui à l'envers donne quoi ?
15: À l'endroit.
12: Non.
15: À l'envers.
12: C'est le mot. Attention, hein, on ne souffle pas.
15: Ah, je me perds là.
12: On a une clé, on a le chien, on a la pomme. On a...
15: Ici.
12: Ici, oui. Il en reste 3 à trouver.
15: Paris.
12: Oui, encore 2. Un calcul.
15: 36.
12: Non.
15: 6 x 6, 36.
12: C'est pas 6 x 6.
15: 6 x 5, 30.
12: Oui, c'est ça. Et enfin...
15: Oh la vache.
12: Ah, et le tapis est terminé, malheureusement. Ah. Il fut désolé. Mais quelle belle performance, tout de même, quelle belle performance. Ah là, c'est dommage.
15: Je suis déçu.
12: Ah, mais je comprends que vous soyez déçu parce que vous étiez à ça, véritablement, de marquer les 7 points. Dans quelle ville se trouve la Tour Eiffel, vous l'avez dit, Paris. C'est le pont canal à 40 ans, le pont canal ou le pont tournant. Eh bien, écoutez, oui, Régis, vous vouliez dire quelque chose.
13: Vous m'avez posé une question à un moment de temps, s'il y avait des traîtres.
12: Oui.
13: Il y a un traître ici.
12: Ah.
13: Un brillon qui a aidé un saut de bâté.
12: Oui.
13: Et ça, c'est un traître.
12: Ah, bah, alors ça, vraiment, ça, c'est. Qui a fait ça ? Donnez des noms ! Non.
13: Initiale ED.
12: Initiale ED, comme Errol Dolor. Et oui, peut-être, c'est lui, on ne sait pas. Merci à tous les deux, merci aux deux équipes, merci à Brie, merci à Sotva. Bravo à Sotva qui repart avec le trophée. Et bravo à Brie pour le fair play. Et bravo à vous pour avoir joué avec nous. Ah. Et à la semaine prochaine.
0: Oui, oh, bah, ils doivent être super contents, hein, Sotva. Bravo à vous, en tout cas. Et puis bravo, bien sûr, à l'équipe adverse. Bon week-end à tous, Manu. Et puis à lundi, à partir de 11h. Ain't no sunshine maintenant, avec Bill Withers.

0: Ici Cotentin avec Ain't No Sunshine, Bill Withers. Laetitia Cherbourg, bonjour.
1: Bonjour Aurore.
0: Vous êtes plutôt thé ou café ou chocolat, vous, le matin?
1: Moi, c'est café.
0: Ah, donc vous avez ouvert votre placard là devant vous ou pas?
1: Oui, j'ai quelques mugs, mais un de plus, c'est...
0: Et le mug ici Cotentin, je le vois pas là dans le placard, il est pas là.
1: Non, je ne l'ai pas, celui-là.
0: Ah bah voilà. Mais bon, pour le gagner, il faut me donner le nom de la foire de Brie, hein, sinon vous n'allez pas pouvoir mettre votre café dedans.
1: C'est la Saint-Denis.
0: Exactement, la foire Saint-Denis. Brie qui s'anime pendant deux jours pour sa traditionnelle foire de la Saint-Denis. C'est l'une des plus anciennes foires de Normandie, hein, forcément. Également, les 3 et 4 octobre prochains, c'est à vivre avec votre radio locale ici Cotentin. Et comme ça, quand vous allez boire votre petit café, vous penserez à nous tous les jours, même si vous nous écoutez tous les jours, parce que je sais que vous êtes très fidèles. Et merci d'ailleurs, Laetitia, de nous écouter. Vous faites partie des 41 000 auditeurs qui nous écoutent chaque jour dans l'agglomération, chère bourgeoise. Et franchement, eh ben, comme ça, le café chaud dès le matin avec le mug ici Cotentin, ça vous fera passer une belle journée, j'en suis sûre. Aucun doute.
1: C'est clair.
0: Vous avez prévu quoi, vous, à part le petit café du matin? Là, on est presque à midi, il sera plus après manger maintenant le café. Là.
1: Oui, c'est ça. Ouais.
0: Bon, profitez bien du soleil.
1: Oui, on va essayer.
0: Hein, bah là, franchement, il fait super beau, il fait super chaud et je vous souhaite une très très belle journée donc, avec nous. À bientôt.
1: Merci également à vous, Aurore.
0: Merci.
1: Au revoir, bonne journée.
0: Au revoir, Laetitia. Alors, vous allez pouvoir écouter Enora Malagré aussi après le journal de midi. On va retrouver Enora et sa bande de chroniqueurs pour parler santé, conso, arnaque. Quel est le programme, Enora?
2: Bonjour à toutes et à tous. Bienvenue dans votre nouveau rendez-vous quotidien entre 12h et 13h. Ça s'appelle On vous doit bien ça. Et aujourd'hui, on va parler arnaque et vétérinaire. Vaste sujet, à tout de suite.
0: Ah oui, complètement. Et puis, apporter aussi, j'imagine, des réponses utiles. À tout de suite.
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0: Nous sommes le vendredi 25 septembre et il est midi. Midi, l'heure du journal avec Benoît Martin, bonjour.
4: Bonjour, bonjour à tous.
0: Un décès ce matin sur les routes de la Hague.
4: Oui, un cycliste a perdu la vie percuté par une voiture au niveau de Beaumont-Hague. La départementale 901 en provenance de Cherbourg a été coupée le temps d'intervention des secours. Les causes de l'accident ne sont pas encore déterminées, mais un épais brouillard était présent ce matin sur le secteur. La victime était âgée d'une soixantaine d'années. Il est arrivé, le pape Léon XIV est à Paris depuis le milieu de la matinée. 18 ans qu'un souverain pontife n'était pas venu à Paris, forcément. Il est un peu attendu. Une veillée au Stade de France est prévue ce soir et demain, on annonce 600 000 fidèles sur les Champs-Élysées pour la messe que Léon XIV célébrera. Et parmi ces fidèles, quelques 620 Manchois, ils sont partis en car tôt ce matin pour profiter de cette fête pour eux. Un déplacement supervisé par le père Benoît Lemieux, curé de la paroisse de Saint-Hilaire-du-Harcouët.
5: C'est un grand enthousiasme. Une grande joie, je crois que c'est ce qui a motivé les personnes à s'inscrire. On n'accueille pas une star, hein, Céline Dion qui est en ce moment à Paris, mais nous c'est le successeur de Pierre, hein, donc le chef de l'Église catholique. Alors, c'est toujours difficile avec des mots de décrire une expérience spirituelle. Alors, on peut dire on a vu le pape à Paris, mais on va être surtout attentif à ce qu'il va nous dire dans ses discours, dans ses homélies notamment. On vient de voter dans notre pays une loi autorisant l'euthanasie. J'imagine qu'il va y avoir des choses qui vont résonner entre le message de l'Évangile et puis la loi qui vient de voter. Mais bien sûr, le pape ne vient pas pour faire polémique, mais il a une liberté de parole qu'il faut accueillir. Et je pense qu'on a besoin, à certains moments, de moments forts, de communion. Ça va être aussi une grande communion. C'est une dimension d'appartenir à un peuple bien plus large que son clocher ou sa paroisse.
4: Et après Paris, le pape se rendra également à Lourdes, mais aussi à Metz d'ici la fin de son séjour en France. La Manche manque toujours d'eau. Le mois de septembre reste très sec, à tel point que le bassin de la Vire est repassé au niveau crise sur l'échelle de la sécheresse. Comme le bassin de la Sienne et de la Sioule, les

0: disposition des chasseurs qui pourront y déposer leur gibier, vendu ensuite à des bouchers ou autres restaurateurs, explique Dany Frigo, membre du bureau de la Fédération départementale des chasseurs.
1: Ça va permettre d'écouler en fait ce gibier, là on le voit bien d'année en année, on a des prélèvements de gibier autant sur le sanglier que sur le chevreuil qui augmentent parce que les populations se portent très bien et on a parfois le cas de chasseurs qui n'en veulent plus, qui n'en peuvent plus parce que les congélateurs sont pleins et on va pas non plus en manger voilà matin, midi et soir. Donc c'était l'occasion pour nous d'offrir une possibilité voilà de continuer à effectuer ces prélèvements qui sont importants pour la bonne gestion de nos territoires, mais qui vont permettre en fait d'écouler ce gibier de manière assez simple via des professionnels. Alors dans la Manche, on va avoir 6 chambres froides qui vont être mises à disposition de professionnels qui ont montré le souhait de travailler justement avec nous pour cette venaison. Donc ça va être des restaurateurs, ça va être des traiteurs, ça va être des bouchers qui vont avoir une chambre froide de mise à disposition où les chasseurs pourront venir simplement déposer les carcasses. Alors pour le chevreuil, évidemment avec un test initial, un examen de la venaison, et pour le sanglier, un test de tricking qui devrait être fait par un laboratoire pour être sûr qu'il n'est pas porteur de la trichine. Et après ça, le professionnel pourra donc travailler cette venaison et la proposer soit en produit fini, soit en plat préparé directement au grand public.
0: Il faut savoir que la très grande majorité du gibier consommé en France provient des importations, alors que 14 à 15 000 chevreuils et sangliers sont abattus chaque année dans notre seul département. En sport, la JS Cherbourg en quête de la passe de 4 après 3 victoires en autant de matchs depuis le début de la saison. Les handballeurs cherbourgeois reçoivent la Lanterne Rouge Frontignan ce soir, c'est à 20h30, salle Jaurès. Et puis, au même moment, Zinedine Zidane fera ses débuts sur le banc de l'équipe de France de foot en Turquie. Premier match pour le nouveau sélectionneur des Bleus, c'est en Ligue des Nations. Alors, du côté de la météo, on le disait, certes c'est l'automne, mais c'est un automne encore très sec.
2: Et vous pourrez même peut-être manger au déjeuner en terrasse. Ouvrir le parasol ce midi. Alors, voyons ce que nous réserve le ciel cet après-midi. Bien, du soleil, c'est vrai Benoît, avec un vent d'ouest à nord-ouest faible. Les températures maximales comprises entre 22 et 24 degrés, 26 d'ailleurs sur Mortain. On note un petit vent à Ville-du-Lépoil, Quinéville, Litère, 18 du côté d'Auderville, et ainsi qu'à Bricbec et à Fermanville. 20 degrés où se déroule demain le trail du Tuvac, 10, 20, 30 km, avis donc aux sportifs. Je sens que vous allez pouvoir courir, notamment avec cet événement à vivre avec votre radio locale ici Cotentin. L'heure de retrouver, on vous doit bien ça, maintenant avec Enora Malagré et toute sa bande de chroniqueurs.
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3: Bonjour à tous, bienvenue sur votre radio, ici dans votre nouveau numéro. Ici on parle bon plan, arnaque à éviter, vie quotidienne. On est là pour vous rendre service parce qu'on vous doit bien ça. C'est d'ailleurs le titre de ce nouveau rendez-vous tous les jours entre midi et 13h sur votre radio. Ici on est enchanté de vous recevoir. C'est votre émission, appelez-nous 0810 055 056. Aujourd'hui, gros dossier, je vous raconte un peu les coulisses avant de vous présenter l'équipe. Il y a 2 jours, Pierre Fabin, notre vétérinaire, et Audrey Azo, notre madame anti-arnaque, étaient en train de parler un peu d'arnaque et de vétérinaire. On s'est dit, allez, on va faire une émission là-dessus. Les fausses annonces d'adoption, etc. Ça va être un gros dossier aujourd'hui. Du coup, je vous les présente. Audrey Azo, qui est ici, madame anti-arnaque, bonjour.
5: Bonjour tout le monde.
3: Pierre Fabin, le vétérinaire.
6: Bonjour à tous. Et oui, je suis vrai vétérinaire, mais on va parler des faux vétérinaires.
3: Faux vétérinaires, fausses annonces d'adoption, etc. Nordinata, notre coach sportif, qui nous fait l'honneur d'être là le vendredi. Coucou Nordine.
7: Bonjour Enora.
3: Et mon préféré, oui j'ose le dire, Valère Correa. Monsieur Bonplan, oui aujourd'hui c'est vous.
8: Salut, bonjour à toutes et tous.
3: J'espère que vous allez bien, je vous l'ai dit, c'est votre émission. Appelez-nous si les sujets vous parlent, 0810 055 056, ou laissez-nous un message vocal sur notre WhatsApp gratuit, comme l'a fait aujourd'hui Laurence.
9: Bonjour, j'appelle au sujet des aides pour le carburant. Comment je fais pour en bénéficier ?
3: Très bonne question. On sait à quel point ça vous préoccupe et c'est Valère Correa qui répondra.
8: Et vous avez raison de vous y intéresser. Beaucoup de gens n'ont pas fait la demande. 100 euros, j'allais dire à la porte. Non, mais enfin à la fin en tout cas, je vais vous dire comment faire.
3: On en parle dans une trentaine de minutes et puis je garde le meilleur pour la fin. 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Midi 7, on est en direct avec vous jusqu'à 13h. On va parler faux vétos sur les réseaux, fausses annonces d'adoption d'animaux. Il y a

0: beaucoup à dire et ça vous met un peu en colère. Pierre Fabin et aussi Mao Draso.
1: Oui, effectivement, je m'accroche à mon vrai veto qui est là à ma gauche, il est là heureusement. On a beaucoup parlé faux médecins sur les réseaux sociaux dans cette émission depuis la rentrée qui nous vendent des pseudo-médicaments. Et donc vous avez aussi la version faux veto. C'est pas marginal, hein. Il y en a vraiment beaucoup, il y en a même de plus en plus parce que bah, nos petits chats, nos petits chiens, on les aime beaucoup et c'est vrai que du coup, on a tendance à vouloir dépenser et ça, les escrocs l'ont bien compris. Je prends un exemple de vidéo qui a vraiment mais beaucoup tourné ces derniers mois, je l'ai beaucoup vu. Je vous plante le décor. Ouais. C'est un monsieur qui a l'air d'être en train d'animer une conférence. Vous voyez, d'accord. Il a un micro à la main et il commence en disant « Votre vétérinaire va me détester ». Voilà. Et en gros, il nous dit, donc c'est très catchy, on a envie de connaître la suite.
0: Catchy,
1: et en gros,
0: donc vous êtes bilingue.
1: Oui, tout à fait, je suis bilingue, effectivement. Et donc, en gros, il nous dit « Tous les vétérinaires sont des escrocs, ils nous font acheter des trucs totalement inutiles. » Et donc, il nous dit que pour que notre chien n'ait pas de puce, il faut lui vaporiser du vinaigre de cidre. Il nous dit que les graines de citrouille crues éliminent les vers intestinaux. Donc, sous-entendu, pas besoin d'acheter de vermifuge pour le chien. Donc là, je ne suis pas spécialiste. Je vais laisser Pierre répondre tout à l'heure. Mais bon, toujours est-il que ce monsieur, j'ai fait quelques vérifications, il n'existe pas. C'est une vidéo qui est générée par intelligence artificielle. En fait, il n'existe pas du tout, ce monsieur. C'est monté de toutes pièces. Et pourquoi ? Pourquoi faire tout ça, en fait ? Eh bien, c'est pour nous faire acheter quelque chose, comme bien toujours. Bien c'est bien notre bien argent qui est en jeu. Donc, tout d'un coup, voilà qu'il nous parle d'une poudre dentaire pour chien. Il nous dit que c'est super, c'est miraculeux. Il nous met le lien, évidemment, pour en acheter. Donc, $50 le petit paquet. Hein, j'ai cliqué, donc c'est pas donné quand même, cette poudre dentaire. Donc, vraiment, grande prudence, parce que ces vidéos, elles font des millions de vues, elles sont reprises dans toutes les langues. Et il faut faire comme avec un vrai médecin. On fait attention, on vérifie que c'est un vrai médecin qui nous parle. Les vétos, c'est pareil, il faut vérifier.
0: Ça vous met en colère, Pierre Fabin, notre vétérinaire.
2: En fait, j'en ai dénoncé tellement ces derniers mois, parce qu'on a vu de tout. On l'a vu pour ces poudres dentaires, on l'a vu pour des marques de litière. Une marque de litière qui vous annonce « Attention, je suis vétérinaire, votre litière tue votre chat ».
0: Vous avez été victime de ça, appelez-nous, écrivez-nous 0810 055 056, c'est votre antenne.
2: On a vu justement beaucoup de faux profils générés par intelligence artificielle. On a balancé ces marques à la répression des fraudes. Ces marques sont toujours en exercice, elles vendent toujours, elles continuent toujours à générer des faux contenus par intelligence artificielle. Au moins, elles disent plus qu'elles sont vétérinaires. Donc déjà, on a gagné un petit combat, mais soyez très vigilants à tout ça. Il n'y a pas de remède miracle qui existe quand on vous dit votre chien n'aura plus de vers grâce à un médicament naturel ou à quelque chose de naturel. C'est pas vrai. Pour traiter un chien contre des vers, pour prendre en charge un problème de peau, allez voir votre vétérinaire. Il vous prescrira ce qu'il faut parce qu'il y a que ça qui marche vraiment. Je dis pas qu'il y a des petits remèdes naturels qui peuvent aider. Bien sûr, l'homéopathie, tout ça, ça fonctionne un petit peu. Mais quand votre animal a un vrai problème, allez voir votre vétérinaire. N'achetez pas quelque chose sur Internet. Et en plus, on a vu d'autres choses arriver. C'est des faux vétérinaires sur les réseaux, là, qui vous disent qu'ils sont vétérinaires et qui vous prescrivent un produit. Voilà, vous les contactez, ils vont vous dire, vous allez m'envoyer par PayPal ou un truc 10-20 euros, et ils vont vous prescrire quelque chose.
0: C'était une question un peu idiote. Enfin, il n'y a pas de question bête, mais il n'y a pas un petit site où on peut vérifier si le veto.
2: Effectivement, j'allais y arriver.
0: Si
2: vous êtes confronté à ce genre de choses, quelqu'un qui vous dit, je suis vétérinaire, je me prévaut d'une marque, tout ça, parce qu'on a beaucoup de marques qui disent, on a des vétérinaires qui travaillent pour nous. Dans 80% des cas, il n'y a pas de vétérinaire qui travaille pour eux. Vous allez sur le site de l'Ordre des vétérinaires, vétérinaire.fr, et il y a un annuaire de tous les vétérinaires en exercice en France.
0: Comme chez les médecins, tout simplement.
2: On regarde s'il est inscrit à l'Ordre des vétérinaires. S'il n'est pas inscrit à l'Ordre des vétérinaires, vous fuyez.
3: Et il y a Pierre Fabin dedans, chez vieux.
2: J'y suis, il vient de vérifier, et j'y suis bien. Numéro d'ordre 27352.
0: Waouh. Moi, j'ai
1: une question, parce que si on met Pierre Fabin recommande un produit, par exemple, sur un site internet, on suit ou on ne suit pas ?
0: Alors déjà, sachez qu'il ne recommande jamais rien.
2: Je ne recommande pas grand-chose, justement, non. Alors, recommander un produit, c'est rare que des vétérinaires recommandent vraiment un produit parce qu'on va prescrire des médicaments, tout simplement. On peut recommander certaines choses, mais on le fera en consultation. On ne va pas aller s'exposer sur Internet. Il n'y a pas de vétérinaire qui recommande une marque de litière, par exemple, aujourd'hui. Je ne connais pas ça.
0: D'accord. Merci beaucoup, monsieur Pierre Fabin. On va continuer de parler arnaque à l'adoption aussi, de fausses annonces. On a beaucoup à dire sur ce sujet. Et puis, tout à l'heure, Nordine nous parlera aussi perte musculaire. Comment lutter contre ça ? Des petits exercices faciles à faire. Et notre chère Valère Coréard nous parlera aussi comment se faire aider quand le budget dérape. Une émission encore très riche avec vous. On est ensemble jusqu'à 13h. J'en profite, j'embrasse mon amoureux qui écoute. Coucou, monsieur B.
3: Chaque semaine. Hein.
0: Ouais, chaque semaine. Ouais, moi j'ai un super amoureux. C'est vendredi, tout est permis. On va écouter monsieur de Palmas sur la route. On est ensemble jusqu'à 13h. Dans On vous doit bien ça sur ici.

0: de Palmas sur la route sur votre radio. Ici, on est ensemble jusqu'à 13h.
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0: Midi 16, on est en direct dans votre nouveau rendez-vous quotidien. On vous doit bien ça, on est là pour vous rendre service. Et l'antenne, eh bien, elle est à vous, 0810 055 056. Je suis avec toute l'équipe et nous sommes au cœur d'un dossier. Je l'aime, mon docteur Fabin, mon vétérinaire, quand il est un peu colère. Lui qui est si calme d'habitude et qui a dénoncé les faux vétérinaires qui sévissent sur les réseaux sociaux, entre autres accompagnés de Aude Razo. Nous allons accueillir une auditrice. Elle s'appelle Sarah et elle nous écoute via Ici Bourgogne. Je vous embrasse, chers collègues, chers copains. Bonjour Sarah.
3: Bonjour.
0: Comment allez-vous, ma chère Sarah ?
3: Ça va et vous ?
0: Ben super, on est ravis de vous accueillir dans l'émission. Alors, vous, il vous est arrivé une petite mésaventure, je crois, Sarah, hein ?
3: Oui, au mois de juin, oui.
0: Au mois de juin, qu'est-ce qui s'est passé, Sarah ?
3: Ben, j'ai une pub Facebook de Mayapi Veto.
0: Qu'est-ce que c'est Mayapi Veto, Sarah ?
3: C'est un site où on peut acheter des comprimés anti-puces, des pommades cicatrisantes, des vermifuges, etc.
0: D'accord.
3: Et en fait, quand j'ai cliqué sur la fiche, après j'ai été sur le site et j'ai vu des choses qui m'intéressaient, notamment le vermifuge et la pommade cicatrisante. Parce que mon chat se dispute beaucoup avec le chat du voisin et du coup il revient avec des blessures.
0: C'est un petit caïd, d'accord.
3: Voilà, c'est ça.
0: D'accord.
3: Et du coup je le soigne comme ça.
0: Ouais.
3: Et j'ai fait une commande et depuis le mois de juin, j'ai toujours pas reçu ma commande et malgré mes mails, j'ai jamais
0: eu
3: de réponse de leur part.
0: Ça sent l'arnaque à plein pif, ça.
4: Complètement.
0: Non, les amis,
4: j'étais en train de regarder justement qu'il y a des tarifs un peu prohibitifs en plus. Je suis allé voir parce que on peut acheter des choses sur internet. Il y a des sites qui sont très bien.
0: Oui.
4: Par exemple Zoo Plus. Moi, j'achète même mes
0: Zoo
4: croquettes.
0: Zoo Plus comme un zoo.
4: Comme un zoo. Ouais. J'achète mes croquettes sur Zoo Plus pour les croquettes, pour tout ça, pour certains compléments alimentaires. On peut aller acheter sur des sites de ce genre-là. Là, je suis allé voir justement donc sur un site d'avis qui s'appelle Trustpilot. La note de Mayapi Veto, ils sont à 1,6. Il n'y a personne qui est livré globalement et les tarifs sont complètement prohibitifs. Donc voilà, c'est moi, si j'ai un conseil à vous donner sur ce genre de site,
0: d'abord aller voir, c'est ça, sur les avis de consommateurs.
4: Sur les avis de consommateurs, mais aussi comparer pourquoi pas à son vétérinaire. Voilà, je ne dis pas qu'il faut acheter chez son vétérinaire, mais demander de l'avis sur un produit à son vétérinaire, on vous donnera toujours notre avis.
0: Moi, j'ai toujours l'impression.
4: Il est gratuit, on ne cherche pas à vous vendre des choses.
0: Pierre, donc, j'ai toujours l'impression que chez le Veto, c'est plus cher. Vous n'avez pas ce sentiment-là, Sarah, aussi ?
4: Un petit peu.
3: Oui.
4: Bah oui, mais parce que.
0: Ouais, Sarah.
3: Oui, c'est un petit peu plus cher, mais on l'a tout de suite. C'est ça le.
0: Ouais, voilà. C'est aussi la différence. Ouais.
4: Non, on a le conseil qui va avec. En fait, c'est ça.
0: Oui.
4: C'est aussi ça qu'on paye un petit peu. On est sûr de pas se faire arnaquer à
0: Alors,
4: ce moment-là.
0: Pour répondre à Sarah, les amis, parce que là, elle attend toujours sa pommade et qui n'arrivera probablement jamais. Quel est le recours au Drazo?
5: Bah, malheureusement, là, il y a peut-être un dépôt de plainte. Il faut peut-être signaler le site. Moi, j'encourage à ça. Après, malheureusement, quand vous avez déjà versé l'argent et que vous l'avez versé volontairement, il n'y a pas beaucoup de recours, en fait. Après, il y en a, évidemment, mais c'est compliqué, en fait. Il faut vraiment avoir des précautions en amont. Donc, comme disait Pierre, on va sur Trustpilot qui agrège des avis. Et donc, on peut voir à ce moment-là que ce site est très mal noté, comme Pierre l'a vérifié. Donc, c'est là qu'il faut, il faut éviter. Et en fait, on peut le faire avec tout. Là, on parle des arnaques sur les croquettes, etc., sur les produits, mais avec vos vêtements, etc.
0: Oui.
5: Allez toujours vérifier avant le site où vous commandez.
0: Valère Coréard?
6: Oui, moi, je dis toujours, vérifiez quand même auprès de votre banque quelle est le périmètre d'assurance sur votre carte bancaire que vous avez utilisé pour faire la commande. Je sais que Aude l'a répété plusieurs fois, c'est de moins en moins le cas, mais on ne sait jamais. Donc contactez votre banque et dites voilà, je me suis fait arnaquer, peut-être que l'assurance peut jouer.
0: Vous l'avez fait ça, Sarah, déjà ?
3: J'avais demandé, elle m'a dit qu'elle ne pouvait rien faire malheureusement, parce que l'argent était déjà parti.
6: Oui, non, mais ça c'est autre chose.
0: Ça, c'est... D'accord. Voilà.
6: Moi je parle de l'assurance de votre carte bancaire. Vous demandez à votre banquier le numéro de l'assurance de votre carte bancaire, c'est un autre service.
3: D'accord, je redemanderai.
0: Ça vaut peut-être le coup d'aller fouiner par là-bas. Merci beaucoup, ma chère Sarah. On vous embrasse très fort.
3: Merci à vous. Bonne journée.
0: Bonne journée. Bel après-midi. On parle aussi arnaque à l'adoption, les enfants. Là, ça, c'est vraiment.
4: C'est le pire.
0: C'est le pire. Ouais, alors on s'est regardé Pierre Fabin, limite. C'est insupportable.
4: Et effectivement, on en a des dizaines. J'étais de garde cette nuit et j'ai eu un peu de temps, donc j'ai passé ma nuit sur un site de petites annonces qui s'appelle Le Bon Coin, où clairement les choses ne sont sont pas faits correctement. Sur 10 annonces que j'ai regardées, il y en avait 3 qui n'étaient pas conformes et clairement pas du tout sérieuses. Ouais. Et c'est des choses qui se multiplient. On a beaucoup de gens qui vendent des animaux, qui les élèvent dans leur garage et qui font un petit commerce autour de tout ça. Je crois qu'au Drazo, d'ailleurs, vous avez des exemples d'arnaques qui ont été faits et sur lesquels on a eu des informations.
5: Alors, il faut surtout se méfier, je trouve, moi, mais peut-être que je me trompe et Pierre me corrigera, mais ces annonces qui donnent des animaux, c'est un don d'animaux. Alors, souvent, on vous sert, ça peut être sur Le Bon Coin, ça peut être sur Facebook, vous avez souvent un petit discours très un peu larmoyant, on vous dit bah voilà, je suis obligée de donner mon chien parce que je pars en EHPAD, ou alors le propriétaire est décédé, donc voilà, merci, est-ce que quelqu'un peut récupérer, c'est un don, etc. Et en fait derrière, l'arnaque c'est qu'on va vous dire oui on vous le donne, mais par contre vous allez payer les frais de transport. Et donc là, il y a des histoires assez folles hein, là-dessus. C'est nos amis d'ici Poitou qui avaient sorti cette affaire, c'était l'année dernière de mémoire, une femme qui avait versé plus de 6000 euros pour adopter un chiot. Elle avait vu une annonce sur Facebook et on lui dit que le transporteur doit lui amener l'animal. Après, on lui dit que le transporteur a eu un accident, donc elle doit payer des frais vétérinaires. Elle n'a jamais vu le chiot. Hein. Ensuite, on lui dit que le chiot va être livré en hélicoptère et donc elle doit payer l'hélicoptère, etc. Et donc, elle a payé. Et ça, c'est tellement cruel parce qu'elle a vraiment investi. Elle attendait ce chiot avec impatience. C'est vraiment terrible. Donc attention, parce qu'à l'approche de Noël, on voit beaucoup de ces petites annonces justement qui sont très piégeuses.
0: On continue de parler de tout ça dans un instant. Pierre Fabin vous dira aussi comment repérer un bon élevage, les indications obligatoires avant d'acheter un animal. Gros dossier vraiment véto aujourd'hui grâce au docteur Pierre Fabin. Pour l'heure, on écoute un peu de Teddy Swims, Mr. Know It All sur votre radio ici. On est ensemble jusqu'à 13h et il est midi 22. À tout de suite.

0: Mr. Know-It-All, Teddy Swims sur votre radio ici. On est ensemble jusqu'à 13h, donc on vous doit bien ça.
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0: Et que de réactions au 0810 055 056. Nous ne sommes pas étonnés. Vous êtes très nombreux à réagir parce que les fausses arnaques d'adoption, les faux éleveurs, les faux vétos, ça nous saoule, pardon. Et je trouve ça extrêmement grave. Ça révolte notre vétérinaire Pierre Fabin. On a aussi Muriel, là, qui vient de nous appeler, qu'on va tout de suite prendre, qui appelle d'Indre et Loire. J'embrasse très fort ici Touraine. Bonjour Muriel, bienvenue.
3: Bonjour, merci à toutes. Merci. Bonjour à toute l'équipe.
4: Bonjour.
0: Quelle voix on jouait. C'est un plaisir de vous entendre. Alors, ma chère Muriel, qu'est-ce que vous vouliez nous dire?
3: Je voulais rebondir sur ce que disait, je me rappelle plus son prénom, sur les Pierre. Dons d'animaux sur le Bon Coin.
0: Oui, Pierre
3: Alors,
0: Fabin.
3: Moi, tous les jours, il y a des dons, mais moi, je me dis, mais c'est pas possible. Bon, je contacte pas les personnes, hein, parce que je veux pas rentrer dans ça. Mm. Mais on donne des chevaux, on donne des chèvres, on donne des moutons. Ah, mais ça va des perruches, des chiens, des chats. Bon, moi je contacte pas ces gens, mais moi ça me foirogne,
0: je
3: ça
0: comprends.
3: Me révolte.
0: Et ça, tout comme nous, Muriel.
3: Comment on peut donner un cheval? Je dis, il y a quelque chose, on contacte la personne, mais non, on donne pas un cheval, mais c'est pas un objet, c'est pas un meuble. Moi, ça me fout en pétard.
0: Bah, je comprends bien, Muriel.
4: Vraiment, attention à ces petites annonces.
3: Radio,
4: j'ai épluché ça cette nuit, justement. Et derrière ces dons, souvent, c'est des ventes déguisées, parce que justement, la vente est très encadrée. Quand vous vendez un animal, il y a vraiment des règles aujourd'hui. Donc, il faut avoir un numéro de sirène. Il faut dire si l'animal, il est inscrit justement au livre des origines. Les animaux doivent avoir 8 mois minimum. On a aussi le numéro de puce qui est obligatoire sur l'annonce, donc il y a tout un petit encadrement autour de tout ça, mais à partir du moment où c'est un don, on fait un peu plus ce qu'on veut. Donc souvent les gens le mettent sous forme de don. Justement, j'avais vu un don de 3 chiots cette nuit, à qui je suis allé écrire. Je leur ai écrit, je suis très intéressé. Ils m'ont répondu, le prix n'est pas le même en fonction de la couleur. Donc vous voyez, on a vraiment derrière tous ces dons des arnaques au final. Et donc vraiment, je vous ai dit, on vérifie quand on achète un animal sur un site comme ça, le numéro de sirène, l'âge des animaux, l'appartenance à une race ou pas, ça doit être écrit. Mmh. Et le numéro de puce, j'ai vu des faux numéros de puce sur internet cette nuit. D'accord. Avec des formats complètement fantaisistes. Donc ça, demandez à votre vétérinaire de vérifier le numéro de puce de l'animal avant d'aller voir. Et quand vous achetez en élevage, on va voir l'élevage toujours.
0: D'accord. Oui, Nordinata, vous avez une question?
5: Oui, j'ai une question parce que j'ai vu aussi qu'il y a des personnes qui organisaient de la vente à l'étranger pour casser les prix. Est-ce qu'il y a des choses auxquelles on doit faire attention justement quand on ramène un animal?
4: Effectivement, alors on a beaucoup de problèmes sur ces imports d'animaux. On a beaucoup d'imports illégaux d'animaux tous les jours en France. Hein. Au niveau de Strasbourg, la frontière, tous les jours, il y a des camions qui sont stoppés avec des animaux dedans et qui sont revendus sur des parkings derrière. Donc c'est pour ça que je vous dis, quand vous répondez à une petite annonce, il faut aller voir le numéro de puce. Un numéro de puce français, ça commence toujours par 250 et le chiffre 26 en général derrière. Donc quand vous avez le numéro de puce, il faut vérifier ce format-là, mais allez aussi vérifier que ce numéro de puce avec votre vétérinaire, il existe. Vous dites à votre vétérinaire, voilà, j'ai vu cette petite annonce, je suis très intéressé par cet animal, et il va aller le vérifier pour vous, ce numéro de puce. Comme ça, vous êtes sûr qu'il n'y a pas une arnaque. Mais n'acceptez jamais une livraison sur un parking. Demandez toujours à aller voir où l'animal habite avant, et vous avez un délai de rétractation légale qui est là, c'est-à-dire que quand vous allez adopter un animal, il faut signer un papier qui s'appelle un certificat d'engagement et de connaissance. Et vous avez un délai de 7 jours après cette signature. D'accord. Où vous pouvez vous rétracter pour que l'adoption ne soit pas
0: très, très rapidement, Pierre Fabin. J'embrasse d'ailleurs Muriel, merci d'avoir appelé, hein, ma chère Muriel. Très rapidement, quand on va voir un élevage, justement, parce qu'il y a aussi des éleveurs douteux, 2 petits conseils pour repérer qu'un élevage n'est pas en carton-pâte.
4: L'hygiène toujours, on vérifie que c'est propre et on demande toujours à voir la mère, mais aussi les mâles de l'élevage, parce que souvent ils les cachent dans un coin, donc on demande à voir les mâles de l'élevage, comme ça on voit vraiment tout l'élevage et tous les animaux qui
0: sont
4: là.
0: Et on repart pas tout de suite avec l'animal, ça n'existe pas.
4: On signe le papier ce jour-là et on repart 7 jours après. Ne signez pas le papier avant d'avoir vu l'élevage.
0: Continuez de réagir, 0810 055 056, mais là c'est l'heure de l'actualité dans toutes vos régions grâce aux 44 locales de votre radio ici. Allez, à tout de suite.
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0: Bonjour à tous, il est midi 32, on est en plein cœur de votre nouveau rendez-vous quotidien, ça s'appelle On vous doit bien ça sur votre radio ici, et on est ensemble jusqu'à 13h. Moi je m'appelle Enora Malagré, je suis avec toute une petite bande bien sympathique, Nordine Atav, Valère Coréard, Pierre Fabin et notre Aude Razo, Madame Anti-Arnaque. Nous avons parlé arnaque justement, faux veto sur les réseaux, fausses annonces d'adoption. Dans un court instant, Nordine Atav nous parlera perte musculaire, comment qu'on fait dis donc pour pallier ça. Et puis Valère Coréard nous dira comment se faire aider quand le budget dérape. Mais pour l'heure, vous pouvez nous appeler au 0810 055 056 ou nous laisser un message vocal, comme l'a fait aujourd'hui notre chère Laurence.
25: Bonjour, j'appelle au sujet des aides pour le carburant. J'ai vu qu'il y en avait d'autres qui avaient été annoncées. Ouais. Comment je fais pour en bénéficier?
0: Grande, grande préoccupation que soulève là Laurence. Merci beaucoup pour ce message. Elle nous appelle via ici Auxerre, que j'embrasse tendrement. Oh, tendrement, pardon, c'est très familier, excusez-moi. Valère Coréard, vous avez la réponse.
26: Oui, c'est bien de poser la question parce que beaucoup de personnes n'ont pas demandé l'aide grand rouleur là sur la première session. Donc c'est dommage, on passe à côté quand même de 100 euros. C'est assez facile. C'est reconduit donc pour octobre, novembre, décembre. 2026, vous avez donc droit à 100 euros. Ça concerne les salariés, les indépendants qui utilisent leur véhicule personnel pour travailler.
0: Pour vivre.
26: Je suis à fond dedans.
0: J'adore.
26: J'attendais la vanne, de toute façon. Donc, il y a des conditions de ressources. C'est 2035 euros pour une personne seule, 4070 pour un couple avec enfant, et c'est un peu plus de 6000 euros pour un couple avec deux enfants. Ça veut dire quoi? Grand rouleur. Il faut parcourir plus de 15 km par trajet entre le domicile et le travail, c'est-à-dire donc 30 km aller-retour, ou alors effectuer plus de 8 000 km par an. Ce qu'il faut savoir, c'est que c'est déclaratif. Donc, pour une fois, l'État vous fait confiance. Ouais, moi, je trouve ouais. ça vachement bien. Attention, il peut y avoir des contrôles quand même derrière. Mmh. Hein. Mais enfin, c'est déclaratif. Il y a rien à prouver. Les véhicules sont éligibles du moment que c'est un véhicule personnel et qu'il est assuré. Et comment demander l'aide? C'est très facile. Vous allez sur impots.gouv.fr et là, vous avez un petit formulaire. Vous remplissez et vous touchez les sous sur votre compte en banque. Donc, c'est quand même assez facile. Mmh. Il faut en profiter parce que, évidemment, qu'on est inquiet par ces hausses des tarifs du carburant. Ah, mais si à côté, on ne demande pas les aides auxquelles on a droit. Voilà, c'est quand même un peu n'importe quoi.
0: Profitons-en. Bah, oui. Merci Valère Correa. Vous avez des questions? Ça tombe bien, on a les réponses. 0810, 055, 056. Mais pour l'heure, on va accueillir la gagnante du jeu. Vous le savez, hein, toute l'année, je booste votre pouvoir d'achat. Et puis comme c'est la rentrée, on le fait carrément deux fois dans l'émission. Hein, on est ensemble jusqu'à 13h, je le rappelle. Vous vous inscrivez sur le site ici.fr. Il y a une petite page dédiée à cet effet. Vous repartez avec 200 euros à dépenser dans une grande enseigne. On accueille Brigitte. Bonjour Brigitte.
1: Bonjour à tous.
0: Bonjour, vous appelez de La Roche-sur-Yon, je crois, Brigitte.
1: Effectivement, je suis à La Roche.
0: Eh bien, oh La Roche. Et on embrasse très fort ici, Loire-Océan. Vous êtes retraitée, vous avez 5 petits-enfants, waouh.
1: Eh oui, 5.
0: Ça a bien bossé, comme on dit dans la famille. Eh bien, vous avez gagné, Brigitte.
1: Ouais, bravo.
0: Ah oui, c'est cool. 200 ouais, c'est euros cool. à dépenser dans une grande enseigne, c'est pour vous, c'est cadeau ma chère Brigitte. On vous embrasse très très fort, passez une très belle après-midi. Faites comme Brigitte les amis, inscrivez-vous sur le site ici.fr. Ça marche à tous les coups, très ringard ce que je viens de dire. Pour le coup, on va écouter Teddy, non pas du tout, qu'est-ce qu'on va écouter? Joe Dassin, mais bien sûr, oh, le grand Joe Dassin, à toi. À toi, Nordina Tab. À toi, Valère Correa. À toi, Audrazo. À toi, Pierre Fabin. À vous, chers auditeurs. On est ensemble jusqu'à 13h dans Vous Dois Bien Ça.

0: À toi, Joe Dassin, sur Ici, on est ensemble jusqu'à 13h. 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
0: Et il est midi 39, vous êtes très nombreuses et très nombreux à réagir au 0810 055 056. On vous prend juste après les merveilleux conseils que va nous prodiguer mon cher ami Valère Coréard, qui va nous dire comment se faire aider quand le budget dérape, Valère.
2: Quand on sent que ça va plus, voilà, ouais. On voit que le découvert il est de plus en plus tôt, on n'arrive plus à finir les fins de mois, et je dis c'est important de le faire avant que ça rompe en fait, ouais. Parce que c'est là qu'on rentre après dans des processus très compliqués.
0: Bah, comme le surendettement par exemple.
2: Exactement. C'est ça, alors qui parfois est aussi une solution.
0: Bien sûr, absolument.
2: Mais voilà, de dernier recours.
0: Il n'y a pas de honte, hein, chers amis.
2: Il n'y a pas de honte, on n'est pas coupable. En tout cas, on n'a pas forcément fait de faute. Parfois oui, mais c'est un autre sujet. En tout cas, il existe les points conseils budget. Il y en a des centaines en France. Ce sont des lieux agréés par l'État où vous pouvez aller faire gratuitement, en toute confidentialité et rien que pour vous, un point sur votre budget avec un professionnel qui est là pour vous accompagner, pour voir qu'est-ce qui cloche, pour voir les aides qui existent, pour voir si on peut restructurer votre dette, s'il faut rentrer dans un processus de surendettement. Ils sont là vraiment pour vous. Et à l'heure de ChatGPT, à l'heure de Google, des réseaux sociaux dont on parle souvent, des arnaques, etc., moi je trouve que c'est quand même rassurant qu'il existe des endroits où il y a des humains dont c'est le métier,
0: absolument,
2: qui peuvent vous aider, parce que la vérité, c'est que souvent on se réveille la nuit en disant mais comment je vais faire pour payer les factures, et puis au petit matin, on essaie d'oublier, on fait l'autruche parce que c'est trop lourd, c'est trop dur. Voilà, tapez à cette porte, point conseil budget, il y a des cartes en ligne pour retrouver ça. Vous allez sur le site solidarité.gouv.fr et vous vous faites aider, il n'y a pas de honte à se faire aider.
3: Et moi je voulais rajouter, prendre le courage, comme disait Valère parfois, de prendre le taureau par les cornes et de d'éplucher un peu ces relevés bancaires, de voir s'il n'y a pas, vous savez, des petits montants étranges qui sont prélevés ici ou là, vous voyez, tout d'un coup, un euro et puis 14 euros, on ne sait pas trop à
0: mais
3: quoi
0: ça serait. Quoi comme
3: ce serait des abonnements cachés, c'est comme ça qu'on appelle ça. Les abonnements cachés, c'est vraiment quelque chose d'important. En fait, c'est quand vous achetez quelque chose sur Internet, des fois, il y a une petite case de cocher par défaut, ou alors il y a des petites lignes que vous n'avez pas bien lues au moment de valider votre achat. Et vous validez en fait des prélèvements récurrents. Par exemple, vous achetez des fleurs sur un site internet et vous n'avez pas vu que vous aviez validé l'idée de livraison de fleurs gratuites toute l'année à condition de payer tous les mois une petite somme. Et donc ça, c'est ce qu'on appelle un abonnement caché. Donc c'est jamais des gros montants, mais il faut voir qui vous prélève, il faut demander la résiliation. Et puis en ultime recours, vous pouvez demander à votre banque de faire opposition au prélèvement.
0: Bien
3: après
0: sûr.
3: Avoir bien expliqué la situation à votre conseiller, de vous être assuré aussi, d'assurer aussi à votre conseiller que vous avez bien tenté d'arrêter ce prélèvement par voie de résiliation.
0: Oui, Valère.
2: Il y a aussi un point important, c'est les aides auxquelles on a droit. On a des devoirs dans la société, mais on a aussi des droits. On dit souvent on est les champions du monde pour demander des aides. C'est pas vrai. Il y a beaucoup d'aides qui ne sont pas demandées parce qu'on connaît pas leur existence.
0: Ouais,
2: on sait pas si on est éligible, si quelque chose a changé dans notre vie, les assurances et j'en passe. Donc, c'est aussi fait pour ça, ces points conseil budget.
0: Nordine, vous vouliez dire quelque chose?
4: Oui, des fois sur des forfaits, notamment de téléphone, il y a l'assurance qui est dissociée. Lorsqu'on arrête le forfait de téléphone, l'assurance continue. Des fois, c'est des organismes différents. Ça peut arriver et on pense qu'on a tout radié. Alors qu'au final, il y a des petites choses comme ça qui courent et c'est 9 euros.
0: C'est le petit bout de paiement qui traîne et dont on peut se départir. Pierre Fabin.
5: Et moi, je voulais rebondir sur ce qu'avait dit Aude parce que je me suis fait avoir comme ça en commandant un cabis d'une société sur Internet. Et j'ai eu des prélèvements de 8 euros tous les mois derrière les petits abonnements
0: beaucoup,
5: cachés
0: là.
5: Comme ça.
0: Et
5: 8 euros tous les mois,
0: ça
5: se retrouve
0: fait des sous,
5: à 100 balles à la fin de l'année. Donc faites vraiment attention à ça et surveillez. Moi, je suis très mauvais pour ça et c'est ma femme qui le fait, mais surveillez votre compte tous les mois. Non, mais il faut regarder tous ces petits prélèvements et réagir.
0: C'est fastidieux, mais ça vaut le coup.
5: C'est obligatoire.
0: C'est ce que j'ai appris de Valère Coréard, notamment Nordinatab.
4: Il y a des applications aussi gratuites qui permettent justement à chaque fois, alors soit de relier le compte bancaire ou pas, mais en tout cas de pouvoir créer un graphisme qui permet de voir un petit peu où on en est et à chaque fois d'essayer, entre guillemets, de s'améliorer, mais je ne vais pas être donneur de leçons là-dessus.
0: Vous avez des questions? On a forcément des réponses. 0810 055 056. Dans un court instant, Nordinatab, justement, nous dira à quel moment on commence à perdre du muscle et comment lutter contre ça. Mais pour l'heure, on va écouter Les Regrettés, Rita Mitsouko, Ding Dang Dong, sur votre radio Ici. On est ensemble jusqu'à 13h.

0: nos merveilleux Rita Mitsouko. Ding dong dong sur votre radio ici.
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0: 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Midi 46, on est ensemble jusqu'à 13h dans On vous doit bien ça, votre nouveau rendez-vous quotidien sur ICI. Nous avons parlé arnaque vétérinaire, nous avons parlé aussi carburant et il y a des réactions au 0810 055 056 évidemment, Audra.
2: Oui, c'est Odile qui nous a laissé un message depuis La Rochelle, un message WhatsApp. Donc Valère, vous parliez des aides carburant, donc elle réagit, elle dit dès lors qu'on est inscrit déjà au chèque carburant, l'aide au carburant de 100 euros, est-ce qu'on peut, oui ou non, le demander une deuxième fois.
0: Bonne question, Valère.
3: Mais ça manquait à ce que j'ai dit tout à l'heure. En fait, c'est, j'aurais dû le dire. Et merci, Odile. Et ça montre qu'encore une fois, c'est tous ensemble qu'on est plus intelligents. Donc, oui, vous pouvez le redemander. Et d'ailleurs, normalement, ça va vous être viré directement. Donc, il n'y a a priori rien à faire, dit-on. Mais enfin, vérifiez sur impots.gouv.fr. C'est un nouveau cru. Il y avait une première période. Et là, c'est pour la période septembre-décembre. 100 euros. Ça veut dire que c'est quand même 200 euros. C'est un vrai coup de pouce.
0: C'est super. Ouais. C'est un vrai coup de pouce. Et puis, on a aussi des réactions. Nous avons Karine qui nous appelle de la marque. Coucou, ici Champagne-Ardenne d'ailleurs, qui va nous parler un petit peu d'adoption. Ouh là là, j'ai l'impression qu'il y a une mauvaise expérience. Karine, bonjour Karine.
4: Bonjour. Comment allez-vous?
0: Ah, très bien. Vous avez une très belle voix, Karine, si je puis me permettre. Bonjour. Une voix de radio, comme on dit. Bienvenue, Karine, dans l'émission. Alors, qu'est-ce qui vous est arrivé, chère Karine?
4: Alors, voilà, je suis non-voyante et j'ai perdu mon chien guide. Oui. Donc, elle est morte.
0: D'accord.
4: Elle s'appelait Evie et elle est décédée, ça remonte à 5 ans.
0: D'accord.
4: Donc j'ai eu un gros coup de blues, bien évidemment.
0: Évidemment, on peut
4: et
0: le
4: Et là,
0: comprendre.
4: Je vois une annonce sur Facebook, donne petit chiot.
0: Oui.
4: Donc, c'est tout. Je vais dans les Ardennes, au fin fond des Ardennes, pour prendre ce petit chiot. Au départ, on m'avait dit que c'était un golden, mais pas du tout. C'était un épagneul breton. Et en plus de ça, quand on me l'a donnée, elle n'était pas sevrée et je ne le savais pas.
0: C'est Pierre Fabin, c'est le vétérinaire, va monter encore au créneau.
5: Non, mais c'est un grand classique. J'ai su confronter tout le temps en ce moment. En fait, les gens cèdent des animaux en disant voilà, c'est un type, type golden, type épagneul. Sauf que quand vous arrivez devant la petite boule de poil, c'est irrésistible. Vous n'allez pas dire je ne vais pas repartir avec.
0: D'ailleurs, Karine, vous l'avez gardé, votre épagneul, tout de même.
4: Voilà. Samba, je l'ai gardé.
0: D'accord, ok. Voilà. Donc tout est bien qui finit bien, entre guillemets. Voilà.
4: J'en ai vraiment bavé pour l'éduquer parce que
0: parce qu'elle n'était pas sevrée.
5: C'est pas le même tempérament en plus que le golden, c'est un peu plus énergique, quoi. Mais si vous voulez, c'est un classique que je vois assez régulièrement. Quand ça se termine comme ça, ça va. Parce que parfois il y a des problèmes de santé derrière tout ça, des animaux qui sont parasités, qu'on nous livre malades au final.
0: Donc, et du coup, ça nous coûte une blinde.
5: Ça nous coûte énormément cher, ça nous prend en charge les frais. Donc vraiment, mon conseil, c'est respecter ce délai qu'il y a. Il y a ce certificat d'engagement à signer quand vous allez adopter un animal. Demandez vraiment toujours ce papier quand vous adoptez. Vous signez ce certificat et vous ne récupérez l'animal que 7 jours après. C'est un délai légal de rétractation au final qui nous permet aussi à nous de réfléchir et de ne pas faire ça sous la tendresse de l'animal qu'on va voir. Donc on demande à aller voir l'animal avant. On signe le certificat le jour où on le voit, si on voit qu'il est dans de bonnes conditions, et on le récupère 7 jours après. Quelqu'un qui vous donnerait un animal sans ça, c'est que ce n'est pas une personne sérieuse, tout simplement.
0: Tout simplement. Merci beaucoup, Karine, pour votre cher témoignage. Passez une belle après-midi. Dans un instant, on va voir avec Nordine Attab à quel moment on commence à perdre du muscle et comment on peut lutter contre ça avec des petits exercices tout simples. A tout de suite dans Vous dire bien ça.
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0: 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Et oui, c'est votre nouveau rendez-vous quotidien sur votre radio ici entre 12h et 13h et on en est très heureuse, très heureux avec toute la bande, Aude, Pierre, Nordine et Valère. Continuez de réagir, hein, c'est votre antenne, c'est votre émission, vous doit bien ça, 0810 055 056. Je voulais ne pas respirer, je n'ai pas réussi, je n'ai pas Jean-Marc Barr qui veut. Et alors, oui, belle ref. Mon cher Nordine à table, à quel moment on commence à perdre du muscle, comment on lutte contre ça? C'est l'objet de votre chronique du jour.
11: Alors je vais rassurer Valère, ce n'est pas à partir de 50 ans, parce qu'on a 50 ans tous les deux. Dès 30 ans, on commence justement à perdre de la masse musculaire et donc de la force. Et voilà, toutes les décennies, on perd, entre les études, voilà, entre 3 et 8%. Et passé 50 ans, 60 ans, ben, ça s'accélère. Par contre, aujourd'hui, dans une société où, ben, on bouge moins, où on est un peu moins en action, où on est plus sédentaire, ben, forcément, cette fonte musculaire aussi, en fonction des personnes, peut s'accélérer plus ou moins vite. Alors, tout peut être fait pour pouvoir y contrer. Le renforcement musculaire, utiliser un vélo, bref. Mais l'essentiel, c'est déjà de savoir où on en est, au niveau de sa force musculaire, et de pouvoir associer ensuite les exercices qu'ils font en face. Alors, moi, j'aime bien connaître les gens avec qui je suis. Alors, pour toutes les personnes qui m'écoutent, les auditeurs, les auditrices, on va pouvoir faire ce test tous ensemble. Et ça tombe bien parce que j'ai un jeune de la seconde partie de vie, Valère, qui a 50 ans. Et quel âge vous avez, jeune homme?
5: Moi, j'ai 35 ans.
0: Pierre parfait. Fabien est un enfant.
11: Fabien.
12: Mais je vous ai plus jeune que lui, c'est quand même fou, ça.
11: Allez, on verra pour l'ego de chacun après.
0: Ça commence.
11: Donc, vous allez pouvoir poser votre casque et puis je vais expliquer. Vous allez vous mettre ici tous les deux. Là, ici, face à nous, s'il vous plaît.
0: Alors,
11: là.
0: Si vous êtes à la maison, vous pouvez aussi peut-être vous lever.
11: Voilà, super.
0: Si vous en avez le courage.
11: Exactement. Alors là, vous faites ce petit test-là. Je vais vous demander de vous asseoir par terre. Pour ceux qui ont mal aux fesses, vous prenez un petit coussin. D'accord? Vous y êtes? Ça y est, tout le monde y est?
0: Un petit coussin.
11: Vous croisez les bras sur la poitrine. Et ce que je vais vous demander, sans vous donner aucune indication et sans vous aider des mains en poussant sur les genoux, je vais vous demander de vous relever.
0: Ah, alors ils l'ont fait. Alors, n'avez pas vu, mais Pierre Fabin, notre vétérinaire, s'est cassé la margoulette. Il n'a pas vraiment réussi l'exercice, alors que Valère s'est levé d'un seul homme.
11: Alors, voilà, l'étude est réussie, il n'y a pas besoin de faire 8 ans d'études.
0: Est-ce qu'à la maison, vous vous êtes relevé avec difficulté ou pas? Ce qui est bien, c'est qu'on ne le saura jamais. Vous pouvez garder votre honte pour vous. Moi, personnellement, je n'ai pas réussi à me lever.
11: Mais ça peut aussi résumer, malheureusement, la jeunesse actuelle, qui est moins en mouvement. Et ce que je veux dire, c'est qu'on peut être un très bon vétérinaire et manquer de renforcement musculaire. Voilà. Donc, en fait, par rapport à ce petit test-là, peut-être que vous avez eu aucune difficulté, comme ce très beau et très cher Valère. Peut-être que, comme Pierre Fabin, j'en perds mes mots, eh ben, vous avez eu un peu de mal, ça a été tremblant, tout ça. Ou peut-être que pas du tout, vous n'avez pas réussi à vous relever. Et en fonction du test et du résultat, vous devez, plus ou moins, effectuer du renforcement musculaire. Si jamais vous n'avez pas la possibilité de faire ce test-là, j'ai un autre test à faire. Mmh. Essayez de faire simple flexion de jambes et extension en partant de la position assise sur une chaise, en 20 secondes. Si jamais vous ne réussissez pas, grande nécessité d'effectuer du renforcement musculaire au niveau des jambes, parce que la fonte musculaire est déjà bien partie.
0: Est-ce que vous avez trois petits trucs à nous donner pour...
11: Mais bien sûr.
0: Il est d'une générosité.
11: Mais bien sûr.
0: Alors, qu'est-ce qu'on l'aime.
11: Deux possibilités. La salle de sport, mais chez vous aussi, c'est très bien.
0: Oui, c'est plutôt ce qui nous intéresse, nous, c'est chez nous.
11: Eh ben, chez vous. Juste un mot sur la salle de sport. Soyez curieux et curieuse. Faites tous les appareils. L'idée, c'est vraiment de renforcer l'ensemble des muscles du corps, parce que les muscles, c'est un ensemble d'élastiques qui sont rattachés. Et s'il y en a qui est un petit peu mal en point, forcément, ça va détériorer les sautes. Et pour vous, messieurs, pensez à renforcer les fessiers. Les fessiers ne sont pas destinés qu'aux femmes.
0: Je vous le fais pas dire.
11: Mais pourquoi je dis ça? Parce qu'en fait,
0: il y a des garçons qui ont la fesse molle.
11: C'est un peu.
0: Je dirais pas qui.
3: Pierre, je prends ça pour moi.
0: Non, je dis pas qui.
11: Parce qu'en fait, c'est un peu la clé de voûte du corps. Pardon. Et pour lutter contre certains maux, et
0: mais
11: notamment la prévention des chutes.
0: Comment on fait pour renforcer la fesse molle, Nordine?
11: Alors,
0: un petit exercice simple.
11: Très bien. Donc là, sur la fesse molle, vous allez vous mettre en appui sur une chaise.
0: Ouais.
11: D'accord. Et ce que je vais vous demander, par exemple, on se met face à face. Alors, si vous êtes tout seul, on va le faire différemment. Vous vous mettez debout, debout. Et à partir de là, voilà, vous levez un pied et vous allez passer la jambe vers l'extérieur, comme si vous vouliez chasser une porte sur le côté.
0: Bah oui.
11: Et grâce à ça, vous allez travailler le petit et moyen fessier. Mais moi, ce qui m'intéresse, c'est aussi, par exemple, le quadriceps. J'imagine que là, beaucoup d'entre vous sont en train d'écouter la radio, assis sur le fauteuil, avec la table basse devant vous. Vous tendez les jambes sous la table basse. Et là, ce que je vais vous demander, c'est qu'en levant la jambe droite, vous allez venir toucher le dessous de la table avec les orteils.
0: Pas mal, ça.
11: Et vous maintenez, comme ceci, 5 secondes, et après vous redescendez. Vous le faites de l'autre côté, et vous allez voir que si vous le faites en même temps, et ben peut-être qu'il y a une jambe qui va tomber avant l'autre. Et ça aussi, c'est un message. C'est qu'il y aura nécessité et obligation de renforcer la jambe sur laquelle vous avez un petit peu moins de force. La bonne nouvelle, c'est qu'il n'y a pas d'âge pour commencer. Vous avez 40, 50, 60, 70, 80. Continuez à vous renforcer. Et il y a des choses maquillées, comme les escaliers ou le vélo. Vous verrez, ça va entretenir votre force musculaire.
0: Oh, j'ai envie de monter des marches, là. Ça m'a donné envie de monter des marches. Merci beaucoup, Nordinata. Si vous avez des questions pour notre Nordine, hein, vous n'hésitez pas, 0810 055 056. Ça tombe bien, il est là tous les vendredis, dis donc. J'allais dire comme un petit poisson, parce que c'est le genre du poisson, pardon. Je sais pas si c'est la fin de la semaine. Je pars complètement en vrille, les amis. On va accueillir le gagnant, cette fois-ci, de notre jeu. 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Et c'est Ludovic que nous accueillons. Bonjour Ludovic.
13: Bonjour. Bonjour à toute l'équipe.
3: Bonjour.
0: Vous nous appelez d'où, Ludovic?
13: Alors, du Pas-de-Calais, dans le petit village du Pas-de-Calais.
0: Eh bien, on embrasse ici Nord. Et vous avez une grande fille, je vois, qui est lycéenne.
13: Voilà, tout à fait.
0: Eh bien, ça, du coup, ça va vous aider parce que c'est gagné. Ouais. Ben voilà, c'est aussi simple que ça. 200 euros à dépenser dans une grande enseigne. C'est... Voilà. On vous fait des gros bisous, super. Ludovic.
13: Merci, merci beaucoup. Et merci pour tous les conseils de l'équipe. J'ai bien écouté juste avant.
0: Ah, voilà. Vous aussi, vous avez. Oh, je suis sûre que vous n'avez pas la fesse molle, Ludovic.
3: Mais ça va pas, non.
0: Pardon. Oh, allez, c'est la fin de la semaine. On est un peu foufou. Je vous embrasse très, très fort, Ludovic. Prenez soin de vous. Sachez que lundi, nous allons aborder un gros dossier. Qu'est-ce qu'il y a dans mon jambon? Pardon, excusez-moi. Est-ce que c'est... Qu'est-ce qu'il y a de bon dans le jambon? Non mais c'est vrai, c'est ça, grâce à 60 pilotes.
3: On vous laisse vous débrouiller. Allez, bonne fin d'émission. On la regarde tranquillement.
0: C'est hyper dur avec moi. Bon, tout n'est pas forcément bon dans le jambon. Voilà, c'est ce qu'on va vous dire lundi. C'est le week-end. Hein. Je crois
5: après la fesse molle, c'est dur là.
0: Il va falloir que j'aille me coucher, mes enfants surtout. Je voudrais remercier vraiment toute l'équipe. Je voudrais aussi faire un gros bisou à Willy Rovelli. Oh là là, que vous allez retrouver évidemment tout, ce week-end, comme tous les week-ends, dans Willy vient déjeuner chez vous. Je l'embrasse de tout mon cœur. Voilà, c'est un ami merveilleux. J'embrasse aussi Émilie Mazoyer, que vous allez aussi retrouver ce week-end dans cette merveilleuse émission qui est Décibel. Merci à ma Céline à la réalisation. Merci à Diana à la technique, Alexandra au standard, Gwenaël à la préparation de cette merveilleuse émission. Merci pour toute cette belle semaine, chers amis. Quant à nous, on se retrouve lundi. Un instant, le trésor de nos régions avec Benjamin Mathieu. Bonjour Benjamin.
14: Bonjour Enora, merci pour cette bonne humeur. On vous retrouve lundi prochain. Et nous, bah, vous doutez bien, pendant un bon moment, on va vous parler de cette visite historique du pape en France.
0: Tiens donc.
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0: Merci d'écouter la radio ici. Il est 13h. Benjamin Mathieu.
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0: Benjamin Mathieu.
14: Bienvenue dans le trésor de vos régions. Cela fait 18 ans que la France n'avait pas accueilli un pape pour un voyage de cette ampleur. L'arrivée de Léon XIV ce matin à Paris est un événement. Les fidèles sont déjà amassés nombreux dans les rues de la capitale et ils ont hâte de rencontrer ce pape comme ses bénévoles.
16: Ça va être exceptionnel.
17: Je ne pouvais pas imaginer qu'il y ait cette ampleur, qu'il y ait ce monde qui se déplace. Je suis très heureux.
16: Je ne pensais pas qu'il y aurait autant de personnes et je trouve ça génial.
14: Et le pape qui est à peine arrivé a déjà fait une déclaration d'amour à la France. On va l'écouter en début de journal. Un déplacement sous étroite surveillance avec 15 000 forces de l'ordre déployées. C'est autant que pour les Jeux Olympiques de Paris. Et un budget pharaonique, 27 millions d'euros, pris en charge en grande partie par l'Église. On parle d'espérance également dans ce journal, dans Dites-le ici, qui nous fait faire un beau tour de France entre Cherbourg, Périgueux et les Pays de la Loire. Et puis dans le reste de l'actualité, tous les yeux sont braqués sur la légende du foot français. La première de Zidane comme sélectionneur en Turquie. Et c'est une vraie zizoumania qui commence. Vous avez le menu, merci d'avoir choisi ici pour vous informer. Vous avez peut-être entendu à côté de chez vous, sur les églises de village, les cloches dans toute la France qui ont carillonné pendant 7 minutes. C'était à 10h du matin pour accueillir le pape. C'était pile au moment où le Saint-Père posait le pied à l'aéroport d'Orly. Vous entendez celle de Metz où le pape va terminer sa visite de 4 jours. Ça sera lundi. Mais avant ça, il passe à Paris aujourd'hui et demain. Et puis Lourdes, un voyage apostolique très médiatique qui va largement mobiliser la communauté catholique. On attend 1,3 million de personnes au total. Nous consacrons une large place à cet événement dans le 13h de nos régions. Léon XIV, dont la grand-mère est française, normande même, il a été accueilli par Emmanuel Macron à l'Élysée en fin de matinée. Et ses premiers mots, les premiers mots du Saint-Père en français dans le texte, ont été une vraie déclaration d'amour à notre pays.
18: La France est très souvent au cœur de la prière du pape, qui n'oubliait pas ses origines familiales normandes et béarnaises. Ma visite en France commence par la capitale de votre pays, Paris, souvent désignée comme la ville lumière depuis des siècles. La France

0: On va analyser dans un instant ces premiers mots du Saint-Père avec deux invités. En studio, le père Laurence Talat-Bourdillon. Bonjour.
1: Bonjour.
0: Vous êtes prêtre, théologien et enseignant. Et puis en ligne, nous aurons Lou Bémond de Senneville, rédacteur en chef adjoint du journal La Croix, journal catholique plus que centenaire et évidemment de référence sur ces questions. Mais on va d'abord sentir la ferveur qui monte chez les fidèles avec cette déambulation en papa mobile qui est organisée dans les rues de Paris cet après-midi. Marie Boueda, vous êtes sur ce parcours rue du Montparnasse. Bonjour.
2: Bonjour.
0: On peut dire que vous êtes bien entourée.
2: Oui, voilà, il y a déjà une grosse cinquantaine de personnes qui attendent là où je me trouve, rue du Montparnasse, direction boulevard du Montparnasse, là où le pape va déambuler. Des gendarmes et des policiers encadrent chaque sas, comme ils disent, pour entrer boulevard du Montparnasse. Fouille de sac, n'importe qui peut venir apercevoir le pape, pas besoin d'inscription. Je vois quelques drapeaux jaunes et blancs du Vatican flotter au-dessus des têtes, des personnes âgées, pas mal de parents avec leurs enfants. Et par exemple, Louis, qui est dans la file avec moi, qui est en train de discuter là. Et vous êtes, Louis, avec vos deux enfants. Vous venez de Tours, vous avez pris votre journée pour venir à Paris. Et pourquoi c'est important pour vous de venir ici?
3: C'est important d'être là pour notre foi, pour le pape, pour lui prouver qu'il ne s'est pas déplacé pour rien, qu'on est là, pour montrer aux Français que la France est bien d'histoire et d'origine chrétienne, pour ne pas se sentir seul. Ça fait du bien de voir toute cette ferveur, de voir tout ce monde-là.
2: Vous attendez à vivre une grande émotion?
3: Oui. Oui, oui, oui. Pour avoir déjà vécu des JMJ et autres moments comme ça, c'est des moments dont on se rappelle toute notre vie, malgré juste quelques minutes où on peut voir le pape. C'est quelque chose qui est très émouvant et qui était important de faire vivre à nos enfants.
2: Là, oui, vous êtes venus avec vos enfants, c'est Hortense et Gaspard, c'est ça, 8 et 9 ans. Et donc vous avez vos petits sacs à dos, là, vous êtes prêts à attendre plusieurs heures, là, c'est dans 3 heures.
4: Oui.
2: Et pourquoi c'est important pour toi aussi?
4: J'ai envie de voir le pape de mes yeux.
2: Ah ouais? Tu l'as déjà vu à la télé?
4: À la télé, oui, mais sinon, non.
2: D'accord. Et toi, Gaspard, du coup, toi aussi, t'es avec ton petit sac à dos. Ils ont déjà mangé leur sandwich, je crois. Va falloir. J'imagine qu'il y a pas mal de provisions. C'est pas trop lourd, le sac?
5: Non.
2: Non? Et pourquoi, toi, c'est important de venir?
5: Parce que le pape, c'est le chef de notre religion. C'est aussi quelqu'un de la loi.
2: D'accord, bah très bien. Et bien écoutez, ils vont rentrer là dans la file. Ils seront bientôt boulevard du Montparnasse. Et j'en espère pour eux qu'ils vont voir la papa mobile. Et tout le monde ici a bien sa bouteille d'eau parce qu'il va faire chaud en basket. Et même certains ont pris leur chaise pliable.
0: Merci Marie Boueda dans les rues de Paris. Père Laurence Talat-Bourdillon, vous êtes avec nous pour nous éclairer. Vous êtes catholique, donc évidemment théologien. Vous êtes enseignant. Déjà, première réaction quand vous entendez la ferveur des catholiques qui attendent le pape. Comment l'expliquez-vous? Comment le ressentez-vous? Sentez-vous ?
1: C'est une réponse en fait à une forme d'attente, on peut dire, parce que je pense que la dernière visite d'un pape remonte à 2008. Il y a une forme de curiosité aussi. Il y a quelque chose d'assez détonnant en fait, parce que il y a presque une sorte de soudaineté, de disponibilité à l'avènement de la venue du pape. Je veux dire, revenons au tout début de l'été. C'était lointain. C'était presque une visite presque comme une autre, d'un seul coup, avec la proximité et son arrivée. Il y a quelque chose d'un peu anormal, en fait, dans cette sorte de d'effervescence. Alors, il y a un phénomène qui s'appelle aussi la loupe médiatique, qui fait que forcément, il y a une sorte d'amplitude qui se réalise. Mais le pape représente, en fait, une autorité morale, spirituelle. Une autorité spirituelle dans un monde qui va pas bien. Et donc ça a un effet de contraste entre l'autorité des puissants qui tentent de réguler la vie du monde à partir de leur puissance technique, financière et autres. Et puis voilà la parole d'un homme qui n'a pas d'autre moyen que celle d'une forme de sagesse qui lui vient de sa tradition spirituelle. Et je trouve que ce qui est beau, c'est de pouvoir faire droit à une parole différente des autres paroles et d'arriver à intégrer cette perspective.
0: Alors, justement, je crois que c'est ça qui est heureux. Parole, il a déjà prononcé quelques mots. Je vais me tourner vers Lou Bessemont de Senneville. Bonjour, vous êtes rédacteur en chef adjoint en ligne avec nous du journal La Croix. Évidemment, la une de ce matin est consacrée à l'arrivée du pape et vous êtes, j'imagine, un peu en édition spéciale, comme on dit. On parlait justement là de cette loupe médiatique. Comment vous analysez les premiers mots du pape qui donc fait cette déclaration, on va dire, d'amour et puis rappelle aussi qu'il a des origines françaises, il n'est pas très connu. Est-ce que c'est une manière aussi de se mettre un peu le...

0: les Français dans la poche, si j'ose dire.
1: Alors effectivement, c'est vrai qu'il rappelle ses origines françaises, il rappelle une forme d'attachement aussi pour notre pays, par Notre-Dame, par ses origines personnelles, par le patrimoine culturel et religieux qu'il évoque dans son discours. Mais en fait, ce qui est aussi marquant dans son discours, c'est qu'il prend la France au sérieux, c'est-à-dire que tout au long de son discours, il prend la devise républicaine, liberté, égalité, fraternité, et il engage la France, les Français et ceux qui l'écoutent, et ceux qui l'écoutaient, c'était beaucoup les responsables politiques, à prendre ces trois mots au sérieux et à aller au fond de ce que veut dire la liberté, l'égalité et la fraternité, notamment en matière éthique, en matière de paix, en matière aussi de respect de la dignité humaine. Donc voilà, ce qui est intéressant, c'est qu'il est arrivé à tisser ce fil-là, et c'est un premier discours qui est très important, un discours politique, mais un discours très important au début de ces 4 jours de voyage en France.
0: Et le chef de l'Église qui a déjà prononcé des mots très importants pour les Français, il a parlé de laïcité, il a aussi parlé des racines chrétiennes de la France, on va y revenir, mais d'abord avec vous Valérie Massip de la rédaction de Ici, bonjour, on va faire un point sur ce programme papal, on peut dire qu'il est pantagruélique, après la déambulation à Paris, il y a un autre gros morceau en fin de journée, c'est évidemment le Stade de France.
2: Oui, avec 80 000 jeunes de 17 à 35 ans qui l'y attendront pour une grande veillée, 2500 choristes chanteront pour le pape. Et autre temps fort de cette visite à Paris, le pape célébrera demain une messe devant près de 600 000 personnes là. Messe en plein air, en plein milieu d'après-midi, entre la place de la Concorde et les Champs-Élysées. Alors, pas la peine d'essayer de pénétrer le périmètre de sécurité si vous n'avez pas votre invitation avec QR code. Les inscriptions sont closes. Il y a eu beaucoup, beaucoup de demandes. À Paris, le pape devrait attirer jusqu'à 1 million, en gros, de personnes. Et ce sont près de 15 000 policiers, gendarmes, militaires qui sont mobilisés sur ces 2 jours. Plus de 2500 pompiers.
0: Et puis un voyage apostolique qui ne se limite pas à la capitale. Et
2: juste après cette messe géante, le pape prendra l'avion pour le sanctuaire de Lourdes. C'est à Lourdes qu'il doit rencontrer dimanche plusieurs victimes de violences sexuelles au sein de l'église. Et dernière étape de ce voyage, messe lundi, Léon XIV doit prononcer un discours sur l'Europe et pour la paix, avant là encore un nouveau moment de communion, de ferveur avec la foule, une nouvelle déambulation dans les rues de la ville.
0: Père Laurent Stalabourdillon, on entend ces chiffres qui sont importants, les autorités françaises parlent d'1,3 million de personnes sur l'ensemble de ces 4 jours, comment on peut comprendre cette ferveur dans un moment où on a l'impression que l'église ne fait plus vraiment recette, il y a de moins en moins de personnes qui croient aussi en France?
3: Oui, alors il est sûr que il y a une majorité de Français aujourd'hui qui n'ont pas d'affiliation religieuse particulière. Ceci étant, il reste un certain nombre de catholiques en France, alors qu'ils le sont par tradition, par attachement, ou qu'ils le sont parce qu'ils sont pratiquants. Il demeure que la capacité de la population française, encore une fois, quels que soient les liens que les gens peuvent avoir avec l'institution qu'est l'Église, sont à la fois curieux, désireux. De voir que cette figure qu'est le pape est capable d'une parole qui vient éclairer notre époque. Alors c'est à la fois une rencontre, il y a un côté historique de cette visite, parce que la dernière c'était il y a 18 ans, quand sera la prochaine, nul ne le sait. Donc la visite d'un pape finalement prend soudainement son caractère d'événement tout à fait exceptionnel. Alors il y a cette attente, il y a cette rencontre, il y a cette curiosité, parce que le pape Léon XIV, bon, c'est un pape, et on sait ce que c'est qu'un pape traditionnellement, mais qui est-il, lui, qui est le pape et qui a porté le nom?
0: Connu en France.
3: C'est ça. Donc dans la figure du pape, il y a une conjonction entre une identité particulière et une trajectoire de vie. Il vient des États-Unis, il a été missionnaire, et puis il assure une fonction un peu immuable de permanence, puisque sa première fonction, c'est de préserver un message, de l'annoncer, qui est un message d'espérance et de paix, mais qui est aussi une conscience très profonde de ce qu'est l'être humain et sa nature. Donc il arrive dans une période troublée, mondialement troublée, pas simplement parce qu'il y a des guerres, mais parce que nos sociétés deviennent des sociétés machines, où les machines commencent à gouverner nos existences. Et donc il arrive avec une conscience particulière qui est la sienne, mais c'est surtout celle de l'institution qui est l'Église catholique, pour essayer de prendre part à la réflexion que tous doivent mener ensemble pour essayer, comme il l'a dit dans son discours, d'édifier, de contribuer à édifier une société humaine.
0: Louis Bémon de Saint-Gilles, vous êtes toujours en ligne avec nous, rédacteur en chef adjoint du journal La Croix. Il y a beaucoup de gens, je vous le disais tout à l'heure dans l'interview, qui ne sont pas croyants ou qui du coup sont peut-être intéressés par la venue du pape. Quel message le pape peut porter à cette société française laïque dont la devise est liberté, égalité, fraternité?
1: Il peut porter un message de dépolarisation, de calme, d'unité dans une société qui est quand même très tiraillée aujourd'hui. Voilà, il fait là à l'Élysée un plaidoyer pour la liberté religieuse. Il se félicite du rôle de la France pour les Lumières, ce qui est quand même extrêmement notable pour un pape. Voilà, on voit bien, et le pape Léon XIV, il le sait, il sait où il met les pieds. Il sait qu'il met les pieds dans un pays à quelques mois d'élections présidentielles qui vont être difficiles, qui vont diviser la société française. Et donc, c'est ça qu'il vient dire comme message, un message de fraternité, un message d'unité, un message de dialogue aussi entre les sensibilités, entre les courants. Il vient aussi délivrer un message de paix. Alors la paix, c'est pas seulement un truc romantique, c'est aussi un message politique. Voilà, en particulier dans ce discours-là qu'il vient de prononcer, lorsqu'il dit à la France, mais je pense qu'il le dit aussi plus largement aux Français, ne soyez pas persuadés que la guerre est inévitable, qu'elle est inexorable, il y a toujours de la place pour le dialogue, pour la diplomatie. Et je pense que c'est un message qui va bien au-delà des catholiques. Et d'ailleurs, ce discours à l'Élysée, c'était un discours qui était destiné à la société française dans son entier, et pas seulement aux fidèles catholiques.
0: Et pour être précis, le pape François est venu 3 fois en France, notamment en Corse et à Marseille. On s'en souvient, c'était au Vélodrome, à chaque fois pour des déplacements précis, mais pas pour des voyages de cette ampleur, ce qu'on appelle un voyage apostolique de 4 jours. Vous ne pourrez pas les louper. Ils seront en jaune et blanc pendant 2 jours. Les 15 000 bénévoles qui quadrillent les rues pour accueillir le pape. Une organisation digne des Jeux Olympiques qui surprend même l'Église. Reportage Joséphine Ortuneau.
4: Oui, la file d'attente s'étire sur le parvis de l'église de la Madeleine. C'est ici, sous ces voûtes en pierre, que 15 000 bénévoles viennent chercher leur badge.
5: Ah, ça va être exceptionnel, donc c'est super.
4: Parmi eux, 3 retraités, Chantal, Odile et Gilbert.
6: Je ne pouvais pas imaginer qu'il y ait cette ampleur, qu'il y ait ce monde qui se déplace. Je suis très heureux.
5: Je ne pensais pas qu'il y aurait autant de personnes. Et je trouve ça génial. Je pense que j'ai hâte, mais je suis sûre que je ne suis pas la seule.
4: Mais alors, d'où vient cette mobilisation massive de l'envie de représenter la religion? Selon Chantal.
5: Montrer qu'on existe et qu'on est bien présent, qu'on est chrétien et qu'on peut montrer qu'on est chrétien et que c'est pas un problème. Et puis ça a l'air d'être intergénérationnel, pardon. Je trouve ça génial de pouvoir montrer que l'Église, elle est représentative de tout le monde, en fait.
4: Justement, derrière elle, Louise et Sixtine ont 21 ans.
7: Nous, on sera essentiellement à la messe, mais après, je sais qu'il y a aussi des bénévoles au Stade de France pour la veillée.
8: Après, on participe aussi à la veillée, mais pas en tant que bénévole.
4: Léon XIV, elles l'ont déjà vu, ce sont même de grandes fans.
7: Moi, j'ai été vachement touchée, en tout cas, pendant le jubilé, parce que je trouve qu'il avait une proximité avec les jeunes, en tout cas. Il nous a beaucoup touchés il a pris la parole sur des sujets qui étaient très intéressants.
4: Des sujets liés à l'amitié, l'espérance ou encore le courage. Léon XIV parle aussi bien à ces 2 jeunes femmes qu'à Cécile, 54 ans.
9: Ça va être le pape du changement, peut-être. Voilà.
4: De quel changement?
9: Il est en train de ramener la jeunesse à l'église. Il y a beaucoup de baptêmes, donc c'est beau.
4: En plus d'une rencontre des générations, Laurent, responsable des bénévoles, remarque aussi un mélange de toutes les vocations.
10: Oui, il y a tout type de population, des prêtres, des laïcs, des diacres, et c'est un flux continu sur tous les créneaux horaires de la semaine. Donc on a des volontaires qui servent des volontaires.
4: Ces volontaires interviennent partout, sécurité, équipe médicale, logistique, chacun selon la mission choisie lors de l'inscription.
0: Le reportage de Joséphine Ortuneau, père Laurent Stalabourdillon, quand vous écoutez ce reportage, j'imagine que vous vous sentez fier, heureux de cette émulation. Pour autant, l'Église est dans une situation paradoxale, c'est-à-dire peut-être une période où elle a de moins en moins de fidèles, mais en même temps des jeunes qui viennent à l'Église et puis aussi des adultes qui se font baptiser, qui sont en forte augmentation.
3: Oui, tout à fait. Je crois que vous soulignez un espèce de paradoxe, un paradoxe entre une institution, ou plutôt une Église institutionnelle qui est en difficulté parce qu'elle a du mal à se faire entendre, voire elle n'est pas entendue du tout, et puis surtout parce que ses forces intérieures baissent, le nombre des vocations sacerdotales reste très très bas. Donc on peut dire que institutionnellement, elle traverse des moments difficiles. Et puis le paradoxe vient de ce que justement il y a une jeunesse qui a soif de vie intérieure, qui a soif de sens en fait, et qui pousse les portes des églises et des communautés pour y trouver des réponses. Alors il faut croire que l'Église, à travers son histoire pluriséculaire, est capable de conserver un trésor de sagesse qu'elle doit donner. Et les jeunes viennent non pas pour rejoindre une institution qu'est l'Église, certainement ils savent là où ils mettent les pieds, mais pour recevoir ce dont elle est gardienne et servante, c'est-à-dire un message qui les aide à découvrir qui ils sont, quel sens ils peuvent donner à leur vie, quelle est la signification de leur capacité d'aimer qui est en eux, et toute cette richesse qu'elle contient et qui a fait son histoire et qui doit leur permettre d'éclairer leur propre existence.
0: Louis Bémond de Senneville, on revient sur la durée assez exceptionnelle de cette visite du pape, qui va aller à Lourdes également, évidemment, mais aussi à Metz pour avoir un message peut-être plus politique, en tout cas un message pro-européen. Que vient-il faire? Est-ce qu'il vient en France comme une terre de mission pour recruter, entre guillemets? Est-ce qu'il y a cette dimension-là dans cette venue du pape?
1: Alors, dans la venue du pape, il y a le signe d'un intérêt, quel signe l'intérêt du pape lui-même, mais aussi du Vatican sur ce qui est en train de se passer en France et que vous évoquez à l'instant avec le père Stella Bourdillon, c'est cette espèce de renouveau de la foi, en particulier chez les jeunes adultes, chez les adolescents et chez les adultes, et donc cette Église catholique dont à Rome on était persuadé il y a quelques années qu'elle était un peu perdue en France, au fond de la sécularisation, et qu'elle serait en perte de vitesse définitive, eh bien là, il se passe quelque chose en France sur le plan de la foi. Et donc voilà, il y a une forme de curiosité. Le deuxième élément, c'est que je pense que Léon XIV est très conscient du rôle de la France en Europe et du poids historique porté par la France. Et donc, il sait très bien qu'en venant en particulier à Metz, et ça c'est vraiment un choix personnel, hein, d'aller parler d'Europe à Metz, c'est plusieurs options lui ont été proposées. Il a vraiment choisi cette étape très personnellement. Il vient manifester un attachement à la fois à la construction européenne, à l'entente entre les pays, à la paix, et puis à un attachement au droit international qui n'est pas tout à fait à la mode en ce moment parmi les dirigeants de notre monde. Donc voilà, il vient en France aussi pour mettre en avant un autre modèle que le modèle des empires qui ressurgit ces dernières années avec la Russie, les États-Unis et la Chine notamment.
0: Alors dans les 250 000 personnes qui sont attendues cet après-midi sur le trajet de la Papa Mobile dans les rues de Paris, il y aura évidemment une foule qui vient acclamer le pape, mais aussi des personnes qui viennent pour porter un message plus politique, notamment les militantes de Magdala, c'est une association catholique féministe qui vont tenter d'interpeller le pape sur les questions de l'égalité homme-femme dans l'Église, mais aussi sur les violences sexuelles dans l'Église, notamment suite à l'immense scandale de la pédocriminalité après l'affaire Bétarame. Nicolas Joly les a rencontrés juste avant cette manifestation.
11: Sur la banderole violette de 5 mètres, une phrase est écrite en lettres blanches.
12: Heureuse celle qui ont soif de justice.
11: Adeline Frémagnan, porte-parole de l'association Magdala.
12: C'est une adaptation au féminin d'un verset de l'Évangile, donc une parole de Jésus, qui est très connue, c'est le texte des Béatitudes. Et nous, c'est une manière de dire que notre combat féministe, il est cohérent avec notre foi.
11: Un combat pour permettre aux femmes de faire ce que l'Église leur interdit aujourd'hui.
12: Il y a de pouvoir prêcher, donc transmettre la foi. Il y a aussi tout simplement d'être prêtre. Et donc en interdisant aux femmes d'être prêtres, on leur interdit de célébrer la messe, de distribuer les sacrements, élire le pape. Aucune femme n'a élu ce pape. C'est quand même dingue. Voilà, il a été élu que par des hommes. Voilà, donc la liste est longue. Hein.
11: L'Église a montré des signes d'ouverture sur certains sujets ces dernières années. Le pape va par exemple rencontrer des victimes de violences sexuelles lors de sa visite. Mais pour Sylvaine Landrivon, docteur en théologie et porte-parole de Magdala, c'est insuffisant.
13: Il reçoit quelques membres qui ont subi des violences sexuelles. C'est-à-dire qu'il souffre avec les individus souffrants. Mais le fait que ce soit systémique, ça, le pape ne veut pas en entendre parler. Et il ne reçoit pas les associations.
11: C'est donc pour être visible de toutes et tous que les membres de Magdala déploieront leur banderole demain lors de la messe à la Concorde.
0: Le reportage de Nicolas Joly, père Laurent Stala Bourdillon. Vous écoutiez avec intérêt ce reportage. Quelle est votre réaction à cette interpellation?
3: En fait, ce que je comprends, bien sûr, c'est que nous sommes dans une société qui est en difficulté par rapport à la conscience de ce que c'est qu'un homme et une femme, et qui ne tolère plus aujourd'hui qu'une institution conserve une très haute idée de la différence et de la signification des sexes en tant que tel. Donc, évidemment, une société qui est marquée par un paritarisme, par une égalité, par l'Église se retrouve accusée de, j'entends de n'élire qu'un pape parce qu'il y a que des hommes qui ont, mais c'est, de fait, c'est vrai. Après, la question, il faut savoir comment elle s'organise, pourquoi et quelle est la signification, je répète, la signification spirituelle de la différence des sexes. Ce qui est quelque chose qui est totalement occulté aujourd'hui. Donc, on est en grande difficulté pour saisir ces questions-là.
0: Il y a un autre sujet qui est très important qui est évoqué dans ce reportage sur les violences sexuelles.
3: Oui, bien sûr.
0: Alors, ça sera abordé un petit peu à Lourdes.
3: Alors, ça, c'est la deuxième chose.
0: Il y avait les deux aspects.
3: Il y a les deux aspects, oui. Alors, il y a un aspect sur l'intelligence de la différenciation des sexes, et puis il y en a un autre. Et alors, je consonne davantage avec cette deuxième question.
0: On attend une parole folle du pape, une parole très forte du pape suite au scandale de Bétarin.
3: Mais bien sûr, et ça, je crois que c'est absolument indispensable. La proximité de Lourdes avec Bétarame imposait, et donc effectivement il y a eu des tensions par rapport à la question de savoir comment des collectifs ou pas sont reçus ou présents, mais il est absolument évident que le pape doit appuyer et garder le pied sur l'accélérateur quant au travail qui doit être fait dans l'organisation, dans la gestion, dans le suivi, dans la prévention de toutes ces questions. Et en France, parce que la réalité a été absolument désastreuse, réellement, dans ce qu'on a découvert, mais aussi beaucoup plus largement dans le monde. Donc là, il y a quelque chose qui est à... Et donc, cette rencontre sera, à mon avis, était indispensable et sera très heureuse.
0: Alors, on rappelle que le pape va recevoir en audience privée 7 personnes victimes de violences sexuelles dans l'Église lors de son passage à Lourdes. Merci beaucoup d'être venu dans notre studio également. Merci beaucoup à Lou Bémond de Seine-Ville, rédacteur en chef adjoint du journal La Croix, qui était avec nous dans ce journal, dans le Trésor des Régions.
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0: Vous connaissez le principe désormais. Ici vous donne la parole toute cette saison avec ces isoloirs, les isoloirs de Dites-le ici qui viennent à vous partout en France. Alors avec la visite du pape dans un monde qu'on dit très matérialiste et individualiste, on vous écoute nous parler de vos espérances et de vos craintes. Dans ce reportage, vous allez entendre Laurent de Cherbourg, Philippe de Périgueux et Christelle d'Evron. C'est dans les Pays de la Loire.
14: Quand vous pensez à l'avenir, qu'est-ce qui vous rend optimiste ?
16: J'ai foi dans l'homme, j'ai confiance dans le fait que collectivement, on est capable de trouver des solutions.
14: Parmi les trois valeurs de la devise nationale, liberté, égalité et fraternité, laquelle est la plus importante pour vous et pourquoi ?
17: Eh ben, égalité, bien sûr, à tout niveau, que ce soit égalité homme-femme, bien sûr, mais égalité parmi les différentes classes sociales, entre les hommes, à tout pays, et aussi cette égalité qui aujourd'hui est menacée par les fondamentalistes, les intégristes de toute religion.
14: Quel monde souhaitez-vous pour vos enfants et les générations futures?
18: Aimez-vous les uns les autres. C'est effectivement une maxime catholique, mais qui est pour tout le monde. C'est-à-dire, à un moment donné, il faut remettre de la fraternité. On doit tous être équitables. On doit tous être égalitaires. Et ça, c'est hyper important. On sera tous égalitaires devant la mort. Donc, il faut qu'on soit égalitaires devant la vie et devant l'accès à tout ce que la vie peut nous proposer, que ce soit les soins, que ce soit l'éducation, que ce soit le cadre de vie et la fraternité. C'est pour moi la plus belle des valeurs.
0: Et si vous voulez faire comme Laurent, Philippe ou Christelle, venir dans notre isoloir, dites-le ici. L'isoloir sera demain, par exemple, à Arnac-Pompadour, au château de Pompadour, avec ici Limousin, ou à Boulazac, au Palio, pour la reprise du championnat de basket Betclic Elite, avec ici Périgord. La liste complète est sur ici.fr. Je vous le disais dans les titres, lui aussi parfois vu comme le Messi. Dans le domaine du football, c'est le jour J pour Zinedine Zidane. Premier match pour le sélectionneur des Bleus en Ligue des Nations contre la Turquie ce soir. Le Marseillais qui est attendu avec émotion. Le match qui est à suivre sur notre antenne de ICI. Coup d'envoi à 20h45. C'est à suivre sur ICI.fr et évidemment avec notre chaîne YouTube où vous retrouverez aux commentaires Bruno Salomon. Et puis vous vous le savez également, Marine Le Génie revient la semaine prochaine pour la suite, pour le retour du 13h de nos régions, et vous retrouvez plus l'info locale également sur ici.fr. Je vous laisse pour votre après-midi en musique sur Ici. Il est 13h28 bientôt.
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22: Et notez quelques infos pour sortir, ça peut être sympa, une petite soirée au Théâtre des Miroirs à la Glacerie. Ne manquez pas d'ailleurs mardi et mercredi le spectacle Dark par la compagnie Brutal, un spectacle dans lequel Jeanne renaît de ses cendres, au cœur d'un Moyen-Âge violent et caricatural. Un spectacle entre parodie et épique, un rendez-vous unique à voir absolument. C'est donc le mardi 29 septembre à 20h30 et mercredi 30 septembre au Théâtre des Miroirs à la Glacerie. Donc un spectacle à ne surtout pas manquer. Puis à Yclon, la salle de convivialité accueillera mardi prochain à 14h30, un autre spectacle de variété avec cette fois trois artistes qui vont se partager la scène. La Vie M, chanteuse pour des reprises d'Edith Piaf et Céline Dion, et puis ses compositions également, et Daniel Dolé, le natif de Saint-Martin-de-Réal, ainsi que Gilou et son petit accordéon, l'accordéoniste attitré d'ailleurs de Pierre Perret. Les portes s'ouvriront à 14h, pensez donc à réserver et appelez-nous pour avoir plus d'infos au 02 33 23 13 23.
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Ici Cotentin avec Michael Jackson, Billie Jean, une chanson que vous mettiez avec votre petit 45 tours dans votre chambre à tue-tête. Eh bien, vous l'avez écouté en souvenir peut-être de cette époque à l'instant sur votre radio locale ici Cotentin. Les gens d'ici sont fabuleux. On ira dans le secteur de Granville, à la Lucerne d'Outre-mer chez Odile avec Manu Gouache. Odile, elle est responsable associative. Durant plusieurs années, elle était en Picardie et puis elle en a eu marre et elle est venue s'installer dans la Manche. Elle nous parlera de son parcours dans quelques instants. Le temps pour nous d'écouter Indochine et Victoria tout de suite. Belle journée.

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1: Et Odile, eh bien, a rencontré Manu Gouache. Odile s'est installée dans notre département il y a quelques années maintenant pour proposer un atelier qui mêle production de gâteaux, jeux et dégustation. Elle nous raconte son parcours.
2: Donc j'ai décidé à 58 ans de repasser un CAP de pâtisserie.
3: Ah oui.
2: J'ai quelques diplômes.
3: Moi ça me rassure, je me dis que c'est encore possible pour moi.
2: Pourquoi, vous avez quel âge?
3: J'ai pas encore 58.
2: Ah bah vous voyez. Donc eh ben, le CAP de pâtisserie c'est bon. Hein. J'en ai bavé, hein. J'ai quelques diplômes, c'est celui où j'en ai le plus bavé parce
3: ah
2: que...
3: Bon.
2: Ah ouais, non.
3: C'est
2: ouais.
3: Dur.
2: Bah ouais, bien sûr.
3: Oui, j'imagine, ouais.
2: Donc c'est mon diplôme dont je suis le plus fier. Quand on vient chez Gourmand des Udiques, on rentre dans les coulisses d'un pâtissier. C'est aussi intéressant de se... Voilà, moi j'aime aussi faire découvrir ça, quoi.
3: Vous vous êtes pas dit à un moment donné, ah bah tiens, moi aussi je vais ouvrir un salon de thé ou une pâtisserie?
2: Non, vous savez pourquoi je l'ai pas fait? Parce que c'est ce qu'on disait, fais ça. Ouais, d'accord, alors je fais comment? Parce que du coup, si je suis dans le salon de thé, je suis pas dans la pâtisserie, je vois pas les gens. Puis si je sers, je peux pas, enfin voilà. J'ai fait un truc et du coup, on peut cuisiner et jouer et manger et être ensemble.
3: Ouais, c'est votre truc.
2: C'est mon truc. Je joue pas au meilleur chef ou je sais pas quoi, ça m'intéresse pas. Ce que je veux, c'est que ça leur redonne envie de faire des choses ensemble après.
1: Et le ensemble, ça compte hein, pour Odile qui s'intéresse vraiment aux autres. Et Odile, vous avez fait des études de sociologie, une matière que vous avez découvert grâce à ces cours hein, de philo, c'était au lycée?
2: En fait, le prof, très rapidement, nous a fait travailler Bourdieu.
3: Le grand sociologue
2: que
3: français.
2: Que j'ai rencontré plus tard, mais bon.
3: Ah oui, vous l'avez rencontré.
2: Je découvre Bourdieu et je découvre la culture, enfin, la culture, le déterminisme culturel, quoi. Alors, moi, ça me parle, mais alors, du feu de Dieu.
3: Comment on peut décrire le déterminisme culturel très simplement?
2: Sur le fait que, si vous voulez, vous n'avez pas les mêmes choses au démarrage.
3: Il y a des gens qui ont des bouquins chez eux quand ils sont...
2: Oui, par exemple.
3: Mômes, voilà, par exemple.
2: Ou qui vont pouvoir aller au cinéma, au spectacle, le livre de Bourdieu, c'est la distinction. Enfin voilà, donc c'est ce qu'on a en arrivant, dans, je dirais, dans la maison, qui fait que on va avoir plus de facilité ou pas de s'ouvrir au monde, je dirais, en faisant cours.
3: Il y a des gens qui ont plus de facilité que d'autres à avancer dans la vie, à se construire dans ce monde-là, parce que ils ont à la base.
2: Ce qu'on va appeler un capital culturel, un capital social, quoi.
3: Enfin, ouais. Donc là, on étudie les humains, quoi.
2: Ouais, c'est ça.
3: Les groupes humains.
2: Les groupes humains.
3: Comment on fonctionne chacun.
2: Moi, je suis une sociologue de terrain. Et au fond, je fais de la dans ce que je fais actuellement, je fais de la sociologie. Pour payer mes études, je faisais des sondages, des sondages, des enquêtes. J'écoutais les gens, j'étais fascinée, moi. Enfin, je veux dire, je branchais le magnéto. C'est extraordinaire, quoi.
3: Ouais, c'est vrai.
2: Et le jeu chez moi, le jeu ou la pâtisserie ou la bouffe. C'est que des prétextes, quoi. Enfin, je veux dire, c'est peut-être que dans 2 ans, enfin, si je suis pas morte, je ferai autre chose avec un autre outil, quoi. Enfin, c'est des outils, quoi.
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0: c'est une chanson qui aide hein, à faire les carreaux, à ce que je vois. Et en rythme, vous vous débrouillez drôlement bien. Pour garder justement cette rythmique et faire aucune trace sur vos fenêtres, ne manquez pas Jérémy Frérot avec Frérot dans quelques instants. Il a écrit cette chanson pour un proche hein, qui traversait d'ailleurs une période difficile. C'est un vrai message de soutien pour encourager à avancer malgré les doutes et les moments de faiblesse. Et ce sera juste après cette pause.
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1: Nous sommes le 25 septembre, il est 14h et voici les infos.
2: Les premiers mots de Léon XIV en France, qui a rappelé ses origines normandes et bourguignonnes, celles de sa grand-mère, le pape qui débute un voyage apostolique de 4 jours. Reçu en milieu de journée à l'Elysée par Emmanuel Macron, il a également abordé la laïcité, la fin de vie et l'intelligence artificielle. Après une visite à l'UNESCO, Léon XIV sera dans les rues de Paris avec la Papa Mobile. 250 000 personnes sont attendues et ce soir 80 000 jeunes également pour une prière au Stade de France. Le verdict attendu aujourd'hui à la cour d'assises de Paris dans l'affaire du meurtre du rugbyman Federico Arumburu. L'accusation a requis 27 ans de réclusion criminelle contre Loïc Le Priol, militant d'extrême droite, auteur des 2 tirs mortels reçus dans le dos par sa victime qui n'était pas armée. Dans l'enquête sur la mort du jeune Thomas à Crépol en 2023, on apprend également que 11 accusés seront jugés avec la circonstance aggravante de racisme contre la race blanche et la nation française. C'est l'un des romans les plus lus et commentés en cette rentrée littéraire. On apprend pourtant que l'Académie Goncourt supprime le roman de Télisson Aurélien de sa sélection pour le prix. L'auteur canadien d'origine haïtienne est suspecté d'avoir utilisé l'intelligence artificielle, mais il est également suspecté de plagiat pour l'écriture de son livre « C'était ça ou mourir ». Et puis lui aussi est parfois vu comme le Messi. C'est le jour J pour Zinedine Zidane. Premier match pour le sélectionneur des Bleus en Ligue des Nations ce soir contre la Turquie à 20h45. Le Marseillais attend ce moment avec émotion et nous aussi.
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1: Vous allez tondre la pelouse à ce que je vois cet après-midi. Eh bien, notez que ce sera du soleil. Pensez à la petite crème solaire, on ne sait jamais. Un coup de soleil sera même vite arrivé, même si on est en automne. Ça va chauffer jusqu'à au moins 26 degrés sur Mortain, 24 degrés du côté de Quinéville, Acqueville et à Fermanville, 20 degrés. Là où se déroule demain le trail du Tuvac, 10, 20, 30 km d'ailleurs. Avis aux sportifs et aux amateurs, un événement à vivre avec Ici Cotentin.
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0: Oh, mais j'ai comme l'impression que Médor attend votre petite promenade de l'après-midi tout en musique, puisqu'il aime aussi, comme vous, écouter Ici Cotentin. Alors, avant de ouvrir la porte, parce que je vois qu'il trépigne d'impatience, hein, pour cette petite balade, eh bien, vous allez pouvoir rester encore un petit peu avec nous, puisqu'il y a de la musique et trois chansons françaises à la suite, dont le nouveau Zazie, peu importe. Ce sera juste après cette pause. Bonne promenade!
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1: Ah, c'est chouette ça, vous désirez ouvrir votre propre entreprise de menuiserie? Eh bien, la Chambre de métiers de l'artisanat de Normandie organise une permanence à Avranches. Un conseiller sera disponible pour vous, rien que pour vous, mais attention, c'est sur rendez-vous pour vous accompagner dans les démarches à effectuer, car bah oui, il y a quand même pas mal de papiers à faire. Cette permanence aura lieu le 28 septembre prochain, à l'antenne située boulevard du Luxembourg à Saint-Martin-des-Champs. Alors pensez à vous inscrire, hein, c'est dès maintenant, faut s'y prendre maintenant. Notez aussi que l'URSSAF lance une campagne de recrutement d'inspecteurs et de contrôleurs en Normandie, c'est jusqu'au 30 septembre, jusqu'à la fin du mois. 4 postes d'inspecteurs sont à pourvoir, 2 dans le contrôle comptable d'assiette et 2 dans la lutte contre le travail illégal. Alors, l'URSSAF recherche des candidats issus de la comptabilité, de la finance ou même du droit. Vous pouvez bien sûr en savoir plus en nous appelant, bien sûr, au 02 33 23 13 23. Notez bien le numéro 02 33 23 13 23 pour aller plus loin.
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0: Ici Cotentin avec I Was Made For Loving You et Kiss. Dientel arrive avec cette chanson Faire à Nouveau Connaissance. Alors ça c'est la chanson et votre chanson à ce que je vois, ça c'est chouette. Vous êtes connu votre chérie sur cette chanson Faire à Nouveau Connaissance. Eh bien c'est un petit peu ça chaque jour finalement sur votre radio locale ici Cotentin. On fait un petit peu connaissance avec des chansons souvenirs et puis de quoi passer une très belle journée en votre compagnie également. Merci d'être fidèle à votre radio locale ici Cotentin.
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1: Bon début de week-end, il est tout juste 15h, voici les infos.
2: Léon XIV attendu pour un discours à l'UNESCO dans quelques minutes avant une déambulation en papa mobile dans les rues de la capitale. Le pape qui va vivre son premier bain de foule en France. 250 000 personnes sont attendues le long de ce parcours dans la capitale. Il sera également le premier pape à visiter Notre-Dame depuis sa réouverture en 2024. 80 000 jeunes dans toute la France assisteront à une veillée et une messe géante ce soir au Stade de France. Des juges d'instruction ordonnent un procès pour meurtre pour 11 accusés dans l'affaire de la mort de Thomas à Crépol dans la Drôme. C'était en 2023. Des juges qui retiennent notamment la circonstance aggravante de racisme envers la race blanche et la nation française. Le verdict attendu aujourd'hui à la cour d'assises de Paris dans l'affaire du meurtre du rugbyman Federico Arumburu. L'accusation a requis 27 ans de réclusion criminelle contre Loïc Le Priol, militant d'extrême droite, auteur de 2 tirs mortels reçus dans le dos par sa victime. L'accusé qui a demandé ce matin le pardon au pape. Les 4 principales ligues européennes de football appellent à une réforme de la gouvernance de la FIFA. Les fédérations anglaises, espagnoles, allemandes et italiennes réagissent après la crise déclenchée par Gianni Infantino qui souhaitait privatiser une partie de la Coupe du Monde. Et puis tous les yeux du foot sont tournés vers la Turquie ce soir pour voir les premiers gestes de Zidane, sélectionneur, la star du football mondial, qui est pour la première fois à la tête des Bleus, mettant un peu dans l'ombre ses propres joueurs. Le match est à suivre sur ici.fr à 20h45 et notre chaîne YouTube.
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1: Vous allez tondre la pelouse à ce que je vois cet après-midi. Eh bien, notez que ce sera du soleil. Pensez à la petite crème solaire, on ne sait jamais. Un coup de soleil sera même vite arrivé, même si on est en automne. Ça va chauffer jusqu'à au moins 26 degrés sur Mortain, 24 degrés du côté de Quinéville, Acqueville et à Fermanville, 20 degrés. Là où se déroule demain le trail du Tuvac, 10, 20, 30 kilomètres d'ailleurs. Avis aux sportifs et aux amateurs, un événement à vivre avec ICI Cotentin.
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0: Dans quelques minutes, j'aurai de quoi vous occuper parce que je vois que vous manquez un peu d'inspiration parfois. Alors, si vous recherchez des activités à faire avec vos enfants le week-end, eh bien, vous allez pouvoir noter quelques petites idées, et notamment pour demain, pour vos enfants ou petits-enfants de 3 ans, pour découvrir notamment le film Entre ciel et terre. Je vous en dirai quelques mots dans quelques minutes. Restez à l'écoute.
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1: Vous cherchez une activité à faire avec vos enfants ou petits-enfants ce week-end? Bon, alors écoutez bien, à Goncoutainville, le cinéma L'Espace propose une séance spécialement pensée pour les plus petits. C'est demain, à 16h, pour les enfants à partir de l'âge de 3 ans. Ils vont pouvoir découvrir le film Entre ciel et terre, composé en fait de cette petite histoire autour de la nature et aussi de la découverte. Alors c'est pas seulement une séance de cinéma en plus. Après le film, il y aura un goûter qui leur sera offert et un atelier bricolage histoire de les amuser et de vous amuser aussi. Et ça c'est chouette. Et si vous profitiez aussi de cette semaine pour découvrir la nature près de chez vous, c'est à Saint-Lô jusqu'à demain. C'est la semaine du développement durable et des mobilités qui propose plusieurs animations pour mieux comprendre et protéger notre environnement. Demain au parc du Bois Jugan, vous pourrez découvrir la biodiversité locale à travers des activités gratuites. Alors que vous soyez en famille ou simplement curieux de découvrir la nature, pensez à ces deux événements, ça devrait vraiment plaire à toute la famille et aussi, vous l'aurez compris, éveiller les tout-petits.
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0: Ici Cotentin avec Johnny and Mary et Robert Palmer. Vous êtes dans la voiture, c'est parti pour récupérer les enfants à l'école. J'espère que vous avez pensé au petit goûter qui va bien, sinon vous allez avoir la soupe à la grimace avant le week-end. Un petit paquet de bonbons, ça fait toujours plaisir. Allez, même si c'est ponctuel de temps en temps comme ça, ce sera forcément apprécié avant de penser au week-end en famille. Profitez-en bien et embrassez-les pour nous.
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1: Bon week-end, il est tout juste 16h, voici les infos.
2: Un premier message de paix, une alerte sur les dérives de l'intelligence artificielle, les premiers mots du pape en français à la mi-journée à l'Élysée, le Saint-Pierre qui est désormais au siège de l'UNESCO, l'Organisation des Nations Unies pour l'éducation, la science et la culture, basée à Paris. Léon XIV va vivre ensuite son premier bain de foule en France. 250 000 personnes attendues le long d'un parcours dans les rues de la capitale et la fameuse Papa Mobile, avant de se rendre ce soir au Stade de France où 80 000 jeunes l'attendent. Ils sont venus de toute la France, réunis pour une veillée géante. L'affaire avait été longuement commentée dans les médias près de 3 ans après la mort de Thomas Perrotto dans le village drômois de Crépol. La justice renvoie 11 jeunes hommes devant les assises. Ils seront jugés pour meurtre aggravé par du racisme contre la race blanche et la nation française. Le lycéen de 16 ans avait été poignardé à la sortie d'un bal de village. Le maire de Roubaix, dans le Nord, dénonce un système d'escroquerie, voire de corruption dans l'attribution de logements par des bailleurs sociaux. Selon l'élu LFI, des agents d'un bailleur ou se faisant passer pour tel vont voir des habitants et leur proposent un dessous de table pour faire avancer leur dossier plus vite. Il a saisi la justice. Et puis vous pouvez la croiser jusque ce soir, place de la cathédrale de Tulle en Corrèze. L'accordéoniste Christelle de Franceschi est en train de battre et de tenter de battre le record du monde de la plus longue performance à l'accordéon. 4 jours, 3 nuits d'épreuve pour atteindre les 85 heures de musique. On espère qu'elle va y arriver. Ça sera ce soir à 22h si elle ne flanche pas d'ici là.
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5: Et cet après-midi, le ciel est encore un petit peu nuageux, mais les éclaircies dominent. Elles sont bien présentes et c'est tant mieux. Vent faible à modéré d'ouest-nord-ouest. Les températures, nous avons 21 degrés à Fermanville ce soir, enfin cet après-midi Fermanville, ou demain ce sera le fameux trail du Tuva qu'on en a parlé sur Ici Cotentin. Des distances de 10, 20 et 30 km et c'est avec Ici Cotentin, bien sûr. Autre température, 21 degrés à Port-Bail, 22 degrés à Granville, 26 à Marigny près de Saint-Lô. Demain samedi, ciel couvert le matin, l'après-midi ça va se dégager un peu. Vent faible demain toujours et 20 à 24 degrés pour les maximales.
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5: Et en plus, le week-end approche, les amis, donc c'est tant mieux. Merci d'être avec nous jusqu'à 19h. N'oubliez pas, 18h30, le Mag Musique avec notre ami Manu Gouache, qui reviendra pour découvrir toute l'actu de la musique dans le département de la Manche. Et on est parti avec Suzanne Vega, tube des années 80, avec Luca. Et c'est ici Cotentin, au fait.

0: Merci d'avoir choisi ici Cotentin avec les tubes des années 80, Suzanne Vega, Luca, certainement sa chanson la plus connue, la plus populaire en tout cas.
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0: Et je me déplace toujours avec mon Manu, Emmanuel Gouache, qui phosphore de façon quotidienne, et ça fume des fois sous son crâne. Il cogite un tas de choses, voilà. Alors ne manquez pas l'humeur de Manu, c'est dans moins de 5 minutes. Et aujourd'hui, il se penche sur le cas d'Hibernatus. Oui, Hibernatus. On va développer ça dans quelques minutes, vous le verrez. Et puis, vos chansons préférées, elles sont ici. Vos nouveautés préférées, tenez, Christophe Maé, extrait de son dernier album, Fête foraine. Jolie chanson, qui s'appelle « Y a que de l'amour chez toi », sur Ici Cotentin.

0: C'est le nouveau Christophe Maé sur Ici Cotentin, extrait de l'album Fête foraine, il y a que de l'amour chez toi, 16h10, chez lui aussi il y a que de l'amour, mais pas que. C'est Emmanuel Gouache, c'est l'humeur de Manu avec Caroline Joanneau et Yannick Leflo.
1: Bonjour tout le monde.
2: Les chasseurs ont décidé, d'accord, de valoriser le gibier. Tiens, on en parlait ce matin grâce à 6 chambres froides qui devraient être mises à disposition dans la Manche pour déposer le fruit de leur chasse.
1: Oui, le gibier sera ensuite vendu ou transformé par des bouchers, des traiteurs, des restaurateurs. Et c'est donc Danny Frigo qui nous parle de réfrigérateur dans les journaux ce matin.
3: Je l'ai pas fini.
1: Bien joué.
2: Moi non plus.
1: C'est oui. Un peu comme si Jacques Ventilo venait moquer la canicule ou Patrick Lavabo venait parler bidet. Enfin, c'est quand même une très bonne idée de récupérer cette viande pour la consommer. Pour celles et ceux, évidemment, qui consomment de la viande, qui mangent de la viande. Alors, conseillé par quelques bonnes apps, j'ai regardé le film Hibernatus hier avec Louis de Funès. Et quelquefois, les animaux congelés peuvent renaître de leur cendre, si on peut dire.
4: Oula. Nous nous excusons d'interrompre le cours de ce spectacle, mais nous venons d'apprendre qu'un homme vient d'être retrouvé enfoui dans les glaces depuis 65 ans.
1: C'est pas vrai.
5: Le docteur Barkov et moi-même avons constaté une reprise des mouvements cardiaques.
1: Vous noterez les effets sonores de la fin des années 60. Chaque année, de 14 à 15 000 chevreuils et sangliers sont prélevés par les chasseurs manchois. Donc imaginons que ces 15 000 animaux, tout à coup, reprennent vie comme dans notre Hibernatus.
6: Ma biche.
1: Le problème des morts vivants, c'est quand ils décident de se venger. J'imagine les dizaines de milliers de sangliers et de chevreuils, les yeux tout rouges, avançant les pattes de devant en avant, la bave aux lèvres.
6: C'est horrible. C'est là, comme ça, de manger quelque chose. Et puis, c'est ce que c'est.
1: Ah bah le principal c'est de ne pas souffrir dans ces circonstances. Merci à Danny Frigo de nous avoir parlé des réfrigérateurs. Et vivement les prochains pâtés de chevreuil et de sanglier dans les boutiques de la Manche.
0: Eh ben ça marche. Et ben vivement lundi prochain pour une nouvelle humeur de Manu avec Caroline Joanneau sur votre radio locale ici Cotentin. Allez, dans un instant, Carlos Santana, tiens, qu'on vous a retrouvé dans la discothèque d'ici Cotentin. Santana, l'un des grands guitaristes de la scène rock des années 70. Hein, on écoutera Europa. Et l'un des plus grands tubes de Kim Wilde, tout de même 1 million d'exemplaires vendus en France en 1980. Rendez-vous compte, Kim Wilde, qui démarrait d'ailleurs sa jeune carrière sur les chapeaux de roue et qui allait faire partie du paysage musical de toute la décennie des années 80. On écoute Cambodia, tube de Kim Wilde, sur Ici Cotentin.

0: Carlos Santana qui signe là l'un des grands classiques de la guitare des années 70 avec Europa, 1976 d'ailleurs. C'est ici qu'Autantin et Fred Ballard arrivent dans un instant, l'humour en tube. Et aujourd'hui, Abemus Papam, mais rigolom. Ouais, je sais pas si vous avez fait du latin, moi pas. Je vous rassure, si vous n'avez pas fait latin ou si vous n'avez jamais lu Astérix, éventuellement, on va éclaircir ça dans 3 minutes avec Fred. On va bien rigoler. Et puis dans un instant, on écoute Gold avec un tube des années 80. Laissez-nous chanter.
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0: Laissez-nous chanter Gold sur Ici Cotentin. Il est 16h26. Fred Ballard, l'humour en tube. On rigole cet après-midi. Alors, ça faisait 18 ans, vous savez, qu'un pape n'était pas venu en France. Et pour célébrer cet événement dans la joie et l'allégresse, elle a convoqué les apôtres du rire pour un discours papal en latin, ou presque.
1: Et c'est alors que Jésus dit à l'étranger, in nomine Patris, petit bonhomme en mousse, et que s'appellerio Kézac.
2: Oui, bon, on ne peut pas tout demander à Artus non plus, hein. Rendre hommage au pape, ok, mais pour le latin, il a fait avec les moyens du bord. Et sur un malentendu, ça peut marcher. En tout cas, nul doute que pendant sa tournée française, le pape va déclencher ovation sur ovation.
3: Et je les ai éclatés, là. T'as vu comment ils étaient ? Non, mais à peine je suis arrivé, ils étaient là. Alléluia ! Alléluia ! Enfin, ils étaient au taquet, t'as vu ? Ah non, mais moi, ils m'ont chauffé, hein. Ah, il y a un moment, je voulais sauter dans la foule, comme ça, je te jure. Ils étaient combien, alors, t'as compté ? 1 million ! 1 million ! Pouah, ce que je lui ai mis à Mat Pokora.
2: C'est sûr que du côté de Metz, va y avoir une petite concurrence avec les stars du Grand Est. Et à Lourdes, Léon XIV pourrait bien tomber sur Ilyès Djadel au premier rang.
4: J'ai rencontré le pape, le vrai pape. Parce qu'il y a deux papes. Moi, je me souviens quand j'étais petit, je disais à ma mère, maman, c'est qui a fait à manger ? Elle me disait, c'est le pape. Donc là, le gars, quand il est arrivé, moi, je l'ai pas pris au sérieux. Je dis, c'est qui ? On me dit, c'est le pape. Je dis, je le connais. Il venait faire à manger chez moi quand j'étais petit.
2: Ben bien sûr, on a tous eu un pape petit à la maison qui s'occupait des tâches les plus ingrates et les plus chronophages du monde. Toutes les mères de famille le savent, Léon XIV est une fédulogie doublée d'un cordon bleu. Alors, humour épais et gloire au pape.
0: Alléluia, merci Fred Ballard et à demain.
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0: Et une nouveauté ici Cotentin, c'est Vanessa Paradis avec un titre qui s'appelle Rendez-vous, nouvel extrait de l'album Le Retour des Beaux Jours. Album écrit, faut-il le rappeler, par Étienne Dao et Jean-Louis Pierrot. Vanessa Paradis, rendez-vous sur Ici Cotentin.

0: C'est le nouveau Vanessa Paradis. Il est sur Ici Cotentin, chanson qui s'appelle Rendez-vous. Il est 16h31.
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0: Tiens, à propos de la réduction des déchets, on en parle beaucoup, c'est vrai, hein. Et si tout commençait à la maison? En effet, chaque habitant en France produit en moyenne près de 570 kilos de déchets ménagers par an. Face à cet enjeu environnemental, la communauté d'agglo Mont-Saint-Michel-Normandie invite Jérémy Pichon, une figure emblématique du mouvement Zéro Déchet, pour une conférence qui est ouverte à tous, évidemment. Il proposera de porter un autre regard, nouveau regard sur nos modes de consommation, et il va ouvrir des pistes simples pour réduire nos déchets. Rendez-vous demain de 10h à midi. C'est au théâtre d'Avranches, conférence gratuite. C'est aussi sur inscription. Vous allez tout simplement sur le site de la communauté d'agglo du Mont-Saint-Michel à la rubrique Zéro déchet. Pour découvrir la nouvelle saison culturelle de la Hague, rendez-vous demain soir à Beaumont-Hague pour une présentation en live de la programmation suivie d'un spectacle. Le spectacle Tu connais la chanson, point d'interrogation. Il y aura aussi un blind test décalé et la découverte de quelques pépites musicales. Rendez-vous demain à 19h, c'est au pôle culturel à Beaumont-Hague, c'est gratuit et sur réservation.
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0: Et dans quelques minutes, votre rendez-vous bon à savoir, rendez-vous avec les infos pratiques du département de la Manche. Aujourd'hui, on va parler avec Aurore Lehel Loco du festival de contes histoires d'en découdre. On vous donnera le détail. Côté musique, Julien Clerc, Cœur de rocker et France Gall avec une chanson écrite par Michel Berger en 1987. Chanson sortie juste un an après l'accident tragique de leur ami Daniel Balavoine sur le Paris-Dakar. Voici, évidemment. Yeah.

0: Une chanson écrite et composée par Luc Plamondon, l'auteur de Starmania, et Julien Clerc. C'était Cœur de rocker.
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0: Et c'est bon à savoir, chaque jour ici Cotentin vous facilite la vie avec Aurore Luel Loco et aujourd'hui un festival de contes dans une bibliothèque près de chez vous et qui s'appelle Histoire d'en découdre. On est avec Aurore.
3: Erwan Hélico, vous êtes référent action culturelle pour la bibliothèque départementale de la Manche. Bonjour.
4: Oui, bonjour.
3: Alors, le festival de contes Histoire d'en découdre revient pour sa 15e édition du 2 au 14 octobre prochain. C'est organisé par la bibliothèque départementale de la Manche. Un festival de contes avec des spectacles pour tous. On va pouvoir s'intéresser à différents spectacles, notamment le 3 octobre prochain. Ça se passera avec la compagnie Atelier des Songes à Tonneville-Hague. Avec quel genre de spectacle?
4: Alors effectivement, le samedi 3 octobre, donc à 10h30, et là, ça sera la compagnie de l'Atelier des Songes qui nous présentera son spectacle Petit 1. Ça sera à la bibliothèque de Tonneville. Et Petit 1, c'est un spectacle qui s'adresse aux tout-petits. À partir de 3 ans, Aurélie Gourlès, la comédienne, est seule en scène et elle manipule de l'argile. Et un petit personnage, ce petit personnage, c'est Petit 1, c'est lui qui donne le nom au spectacle. Et donc, à travers la danse, le jeu théâtral et le jeu marionnettique, bah, on va parcourir comme ça, assez rapidement, hein, sur trentaine de minutes, quelques grandes étapes de la vie. C'est un spectacle en fait pour bien grandir.
3: Ah, ça c'est plutôt pas mal, hein, avoir les clés pour bien grandir. Et puis le 9 octobre aussi à Saint-Pierre-Église, autre spectacle, ce sera celui de Michel Galaré. À quelle heure et où?
4: Alors du coup ça sera à la Halle 901, donc à Saint-Pierre-Église, à 20h. Là, on est sur quelque chose de plus tout public. Hein. Michel Galaret, c'est à partir de 7 ans, et il présentera son spectacle Métamorphose. Métamorphose, c'est l'histoire d'un homme, un homme de la Terre, un homme un peu bourru. Mais c'est plus que ça quand même. C'est l'histoire des hommes, de leur vie et du sens à donner à tout ça.
3: Et pour en savoir plus sur le festival de contes Histoire d'en découdre, qui revient pour sa 15e édition, rendez-vous sur transat.manche. Merci Erwan Hélico, je rappelle que vous êtes référent action culturelle pour la bibliothèque départementale de la Manche. Merci d'avoir été avec nous aujourd'hui. À bientôt.
4: Merci beaucoup.
0: Bon, à savoir, les infos du département au quotidien avec Aurore Luel Loco, c'est sur Ici Cotentin. Ici Cotentin en musique aussi. On écoutera Grace Jones, ça va vous faire plaisir, avec l'adaptation du Libertango d'Astor Piazzolla, hein, revu et corrigé, évidemment, c'est drôlement sympa. Et puis on vous offre aussi la BO du film Top Gun Maverick. On vous emmène au cinéma histoire de vous décoiffer. Voici One Republic avec Runaway. Runaway.

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0: Bon, autant vous dire qu'on a un petit souci technique. Hein. Normalement, on devrait écouter Grace Jones avec Libertango. Ah, ben le voilà, ça y est, le morceau d'Astor Piazzolla, revu et corrigé par Grace Jones au début des années 80. Enjoy, comme dit l'autre, hein. C'est ici Cotentin.

0: Astor Piazzolla au bandoneon et Grace Jones au chant I've Seen That Face Before. C'était Libertango. Il est 16h40 à suivre Boulevard Désert et Carbone. Et puis Frédéric Goldman Jones, on écoutera Nuit dans un instant.
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1: Et bon début du week-end, il est 17h. C'est l'heure du flash présenté par Benoît Martin. Bonjour Benoît.
3: Bonjour Lionel, bonjour à tous. Le PR de Flamanville découplé du réseau dans la nuit. Un doute planait depuis ce matin sur la possibilité pour EDF de procéder à l'arrêt du réacteur pour lancer sa première visite complète qui doit durer 350 jours. Doute car un mouvement social s'est déclaré ce matin à l'appel des syndicats CGT et FO pour dénoncer le projet d'abandon des tarifs de l'électricité dont profitent les salariés d'EDF. Le mouvement se poursuit mais l'arrêt du réacteur pourra bien intervenir dans les temps. Un mort ce matin sur les routes de La Hague. Un homme de 81 ans a perdu la vie au guidon de son vélo lors d'une collision avec une voiture. La météo était défavorable au moment de l'accident avec un brouillard épais au niveau de Beaumont-Hague où s'est produit le drame. Une bonne nouvelle pour les Manchois qui ont à se rendre à Rouen par le train. Je pense notamment aux étudiants. La circulation des trains reprendra à partir du 5 octobre sur la ligne entre Rouen et Caen, impactée depuis 15 jours par le déraillement d'un train. Les travaux de réparation de la voie sont en cours et progressent au rythme attendu. Le pape est arrivé à Notre-Dame de Paris après une déambulation dans les rues de Paris en papa mobile. Léon XIV qui avance là dans un discours à l'Élysée a plaidé pour une laïcité qui n'exclut pas la religion de l'espace public et a mis en garde contre l'offre d'une mort programmée. Le pape attendu au Stade de France ce soir pour une veillée réservée à la jeunesse. De nouveaux objets ayant appartenu à l'un des généraux de la 82e division Airborne exposés depuis hier au musée de Sainte-Mère-Église. Une veste, un calot et d'autres effets personnels offerts par les descendants du gradé américain. La Rolex Fastnet de retour à Cherbourg l'été prochain. Les organisateurs britanniques de la célèbre course à la voile l'ont annoncé aujourd'hui. Du 22 au 30 juillet prochain, la 52e édition de cette épreuve prestigieuse rassemblera quelques 400 voiliers. Et puis la GS Cherbourg va tenter de rester invaincue en Pro League ce soir. Quatrième match de la saison pour les handballeurs cherbourgeois. Ils reçoivent Frontignan à domicile. Salle Jaurès, c'est à 20h30. Frontignan, pour l'instant, lanterne rouge du championnat. 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
4: Voilà, le monsieur le disait à l'instant, ouais. Il pleut pas beaucoup et c'est encore le cas aujourd'hui.
5: C'est pas faux. Le ciel est pourtant un petit peu nuageux, mais les éclaircies sont bien présentes et toujours pas de pluie à l'horizon. Vent faible à modéré d'ouest à nord-ouest. Les températures, elles gardent à bon niveau les températures. On a 21 degrés à Bricbec, 21 degrés à Fermanville. Fermanville où demain ce sera le trail du Tuvac, des distances de 10, 20 et 30 km. C'est avec ici Cotentin. Nous avons 22 degrés à Bréal et 25 à Utabitch. Pour demain samedi, le ciel sera couvert demain matin. L'après-midi, ça va se dégager peu à peu. Le soleil restera cependant voilé. 20 à 24 degrés pour les maximales. Pour dimanche, de belles éclaircies le matin et une succession de nuages et d'éclaircies pour l'après-midi. 22 à 24 et jusqu'à 26 dans la baie du Mont-Saint-Michel dimanche. Vos conditions de circulation à présent. Alors, un accident qu'on nous a signalé sur la Nationale 13 dans le sens Caen-Cherbourg. C'est à hauteur de Caen, du côté du musée, si vous circulez régulièrement sur la Nationale 13. C'est sur la voie de droite, hein. Soyez prudents quand vous arrivez dans ce secteur. Autre souci de circulation sur Saint-Lô, dans la descente du boulevard d'Alsace-Lorraine, en descendant vers la plage verte, vous êtes nombreux ce soir et ça roule pas très très vite. Dans la rue du Nant également, après l'hôpital mémorial, en descendant toujours, hein, là ça coince un petit peu, en arrivant un petit peu avant le rond-point au pied des remparts. Granville, c'est dense dans le centre-ville, mais ça roule. Et puis à Cherbourg, évitez le quai Alexandre III en direction de la gare, évitez aussi la descente du boulevard de l'Atlantique vers la gare, parce que là, ça coince pas mal. Boulevard Mendès-France vers la gare, autrement, ça semble rouler. En tout cas, vous circulez sur Cherbourg, peut-être, Avranches, Saint-Lô, Coutances, Granville. Un contrôle de vitesse, un ralentissement. Partagez l'infotrafic au 02 33 23 13 23 et n'hésitez pas à consulter la carte carburant pour trouver le carburant le moins cher près de chez vous dans le département de la Manche. 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
5: Et merci bien Benoît Martin.
3: Mais de rien.
5: On vous invite à 18h.
3: Je serai là.
5: Ah bah super,
3: c'est
5: vous
3: gentil.
5: Revenez alors.
3: Hein. Oui.
5: Bah avec plaisir. Hein. On vous préparera un petit quelque chose.
4: Ah ben j'espère bien.
5: On sait recevoir,
4: c'est le minimum.
5: Ouais, exactement. À tout à l'heure, Benoît. Et on écoute les Rita Mitsouko avec les histoires d'A sur Ici Cotentin.

0: Les Rita Mitsouko sur Ici Cotentin 1987 sur l'album Zuno Comprendo, c'était les histoires d'A.
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0: Merci de nous avoir choisis, vous nous écoutez, vous avez bien raison. Et dans quelques minutes, on s'intéresse aux océans. Ici commence la mer. Et oui, en effet, chaque jour, c'est toute l'actu des océans que l'on passe en revue. C'est sur Ici Cotentin et on va parler aujourd'hui, on va se demander quel rôle jouent les océans dans la lutte contre le changement climatique. Tiens, oui, c'est une question qu'on se pose. Vous vous posez peut-être. Rendez-vous dans quelques minutes en compagnie de la Cité de la Mer et d'Éric Delors. Teddy Swims, Mr. Know It All, c'est nouveau et c'est sur Ici Cotentin.

0: C'est nouveau, c'est sur ICI Cotentin, Teddy Swims, Mr. Know It All. Il est 17h12. Découvrez les océans, leurs mystères, grâce à ICI. 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C'est un rendez-vous quotidien. C'est l'occasion aussi de réfléchir sur l'attitude à adopter pour préserver ces milieux marins. Olivier Briard, vous êtes responsable des aquariums à la Cité de la Mer de Cherbourg. Alors, les océans jouent-ils un rôle dans la lutte contre le changement climatique?
1: Ben oui. Parce qu'ils absorbent plus de 90% de la chaleur excédentaire causée par les gaz à effet de serre, justement. Et il faudrait vraiment tout mettre en œuvre pour protéger ce tampon, en fait, thermique pour la planète. Hein, c'est lui qui régule les températures qu'on peut trouver sur nos côtes, qui régule la climatologie. Donc si on protège pas l'océan, si on n'essaye pas de faire quelque chose, ça va s'amplifier, ça va se dégrader. Donc effectivement, tous les effets qu'on a négatifs sur le réchauffement de l'océan, donc gaz à effet de serre, machin, hein, tout le reste, il faut pouvoir les réduire pour conserver ce pouvoir de l'océan à nous protéger justement du réchauffement climatique.
0: Alors qu'est-ce qu'on peut faire à notre niveau? Est-ce qu'il faut une coordination mondiale?
1: C'est une coordination mondiale, mais sauf qu'on n'a pas tous les mêmes réglementations. Alors en Europe, on essaie de s'en sortir, mais voilà, c'est une coordination mondiale qu'il faut avoir. Hein, on peut partir sur les impacts qu'a la Chine, par exemple, par rapport à l'Union européenne. Hein, c'est considérable. Donc bien sûr, c'est d'abord une coordination internationale.
0: Merci Olivier Briard, responsable des aquariums à la Cité de la Mer de Cherbourg. 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Mylène Farmer avec un titre qui est sorti au milieu des années 90. Elle avait envie de souffler, de sortir dans la rue, d'aller faire ses courses incognito peut-être à l'époque. Hein. Elle est revenue avec des chansons dont celle-ci, voici « California ».

0: Vos chansons préférées sont là, sur Ici Cotentin, chaque jour. Mylène Farmer chantait California dans les années 90. On parle de l'actualité musicale avec Émilie Mazoyer. C'est le rendez-vous Décibel dans quelques instants. On va parler du parrain de la 40e édition du Téléthon. Devinez qui ce sera cette année, ce sera Patrick Fiori. Et puis Émilie nous parlera aussi de Rosalia, d'Aldebert et de Pomme. Rendez-vous pour la suite dans 4-5 minutes. Et puis on écoutera Julien Lib aussi, juste après ça.
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1: Julien Libre sur ICI Cotentin à 17h23. Voici Émilie Mazoyer, c'est Décibel, la chronique, l'actualité musicale du moment. Salut Émilie.
2: Salut tout le monde. Émilie, au rapport pour votre dose quotidienne d'actualité musicale. C'est l'anniversaire d'une voix qui fait rayonner son pays, l'Espagne, partout dans le monde.

0: 4 bougies aujourd'hui pour la divine Rosalia, ou Rosalia, comme disent ceux qui ont fait espagnol LV2. 4 albums au compteur et une voix de velours, Rosalia est une star dans le monde entier. Aldebert, lui, est devenu le Elvis Presley des enfants depuis 2008 et le premier volume de ses enfantillages. Des albums de chansons jeune public, mais pas tartignoles. 18 ans, donc, majeur, mais pas adulte, les enfantillages. Et ça vaut bien une tournée.
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0: Le concert anniversaire des 18 ans d'enfantillage emmènera Aldebert sur les plus grandes scènes de France, une trentaine de zéniths en janvier et février prochain, et ça se remplit très vite, hein, attention. Et puis un personnage de chanson que les fans d'Aldebert connaissent bien, Super Mamie, la super héroïne septuagénaire, fan de rock et de skateboard. Elle débarque pour la première fois en BD aux éditions Glénat. Super Mamie, ça sort le 14 octobre. Ça y est, Pomme révèle les contours de son très attendu retour.

Après le succès mondial de Ma meilleure ennemie en duo avec Stromae, c'est en solo et avec cette chanson, Seul dans la foule, que Pomme annonce son prochain album. Il sortira le 20 novembre et s'appellera La Forteresse. Le parrain de la 40e édition du Téléthon est Patrick Fiori, un ami de la maison ici qui succède à Santa, super marraine très impliquée l'an dernier. Patrick Fiori sera donc aux côtés des scientifiques et des familles pour ce grand rendez-vous dont le but est de récolter un maximum d'argent pour financer la recherche sur les maladies génétiques rares. Le Téléthon 40e édition, des actions dans 13 000 communes partout en France et 30 heures de direct à la télé les 4 et 5 décembre prochains.

Ah oui, vous l'avez reconnu, hein. Que tu reviennes. Patrick Fiori, bah, il est de retour, hein, effectivement, pour la fin de l'année pour le Téléthon. Émilie Mazoyer, elle revient elle aussi ce soir pour Décibel à 19h avec son invité. Ce sera Cali. Cali qui sort un nouvel album. Dans quelques minutes, quelques infos pratiques, des infos loisirs et puis vos chansons préférées. Une fois de plus, on est allé chercher Womack and Womack. Je crois que c'est en 1983 que sortait ce 45 tours. Teardrops sur Ici Cotentin. 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

0: 5 à nouveau, Mac, sur ICI Cotentin avec Teardrops. Il est 17h30 et dans 10 minutes, rendez-vous avec Ça se passe ici. On parle culture, spectacle, pièces de théâtre, concerts, etc. On parlera du spectacle Cabaret Trop. C'est au théâtre de 40 ans, au théâtre Halle de 40 ans. Dimanche après-midi, un super spectacle. Ne manquez pas ce rendez-vous et on en parle dans 10 minutes pour les détails.
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0: Au Théâtre des Miroirs, c'est à la Glacerie cette fois. Ne manquez pas mardi et mercredi prochain le spectacle Dark par la compagnie Brutal. Spectacle dans lequel Jeanne renaît de ses cendres au cœur d'un Moyen-Âge violent et caricatural. Un spectacle entre parodie et film épique, un rendez-vous unique à voir absolument. Mardi à 20h30 et mercredi 19h30, donc au Théâtre des Miroirs, c'est à la Glacerie. À Yclon, près de Granville, la salle de convivialité accueillera mardi prochain, mardi après-midi, un spectacle de variété avec trois artistes qui vont se partager la scène. Il y aura Laviem, une chanteuse pour des reprises d'Edith Piaf et Céline Dion. Daniel Dolay, natif de Saint-Martin-de-Bréal, sera sur scène aussi pour des reprises de variété. Puis Gilou et son petit accordéon, l'accordéoniste attitré de Pierre Perret, entre autres. Les portes ouvriront à 14h. Pensez à réserver, les coordonnées sont au standard d'ICI Cotentin.
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0: Allez, dans une poignée de minutes, un extrait du dernier album de Benabar, ça s'appelle Le Soleil des Absents, ça c'est le nom de l'album, le nouveau titre c'est Elle Danse, et elle danse peut-être sur un disque de Laurent Voulzy, tiens, Bubble Star, le résultat du travail d'un duo débutant à l'époque, hein, en 78, collaboration qui n'était pas prête de s'arrêter entre Alain Souchon pour les textes et Voulzy pour la musique, sur ICI Cotentin.

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0: Elle danse, c'est Benabar sur Ici Cotentin.
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0: Ça se passe ici, dans la Manche, avec un spectacle de cabaret. Ce sera dimanche après-midi au Théâtre Halle de 40 ans, Cabaret Trot.

0: Ça sonne bien, hein, ça swing. Bonsoir Marion, Manon Toureil.
1: Oui, bonjour. Bonsoir, pardon.
0: Bon, ça va, il est 17h40.
1: Oui, voilà, ça passe.
0: Alors Manon, vous êtes chanteuse, vous êtes danseuse, meneuse de revue aussi, hein, avec la compagnie Madison & Co. Le petit c'est extrait ça. Qu'on a entendu, là, c'était enregistré d'ailleurs à Sainte-Mère-Église, hein, il y a 2 ans. Hein.
1: Oui, tout à fait. Mais en fait, ça fait plusieurs années, voilà, qu'on vient sur la Normandie parce qu'on est surtout connu pour les Madison & Co, qui est un groupe de reprises de swing, jazz, guinguette des années 40. Donc, pile poil, dans le D-Day, dans le thème du D-Day. Mais on a également un spectacle qui s'appelle Cabaret Trop, qui tourne depuis 2018.
0: Voilà. Alors, c'est de Cabaret Trop qu'on va parler. On reviendra, si vous le voulez bien, après sur le D-Day. Mais Cabaret Trop, alors, ce sera le spectacle que vous donnerez dimanche après-midi à 40 ans. C'est quoi le concept?
1: Alors, Cabaret Trop, c'est un voyage autour du monde. Et donc, on va aller au Brésil, on va aller au Mexique, on va aller en Angleterre. Et à chaque fois, on a un petit narrateur qui nous explique un petit peu un contexte toujours historique. Étant passionnée d'histoire, j'ai essayé de m'appuyer avec ce spectacle sur des personnages existants ou fictifs de tout temps, de toute époque. Et on va suivre un petit peu, on va faire le tour du monde en suivant un petit peu des histoires et des personnages clés. Voilà, c'est un petit peu en gros le résumé de ce spectacle.
0: D'accord. Alors, je le disais tout à l'heure, vous êtes aussi meneuse de revue. J'imagine que vous allez évoquer le Moulin Rouge quand même dans le spectacle.
1: Mais bien sûr. Bien sûr, bien sûr. Alors, c'est un spectacle qui peut durer très longtemps. On a beaucoup de tableaux différents.
0: Oui.
1: Là, on a essayé de réduire quand même, parce que sinon, le spectacle peut faire jusqu'à 2 heures, 2 heures et demie. En fonction des endroits où on joue, mais on a un tableau sur la résistance, on a un hommage à Jean Gabin avec le film Moulin Rouge notamment. Donc on a toujours des personnages clés qui vont nous faire le tour du monde. Et pourquoi Jean Gabin avec le Moulin Rouge et la résistance? C'est parce que Jean Gabin, nous sommes basés en Charente-Maritime, et il a, alors je résume très très largement en disant qu'il a libéré avec la poche de Royan, il était engagé dans la 2e division blindée et il a participé à la libération sur la poche de Royan.
0: Voilà.
1: Donc on est directement concerné par ça. Alors, ça tombe très bien qu'il ait fait le film Moulin Rouge.
0: Bon, bah c'est parfait tout ça. Justement, Manon, on disait tout à l'heure, vous êtes aussi passionnée par les reconstitutions historiques de la période du débarquement. Alors ça nous parle donc forcément dans la Manche.
1: Exactement.
0: Vous avez chanté donc notamment sur scène à Sainte-Mère-Église, hein, il y a 2 ans. C'était le petit extrait qu'on a passé pour les commémos du D-Day. Pourquoi cette passion, vous qui venez, je crois, vous êtes des PO, hein, des Pyrénées-Orientales,
1: oui,
0: c'est ça?
1: Je suis catalane, tout à fait. Catalane, mais en fait, ça tient principalement, je pense, de mon père qui est un grand collectionneur de véhicules de la Seconde Guerre. J'ai commencé à l'âge de 13 ans avec lui, donc ça commence à faire maintenant. Ça fait plus de 20 ans que je fais de la reconstitution avec lui, et moi je me suis plus passionnée pour l'histoire des femmes, notamment les femmes en guerre. Je me plais à faire de belles expositions avec des panneaux historiques, des tenues d'époque, etc., sur les femmes en guerre, comment elles vivaient la guerre, comment elles s'adaptaient. Comment elles adaptaient toute leur vie en fait avec la guerre, et tous les plans B, C, D, Z qu'il faut faire quand on manque de tout.
0: Bon, voilà. Eh ben, en tout cas, bon, j'imagine qu'on aura l'occasion de vous revoir aux alentours du mois de juin, un de ces jours.
1: Je pense, notamment sur 40 ans, c'est voilà. Fort possible.
0: En tout cas, 40 ans au Théâtre Halle, dimanche, ce sera votre spectacle Cabaret Trop. C'est à 17h, faut pas manquer ça, les amis. Hein. Merci beaucoup, Manon Toureil, d'être passé nous voir
1: plaisir.
0: Ce soir.
1: Merci, à bientôt.
0: À bientôt, au revoir. Et notez-le, c'est la compagnie Madison & Co. Hein. Bon début de soirée avec ici Cotentin, Barbara Streisand avec une chanson écrite par les Bee Gees. Tiens, bah oui, les Bee Gees en 1980. On les entend même dans les chœurs. Tendez l'oreille, voici Woman in Love.

Woman in Love, c'était Barbara Streisand sur Ici Cotentin. Il est 6h moins le quart et nous allons jouer au bruit qui court pour vous permettre d'aller prendre l'air ce soir et de vous offrir les topo guides des sentiers de la Hague. Dans ce coffret, il y a 23 randonnées pour vous. À vous donc de découvrir notre bruit mystère ce soir. Écoutez. C'est quoi ce truc? Ah, ça change de rythme. Ah oui, bon. Alors, de quoi s'agit-il? 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Voilà, vous aurez Cathy au bout du fil. Nous, en attendant, on écoute Gilles Kaplan, Tout ce qui nous sépare sur Ici Cotentin.

0: ce qui nous sépare, c'est Gilles Caplan sur Ici Cotentin.
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0: 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Le bruit qui court, il s'agit d'une action que l'on fait avec un objet, bizarre ou pas, hein, après tout. Et vous devez découvrir de quoi il s'agit. Écoutez notre bruit. Alors c'est quoi d'après vous? On va poser la question à Jean-Marie à Saint-Christophe-du-Foc. Bonsoir Jean-Marie.
3: Oui, bonsoir.
0: Alors à quoi pensez-vous Jean-Marie?
3: Ah bah, je pensais à une sonnette de vélo.
0: Ah, une sonnette de vélo. Ah, bah non. Eh ben non, c'est pas ça. Bon, je suis bien désolé. Bon, bah merci d'avoir tenté, hein. À la prochaine.
3: Ah bah, ça sera pour une prochaine fois.
0: Exactement. Bonne soirée. Au revoir.
3: Oui, à vous aussi. Merci.
0: Merci. Sébastien. Bonsoir, Sébastien.
4: Oui, bonsoir.
0: D'où nous appelez-vous?
4: De Sioville Hague.
0: Ah, super. Ah, une belle plage chez vous. Alors.
4: Ah oui.
0: Ah oui. Alors, d'après vous, de quoi s'agit-il?
4: Je pense que c'est une personne qui tape sur une enclume.
0: Est-ce que c'est ça? Ouais, c'est ça. C'est exactement ça. Ah, mais formidable. Bon, eh bien écoutez, déjà dans un premier temps, je vous offre ce coffret topo guide Les Sentiers de la Hague. Il y a 23 randonnées à l'intérieur que vous pourrez découvrir et faire, évidemment. Ben, vous êtes du bon côté, hein?
4: Ah oui.
0: À Sioville Hague. Et puis, on vous inscrit à notre nouveau fil rouge pour la semaine prochaine, si vous voulez. Ça vous va?
4: Oui, très bien, oui, avec plaisir.
0: Alors, le fil rouge, je sais pas si vous savez comment ça marche, c'est un tirage dans l'émission de Caroline Joanneau, la matinale de chaque vendredi matin, entre 8h et 8h30. Donc, on vous inscrit et vous allez peut-être pouvoir remporter une nuit en cabane familiale pour 6 personnes au Domaine des Ormes à Dole de Bretagne. Ça, c'est vraiment super, c'est un chouette endroit. Donc, je vous donne rendez-vous peut-être vendredi prochain, alors.
4: Ah bah avec plaisir.
0: Ah voilà. Super, oui. Ah bah ce serait chouette. Hein. Bonne chance en tout cas. Je vous souhaite un bon week-end, Sébastien.
4: Ah bah merci à vous de même.
0: Merci. Au revoir.
4: Et merci encore. Au revoir.
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0: Pascal Obispo sur ICI Cotentin. Personne ne manquait pas tout à l'heure à 18h30 votre rendez-vous avec la musique en Normandie, le magazine Ça passe crème en compagnie de Manu Gouache. À tout à l'heure.
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0: Et passez un excellent week-end, bien sûr, il est 18h. C'est le journal avec Benoît Martin. Bonsoir Benoît.
2: Bonsoir Lionel, bonsoir à tous.
0: Du soleil, de la douceur, on peut même parler de chaleur.
2: Oui, imaginez 26, 27 degrés à l'ombre dans le centre Manche aujourd'hui. Alors avec l'air marin sur le littoral, c'était un peu moins, mais sous le soleil, ça donnait franchement envie de se baigner, de profiter tout simplement de cet été indien. Alors comme il n'y a pas de mal à se faire du bien, on vous emmène à la plage ce soir. C'est Lucie Tuilet qui ouvre la marche en tongs à Agon-Coutainville.
3: Pieds nus sur le sable, Desmond et Suzanne se bagarrent avec leurs chaises pliantes, mais c'est bien le seul petit désagrément de cette journée. S'asseoir sur la plage, déjeuner, puis retourner s'asseoir sur la plage. En programmant leurs vacances, ils ne s'attendaient pas à cette chaleur estivale. Heureusement, rit Suzanne, que j'ai glissé cette robe à la dernière minute dans ma valise.
4: Bonjour, je peux m'asseoir avec vous ?
3: Sur la digue, juste au-dessus, petite pause sur un banc avec Lucette et Bruno.
5: C'est bien de ne rien faire.
3: C'est pas mal, là, sur le banc, face à la mer.
5: Oui. Et puis, on bouquine.
6: Enfin, sauf que j'ai oublié de mettre un couvre-chef. Je vais être rouge ce soir.
5: Ce qui est étonnant, c'est qu'il fasse si chaud. C'est pas normal. Hein. Hier, on s'est baigné. Hein. Bon, bah voilà, malgré les conséquences que l'on connaît de ce temps, on est heureux quand même.
7: Ça fait du bien, là.
8: Un plaisir, un bonheur.
7: On profite
8: les pieds dans l'eau, elle est encore bonne. Dernier rayon de soleil, dernière vitamine C, on profite dès qu'on peut.
7: Vous êtes en vacances, là ?
8: Non. Non, j'ai juste posé une journée aujourd'hui au vu de la météo. J'ai mis les enfants à l'école et du coup, je viens à la mer me profiter sans personne.
3: Une vraie journée de vacances, conclut Alexandra, qui vient en plus de narguer ses collègues en leur envoyant une photo de la plage sous ce grand ciel bleu.
2: Bah, et pourquoi on n'a pas fait ça, nous, Lionel ? Franchement,
0: on aurait dû. Hein.
2: On pourra encore en profiter ce week-end. On y revient en fin de journal.
0: Et un mouvement social à Flamanville.
2: Ouais, où, comme il y a 15 jours, les agents d'EDF dénoncent les menaces qui pèsent sur leurs tarifs spéciaux auxquels ils paient l'électricité. Un mouvement qui aurait pu retarder la mise à l'arrêt de l'EPR de Flamanville. Ville prévue à minuit ce soir. Finalement, le mouvement se poursuit, mais l'arrêt du réacteur va bien avoir lieu dans la nuit pour 350 jours, durée prévue de la première visite complète de l'installation depuis sa mise en service. C'était il y a bientôt 2 ans. Une bonne nouvelle si vous faites partie de ceux qui ont à prendre le train pour regagner Rouen. Les travaux de remise en état des voies après le déraillement d'un train du côté d'Elbeuf il y a 15 jours avancent bien. La circulation reprendra à partir du 5 octobre entre Caen et Rouen. Un mort ce matin sur les routes de La Hague. Un homme de 81 ans a perdu la vie au guidon de son vélo lors d'une collision avec une voiture. La météo était défavorable au moment de l'accident avec un brouillard épais au niveau de Beaumont-Hague où s'est produit le drame. Le pape est à Notre-Dame de Paris depuis un peu plus d'une heure maintenant, après une déambulation dans les rues de la capitale devant quelques 300 000 personnes. Léon XIV, qui avance là dans un discours à l'Élysée, a plaidé pour une laïcité qui n'exclut pas la religion de l'espace public et a mis en garde contre l'offre d'une mort programmée. Le pape attendu au Stade de France ce soir pour une veillée, cette fois réservée à la jeunesse. Ça n'est pas tout à fait Notre-Dame, ça n'est pas tout à fait non plus le pape. Hervé Morin était à Granville au chevet de l'église Saint-Paul aujourd'hui. Il y avait d'ailleurs un peu moins de monde. Le président de la région Normandie est venu pour annoncer la participation de la collectivité aux travaux pour sauver l'église, un édifice qui se dégrade tandis que son avenir reste incertain.
0: La Rolex Fastnet de retour à Cherbourg l'été prochain.
2: Les organisateurs britanniques de la célèbre course à la voile l'ont annoncé. Du 22 au 30 juillet prochain, la 52e édition de cette épreuve prestigieuse rassemblera quelques 400 voiliers et 3000 marins à l'occasion de l'arrivée à Cherbourg. La JS Cherbourg, justement, qui va tenter de rester invaincu en Pro League ce soir. 4e match de la saison pour les handballeurs cherbourgeois. Ils reçoivent Frontignan à domicile, Salle Jaurès, c'est à 20h30. Frontignan, pour l'instant, lanterne rouge du championnat. Alors, avec son jeu désormais tourné vers l'attaque, la JSC a l'occasion ce soir de régaler son public, Anthony Rimbaud.
9: Nouveau staff, nouveau style. Sur la défensive, la saison dernière, la JSC s'est muée depuis la rentrée en machine à but. Plus de 34 en moyenne par rencontre. Cherbourg est la deuxième attaque du championnat. Un jeu plus offensif, plus rapide, en un mot, plus spectaculaire. Tout pour plaire aux supporters des Mauves, Salle Jaurès, analyse Julien Léonard, l'entraîneur adjoint de la JS Cherbourg Manchand de Balle.
10: C'est sûr que c'est un public qui aime le spectacle. Les buts, il commence à y avoir quand même pas mal de connaisseurs de hand depuis le temps qu'il y a du haut niveau ici, mais il y a avant tout beaucoup de spectateurs qui viennent voir un show, donc forcément c'est peut-être un peu plus plaisant d'avoir un 37-38 qu'un 24-25, mais Pour l'instant, en tout cas, tout le monde est content. Si le public peut être content aussi parce qu'il voit des buts, ben, tant mieux.
9: Un public qui voit des buts, mais aussi, et c'est important, beaucoup d'arrêts du dernier rempart cherbourgeois Nicolas Gauthier. Il affiche pour l'instant les meilleures statistiques parmi les gardiens de Pro League. D'un but à l'autre, et pourvu que ça dure, la JSC assure.
2: Voilà, alors ce match Cherbourg-Frontignan, c'est à partir de 20h30, salle Jaurès. Alors disons-le, il y aura un match ce soir, parce qu'au même moment, Zinedine Zidane fera ses débuts en tant que sélectionneur de l'équipe de France sur le banc des Bleus. Premier match pour l'équipe de France en Ligue des Nations face à la Turquie. Faut choisir ce soir.
4: Voilà, c'est ça.
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0: dimanche, ce sera une alternance de nuages et de belles éclaircies, 22 à 24 degrés pour dimanche. Un coup d'œil sur les routes, sur Granville, un petit peu de circulation en sortant du centre-ville en direction de la route de Villedieu, mais bon, ça roule pas trop mal autrement. Sur Saint-Lô, pas de soucis à vous faire. Pour Cherbourg, ça coince dans le tunnel sous la gare en venant du boulevard de l'Est. Et puis, Kelloton-Collins, ça commence à bouchonner un petit peu en direction du pont tournant. Qu'Alexandre III aussi en direction de la gare, ça ralentit pas mal. Bon, alors, vous n'oubliez pas que vous faites la route avec nous. Évidemment, que vous soyez à Saint-Lô, Cherbourg, Avranches, Coutances ou Granville, s'il y a un événement sur votre trajet, contrôle de vitesse, accident, ralentissement, vous nous appelez au 02 33 23 13 23. Et comme vous êtes en automobile, eh bien, je vous interpelle sur le prix du carburant. 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
0: Et tout ça en week-end, parce que c'est le week-end, Benoît Martin.
3: Mais ça y est, on y est.
0: Ça y est, on y est, hein, quasiment, ouais. Quoi. Voilà, hein, voilà, sous le soleil. Merci, Benoît.
3: Mais de rien.
0: Et bonne soirée.
3: Vous aussi.
0: Merci. Les prochaines infos, c'est à 19h et on écoute Blondie, Call Me sur ICI.

0: Bonne soirée avec ici Cotentin, avec Blondie à l'instant, le groupe new-yorkais et sa chanteuse Debbie Harry qui chantait Call Me en 79 du Biarry, toujours bon pied bon oeil, elle continue les concerts à 80 ans.
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0: Ça passe crème, vous le savez, c'est la crème de la musique en Normandie, notre magazine musical avec Manu Gouache chaque vendredi à 18h30. Et notre invité ce soir, ce sera Erwan, c'est un slammer originaire de Quatreville-sur-Sienne.

vient de sortir son premier album. On va le découvrir ensemble. Et puis, il y aura aussi Vanessa, notre disquaire, pour ses coups de cœur, ses coups de cœur de la semaine. Il y aura pas mal de choses intéressantes à découvrir. Et puis aussi, l'actu de la musique dans la Manche. Donc, rendez-vous pour Ça passe crème, le mag de la musique dans la Manche, à 18h30 tout à l'heure. Et Clémence dans la nature dans tout ça, eh bien, elle arrive d'ici 3 minutes, depuis le parc du Château des Ravalais, pour parler des arbres du parc, justement. À tout de suite.

0: Pierre Demar sur Ici Cotentin. Je pense à vous. Vous la connaissez, c'est Clémence Castel. Elle se balade avec son micro dans le département de la Manche, dans la nature, avec les professionnels du végétal, qui lui donnent beaucoup de conseils. Et nous, on en profite. Alors, aujourd'hui, on est au Château des Ravalets. On va retrouver Clémence en pleine discussion avec l'un des jardiniers où il est question ce soir d'arbres centenaires.
1: Aujourd'hui, avec Cédric, qui est jardinier au parc du Château des Ravalets, on va se demander comment préserver un patrimoine arboré centenaire. Alors, qu'est-ce qui rend un arbre centenaire si précieux pour un parc comme celui-ci?
2: Qu'est-ce qui rend un arbre si précieux? Bah, déjà, c'est sa longévité dans le temps. Il est implanté depuis des années. Il a vécu beaucoup de tempêtes, beaucoup d'incidents climatiques, et il est toujours là. Donc, faut essayer de comprendre pourquoi il est toujours là, essayer de faire un maximum pour le valoriser au mieux et pour le préserver.
1: Et comment est-ce qu'on surveille la santé d'un arbre aussi âgé?
2: Alors, déjà, on peut le voir à l'œil nu, voir la forme des feuilles, si les feuilles ne recroquevillent pas, si les feuilles ne changent pas de couleur. On le voit pas mal dans un premier temps à l'aspect visuel et à la connaissance botanique qu'on peut avoir et sur cette végétation, sur ces arbres existants.
1: Et globalement, quelles menaces pèsent sur ces arbres aujourd'hui? Je suppose que les tempêtes ne sont pas les amies des arbres centenaires.
2: Non, les tempêtes sont pas du tout les amies des arbres centenaires, même les plus jeunes d'ailleurs. Donc, je dirais dans un premier temps, pour donner toutes les chances à l'arbre, c'est de faire une belle fosse de plantation dès le départ, et ça c'est hyper, hyper important. C'est vraiment la base, une bonne fosse de plantation, un bon tuteurage ou un bon aubanage, partir sur des bonnes bases. L'arrosage en période de sécheresse primordiale aussi, et là on part déjà sur des bonnes bases. Voilà, ça payera, le résultat sera là.
1: Et est-ce que vous pouvez me montrer là tout de suite quel est l'arbre du parc dont vous êtes le plus fier?
2: Alors on a un vieil arbre qui a été planté au niveau de la création du parc, donc au niveau du 19e siècle, c'est un pseudo-tsuga. Donc en nom français, c'est l'arbre d'Oregon, et ça c'est la mascotte du parc. C'est un arbre qu'on préserve et qu'on surveille régulièrement. Il a une forme de pin, d'ailleurs c'est un pin, et il se trouve à l'extrémité du jardin à la française. Et justement, on parlait de préserver les vieux arbres. Il est entouré de ganivelles, justement pour éviter le piétinement au pied, parce que pour qu'un arbre qui est en souffrance et pour pouvoir le préserver, moins il y a de piétinement au pied, meilleur c'est.
1: Merci beaucoup Cédric. C'est une bien belle façon de refermer cette semaine passée au parc du Château des Ravalets, entre mémoire et transmission. Merci beaucoup pour tous ces conseils.
0: Clémence Castel dans la nature, que vous retrouvez sur ici.fr, hein, en podcast, et chaque matin 10h45. Bonne soirée avec Ici Cotentin, avec Francis Cabrel pour une jolie balade bucolique. C'est normal, l'automne est là, même si l'été a du mal à partir. On écoutera Octobre. Et puis Olivia Newton-John avec Physical. Bonne soirée avec Ici Cotentin.

0: Francis Cabrel et sa guitare, samedi soir sur la Terre, là c'était le titre de l'album, et la chanson c'était Octobre, vous écoutez ici Cotentin, alors ne manquez pas notre rendez-vous du vendredi en musique à 18h30, enfin pendant une demi-heure, 18h30, 19h, ça passe crème, la crème de la musique en Normandie, ben oui c'est normal, on est en Normandie, avec Manu Gouache, et notre invité ce soir ce sera Erwan, c'est un slammer originaire de Quêtreville-sur-Sienne qui vient de sortir son tout premier disque, enfin son tout premier album. Il y aura aussi Vanessa, notre disquaire, qui viendra nous présenter ses coups de cœur de la semaine. On causera évidemment de l'actu de la musique, des concerts dans le département de la Manche. Donc rendez-vous dans 5 minutes à 18h30. Allez, bonne soirée à tous.
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0: On My Soul, c'est Bruno Mars sur ICI Cotentin. Dans un instant, on va retrouver Manu Gouache pour l'émission Ça passe crème, le mag de la musique sur ICI Cotentin.
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0: Vous avez envie de monter, d'ouvrir votre propre entreprise de plomberie, de menuiserie? Bien, la Chambre de métiers et de l'artisanat de Normandie organise une permanence à Avranches. Un conseiller sera disponible pour vous, mais attention, c'est sur rendez-vous pour vous accompagner dans les démarches, car il y a des papiers à faire. Cette permanence aura lieu le lundi 28 septembre à l'antenne qui est située boulevard du Luxembourg à Saint-Martin-des-Champs. Pensez à vous inscrire dès maintenant sur le site internet de la CMA. Et puis l'URSSAF lance une campagne de recrutement d'inspecteurs et de contrôleurs en Normandie. C'est jusqu'au 30 septembre. 4 postes d'inspecteurs à pourvoir, 2 dans le contrôle comptable d'assiettes et 2 dans la lutte contre le travail illégal. L'URSSAF recherche des candidats issus de la compta, de la finance ou du droit, avec un niveau minimum de Bac plus 2 pour les contrôleurs, Bac plus 3 pour les inspecteurs. Plus de détails et les contacts en nous appelant au standard d'ICI Cotentin. C'est au 02 33 23 13 23.
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0: C'est le retour du Mag qui s'intéresse à la musique made in Manche. Ça passe crème, c'est jusqu'à 19h, l'actu de la musique chez nous et avec les artistes de notre territoire, donc de chez nous, ou celles et ceux qui viennent nous rendre visite. Bonsoir Manu.
3: Mais oui, bonsoir Lionel, bonsoir à toutes et à tous. Vous avez tout dit, ça swing, ça jazz, ça blues, ça rock'n'roll, ça rappe dans la Manche, ça chante et ça joue, et puis ça déniche aussi avec Vanessa, notre disquaire qui ira piocher dans ses bacs. Bonsoir Vanessa.
4: Bonsoir à tout le monde.
3: À tout à l'heure, Vanessa, préparez bien vos bacs parce qu'on va les se jeter dedans dans quelques instants. Des textes qui parlent de la vie, de nos vies, qui parlent vrai, du slam dans Ça passe crème. Nous sommes ce soir avec Erwan.
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3: Bonsoir Erwan.
5: Bonsoir, ça va bien?
3: Oui, ça va bien. Bienvenue dans Ça passe crème. Votre base à vous, c'est entre Coutances et Granville, à Quatreville-sur-Sienne. C'est Lionel Robin qui m'a envoyé un petit message il y a quelques semaines. C'est vrai,
0: oui,
3: Lionel?
0: C'est vrai, oui, c'est vrai, je confirme.
3: Lionel, qui vous avait interviewé à l'époque, vous aviez écrit un titre sur la discrimination au travail. D'ailleurs, dans l'intro de l'album, de l'EP qui vient de sortir, intitulé La force de mes failles, vous évoquez ce titre et ce moment de votre vie. C'est de là que tout est parti pour vous, on va dire, de ce moment-là. De ce morceau-là ?
5: Oui. Alors, en fait, la force de mes failles, c'est un projet que j'avais déjà en tête depuis longtemps, mais au début, c'est vrai que j'avais pas le titre de l'album en tête. Et quand j'ai fait la première chanson, bah, comme vous avez dit, par rapport à la discrimination au travail, et bah, après, j'ai dit, quitte à faire un album, un EP, pardon, ce que j'avais en tête depuis longtemps, et bah, autant partir dans cette direction, j'ai plus parlé de mes failles auparavant, mais autant en faire une force et autant en parler de cette manière là dans ce projet qui vient de sortir, quoi.
3: Alors forcément, ce qui est bien avec le slam, c'est que les choses sont dites avec beaucoup de poésie, mais aussi avec beaucoup de clarté. D'ailleurs, est-ce que vous avez une définition à vous du slam? C'est quoi pour vous le slam?
5: La définition du slam, je dirais que c'est moi ce que m'a offert le slam, c'est on va dire le partage, la bienveillance et la tolérance. Et en gros, bah moi, c'est ces valeurs-là que j'ai envie de mettre en avant à travers le slam, quoi.
3: D'ailleurs, la force de mes failles, cet album, vous dites que ce qui vous importait, c'était d'évoquer le respect dans les relations. Qu'est-ce que vous voulez dire exactement avec ce terme?
5: En fait, c'est-à-dire que par rapport à mon handicap et tout, j'ai énormément souffert pendant un temps du regard des gens, etc. Et donc déjà, ça m'a permis de prendre du recul sur le respect qu'on peut avoir envers les uns et les autres, envers la différence. Et après, dans un second temps, j'ai pu évoquer, par exemple, le respect qu'on peut avoir mutuellement entre l'homme et la femme, parce que voilà, c'est important de se respecter les uns envers les autres au cours de la vie, quoi. Donc c'est vraiment le message que j'avais véhiculer, quoi.
0: Et puis ouais. D'ailleurs, je crois que vous avez fait des ateliers il y a quelques années au sein des écoles dans votre région, hein, c'est ça ? Des ateliers sur l'harcèlement scolaire.
5: Oui. Et puis, je continue. J'ai pu en refaire un au collège d'Agon-Coutainville. Et franchement, c'est pareil. Ça m'a beaucoup apporté, parce que voilà, être autour de plein d'adolescents qui des fois se cachent derrière leur timidité. Enfin, moi, j'ai été dans cette position-là. Et puis, au final, ils ont appris à se découvrir à travers le slam et ils se sont rendus compte qu'ils avaient plein de choses à dire. Donc, pour moi, quand ils ont réussi à dire leur texte, on va dire en public, c'était mission accomplie, quoi.
0: Ça passe quand même dans le Mag Musique d'ici Cotentin avec notre invité ce soir, Erwan. On écoute Ma Plume. C'est un extrait de son tout premier album, La Force de mes Failles.

0: passe quand même le Mac de la musique dans la manche. On vient d'écouter Erwan avec Ma Plume.
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0: Et c'est jusqu'à 19h, la musique dans la manche avec un slammer ce soir, hein, qui vient de Quêtreville-sur-Sienne, c'est Erwan. Alors Erwan, Ma Plume, c'est le titre qu'on vient d'écouter. Qu'est-ce que vous pourriez nous en dire de cette chanson ?
2: Eh ben, cette chanson, justement, elle part de l'importance de l'écriture, des mots, et surtout du fait de s'exprimer, parce que comme je dis toujours, l'être humain a toujours quelque chose à dire, et s'exprimer peut être un moyen d'exister. C'est voilà ce que j'ai voulu prouver justement à travers l'album que j'ai réalisé avec mon ami Darktas, qui est beatmaker, qui est parti de rien, et on a commencé tous les deux ensemble, chacun chez soi, et puis aujourd'hui on a fait naître un projet, donc comme Ma Plume et comme lui avec le son, on suit le souffle du vent et puis on fait tout pour aller de l'avant.
0: Alors l'écriture, ça prend quelle place chez vous? Comment est-ce que vous écrivez?
2: Ça, l'écriture, c'est vachement aléatoire. Moi, je suis quelqu'un de très très sensible. C'est-à-dire que quand quelqu'un me touche ou quand un sujet me touche, j'écris, que ce soit de manière engagée, par exemple, ou même de manière assez triste. Moi, dès qu'il y a quelque chose qui me touche, j'écris. Je trouve toujours un petit truc. Il y a même des fois, le soir, avant de m'endormir, j'ai un cahier. Et des fois, s'il y a un truc qui me réveille, un mot, j'écris. Les mots me suivent partout, quoi.
3: Erwan, on va jouer ensemble. Petit quiz musical, deux extraits. Vous devinez de qui il s'agit ou de quoi, et vous ne gagnerez absolument rien du tout, mais ça vous donne l'occasion de discuter un peu avec vous, d'accord ?
2: Pas de problème, avec plaisir.
3: Premier extrait.
4: Qu'on fait après la pluie quand c'est mouillé par terre ? Comment on fait quand il y a du bruit et qu'on est solitaire ? Quand les gens nous voient tomber, est-ce que c'est grave ? Quand on peut se relever, est-ce qu'on est brave ?
3: Alors, on entend qui ?
4: Les gens trop en colère.
2: Ah, là, c'est Grand Corps Malade.
3: Mais oui, évidemment, Grand Corps Malade avec ce morceau Ça ira, extrait de Voir la mer, son 9e album qui vient tout juste de sortir. Il a aussi d'ailleurs annoncé avoir écrit 3 chansons pour Céline Dion. Grand Corps Malade. Que représente-t-il alors pour vous, ce personnage, cet artiste ? Vous l'avez rencontré ? Comment s'est passée la rencontre ?
2: La rencontre, elle s'est évidemment super bien passée. Et Grand Corps Malade, c'est quelqu'un qui est pareil, a une place très très importante dans ma vie, puisque je l'ai rencontré une première fois au Rendez-vous Sonic en 2018, et j'avais justement fait une petite chanson sur mon handicap, mais j'avais pas encore exposé au public. Et en fait, quand j'ai échangé avec lui et que je lui ai parlé que je faisais du slam et que j'aimerais bien extérioriser sur mon handicap, c'est lui qui m'a dit de rien lâcher, de continuer. Et c'est depuis cette rencontre que j'ai eu le déclic. Et puis évidemment, quand j'étais en centre de rééducation, c'est celui que j'écoutais pour me motiver à remarcher, etc. Donc c'est quelqu'un, autant sur le plan personnel qu'artistique, c'est quelqu'un de très important pour moi.
3: J'imagine que vous lui avez envoyé votre album ?
2: Eh ben l'album, je vais vous le dire franchement, il passe au Zénith de Caen en janvier. Pour l'instant, parce que lui envoyer, c'est assez compliqué. J'imagine qu'il y a pas mal d'intermédiaires.
3: Ouais.
2: J'ai pour but, d'essayer de carrément lui donner en face à face, comme j'ai essayé quelques fois. Et ça a souvent payé, pas tout le temps, mais ça a souvent, donc j'ai envie de lui donner en main propre, quoi.
3: Ouais, si jamais il faut essayer de pousser un peu, n'hésitez pas à nous donner un petit coup de fil, on essaiera, pourquoi pas.
0: On sait pas.
3: Deuxième extrait. Alors ça, vous en avez déjà parlé un petit peu. C'est votre comparse.
2: C'est mon
3: Joe Daktars, c'est ça?
2: C'est Darktas, ouais, Jonathan Dekid, qui est lui, c'est mon bras droit au niveau de la musique et puis surtout au niveau de cet album, parce que c'est pareil, comme je dis, mes mots sont importants, mais la musique derrière est très importante, donc c'est vraiment mon bras droit. Et donc d'ailleurs, s'il m'écoute, je le salue et j'en le remercie pour toute la force qu'il me donne aussi au quotidien.
3: Erwan, l'EP, La Force de mes failles, on le trouve sur toutes les plateformes. Pour écouter tous les titres, évidemment, si vous voulez un CD, rendez-vous sur les réseaux de Erwan. C'est un super album, il y a plein de morceaux super sympas. Moi, j'ai un peu hésité sur les morceaux à diffuser, franchement. Allez découvrir Erwan, Lionel.
0: On va plonger dans les bacs de Vanessa dans un instant.
3: D'accord.
0: Notre disquaire cher bourgeois, ce sera juste après Gérard Blanc et on écoute une autre histoire, c'est ça ?
3: Oui, au revoir Erwan.
0: Au revoir Erwan.
2: Au revoir, à bientôt.
3: À bientôt. Merci.

0: Vous écoutez ici Cotentin, dans Sa Passerelle, c'était une autre histoire et c'était Gérard Blanc.
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2: Et surtout, on va dans les bacs de Vanessa Rowe. Bonjour Vanessa, on a quoi au menu aujourd'hui dans tes bacs?
3: Eh bien, un menu musical éclectique pour ce week-end. Dès ce soir, à partir de 19h30 à l'espace culturel Buisson à Tours-la-Ville, mais aussi demain de 14h30 à minuit, c'est le festival Moshing in the Rain pour sa troisième édition qui nous amène vers une plongée dans les abysses des musiques extrêmes.
2: Ah ouais?
3: L'association cherbourgeoise Bring the Mosh nous propose de s'immerger dans cette ambiance unique qui réunit les amoureux du métal. On va passer du thrash au hardcore en passant par le heavy, le death ou black metal. Un week-end qui va permettre de lâcher les tensions, un vrai exutoire.
2: Ok, et ce soir par exemple, on pourra découvrir quoi?
3: Eh bien ce soir, deux groupes normands, Ringscaps de Caen et Ven Valkyries de Rouen, qui joueront avec le groupe Mars Red Sky, reconnu dans la scène stoner rock pour leur son lourd et aérien.
2: Alors ça, c'est le groupe rouennais Ven Valkyries. Et demain?
3: Tout à fait. Et demain, on continue. Le festival propose 9 groupes qui se succéderont avec le groupe Pain Society, qui sont originaires de la ville de 40 ans, ou encore Alea Jacta Est ou Urol, qui font le voyage depuis l'Italie. Alors si vous avez envie de vous défouler, ce festival est pour vous.
2: On se laisse pousser les cheveux aussi, enfin pas forcément, je sais pas pourquoi je dis ça. Autre ambiance.
0: Si, on peut.
3: Ouais, une autre ambiance, autre moment, concert. C'est cette fois avec le duo de Valogne, BNC Acoustique, que l'on peut retrouver dès demain, samedi, au Goéland 1937 à Bretteville, dès 17h. Le groupe composé de Jean-Paul et Michael nous propose des reprises acoustiques dans des ambiances soul, rhythm, mind blues ou reggae.
2: On écoute un petit extrait.

0: C'est une reprise donc de Black avec Wonderful Life,
1: ouais,
0: de ce duo.
1: Tout à fait. Et donc voilà, pour ceux qui ont envie de douceur musicale sucrée, ce rendez-vous est pour vous.
0: Et puis donc un petit coup de cœur, c'est maintenant l'heure du coup de cœur.
1: Mon coup de cœur de la semaine, c'est justement Mickaël Marie-Sainte, souvent appelé Mika, qui fait partie de ce duo. C'est un rayon de soleil et quand vous l'entendez chanter, la magie musicale de Mika opère. Une voix douce et suave qui nous enveloppe de son aura délicate. Elle nous livre toutes ses émotions à travers son chant. Et j'ai d'ailleurs une anecdote, et pas des moindres, ouais, pour Mika. Elle a chanté tout récemment avec Tété.
0: Ah oui?
1: Oui, et
0: le
1: en
0: chanteur,
1: fait,
0: et voilà. Guitariste.
1: C'est tout à fait ça. Et je vous invite à retrouver ce moment sur les réseaux avec le titre « Une semaine sur deux ». Vous allez être charmé par ce duo. Il invite directement des membres de sa communauté à participer à un duo guitare-voix.
0: Donc là, c'est Tété qu'on entend à la guitare, c'est ça?
1: Oui, Tété à la guitare, Mika au chant. Et donc voilà, ce sont des chansons extraites de son nouvel album qui sort cet automne. Et d'ailleurs, Tété sera en concert à Caen le 22 octobre au Big Band Café.
0: Eh bien, c'est noté. Merci beaucoup, Vanessa.
1: Merci aussi, je vous souhaite un beau week-end musical.
2: Merci Vanessa.
0: Dans les bacs de notre disquaire préféré. La semaine prochaine, notez aussi la sortie du nouvel EP du rappeur Noza. 6 titres dispo sur les plateformes depuis aujourd'hui avec la verve qu'on lui connaît. Toujours à cheval entre rap et chanson. On vous fera entendre un extrait la semaine prochaine.
2: Et on attend Manu avec impatience le T'écoute quoi toi en ce moment de Cathy. C'est à suivre avec du fado et du rap portugais. On a hâte. Et avant ça, on écoute Enzo dans un instant.
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0: Quelqu'un de bien.
1: Ça passe quand même le Mag Music d'ici Cotentin avec Enzo Enzo à l'instant, juste quelqu'un de bien.
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1: Mais alors Manu, si je m'attendais à ça, c'est donc l'heure du t'écoutes quoi toi en ce moment ?
3: C'est pas vrai.
1: Mais si, c'est si, dans sa passe-crème.
3: Ah ouais, c'est le t'écoutes quoi toi en ce moment de Cathy qui vous accueille au téléphone, qui s'occupe de vous sur les réseaux sociaux aussi, qui revient déjà, parce qu'on a diffusé un t'écoutes quoi toi en ce moment de Cathy il n'y a pas si longtemps que ça. Il faut dire qu'on aime ses choix musicaux, toujours très ensoleillés. T'écoutes quoi toi en ce moment, Cathy ?
4: Ben vous savez, Manu, je vous emmène toujours en voyage, moi. Donc ben là, oui. Je vous emmène à l'aéroport. On décolle, on va direction la Turquie pour écouter Sezen Aksu. Elle a écrit pour Tarkan. Vous vous souvenez de Tarkan ? C'était le chanteur qui faisait des bisous. Elle fait beaucoup de compositions musicales pour les télénovelas turques.

0: Olmaz Olsun.
1: Sezen Aksu.
0: Deuxième choix.
1: Alors mon deuxième choix, c'est un rappeur portugais avec un chanteur de fado. Le fado, c'est la nostalgie, la saudade, c'est le Portugal, quoi. Alors c'est Dangaz pour le rappeur et c'est António Zambujo pour le chanteur de fado. Ah.

0: Iran.
1: Dernier titre, qu'est-ce que tu as dans ta playlist en ce moment, Cathy ?
0: C'est Naïka. Naïka, c'est une chanteuse franco-haïtienne qui est née à Miami aux États-Unis et donc elle est venue en France. Elle a une maman aussi qui a des origines syriennes. Donc elle chante en français, mais elle chante aussi en anglais. Mais là, on va écouter un titre en français qui s'appelle Soleil.

0: toi en ce moment de Cathy. Et puis voilà, Manu, Vanessa, bah, le Mac de la musique est fini. C'est fini pour cette semaine.
1: Merci, salut Vanessa. Salut
2: à Vanessa. Bientôt, à la semaine prochaine.
0: Et bah bisous.
1: Bisous, bisous.
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0: Bon week-end à tous et bonne soirée. Il est 19h. C'est l'heure des infos avec Benjamin Mathieu.
4: Abemus Panam, le pape est à Paris pour 48 heures avant d'aller à Lourdes puis à Metz, beaucoup moins connu que le pape François qui n'est jamais venu dans la capitale. Léon XIV est le premier pape et le premier Saint-Père à se rendre dans la cathédrale Notre-Dame après l'incendie qui a ravagé l'édifice en 2019, ce qui n'a pas empêché 300 000 personnes selon le Vatican de venir l'acclamer lors d'une déambulation en papa mobile cet après-midi, ni de remplir le Stade de France. Nina Pavan, bonsoir.
5: Bonsoir à tous.
4: Vous êtes aux abords de l'enceinte où 80 000 jeunes euphoriques attendent le Saint-Père.
5: Et oui, ils sont très impatients, dans une ambiance très joyeuse. Les abords du stade d'ailleurs commencent à peine à se vider puisque ces milliers de jeunes sont en train d'entrer dans le stade. Comme Héloïse, soulagée d'avoir enfin pu trouver une place.
6: J'ai eu ma place hier soir à 1h du matin, j'étais là, il faut qu'on me pince. Quand je vois, on est tellement nombreux là, c'est incroyable de voir tous les autres jeunes et tout. On est là, les jeunes catholiques sont présents quoi.
5: Et oui, ils sont bien présents. Le début de la veillée de prière du pape Léon avec les jeunes catholiques de 17 à 35 ans est prévu dans 45 minutes maintenant. Et on entend déjà crier et chanter depuis l'intérieur du stade. Les jeunes sont très, très impatients.
4: Nina Pavan à Saint-Denis pour ici. Merci beaucoup. Un pape venu également porter des messages plus politiques, notamment sur les questions bioéthiques. Léon XIV a dénoncé l'offre d'une mort programmée en réaction à la loi créant un droit à l'aide à mourir, votée cet été en France dans son discours à l'Élysée. Le pape qui a également longuement alerté en français sur les risques de l'intelligence artificielle.
7: Déjà en son temps, Georges Bernanos percevait le risque de voir l'obéissance aveugle et irresponsabilité devenir maître d'un paradis des machines. Il soulignait comment, pour leur échapper, la civilisation française avait au contraire travailler pendant des siècles à former des hommes libres, pleinement responsables de leurs actes. Pour cette raison, il m'est apparu indispensable d'aborder dans ma première lettre encyclique le thème de l'intelligence artificielle, afin de replacer la personne humaine au cœur de toute réflexion.
4: L'affaire avait suscité une intense polémique médiatique. Près de 3 ans après la mort de Thomas Perotto dans le village drômois de Crépol, la justice renvoie aujourd'hui 11 jeunes hommes devant les assises. Ils seront jugés pour meurtre avec la circonstance aggravante de racisme contre la race blanche et la nation française. Le lycéen de 16 ans avait été poignardé à la fin d'un bal de village. Une nouvelle mesure prise par le gouvernement dans ce contexte de hausse des prix du carburant pour éviter des difficultés d'approvisionnement. Les camions livrant les carburants seront autorisés à circuler le dimanche jusqu'au 12 octobre. On passe au sport avec cette annonce importante. L'Argentine a son Messi, la France a Zizou Christ, le petit surnom donné par Jamel Debbouze à Zinedine Zidane lors de la cérémonie des JO de Paris. Ce soir, l'emblématique numéro 10 de l'équipe de France enfile pour la première fois son bleu de travail d'entraîneur. C'est Turquie-France, match qui compte pour la Ligue des Nations. Mais Julien Froment, bonsoir.
8: Bonsoir.
4: Vous êtes en direct à Izmit en Turquie. Tout le monde ce soir ne va quasiment regarder que le banc de touche en fait.
8: Oui, effectivement, un banc de touche, hein, l'équipe de France qui est juste en face de moi à quelques mètres et dans quelques minutes, une bonne vingtaine de minutes tout de même, et bien normalement Zinedine Zidane avec son costume de sélectionneur et bien officiera pour la toute première fois à la tête de l'équipe de France. Alors ne vous attendez pas à une révolution, hein. Zinedine Zidane, c'est un peu le changement dans la continuité par rapport à son prédécesseur Didier Deschamps, mais tout de même il va vouloir marquer sa première de son empreinte avec notamment le repositionnement de son capitaine Kylian Mbappé qui depuis 2 ans évolue dans l'axe de l'attaque de l'équipe de France. Et bien là il devrait débuter plutôt dans le couloir gauche et laisser l'axe justement au ballon d'or à Ousmane Dembélé, hein. C'est son poste préférentiel depuis lui aussi quelques saisons saison du côté du Paris Saint-Germain, une équipe de France qui est très attendue dans une ambiance qui s'annonce volcanique. 35 000 places, ça commence à se remplir doucement, mais ça s'annonce eh bien dantesque d'ici là aussi quelques minutes.
4: Et tout ça donne très envie de regarder ce match. Merci beaucoup Julien Froment, un match à suivre à 20h45 sur ici.fr et notre chaîne YouTube. Et puis on termine avec cet été indien inquiétant, un record de température enregistré et battu dans la Sarthe avec 31,8 degrés aujourd'hui. Le précédent record datait de 2002. Conséquence de cette interminable été, cette alerte inédite, le fleuve la Garonne dans le sud-ouest est en crise en amont de Toulouse du fait de la sécheresse prolongée.
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4: Eh bien, du coup, la journée va être demain un peu plus nuageuse sur l'ouest, mais les températures vont rester assez intéressantes. Alors, il fera plutôt beau sur une bonne partie du pays, sauf sur la Bretagne, le Cotentin, le reste de la moitié est du pays. Le soleil va avoir un petit peu de mal à s'imposer. La grisaille va se morceler peu à peu dans le reste du pays. Les températures, dont je vous le disais, très douces, 19 à 24 degrés de la Bretagne Nord-Pas-de-Calais, mais ça peut aller jusque 32 degrés dans le Lyonnais et le Languedoc-Roussillon, largement au-dessus des normales de saison.
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10: Salut à toutes, salut à tous, bienvenue pour Décibel, mais bienvenue aussi dans votre week-end. Mais oui, j'ai une pensée spéciale pour celles et ceux qui pensent là tout de suite. Oh là là, mais pour moi le week-end c'est un moment où je bosse. Vraiment, je pense à vous, les amis, les travailleurs.

évidemment, puisque Kali sort son nouvel album, un album qui s'appelle comme lui, Kali Shuri, c'est son nom de famille. Le nouvel album donc, dont nous parlerons ce soir et qui sera à gagner au Blind Test. Alors n'hésitez pas à vous inscrire dès maintenant. Le standard est ouvert, 0810 055 056, 0810 055 056. C'est Sadika qui vous attend au standard. On joue dans une quarantaine de minutes et voilà, à gagner, c'est l'album de Kali. Ça va être bien. Démarrons la soirée en parlant de Queen, ou plus précisément de son chanteur Freddie Mercury. Pour la première fois, ses archives personnelles sont dévoilées dans un livre qui vient de sortir. Il s'appelle A Life in Lyrics, une vie en paroles. Et contrairement à son titre, le reste du bouquin est évidemment traduit en français. C'est publié chez Michel Lafon. Il y a des manuscrits de textes de chansons, des photos, de la correspondance personnelle, des petits dessins, des petites notes. On est vraiment dans l'intimité de Freddie Mercury. C'est un peu impudique, mais aussi très doux. Et j'avais envie de partager avec vous ma chanson préférée de Queen. C'est un peu une chanson du bonheur. Hein. Normalement, même si la journée a été terrible, même si la semaine a été pourrie, même si les 6 derniers mois, vous n'en pouviez plus, elle va vous donner le sourire. C'est une des chansons les plus joyeuses du monde. Elle s'appelle Don't Stop Me Now.

0: Don't Stop Me Now, Queen et le bouquin Freddie Mercury, A Life in Lyrics, disponible partout.
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0: C'est le retour de Pomme. En 2020, son deuxième album Les Failles avait été révélation de l'année aux Victoires de la Musique. Elle a été l'interprète

mine de l'année en 2021. En 2022, la sortie Consolation et puis l'année dernière, évidemment, énorme succès international pour son duo avec Stromae, Ma meilleure ennemie. Pomme est de retour, son album La Forteresse sortira le 20 novembre et nous avons déjà un premier extrait, ça s'appelle Seul dans la foule.

Seul dans la foule est sorti aujourd'hui premier extrait de l'album à venir de Pomme. La Forteresse sortira le 20 novembre. Non, aujourd'hui, 25 septembre, c'est le jour de la sortie de l'album de Kali.

0: Et ce soir, l'invité de Décibel pour se dévoiler comme jamais dans son nouvel album qui porte simplement son nom, Cali Shuri.
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6: Vous écoutez Syrah Marios avec Mort à la guerre, chanson co-signée avec Serge Lama.

0: Gira Mario, c'est un artiste complet qui collabore régulièrement avec Fabienne Thibault, Pierre Billon, Gérard Lenormand ou Didier Barbelivien. Et qui partage sa vie entre le soleil d'Ardèche, Marseille, sa ville natale, et Paris. Premier extrait de l'album Auteur de France de Gira Mario. Un coup de cœur ici de Romardèche.
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3: 19h17 minutes et 45 secondes. Salut Cali.
4: Bonsoir.
3: Comment ça va?
4: Ça va bien. Je suis arrivé un petit peu à la bourre.
3: Cali a bravé. Ce soir, je dois le dire, et je t'en remercie. Les bouchons monstrueux créés dans Paris par la présence papale.
4: J'ai cru que c'était pour moi.
3: Et oui, c'est ça. Ils t'attendent au Stade de France pour que tu livres la bonne parole. Cali, on est tombé amoureux de toi, de ta voix si mélancolique, mais qui pourtant nous apporte toujours de la joie. Il y a 23 ans, tu t'étais fait plaquer.
5: Je crois que je ne t'aime plus. Elle m'a dit ça hier. Ça a claqué dans l'air comme un coup de revolver.
3: Il y a 23 ans, donc, ce premier album, L'amour parfait, dans lequel tu posais cette question.
5: 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C'est quand le bonheur. C'est quand le bonheur.
3: Eh bien, justement, est-ce que c'est la crise de la cinquantaine passée? Est-ce que c'est la sagesse qui est arrivée? Je ne sais pas. En tout cas, peut-être que cette question du bonheur, tu y réponds dans ton nouvel album.

0: Allumette, c'est le nouveau single en plus, voilà, tiré de ce nouvel album. Tu dis qu'Ali, 58 ans, c'est la jeunesse de la vieillesse. Tu trouves aussi que t'es plus sage maintenant ?
1: Non, je pense pas. Mais par contre, je me dis que j'ai peut-être de plus en plus conscience qu'il y a un mur tout au bout, quelque part. Et c'est merveilleux d'y aller. Mais autant... je termine ce disque par une chanson qui s'appelle tu vois, je suis complètement perdu.
0: C'est Tu es mort.
1: Ma dernière chanson.
0: Ah oui, ma dernière chanson.
1: Dernière chanson. Et c'est pas pour rien, peut-être, quelque part. Parce que tous ces souvenirs, tout ce qui s'est passé, c'est merveilleux. Et en même temps, je pense que c'est un album de lâcher prise.
0: Voilà, je parlais de sagesse. Toi, tu me réponds lâcher prise.
1: C'est ça. C'est-à-dire que, laisser le derrière, laisser le présent, et puis se dire que c'est difficile, hein, mais essayer de lâcher quelque chose, les liens qui nous retiennent avec des choses qu'on peut pas porter, quoi. Je crois que c'est ça. C'est l'abandon. C'est la séparation de quelque chose. Et c'est toujours difficile de se séparer d'une peau, quoi, d'une ancienne peau. C'est difficile.
0: Et à la fois, tu embrasses qui tu es. Ton album porte ton nom, Kali Tchouri. C'est ton nom de famille. Oui. C'est pas anodin. Quand Christophe a fait l'album qui s'appelait Bévilacqua,
1: oui,
0: c'était pas rien non plus. Alors ce nom de famille, il arrive maintenant.
1: Il arrive maintenant. Alors, tout ce temps pour revenir au début. C'est-à-dire c'est un ami qui a écouté les chansons. Il m'a dit, mais tu t'es vraiment arraché des choses là de toi, la peau, la chair. Et j'ai l'impression que c'est toi, encore plus toi, mais toi c'est Kali Tchouri. Et je l'ai posé sur le disque et je me suis dit, ah ouais, je vais l'appeler comme ça. C'est cohérent, en fait. Et non, ça me touche beaucoup parce qu'en fait, je crois que c'est mon 13e album et tous les albums précédents, j'ai essayé d'attraper, comme tout le monde sûrement, hein, les chanteurs, beaucoup de choses à droite, à gauche, et de remplir les sacs tout autour et de partir et de prendre les expériences. Et là, j'ai envie un petit peu de relâcher tout et de revenir à nu, comme en sortant du ventre de la maman et tout nu, tout pur, Kali Tchouri, quoi. Bruno Kali Tchouri.
0: Tout nu, tout pur, mais avec sa guitare de cow-boy. Hein. Si vous aimez la guitare, mes amis, cet album, vous allez vous régaler. Tu les as bien soignés, hein?
1: Ouais, c'est une réalisation de Fred Palem, du Sacre du Tympan. Ça, je suis encore très fier.
0: Super musicien.
1: Grand musicien qui fait des musiques avec le sacre incroyable. Et aussi qui a travaillé, ça m'a beaucoup touché, avec Lavilliers. Aller chercher ça, hein, Lavilliers, avec Adamo, avec Clarica, avec Aznavour. Et on a partagé cette aventure tous les deux. Et je lui ai dit juste des petites indications. Je lui ai dit, moi, je voudrais que mes chansons soient comme des chevaux sauvages qui tournoient dans une vallée. Après, je lui ai dit, j'aimerais bien que mes chansons s'écoutent avec le sourire du démon. Vas-y, faire un album, toi, avec ça. Je voudrais
0: c'est le père Fouras, en fait, qui a dit, il y a des énigmes, mais il a compris.
1: Je lui ai dit, je voudrais des flammes de bonheur pour nous arracher à ce monde stupide. Ok, vas-y, fais un album avec moi. Bien.
0: Alors, je trouve que cette dernière indication que tu as donnée, ça marche très bien avec la chanson qu'on va écouter. On est d'accord,
1: ouais.
0: Monsieur Kali Tchouri.
1: Tu le dis bien, prononces bien, je suis trop content.
0: Donne-moi tout. Le nouvel album de Kali est sorti aujourd'hui. On célèbre ça en direct dans des

0: entre la guitare et le piano, choisir de ne pas choisir. Ça, c'est très ricain, j'aime bien, Cali.
1: Ah, merci beaucoup.
0: Hein, c'est vrai. Non, mais parfois en France, on se dit, bon, je vais faire une chanson très piano ou très guitare. Là, les deux sont très en avant.
1: Ben, on a eu de la chance d'enregistrer. Je dis, c'est une chance aujourd'hui d'enregistrer dans un vrai studio à Black Box.
0: Parce que sinon, ils enregistrent où les gens?
1: Non, mais aujourd'hui, il y a quand même les jeunes qui arrivent et il y en a des merveilleux qui arrivent. Mais souvent, les maisons de disques ou les productions leur proposent de le faire chez eux.
0: Oui, d'accord. Oui.
1: Et pour aller directement au mastering. Mais les albums que tu aimes, que j'aime, et des albums cultes qui sont les purs de notre culture musicale, inoubliables, immortels, sont enregistrés dans des studios. Ça a pris du temps pour s'embrasser entre musiciens, coucher ensemble, manger ensemble, vivre ensemble, se gronder, être pas d'accord, s'amuser. Et ça donne une vibration et une âme. C'est ça, un album,
0: C'est beau. Et alors, en écoutant cette chanson et d'autres sur le disque, je parlais tout à l'heure de la mélancolie naturelle de ta voix. Bon, ça t'y peut rien, t'es née comme ça. Mais là, je t'entends sourire en chantant. Je me trompe ou pas?
1: Ouais, mais merci, ouais. Alors, si on n'a pas compris, c'est donne-moi tout. En fait, je le dis quelques fois.
0: Non, mais donne-moi tout. Mais je t'entends sourire.
1: Ouais, je souris. Alors, j'aime bien mettre des caméras dans ma tête de ces films qui sont là. Et là, j'imagine, je cours, ça peut être à Paris ou n'importe où. Et je suis avec des gens qui, chacun a son problème et tout s'arrête comme ça. C'est-à-dire, tout s'éclaire. Et il n'y a plus rien. C'est juste se prendre dans les bras, s'aimer et s'embrasser et vivre un moment extatique. Voilà, c'est une chanson là-dessus. Et elle fonctionne, on l'a démarrée là en concert, elle fonctionne. Donne-moi tout. Quand tu dis donne-moi tout au micro, les gens te donnent tout, vraiment. Ouais.
0: Tu parles des concerts, les amis, la tournée de Cali, elle commence tout de suite en fait. Tu sors ton album et 5 minutes après, t'es sur la route.
1: Surtout que je viens d'en terminer une il y a quelques heures.
0: Donc, le 3 octobre au Russet, puis Saint-Maurice-les-Brousses, rendez-vous en novembre à Montlouis-sur-Loire, Pleurin, Quimperlé, Saint-Aurin, tout près de Toulouse, Colmar le 26 décembre, et puis alors 2027, il y a plein de dates, Dessine à côté de Lyon, Forges-les-Eaux, Perpignan, La Teste, donc c'est Arcachon, Fontaine, et puis il y a le 16 mars à Paris à la Cigale aussi. Voilà, et là donc tu es en train de terminer les derniers réglages de cette tournée là.
1: Oui, c'est encore une fois nouveau, l'idée c'est les chansons, le héros c'est pas le chanteur, donc c'est la chanson.
0: C'est mieux cité là quand même.
1: Non mais l'idée c'est vraiment de déshabiller les chansons et imaginer une nouvelle chose. Et la nouvelle chose pour moi c'est un power trio. Je suis avec Émilie March.
0: Qui sera la guitariste de Dany.
1: Et ben voilà, qui fait des albums sous son nom.
0: Oui, c'est vrai.
1: Et on est tous les deux à la guitare et un batteur avec nous, Kalou Le Noir. Et on va jouer tout l'album et puis plein d'autres chansons.
0: Et des chansons dans le nouvel album de Cali. Grosse coupe, elle parle d'amour.
2: Est-ce qu'on peut vivre sans amour?
0: Est-ce que c'est la vraie question que tu te posais depuis le début, depuis le premier album, peut-être même depuis avant ton premier album?
1: Ouais, mais c'est peut-être la seule question à laquelle j'ai une réponse.
0: Ça y est, hein,
1: non.
0: Oui.
1: Non, on peut pas. Donc le reste, on s'en fout quelque part. Le reste, c'est arracher un sparadrap et en remettre un autre. Ouais. Mais non, l'amour, c'est le feu, c'est la braise. Et quand quelqu'un nous aime quelque part, s'il est quelque part, et si on aime quelqu'un quelque part, alors on a la force d'aller au bout de la route, quoi. Ouais, on peut y aller, quoi.
0: Normalement, ça vaut le coup.
1: On sautera pas au-dessus du pont, mais il y a quelqu'un qui nous attend,
0: Cali Tchouri, nouvel album de Cali. Il est notre invité ce soir dans Décibel. À tout de suite.
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0: Kali, nouvel album et peut-être dernière chanson.

0: Ma dernière chanson, c'est la chanson de fin de ce nouvel album. Évidemment, elle tranche avec le reste, mais à quel point, quand tu fais un album, tu dis que c'est peut-être le dernier ?
1: À quel point, je te retourne la question, à quel point, quand tu parles le matin à la personne que tu aimes, tu te dis que ce sont les derniers mots que tu vas lui dire ?
0: En tout cas, si tu te dis ça, tu fais mieux les choses. Et tu dis mieux les choses, c'est ça ?
1: Ouais, non, mais c'est sûr. Je l'ai écrite très rapidement, cette chanson, avec énormément de couplets. Parce qu'évidemment, qu'est-ce que peut être une dernière chanson ? On veut tout y mettre, on veut mettre tout ce qui nous a brûlé. Hein. Et moi, j'ai le casque qui marche plus. Ça y est, il marche.
0: Il marche. Ouais, ah, c'est peut-être ton genou qui appuie sur un bouton en dessous. Ouais, t'inquiète pas.
1: Oh là là, j'ai des grandes pattes. Et le truc, c'est comme, alors, j'ai enlevé des couplets comme ça, mais j'aime bien l'idée, alors c'est peut-être une coquetterie, mais j'aime bien l'idée de me dire que c'est mon 13e album, et à mon âge, il y a des gens qui partent tout autour, et puis des amis, quoi, et se dire que si c'était la dernière chanson, ça serait quand même pas mal de se dire, ouah, il a terminé sur la dernière chanson, c'est la classe quand même. Hein.
0: Et alors, sur les chansons, justement, et sur comment faire venir, convoquer les muses de l'inspiration, est-ce que... Tu crois que c'est nécessaire de foirer des histoires d'amour pour faire des bonnes chansons ?

0: Ne fais jamais confiance à un cow-boy, c'est un des grands moments de l'album. Mais alors, est-ce qu'il faut vraiment être pas bon à marier pour faire des chansons comme
1: alors,
0: ça?
1: Alors, moi, on m'appelle la boussole inversée. Si je vous donne un conseil, vous faites l'inverse et ça va marcher pour vous. Mais ce qui est sûr, c'est que... Ben, par exemple, mon premier album, c'est après une rupture. Je m'étais fait jeter comme... jeter, quoi. Et ça m'a permis d'écrire beaucoup de chansons pour me sauver la vie. Et ces chansons ont trouvé un écho. Et puis, voilà, il a beaucoup marché, cet album-là.
0: Ah oui.
1: Mais au-delà de ça, c'est vrai que si tout va bien, si on est heureux, si tout se passe bien, je sais pas comment on peut prendre un stylo et écrire une chanson. C'est difficile. Il y en a très peu. Il y avait Charles Trenet qui arrivait parfois à faire ça. C'est difficile. Non, moi j'aime bien me tirer des balles dans le pied parce que si c'est difficile de monter la pente, on a du mal et on titube. Et au moins on peut décrire tout ce qu'on voit tout autour. Quoi. On voit tout qui s'écroule et on l'écrit comme il faut. Ouais.
0: Encore la chanson qu'on va écouter maintenant. Là, pour le coup, il n'y a pas de tirage de balles dans le pied. Tout va bien. Pas encore.
1: Ouais, là, on court à fond, la tête en arrière. En fait, encore, c'est je prends une inspiration au début de la chanson et c'est toute une expiration durant 3 minutes, quoi. C'est ça, la chanson. Ouais. Jusqu'au bout, à fond, ouais, c'est ça.
0: Et on respire à fond avec Kali. Encore, tiré de Kali Tchouri, le nouvel album sorti aujourd'hui.

0: Calice, là aussi, elle est taillée pour les concerts.
1: Ouais, ça c'est pour, c'est pour la scène, évidemment. Ouais.
0: Notez les Parisiens, Calice sera le 16 mars prochain à la Cigale. Et allez, je donne encore des villes que j'ai pas données. Le 21 janvier à Perpignan, 7 novembre, Quimperlé, 26 décembre, Colmar. Allez, c'est l'heure des choix cornéliens, mon cher Cali. Il faut choisir. Calitchour, Espagne ou Italie?
1: Les deux.
0: Ah ouais, tu peux pas choisir.
1: Je
0: hein.
1: peux pas choisir. Bon, mon grand-père, Giuseppe Calitturi, italien, qui est venu se battre en Espagne, il s'est marié avec une Espagnole. Mon papa est né à Barcelone. Donc, les deux.
0: Ouais. Les deux.
1: Mais je dirais, par rapport à ce qui se passe dans le monde et la défense des enfants et des gens qui souffrent à Gaza, je dirais l'Espagne.
0: Une victoire de la musique ou un disque d'or? Tu préfères quoi? T'as eu 6 nominations aux victoires.
1: Ouais, j'ai perdu 6 fois.
0: T'as mis 6 fois le costard.
1: Alors j'hésite parce qu'il y en a qui ont perdu beaucoup plus que moi.
0: Oui. Donc, Obispo
1: pour les rattraper, ouais, pour les rattraper, il faudrait que je. Ouais, ouais. Non. Disque d'or. Disque d'or.
0: Allez, un disque d'or. Tu peux te transformer immédiatement en chanteuse. Tu choisis qui?
1: Patti Smith.
0: Vin rouge ou vin blanc?
1: Vin rouge.
0: Qu'est-ce qui est le pire? Arriver les mains vides ou arriver en retard?
1: Arriver les mains vides.
0: Histoire d'amour ou histoire d'amitié?
1: Oh, je confonds les deux, moi, beaucoup.
0: Et si tu pouvais faire revenir l'un des deux, tu choisirais qui? Léo Ferré ou Georges Brassens?
1: C'est terrible.
0: Je sais, je suis méchante.
1: Je ferais revenir Léo Ferré et on parlerait de Georges Brassens.
0: C'est ce qu'on va faire.
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0: Puisque, mon cher Cali, tu es le parrain de la 39e édition des Journées Brassens qui se tiennent à Paris les 4 et 5 octobre prochains avec une autre voix que vous connaissez bien ici à Radio France, c'est Didier Varro, notre directeur de la musique. Voilà. Célébration autour de Brassens, au parc Georges Brassens à Paris, dans le 15e. T'es content de chanter du Brassens?
1: Oui, alors je m'excuse voilà, en avance, hein, parce que je vais essayer de le faire comme il faut, quoi, parce qu'elle est intégriste, Brassens.
0: Hein. Ah oui, oui.
1: J'ai chanté Ferré, et je suis très fier de tout ça. Mais mon papa chantait tellement Brassens que je penserais très fort à lui.
0: Ça va être beau, les Journées Brassens, donc les 4 et 5 octobre prochains. La vie, la mort, parce qu'on a dit l'amour, mais la vie et la mort aussi, ouais. Très très présent dans ton album. Je pense notamment la chanson « Vivre ».

0: incroyable la richesse de la production qui répond à tes paroles et tout. T'as vraiment trouvé ton binôme avec ce disque, non?
1: Ouais, je pense que c'est vraiment il me colle à la peau, ouais, vraiment. C'est un tatouage, je pense, ce disque. Je le sens très fort au fond de moi, et je le sais parce que je commence à chanter ça sur scène et on le prépare et tout. Et je sais pertinemment que pour aller sur une scène, pour être entier, pour être sincère, il faut les vivre, ces chansons-là. Et celle-ci, c'est moi totalement, quoi. C'est Khalid Chouri qui va chanter, et le petit Bruno, quand on lui a dit qu'est-ce que c'est que t'aimerais faire dans la vie, ben je veux être troubadour, voir le monde et avoir plein d'enfants. Et ben voilà, c'est cet album-là.
0: 13 enfants au moins, c'est ton 13e album.
1: Ouais, 13 enfants, que j'ai reconnu. Attends.
0: Oui, il y en a qui traînent un peu à droite, à gauche. Tu es mort, cette chanson-là, hyper intime, tu le disais, c'est nécessaire parfois d'aller gratter, qu'est-ce que tu disais, la peau, la chair, voilà.
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0: Ça sonne comme une histoire vraie, comme quelqu'un qui est parti à qui tu t'adresses. Je sais pas, j'ai pas l'info, j'ai l'impression que tu parles à un ami qui est mort.
1: Il y avait cette date, les 56 ans.
0: Ouais.
1: Mon papa est parti à 56 ans, son papa est parti à 56 ans. Cet été, nous avons perdu quelqu'un qui manque beaucoup à l'Irlande et au monde entier de la musique. Et Glenn Hansard, le comédien, chanteur merveilleux, celui qui aide les gens dans la rue et jusqu'au... Et il s'est tué à 56 ans. Sinéad O'Connor, 56 ans. Encore l'Irlande. Donc, il y a le club des 56 aussi.
0: Et oui, il n'y a pas que le club des 27.
1: Ouais, il y avait. Et j'ai passé, moi, donc, ce cap-là. Et, mais je l'avais en ligne de mire, ce cap-là. J'avais cette impression que cette année-là allait être difficile à passer, quoi.
0: Ouais.
1: Et maintenant, donc, j'ai l'éternité devant, donc j'ai le sourire et tout va bien. Mais donc, je m'adresse d'abord à mon papa et puis à eux. Et puis, le refrain, je m'adresse à Bruno Calicciuri. Tu m'as dit de dire à tes enfants que t'étais un ivrogne,
0: oui.
1: un rêveur, un être faible, un fou. Mais tu m'as dit de ne jamais leur dire que tu ne les as pas aimés jusqu'au bout. Et ça, c'est moi. Ouais.
0: Ça, c'est beau. C'est la poésie d'un cow-boy, les amis, que vous allez pouvoir écouter sur Calicciuri, le nouvel album de Cali. La tournée commence tout de suite. Tu pars en courant, tu finis tes répètes et je te remercie beaucoup d'être venu.
1: Merci pour la fidélité. Je viens de recevoir un message de Peter Kingsbury qui me dit j'adore ton album, ça me touche beaucoup. Merci Peter. Et Émilie, je voulais te remercier vraiment pour la fidélité, toujours là. On est le jour de la sortie de mon album.
0: C'est vrai qu'on en a fait un paquet ensemble.
1: Et tu m'accueilles chaque fois. Voilà, les gens fidèles, il faut les serrer très fort. Merci Émilie. Merci.
0: Merci Bruno, salut.
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0: La chanson parle de la passion pour l'écriture, la musique, le partage. Et la jeune artiste de Romans-sur-Isère s'est inspirée du roman d'Alain Damasio, La Horde du Contrevent. Camille Perrer, t'as eu vent de nous deux. Un coup de cœur ici de Romardèche.
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2: Et c'est l'heure de jouer au Blind Test. A gagné Kali Tchouri, le nouvel album de Kali. Et pour jouer avec nous, il y a Laurent et il y a Thibaut. Salut messieurs.
3: Bonjour.
2: Bonsoir. Bonsoir. Alors, il me semble, d'après mon espionne au standard, Sadika, qu'on n'a jamais joué ensemble. C'est la première fois, Thibaut, c'est vrai ?
3: Ouais, c'est vrai. Ouais, ouais.
2: Et Laurent aussi ?
4: Tout à fait.
2: Bon, très bien. Alors, pour le plaisir, mais aussi parce que ça ne fait jamais de mal de rappeler un petit peu les règles, je vous annonce d'ores et déjà que vous avez gagné, avant même de jouer.
4: Ah, mais c'est déjà bien. Voilà. Ouais. Une bonne nouvelle.
2: Ça commence comme ça, le blind test de Décibel. On gagne son cadeau. Vous avez chacun un exemplaire de l'album de Kali. Et ensuite, on joue donc avec la musique. Ce soir, ce sont des chansons qui parlent des bébés à naître ou des bébés tout neufs ou des petits-enfants. Voilà, c'est le thème de ces chansons-là. Et il va falloir retrouver le plus rapidement possible le nom des interprètes de ces chansons. D'accord ?
4: Ok, d'accord. Donc,
2: Laurent et Thibaut, dès que vous avez une idée de réponse, le nom d'un interprète, vous me donnez votre prénom très vite pour pouvoir prendre la main et ensuite proposer votre réponse.
4: D'accord.
2: Ça marche. Allez, c'est parti.
4: Ouais.
2: Première chanson de bébé. Dites-moi, mais qui chante ça ?
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2: C'est une chanteuse qui a aussi chanté.
4: Oui, c'est. Comment elle s'appelle ? La Grande.
2: C'est La Grande, oui.
4: Oui, oui. Ben oui, d'abord.
2: Avec sa frange. Oui.
4: Ah, oui, mais ça fait longtemps, la grenade.
2: Ouais, la grenade.
4: Voilà.
2: Tout pour moi, chanson qu'elle dédiait à son petit garçon et qu'elle a écrit avant même la naissance de ce bébé.
4: Ouais,
2: voilà. Tout pour moi. Bon, en vrai, vous l'aviez tous les deux. C'est juste que le nom, il fallait aller le chercher. Hein, mais c'est bien, je sens que vous vous accrochez. Ce blind test va très bien se passer. Laurent et Thibaut, après Clara Luciani, deuxième chanson de bébé.
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2: Alors là, on trouve plus vite, hein, messieurs.
4: Mais je m'y attendais. Hein, donc,
2: oui, voilà. J'avoue. C'est pas une surprise folle. Non, ça, et lui non plus, ceci dit. Je m'appelle Jordi, j'ai 4 ans et je suis petit. Quel âge il a Jordi ? Attendez, je cherche. Je vais sur internet. Il a peut-être la quarantaine. Ce serait fou, Jordi, il est né en 88. Purée, non, il a 38 ans. Mais bon.
4: Ok, jeune.
2: 38. Mais ça ne saurait tarder. Ça va, c'est encore un petit jeune.
4: C'est un bébé.
2: Bah, c'est plus un bébé en tout cas, ça c'est sûr. Allez, une petite dernière pour la route. Vous êtes très forts, Laurent et Thibaut. Après Clara Luciani et Jordi, voici un chanteur qui a chanté une toute petite fille.
4: Ah, c'est pas Nougaro ?
2: Mais oui, bravo !
7: Voilà. Et me voici.
2: Moi j'ai 30 ans, toi 6 mois, dit-il à Cécile, sa fille. C'était beau ça, non ? Très belle chose. Ben ouais. Et ben voilà, Thibaut et Laurent, vous avez été de valeureux candidats. Je vous félicite.
4: Merci.
2: Et je vous remercie d'être venu jouer. N'oubliez pas, le blind test, c'est tous les soirs dans Décibel. Donc, à ne pas oublier. Revenez quand vous voulez. Ça marche ?
4: Avec plaisir, ça marche.
2: À la prochaine. Merci beaucoup, Thibaut. Merci beaucoup, Laurent. Et voici sans doute une des plus chouettes chansons sur les bébés du répertoire français. Un des rares tubes country aussi de notre pays. Vous l'avez reconnu ? C'est Jean-Jacques. Jean-Jacques Goldman, elle a fait un bébé toute seule. Et je vous annonce que dimanche, pas celui-là, mais le 11 octobre, pour les 75 ans de Jean-Jacques Goldman, on fera une émission spéciale des auditrices et des auditeurs avec vos chansons préférées de Goldman.

0: des grands moments de l'album entre gris clair et gris foncé. Un album qui sera célébré au prochain Hyper Weekend Festival, le grand festival de Radio France. 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
0: Aujourd'hui, c'est l'anniversaire de la mort de Rod Temperton. Il est mort il y a 10 ans. Et Rod Temperton, vous dites, mais c'est qui lui ? Eh bien mes enfants, Rod Temperton, c'est celui qui a écrit la musique et les paroles de Thriller. Alors on pense à lui et on célèbre.

0: Elle est encore plus fantomatique aujourd'hui, cette chanson, puisque tous les intervenants sont désormais morts. Vincent Price, la voix qui fait peur, il est mort. Quincy Jones, le producteur, il est mort. Michael Jackson, l'interprète, il est mort. Et Rod Temperton, l'auteur-compositeur, il nous a quittés il y a 10 ans.
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0: C'était pas très joyeux, ma fin. Gros bisous, les amis. Il est 20h. Et merci à l'équipe Diana, Sadika, Iris, Thomas et Mélodie. Bisous.
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3: Bonsoir à tous, salut, bienvenue à ceux et celles qui nous font l'amitié chaque soir de partager ce début de soirée après une journée un peu chargée. C'est vrai qu'on a envie de se détendre et pourquoi pas s'évader. Moi, c'est ce que je vous propose tous les soirs, un tour de France, de région en région, de ville en ville, pour vous faire aussi découvrir vos bonnes initiatives. On ira en forêt du côté de Nancy ce soir découvrir un arbre un peu atypique. On ira aussi déguster du chocolat, mais au Pays Basque, particulier avec une entreprise française pas comme les autres. Enfin, Robin Bernot, qui sillonne le pays, nous emmène dans la Meuse, découvrir une boîte à livres assez mystérieuse. 20h, 21h, c'est aussi avant tout eh bien, un invité, une invitée ce soir. La France, les lieux qui ont marqué notre invitée vont se raconter jusqu'à 21h. Elle est actrice, elle est comédienne, elle est productrice, elle a triomphé encore dernièrement dans le duplex avec Annie Dupéré, avec Francis Perrin, avec Pascal Légitimus. Elle produit une superbe pièce de théâtre en ce moment du côté du Théâtre de Paris, Denis, une pièce de Sophie Cotin mise en scène par Raphaël Cambray. Et puis Corinne Touzé, puisqu'il s'agit d'elle, notre invitée partira aussi dans les prochains jours sur la route de France et de Belgique avec Ken, qu'elle a présenté au Festival d'Avignon il n'y a pas si longtemps que ça. C'est la femme d'honneur aussi que je reçois ce soir jusqu'à 21h. Bonsoir Corinne Touzé.
4: Bonsoir monsieur.
3: Comment ça va madame?
4: Bien.
3: Vous avez une poignée de main ferme. On s'est serré la main il y a quelques minutes. Je vous ai trouvé, je vous connais peu, avec un caractère déterminé. Vous savez
4: non,
3: où
4: j'ai
3: vous
4: pas,
3: allez.
4: J'ai pas une poignée de main ferme, j'ai une vraie poignée de main. C'est-à-dire que quand on serre la main à quelqu'un, on se présente, on tend pas à un chiffon mou. Hein, vous voyez ce que je veux dire?
3: J'ai pas du tout pensé commencer l'émission comme ça.
4: Et puis on se regarde droit dans les yeux, parce qu'il y a plein de gens qui vous serrent la main et qui regardent ailleurs.
3: C'est vrai.
4: C'est une façon de se connaître aussi un peu mieux.
3: Alors on va se regarder dans les yeux et on va parler dans les oreilles des auditeurs et on va se balader un petit peu dans votre France. Je sais pas si c'est facile ou si c'est une envie que vous avez parfois. Vous savez, se balader, comment on va le faire ce soir? C'est comme si on regardait un album photo. On se revoit il y a 20 ans, 30 ans. C'est le genre de choses que vous faites parfois à la maison ou pas du tout?
4: Jamais, mais par contre, ça me plaît, en fait. Ouais. J'ai déménagé 17 fois dans ma vie, depuis que je suis née. Et en fait, non, c'est chouette, les souvenirs dont je me souviens, si je peux, parce qu'il y en a plein que j'ai oubliés.
3: Ah non, on va essayer. Bon, il y a un premier point d'ancrage, même si c'est pas forcément une ville auquel vous êtes particulièrement attaché, vous allez nous le dire, c'est Orthez, parce que vous êtes née à Orthez, c'est les Pyrénées-Atlantiques. Vous y vivez à ce moment-là, parce que je crois que c'est les grands-parents qui vivaient là-bas.
4: Oui, mes grands-parents, ils étaient vers Pau. Et particulièrement après, quand ma maman a accouché, ils étaient dans un petit village qui s'appelle Salespis, qui est près d'Orthez. Donc oui, effectivement, elle a accouché à Orthez. Mais j'étais un bébé et je suis partie, enfin mes parents sont partis, je devais avoir 2 ans. En revanche, j'y suis retournée 2 500 000 fois.
3: Donc vous avez un lien particulier encore avec cet endroit et cette région aujourd'hui.
4: Oui, c'est le sud-ouest. J'y suis retournée parce que mes grands-parents vivaient là. Mon papa et ma mère ont essayé, comme ils avaient 18 ans, c'était des bébés. Ils ont essayé de chercher du travail là. Et j'y suis retournée par affection, parce que c'est une région sublime. J'ai appris à nager à Osgore, avec mon papy. J'ai failli me noyer à Biarritz, quand j'avais 4 ans, avec les baïnes, vous savez.
3: Bien sûr, très dangereux.
4: Mon papy m'a récupérée et m'a sauvé la vie, mais j'étais partie. Hein.
3: Ouais.
4: Non, j'y suis retournée souvent et j'aime cette région. Elle est belle, elle est vraie, elle est authentique. D'ailleurs, il y a beaucoup, beaucoup d'artistes qui vivent là-bas, vous savez. Et en plus, ce que j'aime, c'est que tout autour de, on peut dire, de ce microcosme magnifique et voilà, Biarritz, Saint-Jean-de-Luz, Guétari, tout ça, il y a la campagne tout autour, il y a les champs, il y a les fermes, voilà, il y a les vaches. Moi, j'allais chercher le lait à la ferme et j'étais entourée de vaches. La maison, c'était ça. Et j'adore cette odeur. Cette odeur, elle poursuit ma vie.
3: Alors, vous l'avez dit, vous étiez bébé, vous l'avez aussi dit, vos parents, c'était des bébés, votre papa, il avait 18 ans, hein, quand, oui. quand vous êtes né. Je ne sais pas quel âge avait votre maman à ce moment-là,
4: aussi.
3: Sensiblement ouais. la même chose. Ouais. Bon, c'est des enfants qui font des enfants, comme on dit, voilà, et qui fait que bah, vous allez avoir des souvenirs qui sont aussi très liés aux grands-parents. Vous l'avez dit, c'est aussi une chance de connaître les grands-parents. Une petite bicyclette jaune, c'est une image, ça, qui vous revient. On est où?
4: Ah ben là, je pense qu'on est à Compiègne, non? C'est ça?
3: Alors, c'est encore une autre destination.
4: Ouais, ouais, ouais. Oui, parce qu'il faut dire aux auditeurs qui ne savent pas, je suis amnésique de mon enfance de 0 à 14 ans, mais j'ai des images qui sont sûrement imprégnées de photos, et cette petite bicyclette jaune, elle est à Compiègne, dans l'Oise.
3: Vous avez 5 ans.
4: Et voilà. Et j'ai mes parents, donc mon papa a trouvé un travail là, et je dois être à l'école, je dirais primaire, oui, c'est ça. Et je me vois en bas de cet immeuble, et je regrette tellement, il faudra que j'y aille un jour, je voudrais retrouver l'adresse, parce que je voudrais retourner voir où se trouve cette résidence, cet immeuble. On était au dernier étage. Mmh.
3: Il y a vous aussi, faisant vos devoirs sur les canapés du magasin de meubles de votre papa, parce qu'il travaillait parmi les métiers qu'il a fait, il a été dans l'ameublement à un moment donné.
4: Ah non, toute sa vie. Il était commerçant, il vendait des meubles, il était employé au départ, puis après il est devenu patron. Il a créé des magasins de meubles dans plein de régions, c'est pour ça que je passais toute ma jeunesse à voyager et à quitter les villes où j'étais parce qu'ils vivaient, on vivait ensemble. Et donc là, je faisais mes devoirs le soir sur les salons avec mon papa et ma maman qui vendaient des meubles à côté, et j'ai grandi dans un magasin, oui, effectivement.
3: Alors vous n'avez pas forcément, vous l'avez dit, des souvenirs précis, mais là, il y a une cour d'école. Il y a quelque chose qui revient, peut-être un visage, un instituteur qui vous a marqué, une cour?
4: Alors, je ne me souviens d'aucun visage, d'aucun instituteur, sauf après l'adolescence, je me souviens de mes profs de lycée. Et je me souviens de la cour du lycée.
3: C'est à Boulogne-sur-Mer.
4: Qui est à Boulogne-sur-Mer, où je me souviens de mes copines, donc Christiane, Marie-Claude. On s'est revues depuis, elles sont venues me voir jouer sur scène. Ça, c'est des chouettes souvenirs. On allait danser tous ensemble en bande. Il y avait un garçon qui avait le permis, donc c'était Marc. C'est mon amoureux, en plus. Donc c'est cool. Et c'était le Pas-de-Calais. Et là, j'ai adoré cette région. C'est pareil, j'y retourne assez fréquemment. Voilà.
3: Alors, vous avez évoqué, Corinne Touzé, les plages d'Osgore, celles où vous

0: Donc j'ai eu des chiens toute ma vie, ça tout le monde le sait, parce que je suis gâteuse. Et Vanny, c'était un caniche royal et c'était vraiment mon chien. Et ouais, ouais, c'est le premier. Et du coup, ça m'a marqué, voilà.
1: Vous allez donc effectivement, Corinne Touzé, partir à Boulogne-sur-Mer. On a déjà fait pas mal de petites choses et vous allez arriver à Boulogne. On va en parler dans un instant. Il y aura le lycée rue de Beaurepaire, le lycée Mariette. Voilà, oui.
0: Je savais même pas l'adresse.
1: Oui, ah ouais, j'ai été vérifié. On va en parler dans un instant. J'ai des dossiers, j'ai vos notes de l'époque.
0: Okay.
1: Comme c'est en français, je sais que tout va bien. Les portes de la revue des merveilles s'ouvrent avec vous, Corinne, avec Benoît Prospero. On va quitter votre région pour aller dans une forêt. On parlait de forêt il y a un instant. On nous invite aujourd'hui à entrer en forêt.
2: Ah, j'adore cette expression. Entrer en forêt. Dit comme ça, c'est presque de la poésie. Avec Ici Lorraine, on vous présente Francis Martin. Et si son nom ne vous dit rien, sachez qu'il est l'un des plus grands microbiologistes et mycologues du monde. Chercheur émérite à l'INRAE de Champenoux. Sa spécialité, depuis plus de 40 ans, les liens qui unissent les arbres et le monde vivant qui les entoure, comme les champignons. Nous voici à côté de Nancy, à Réméréville, dans la forêt de Besange, auprès d'un arbre très particulier.
3: Perdu dans la forêt, on a un très vieil être qui a au moins 200 ans.
2: Et cet arbre, il mesure 30 mètres de haut. Et s'il est si particulier, c'est parce qu'il est le personnage principal du livre de Francis Martin, Entrer en forêt. Pour lui, un véritable ami. Et que lui a enseigné cet arbre et les autres ?
3: Les mécanismes qui leur permettent de vivre, de fonctionner, de respirer, de métaboliser, de se développer, sont extrêmement proches des mécanismes qui nous animent, nous, humains.
2: Un monde des arbres aussi complexe que celui des humains. Et quand on dit un monde, c'est parce que cet arbre, comme un humain, ne vit pas seul. Autour de lui, les mousses, les chevreuils, les champignons, les papillons. Autour d'un seul arbre, des centaines d'espèces interdépendantes.
3: Tous ces liens qui forment ce que les anglo-saxons appellent le tissu de la vie. Et si vous tirez un fil, tout risque d'être détruit.
2: Et l'idée de Francis Martin ?
3: Donc moi, ce que j'essaie de faire dans ce livre, c'est de vous faire sentir tous ces liens qui existent entre les êtres vivants. Alors, les oiseaux et les arbres, les arbres et puis les insectes qui vivent sur ces arbres ou à l'intérieur de ces plantes, et puis le monde qu'on voit pas, c'est le monde souterrain.
2: Et au sujet de ce monde souterrain, écoutez ce qu'il dit.
3: Dans le sol qui est autour de nous, il y a autant d'êtres vivants que d'étoiles dans la galaxie. Et on sait que tous ces organismes-là sont en dialogue permanent.
2: Est-ce que vous imaginez le monde absolument extraordinaire qui se trouve sous nos pieds ? Et vous voulez savoir ce que ressent Francis Martin quand il touche cet arbre ?
3: Je suis là, adossé au vieil être. C'est comme si j'avais une présence tutélaire autour de moi qui veille sur moi, quoi, qui me dit « Vas-y, continue Francis, raconte notre histoire ».
2: Et cette histoire, il la raconte dans le livre intitulé « Entrer en forêt, un an parmi les arbres ». C'est publié aux éditions Tana et c'est une merveille. Merci Ici Lorraine et merci Francis Martin qui consacre donc sa vie à étudier les liens qui unissent les arbres au monde vivant qui les entoure.
1: Merci beaucoup Benoît Prospero.
0: Vous... Je vais l'acheter. Hein.
1: Avec Corinne Touzé, vous prenez les arbres.
0: Mais je fais ça toutes les semaines, moi.
1: C'est vrai ?
0: Depuis des années.
1: En
0: forêt, je marche énormément en forêt. Et oui, les arbres, c'est très important. Et ce qu'il raconte est très juste. Et quand j'ai pas le moral ou quand j'ai des coups de blues, j'y vais et je ferme les yeux et j'écoute. Il faut savoir écouter le silence. Et un arbre, c'est tout sauf silencieux.
1: Et j'ai fait un petit silence exprès. C'est votre parcours, Corinne Touzé, que l'on raconte jusqu'à 21h, le bac à l'âge de 16 ans. Dans un instant, vous allez voir qu'à 16 ans, elle a décidé de quitter papa-maman et d'aller vivre son aventure un peu loin de la France. Avant d'y revenir, il n'y a pas que Paris dans la vie, c'est jusqu'à 21h.
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1: On retrouvait Corinne Touzé, Indochine et J'ai demandé à la Lune sur Ici.

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2: Bon, j'espère que vous passez une belle soirée. De son bac à l'âge de 16 ans jusqu'à ses débuts artistiques, ce soir vous découvrez le film de la vie de Corinne Touzé, votre invitée, actrice, comédienne populaire qui incarnera Isabelle Florent pendant presque 10 ans sur TF1 dans Une femme d'honneur, une femme de théâtre aussi avant tout, qui produit un joli spectacle dédié au Théâtre de Paris dans la salle Réjeanne, Théâtre de Paris dans laquelle elle a joué le duplex il y a encore quelques semaines à peine. Elle est en tournée dans quelques jours avec Ken. En France et en Belgique, c'est Corinne Touzé. Le bac à 16 ans. Moi, je dis bravo. Vous étiez précoce.
3: Hein. Non, c'est parce que je suis née en décembre. J'ai gagné un an. Non, alors pour dire la vérité, j'étais très bonne élève. J'adorais ça, l'école. J'étais nulle en maths et nulle en tout ce qui est chiffres. Donc, il y avait la chimie, il y avait la physique. Mais j'avais 19 en anglais, 18 en allemand, 19 en espagnol. Et c'est la philo et le français qui étaient mes passions. Déjà, sans que je sache très bien ce que j'allais devenir. Mais j'adorais ça, l'école, ouais.
2: Vous avez 16 ans, vous découvrez une passion pour le cirque,
3: ouais.
2: Et pour les clowns.
3: Toujours.
2: D'où ça vient, hein ?
3: Je pense que je suis toujours, mais j'étais très très solitaire, très indépendante. Mes parents travaillaient énormément, j'étais donc fille unique, souvent seule, et je me suis fabriquée des histoires, des personnages, des contes. Maman me disait, des fois j'ouvrais la porte, tu parlais toute seule avec tes poupées, tu faisais des spectacles, etc. Et quand j'ai été au cirque petite, j'ai tout de suite été fascinée par les clowns. Et j'y vais tout le temps. J'ai mon premier spectacle, c'était un seul en scène qui s'appelait Femme clown, nœud avec un nœud à la fin. Si les gens qui me connaissent bien savent, sur scène, j'ai plein de travers et de tics, et souvent d'ailleurs les metteurs en scène de télé me disaient « Est-ce que tu peux arrêter avec tes mains, s'il te plaît ? Est-ce que tu peux arrêter de bouger, s'il te plaît ?» Et je viens de là, et alors je suis fascinée par d'abord le travail que ça représente, le sacerdoce que ça représente, et j'en parle dans Ken ou Comment rencontrer l'homme de sa vie.
2: On en parlait avant 21h.
3: Voilà, j'en reparle aussi.
2: À 17 ans, vous quittez la famille, vous partez aux États-Unis, vous partez au Canada, je ne sais pas si vous partez seul d'ailleurs.
3: Oui, seul, cas,
2: vous, vous avez séjourné même dans une réserve amérindienne avant de revenir du côté du sud de la France à Aix-en-Provence. Qu'est-ce que vous êtes parti chercher là-bas ?
3: En fait, j'allais très mal, pour tout vous dire. Mes parents étaient séparés, j'étais malheureuse et je suis partie, j'ai fui en fait, je pense. Et finalement, comme j'avais toujours voyagé avec mon papa, il adorait voyager, donc il nous a fait beaucoup profiter. Et là, j'étais au fond du trou, donc je me suis dit, allons voir ailleurs si l'herbe est plus verte. Ouais. Et j'ai fait le tour des États-Unis en stop, le tour du Canada. J'ai beaucoup pratiqué les bus Greyhound et je parlais anglais couramment, donc voilà.
2: Vous revenez en France, c'est Aix-en-Provence. C'est la Méditerranée. C'est aussi l'époque des petits boulots. Vous allez travailler avec votre maman dans un restaurant, la laitue.
3: Absolument.
2: Vous faisiez le service.
3: Oui, j'étais serveuse pendant des années chez maman.
2: Il était où ce restaurant à Aix-en-Provence?
3: Il était rue...
2: Vous vous souvenez?
3: Oh non.
2: Ah, mais regardez pas, je ne sais pas
3: si,
2: tout
3: parce
2: non
3: que vous
2: plus,
3: avez fait des... Non, parce que je confonds avec un... Il y en a eu un autre après qui s'appelait le Diable Boiteux, qui était rue fermée. Et celui-là, il est dans une... La laitue est dans une toute petite impasse près du Palais des Festivals. C'est tout ce dont je... Alors, par contre, je l'ai devant les yeux, mais la rue...
2: Aix-en-Provence, c'est quoi la carte postale?
3: C'est parce qu'en fait, maman, quand ils se sont séparés, elle a pris sa fille, sa valise, et puis elle a décidé d'aller essayer aussi ailleurs. Et comme elle a été commerçante toute sa vie, moi je suis revenue avec un concept du Canada. C'est moi qui lui ai donné cette idée, donc c'était un salad bar, je ne sais pas si vous connaissez.
2: Oui, bien sûr. Oui.
3: Ça n'existait pas. Donc on a ouvert le premier salad bar de France, je pense, et ça a cartonné. La mère et la fille, derrière le comptoir, maman faisait tout toute seule, les salades et les desserts et tout ça.
2: Elle demandait les droits d'auteur, il y en a partout aujourd'hui.
3: Ah bah oui, il y en a partout, oui. Mais le nôtre, il était mieux.
2: Et alors, Aix-en-Provence, donc c'est les Bouches-du-Rhône, vous découvrez le sud à ce moment-là, c'est pas Boulogne-sur-Mer, c'est quand même une autre carte postale, c'est la Méditerranée. Ouais. Vous avez des coins comme ça qui vous reviennent, des plages, des endroits qui vous ont marqué?
3: Bah, Aix, c'est une ville déjà, donc c'est là que j'ai fait mes premiers pas. J'ai fait du théâtre de rue pendant des années, donc c'est une ville magnifique. On allait à la mer à Cassis, dans les Calanques, et j'ai des souvenirs magnifiques de cette période. Et puis surtout, merci. Alors je vois où vous voulez arriver. C'est-à-dire que je ne peux pas vivre sans la mer. La mer, c'est une drogue. Je ne peux pas m'en passer. Si j'y suis pas allée au moins une fois dans le mois, il faut que je la voie, il faut que je la sente, faut faut que voilà, je la respire. Et je mange 18 à peu près 3 fois par semaine. Voilà. Alors ça, je ne sais pas si c'est très intéressant comme information.
2: C'est une drogue, même, oui. Voilà. 18 aujourd'hui.
3: Voilà, parce qu'en plus, je dis à tous les copains, copines et gens qui ne savent pas que j'ai des problèmes de thyroïde et que tous les gens qui ont des problèmes de thyroïde doivent bouffer de l'iode.
2: Ça, c'est très bien.
3: Voilà.
2: Aix-en-Provence, vous suivez un petit peu des cours de théâtre.
3: Ah bah,
2: et puis des cours, bah, vous, oui. vous avez une licence de lettres.
3: Hein, ah, oui, voilà.
2: Vous avez jusqu'à une licence de moderne. Et puis c'est là que vous montez les premiers spectacle dont ouais. vous avez parlé,
3: ouais.
2: spectacle de rue,
3: ouais.
2: Autour du clown, autour mm-hmm. du cirque, mm-hmm. j'imagine. Tout ça se fait dans le sud, dans les Bouches-du-Rhône. Et puis très vite, on a dit, vous êtes parti à 16-17 ans, vous vivez ça avec votre maman pendant quelques temps, avec son Provence, jusqu'à la licence, puis vous visez Paris. Enfin, il y a une envie que ça aille plus loin.
3: Alors, figurez-vous que non. C'est-à-dire que...
2: Dans votre métier, peut-être pas Paris.
3: Ouais.
2: Hein,
3: mais... En fait, c'est le hasard qui a fait que je parte à Paris.
2: Ouais, enfin, c'est le collège qui vous a proposé des cours de théâtre amateur.
3: C'est ah, là, ça, c'est pas pareil. Là, j'ai eu la vocation, mais ouais. ça, c'était à Boulogne. J'ai eu la vocation grâce au prof de français.
2: D'accord.
3: Voilà, c'était mon premier contact avec un texte. C'était du Molière. C'était La jalousie du barbouillé. C'était une pièce en un acte. Aucun des garçons de la classe n'a voulu jouer ce barbouillé qui est un vieux monsieur de 80 ans. C'est moi qui l'ai joué. Ça, c'est le début. C'est arrivé comme ça. Et je me suis rendu compte que c'était facile. Mais j'ai fait du cirque et du clown à Aix. Par contre, je travaillais dans un théâtre à Aix qui a été fermé, qui s'appelait le Relais Culturel d'Aix-en-Provence, parce que le directeur était communiste et on montait nos spectacles et ça cartonnait. J'ai joué dans Mère Courage, j'ai joué dans Les Femmes Savantes, tout ça. Et du coup, je sais pas, c'est toujours pareil avec moi. Je crois beaucoup aux signes et je me suis dit, ce théâtre qui ferme, il faut que tu t'en ailles. J'étais un peu faux-folle. Je suis toujours un peu faux-folle quand même. Et je suis arrivée à Paris, voilà, comme
2: Alors
3: ça.
2: Alors, vous êtes arrivée à Paris au tout début des années 80, vous avez, allez, 22 ans. Et alors là, comme pas mal de comédiens, à l'époque, il y avait des fichiers de comédiens, c'était un peu des castings, en tous les cas, vous étiez dans un fichier qui vous permettait d'être repéré. Puis vous allez être vite repéré, d'ailleurs, parce qu'il y a un premier tournage important du côté des Buttes de Chaumont, en tous les cas, le fichier, c'était vers les Buttes de Chaumont. Première série, 1982. C'est Marion Sarrau.
3: Marianne, une étoile pour Napoléon.
2: Ben oui, une trentaine d'épisodes sur Antenne 2 à l'époque.
3: Une centaine d'épisodes.
2: Ah, une centaine. On ne sait pas qu'il y en ait autant. Et vous avez le rôle principal, vous êtes dans les 100 du coup.
3: Ouais. J'ai appris. Génial. Alors ce que je dis toujours aux acteurs, aux jeunes qui m'écrivent comment il faut faire, vous ne pouvez pas m'aider, machin. Je dis, il faut travailler, il faut tout accepter, il faut tout essayer. Et moi j'ai appris. Le travail du plateau, parce que tout était large chez moi. J'étais née pour faire la piste et tout ça. Et en fait, il a fallu que je réduise. Et j'ai tout appris sur cette série. Travailler avec 3 caméras en permanence. Marion Sarrau est une immense metteur en scène à qui je dois beaucoup, puisque je l'ai retrouvée après sur Femme d'honneur. C'est elle qui m'a choisie. Et effectivement, cette série m'a lancée, mais c'était pas prévu. Et je n'ai rien désiré, si vous voulez, voyez.
2: La suite, vous allez l'entendre et la comprendre avec Corinne Touzé d'ici quelques minutes, mais là j'ai envie de vous offrir un peu de chocolat.
3: Yes.
2: On va aller dans le Pays Basque, vous l'avez évoqué, ce Pays Basque, vous avez parlé de Guétari tout à l'heure, de Saint-Jean-de-Luz, je ne sais pas ce que vous prenez au petit déjeuner ou au goûter, même si c'est un peu le soir là, mais quand on a une envie de douceur, c'est le chocolat. Catherine Quicandon a une idée qui va vous plaire.
0: À Tarnos, à moins de 10 km de Bayonne, la pâte à tartiner, c'est toute une histoire.
4: Oh, c'est bon, cette petite sensation. Ça vaut mieux qu'un million. Tellement, tellement c'est bon.
0: Et c'est celle de Théo Barroso qui, un jour de fin 2024, décide de créer dans la cuisine de sa maman une pâte à tartiner.
5: Quand j'ai eu cette idée en tête, c'était un projet fou que ma mère m'a dit. Mais je me suis dit, on va y aller. Et du coup, j'ai fait toute la recherche-développement en partant de rien sur l'agroalimentaire à la maison.
0: Pour cette pâte à tartiner qu'il a appelée gourmandise, il choisit uniquement des ingrédients naturels. Des amandes, des noisettes, des cacahuètes, du sucre de coco, de la protéine de riz, du cacao en poudre, sans oublier le chocolat noir, le sel de Guérande et la vanille de Madagascar. Il mélange tout ça et après plein d'essais, on imagine que ça a été très dur, il trouve la recette de sa pâte à tartiner qui peut se vanter d'être 5 fois moins sucrée et sans huile de palme. Pour les premiers pots, il met en place une campagne de financement participatif qui cartonne. La production est lancée, évidemment, ailleurs que dans les casseroles de sa maman.
5: J'ai la production en Normandie avec un artisan. J'ai un logisticien qui travaille avec moi pour la préparation des commandes à Toulouse. Et après, tout est expédié depuis Toulouse pour les commandes, les gens qui commandent sur le site.
0: Et il y en a, Théo vend entre 8 000 et 12 000 pots par mois. Depuis le début, il a régalé près de 20 000 gourmands avec un peu plus de 80 000 pots. C'est une affaire qui marche, même si par choix, il ne se verse pas encore de salaire.
5: Je privilégie du coup la croissance d'entreprise. Donc, ce qui est bien, c'est d'avoir France Travail, en fait, seulement, qui me permet de croître l'entreprise. Et c'est très chouette parce que d'ailleurs, les gens ne se rendent pas compte à quel point c'est dur dans le milieu entrepreneurial, justement, de vivre dans son entreprise et surtout de financer une croissance. On se dit c'est tout rose de faire beaucoup, beaucoup plus de ventes, de chiffre d'affaires, mais la réalité, c'est surtout la rentabilité derrière. Mais plus tard, ce sera le cas, donc j'ai pas de là-dessus.
0: Et nous non plus, tellement Théo est investi dans son entreprise. Aujourd'hui, il propose plusieurs saveurs sur son site internet gourmandise.co, gourmandise avec un Z. Merci à Priscilla d'ici Pays Basque pour cette idée qui se mange. Ici, ça entreprend dans les Landes avec Gourmandise, une pâte à tartiner qui ne fait pas culpabiliser quand tu plonges ta cuillère dedans une fois, deux fois ou trois fois. Oui, je suis gourmande et alors ?
6: Oui, bah vous n'êtes pas la seule, hein, Corinne Touzé, elle a mis la cuillère, je peux vous le dire.
3: J'adore le chocolat.
6: Ah oui, je pense qu'on a compris. Vous ne l'avez pas vu, vous l'avez pas vu là. Je ne la tenais plus.
3: Non mais je ne peux pas m'en passer, hein, c'est pas possible.
6: Moi, je comprends bien. On va se faire une petite pause chocolat tout de suite et on revient dans 5 minutes sur Ici.
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6: C'est l'un des tubes de l'été, Dracula, Tame Impala et Jenny sur Ici.

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17: Il y a quelques minutes, on l'a laissé au tout début des années 80 avec Marianne, une étoile pour Napoléon, série diffusée sur Antenne 2. Corinne Touzé est votre invitée jusqu'à 21h, un parcours inspirant pour cette passionnée de théâtre, de cirque, encore aujourd'hui déterminée après des spectacles de rue, à Aix-en-Provence et ailleurs, les castings à Paris. C'est là qu'elle arrive pour devenir la comédienne épanouie que vous connaissez aujourd'hui. Elle est avec vous jusqu'à 21h. J'ai évoqué la première série télévisée, je pourrais aussi parler de votre premier grand rôle au cinéma, qui est la Rumba, avec de Roger Hanin.
18: Oui.
17: Ça, c'est le premier coup de manivelle.
18: Bah, c'était le premier film avec que des stars, donc Michel Piccoli, Lino Ventura, Nils Arestrump, et on était à Épinay, sur scène, qui était pour moi le studio emblématique du cinéma français des années qui m'ont émerveillée avec les Gabins et tout ça. Et du coup, j'étais là, voilà, j'avais des étoiles dans les yeux, j'avais un tout petit rôle. J'étais un peu liquide, paniquée totale, mais Roger m'aimait beaucoup et il m'avait pris sous son aile et ça a été magique, voilà. Et après, on s'est retrouvés parce qu'il m'a fait coucou deux fois. Quand j'ai eu mon bébé, il m'a proposé Célimène, dans Misanthrope. Et après, des années plus tard, il m'a fait faire un guest sur sa série dont j'ai... Navarro. Voilà, c'est ça. Il m'a toujours aidé quand il a fallu. Parce que ça n'a pas toujours été simple.
17: J'imagine. Parler de série, on ne peut pas passer à côté, on va s'en dire un mot. Voilà, il y a cette femme d'honneur qui arrive dans votre vie quelques années plus tard, sympathique, pleine de joie, qui vous ressemble, adjudant-chef. Isabelle Florent, j'ai vu que l'épisode pilote, qui a été diffusé, a rassemblé 12,5 millions de téléspectateurs, ce qui fait rougir beaucoup de gens qui font de la télé aujourd'hui.
18: Alors, il y avait pas de chaîne,
17: d'accord.
18: Époque.
17: Oui, bien sûr. Enfin, c'est quand même succès annoncé.
18: Ouais,
17: quoi.
18: C'était extraordinaire. Ouais. Ça restera gravé dans nos mémoires à tous. On a fait du très bon boulot et les gens nous adoraient, mais nous adorent encore parce que la série, elle est rediffusée partout, elle est sur les plateformes, elle est sur YouTube, etc. Et tous les jours, il y a des gens qui me font des vidéos, qui me font des messages et qui me disent, ça fait que 35 fois je regarde le même épisode, mais bon. Et au théâtre aussi, les spectateurs viennent nous voir en disant, voilà, je regarde toujours la série. Je sais pas, elle a marqué les gens. Peut-être parce que c'était la première fois qu'on avait une femme gendarme en uniforme aux commandes. D'habitude, c'était plutôt des femmes policiers.
17: Ouais.
18: Donc, et puis, il y avait beaucoup d'humanité. C'était extrêmement bien écrit.
17: Elle
18: élevait son fils toute seule. Il y avait un directeur de collection merveilleux qui s'appelle Eric Christie qui nous regarde de là-haut. Et puis, on tournait en pellicule. C'était pas de la vidéo.
17: Si je reviens à notre Tour de France, est-ce que cette série, par exemple, qui avait duré 10 ans, j'imagine qu'elle vous a emmené sur des tournages partout en France.
18: Partout. On a été en Alsace, à la brigade fluviale du Rhin.
17: Ça vous a marqué. Vous avez travaillé avec eux, du coup.
18: Ah oui, beaucoup. Il y a une brigade qui m'a énormément touchée. On est resté un peu longtemps. C'était chaud, d'ailleurs, parce que je devais grimper avec des poignées jumards, vous savez, sur une paroi. Mon fils était coincé dans une grotte. c'est la brigade de Spéléo d'Oloron Sainte-Marie.
17: Donc là, j'ai pris des risques.
18: Ah, oh, mais j'ai fait tout.
17: Spéléo, brigade
18: de Fugain. J'ai sauté d'un hélico.
17: Il n'y a pas Rémi Julien qui n'était pas dans le
18: coin. Ah, mais j'adorais ça. Mais moi, c'est mon truc, ça. C'est ma joie. C'était ma joie.
17: Et la Bretagne aussi, je crois.
18: Alors, la Bretagne, non, c'est pas la femme d'honneur. La femme d'honneur, on était à Grasse après, dans le pays, grassois. Et la Bretagne, c'est un film que l'on a tourné du côté du Pouliguen, tout ça, qui s'appelle Maldonne.
17: Alors là, c'est entre c'est La Baule, c'est Pornichet, voilà, le Pouliguen, c'est Loire-Atlantique, le début de la Bretagne. Quoi.
18: Bravo, je dis bravo.
17: Oui, mais c'est une belle région. Ouais. Voilà, c'est la Bretagne, vous connaissez aujourd'hui un petit peu d'ailleurs, vous avez l'occasion d'y aller.
18: Alors, j'y suis beaucoup allée parce que je suis tombée amoureuse de Tréguier, Trégastel, Perros-Guirec, la côte de Granit Rose, donc j'y vais souvent, je loue des Airbnb, des choses comme ça. J'adore les Bretons parce qu'ils ont un caractère de cochon, comme moi, et qui protègent leur région avec passion. Donc, j'adore arriver dans des petits ports où il n'y a pas d'immeubles, où rien ne dépasse ces maisons de deux étages. On mange extrêmement bien, c'est pas très cher, et tout le monde est adorable, et tout le monde a le sourire. Si ça pouvait être pareil partout, qu'est-ce que ça serait bien.
17: Alors vous qui aimez l'air marin et les sourires, là, je pense que vous devriez avoir le sourire. Alors j'ai découvert ça en préparant votre venue. Vous avez des origines, c'est plus que des origines. Martiniquaise, c'est votre grand-mère paternelle qui est martiniquaise.
18: Mm-hmm. Mon papa est métis, ma grand-mère était de Saint-Pierre.
17: C'est la France. Hein.
18: Et absolument. Et je suis Carteronne, donc comme Julien Clerc, hein, voilà. Oui. Mais pas de la même île. Je crois que c'est la Guadeloupe, lui, Julien. Je sais plus. Oui. Et donc bref, oui, j'ai du sang noir dans les veines et j'en suis fière. D'ailleurs, ça se voit. Hein. Et les gens méchants ont toujours dit
17: vous avez une peau assez allée, là, voilà. Aujourd'hui.
18: Mais je suis toujours comme ça. Et les gens ont cru que je faisais des UV. Mais on ne peut pas faire d'UV, nous, parce que sinon, on devient tout noir. Donc,
17: vous avez mis très longtemps avant de découvrir la Martinique, quand vous êtes.
18: Oui, parce que j'y suis arrivée, très tard, avec ma fille. Je devais avoir 33 ou 34 ans, quelque chose comme ça.
17: Ouais, sachant que c'est vos origines, vous auriez pu aller plus tôt.
18: Mais non, parce que mamie était en métropole avec son mari, et que les cousins et les cousines, finalement, je les connaissais pas. J'ai fait leur découverte vraiment en tant qu'adulte, très tard.
17: Alors, ça donnera aussi un parfum de Caraïbes, un téléfilm que vous avez fait il y a quelques années.
18: En hommage à ma grand-mère, oui, absolument.
17: Vos racines qui sont aussi italiennes, d'ailleurs.
18: Ah oui, alors ça, j'y tiens beaucoup. Ça, par contre, j'y vais tout le temps. Donc, c'est mon grand-père maternel qui est du sud de l'Italie, des Pouilles, de Bari. Et voilà. Et donc, je parle... parlo un pochino italiano, ma non è veramente...
17: Si, però è difficile italiano, ma... per un francese.
18: Voilà, je fais ce que je peux. Mais par contre, on comprend tout ce que je dis.
17: Tout le monde a compris, il n'y a pas de problème. Et si on s'arrêtait à Cannes?
18: Ça c'est
17: aussi un lieu qui a compté pour vous.
18: Ah bah beaucoup, oh là là, beaucoup beaucoup. J'y suis. Alors, en fait, on tournait à Grasse. J'ai acheté une maison à La Boca, donc au-dessus, sur la petite colline au-dessus de Cannes. Et c'est là que ma fille a démarré sa vie de jeune fille. Donc les sorties, le lycée, etc. Et oui, et puis j'ai gardé cette maison très longtemps. Et c'est le théâtre qui m'a fait revenir à Paris. Mais j'adore cette région parce que les gens disent toujours la Côte d'Azur, c'est pourri. Mais l'arrière-pays, il est sublime. Il y a des villages absolument merveilleux. Et surtout, la femme d'honneur, je crapahutais. Parce que c'est ce rôle, les gens croient toujours, pour ceux qui ne connaissent pas la série, que j'étais enfermée dans des bureaux, mais pas du tout. J'arrêtais pas de cavaler dans tous les sens, dans la montagne, dans les vignes. Et j'ai fait de l'hélico accroché. Alors ça.
17: Comme Belmondo.
18: Oui, mais surtout, parce que vous me parlez de Cannes, d'un seul coup, ça me revient. C'est qu'en fait, je me suis fait bizuter par les gendarmes du 06. Quand ils ont su que j'allais être accrochée, qu'il fallait m'amener à un point, parce qu'il fallait que je me décroche et que je cavale après quelqu'un.
17: Ouais.
18: Ils m'ont fait toute la Côte d'Azur, c'est-à-dire de Grasse jusqu'à dans le Var. Et j'étais suspendue, je pouvais rien faire. Et quand je suis descendue, en fait, ils étaient pétés de rire. Et moi, j'étais hystérique de rage parce que tout le monde m'attendait sur le plateau. Mais surtout, j'ai eu la peur de ma vie. Mais j'ai vu la vraie Côte d'Azur, en fait, du ciel. Et ça reste un souvenir... génial.
17: Le sud, on continuera d'en parler parce qu'il y a Maubec qui est un autre sud. On en parlera dans un instant. C'est un autre sud, c'est encore autre chose du côté du Vaucluse.
18: Très important.
17: Avez-vous une boîte à livres près de chez vous? Vous savez, ce sont ces micro-bibliothèques où chacun peut déposer et emprunter des livres gratuitement. Il y en a dans les parcs, des fois. On les voit souvent dans les grandes villes. C'est un peu plus rare dans nos petits villages, mais ici, a peut-être trouvé l'exception dans la Meuse. Robin Bernossier rendu avec Emma Steven sur ICI.
9: le village de Vignoles sous Montmédy a désormais lui aussi sa boîte à livres.
14: Écoutez, c'est une bonne idée. Ça pousse les gens à prendre un livre qu'ils n'auraient pas acheté.
9: Ici à Vignoles, il y a 89 habitants et désormais des dizaines de livres stockés dans un ancien frigo à la vitre transparente. Une installation imaginée par un couple d'habitants, James et Edwige Chevalier, qu'Emma Steven est allée rencontrer pour nous. Ils sont encore étonnés du succès rencontré par l'initiative.
16: Il y a tout le monde, les gens qui viennent régulièrement avec un gros sac de courses, là, vous voyez, les sacs qu'on réutilise. Ouais. Bah, eux, je sais pas qui c'est. Hein. Ici, il y a plus de vaches que d'habitants, donc on s'attendait déjà pas à ce qu'elle ait autant de vues.
19: Bientôt, il y aura plus de livres que d'habitants.
16: Ah oui, déjà là, il n'y a pas tout tôt.
9: Alors, il faut bien imaginer que dans cette cabane, il y a toutes sortes de livres, aussi bien des œuvres de Zola, Hugo, Camus, ou bien encore des bouquins de cuisine. Et parmi les habitués à se rendre sur place, il y a Francine.
20: On en ramène un autre, un qu'on a déjà lu peut-être. Enfin, moi, des fois, des livres qui me plaisent bien, je peux les lire trois fois. Puis à un moment donné, j'en ai marre. Bah, on le remet là, on vient en chercher un autre. Bah, ça fait un nouveau livre pour les autres, je veux dire, dans la boîte à livres. Et ça fait des roulements et tout. Non, franchement, c'est chouette.
9: Alors ici, dans la Meuse, ça marche. Mais vous, qu'en pensez-vous ?
21: Eh ben, je pense que c'est une bonne idée, justement, au lieu de les jeter ou de les laisser traîner à la maison.
9: Maëva adore l'initiative.
21: Je pense que, justement, ça simplifie le fait que d'autres personnes puissent en profiter, se remettre aussi à la lecture et puis que tout le monde puisse échanger les uns les autres sur les livres qui sont à la maison.
9: Maryse, elle, ne pensait pas que ce concept existait en France.
14: Moi, j'ai déjà vu ça, mais à l'étranger. Hein, et les gens sont très contents.
9: Et pourtant, ces boîtes à livres, il y en a énormément dans tout le pays. Tiens, savez-vous combien ?
14: Je pense qu'il y en a une dizaine seulement. Hein. J'en ai vu une à Paris.
21: Je ne sais pas du tout. Je dirais peut-être 600.
9: Selon le site internet Boîte à livres qui les recense, sachez qu'il y en a près de 18 000 dans tout le pays.
21: Ok, ah oui, non, mais c'est beaucoup alors. Mais c'est bien.
9: Si ces boîtes à livres sont essentiellement présentes dans les centres-villes, elles se développent aussi de plus en plus dans les tout petits villages, comme ici, depuis le début de l'été, à Vignoles sous Montmédy.
17: D'ailleurs, si vous cherchez les boîtes à livres dans votre zone, hein, près de chez vous, elles sont référencées www.boitealivres.fr. C'est bien lire.
18: C'est génial. Je trouve ça super. Du coup, je vais regarder parce que j'ai plein de livres à donner. Ah, c'est formidable.
17: Près de chez vous, boitealivres.fr pour trouver près de Maubec, par exemple. Okay. Corinne Touzé, votre invitée, elle reste avec vous encore jusqu'à 21h pour quelques minutes.
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17: Stéphane Echer, nous rejoint Pas d'amis comme toi, c'est la musique de ce début de soirée sur Ici.

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2: Et depuis 20h, on fait des allers-retours un peu partout en France pour mieux comprendre la destinée de notre invitée Corinne Touzé. De sa naissance à Orthez, en passant par Boulogne-sur-Mer, on a parlé de la Bretagne, on a parlé des souvenirs de tournage en Alsace, on a parlé du 06, les Alpes-Maritimes où elle a vécu, et on pourrait parler aussi du Vaucluse. Elle est votre invitée, dont il n'y a pas que Paris dans la vie. Alors avant de parler du Vaucluse, je reviens quand même sur votre crush à Cannes.
3: Oh non,
2: ah, si,
3: j'en supplie, j'en peux plus. Les gens, ils n'en peuvent plus de m'entendre parler de ça. Et les gens, c'est pas moi qui en parle, c'est à chaque fois que je fais une émission, on me pose la question.
2: Alors les gens qui se disent, mais de quoi ils parlent, elle a croisé Robert Redford sur la croisette, il vous a ouvert la porte, hop, vous avez dit, ça c'est, je suis Hollywood, c'est un film. Et vous étiez assis juste derrière lui dans la salle, au Palais des Festivals. Et au lieu de regarder ce qui se passe, vous avez regardé sa nuque, quoi. Voilà, c'est ça. Moi, je crois qu'on a fait le tour du dossier.
3: Vous avez j'en peux plus de la raconter.
2: Finalement, j'en ai parlé, donc je l'ai raconté. Non, mais je trouvais ça sympa. Voilà, c'est aussi une rencontre assez pittoresque. Enfin, bon, on s'attend à la rencontre des acteurs américains.
3: Il y a pas que lui, que j'ai rencontré. Il y a Sean Connery.
2: Oui, vous avez pas regardé autour sa nuque.
3: À James Coburn, je peux vous dire que j'ai craqué quand je l'ai vu.
2: Vous voyez, vous y revenez. Finalement. Bon, alors, Mobeck, ça, c'est aussi un coup de cœur pour vous.
3: Oh, mais c'est capital, Mobeck, dans notre vie. Parce que, en fait, nous habitions à Brie-sur-Marne avec le père de ma fille. Ma fille est née. Et en fait, j'ai pas supporté de promener la poussette au milieu des merdes de chiens. J'étais sur femme d'honneur. Et tous les week-ends, je partais pour trouver une maison dans le midi. Et voilà. Et au bout d'un moment, j'ai eu un coup de foudre. Coup de foudre littéral, parce qu'on n'a presque fait aucun travaux dans cette maison. C'était comme si elle m'attendait, cette maison. C'était un mas, effectivement, dans un tout petit village qui s'appelle Maubec, qui est pas loin de Ménherbes et pas loin de Cavaillon. Dans
2: mais froid.
3: Oui, absolument. Et du coup, ma fille a été à l'école maternelle, voilà, à Maubec, et elle a grandi là. Elle était, quelle enfance merveilleuse. Elle a eu trop de chance. Voilà. Et puis, j'ai fait rapatrier la série La Femme d'honneur qui se tournait dans Lyon, dans le Vaucluse. Et donc, merci à mon producteur.
2: Vous avez un pouvoir, hein.
3: Paix à son âme, qui est là-haut aussi.
2: Je sais pas si aujourd'hui on dirait.
3: Je pense que ça ne serait pas possible de nos jours. Mais c'était un tel carton, et je voulais rentrer
2: à la maison
3: tous les soirs, voir ma petite pépuce, et du coup on a déboulé et on a tourné à Carpentras, à Baume de Venise, et on est resté là 5 ans.
2: Bon, alors, le melon de Cavaillon et la fraise de Carpentras.
3: Et c'était génial.
2: Vous allez sur les marchés de Provence un peu ?
3: J'allais sur les marchés de Provence.
2: Vous n'avez plus du tout cette maison à Maubec, là ?
3: En vivant à Paris, ça va être difficile.
2: Et là, vous avez plus une maison dans le sud ?
3: Non.
2: Ah, pourquoi ?
3: Parce que je suis sur scène depuis 15 ans et que c'était un petit peu
2: du luxe. Alors, vous échappez où quand vous voulez quitter Paris ?
3: Alors, je pars tout le temps en Italie parce que c'est là où je veux finir ma vie. J'ai pas encore trouvé l'endroit encore, mais là où je repartirai pour prendre ma retraite. Puis c'est bien parce que c'est pas loin. Puis c'est bien parce que les gens sont tellement sympas. Ils ont toujours le sourire.
2: Pas en France. Il n'y a pas un lieu sur lequel vous pourriez craquer.
3: Je pourrais finir ma vie en Bretagne. Ça me dérangerait pas beaucoup.
2: Près de Maubec, il y a Avignon, un festival d'Avignon. Vous y étiez il n'y a pas si longtemps. Je crois que c'était l'été 2025.
3: Tous les ans.
2: Vous y êtes tous les ans. Mais pour Ken, c'était en 2025.
3: Ouais,
2: vous avez joué là-bas.
3: Ouais.
2: Qu'est-ce que c'est que cette histoire? Vous avez Ken, quand même, tout ça?
3: Alors, figurez-vous que Ken, c'est le nom du compagnon de Barbie.
2: Bah oui.
3: Voilà. Moi, je suis une fille des années 60, et donc cette joke, elle est dans la pièce, parce qu'évidemment, je me fais chambrer par ma fille. Et c'est donc Ken, ou comment rencontrer l'homme de sa vie. Et donc, pour ma génération, ce mot ne veut dire qu'un prénom. Voyez-vous ce que je veux dire, les garçons, les filles? Donc, ça suffit maintenant. Et du coup, oui, c'est une pièce que j'ai dédiée à toutes mes copines qui ont eu des histoires foireuses sur Tinder et autres pour les plus de 50, 60, 70. Et j'ai fait écrire cette pièce par Emmanuel Robert Lespalieu, et c'est très drôle et très touchant, puisque finalement ça parle de notre époque.
2: Oui.
3: Même on s'envoie des vocaux parce qu'on ne s'appelle plus, on ne se regarde plus.
2: C'est vrai.
3: Et du coup, ça parle de ça et ça cartonne, quoi, parce que les gens adorent qu'on leur parle que comment c'était avant. Donc je leur parle des balles, je leur parle des discothèques, de la façon dont on se rencontrait avant, quoi.
2: Comédie romantique, comédie humaine, les sites de rencontre, vous l'avez dit.
3: Ouais.
2: Ça fait appeler Augustine, il me semble.
3: Ouais, je m'invente un nom de clown, d'ailleurs.
2: C'est clair, dans le personnage.
3: Ouais. Mais je parle des clowns de l'Auguste, donc sur mon profil, je me fais appeler Augustine.
2: Augustine.
3: Voilà.
2: Sauf que les réseaux, je vais pas spoiler la pièce, mais c'est pas vraiment son truc.
3: Du tout.
2: Et que du coup, elle se prend vite les pieds dans le tapis par rapport aux mensonges.
3: C'est ça. Mais c'est ça qui fait rire les gens. Ouais.
2: Alors, Ken, vous allez partir, comme vous l'avez fait de très nombreuses fois, avec le théâtre un petit peu partout. Le 7 octobre, vous serez à Colmar. Colmar, c'est l'Alsace. Mm-hmm. On en parlait tout à l'heure. Il y aura Provins. Mm-hmm. Ça reste l'Île-de-France.
3: Oui, là, je suis près de Paris. On 16 va octobre. À Bruxelles aussi. On va rester 8 jours à Bruxelles.
2: La Belgique. Ouais, ouais, ouais. Provins, vous connaissez ? Ville médiévale.
3: Oui, très, très bien. Très, très bien. J'adore cette ville. J'y ai tourné Marianne, une étoile pour Napoléon, okay. à cheval, en Amazon. D'ailleurs, dans les rues de Provins, ça reste un magnifique souvenir. Et je suis très fière ouais, ouais, de jouer à Provins. C'est
2: ville Neuve-sur-Lot, ce sera le 10 novembre, du 17 au 22 novembre, vous l'avez dit. C'est en Belgique. Il y a Pusignan le 28 novembre, ça c'est près de Lyon.
3: Ouais.
2: On n'a pas beaucoup parlé du centre de la France avec vous.
3: Ouais,
2: hein.
3: Je ne connais pas beaucoup.
2: Le Rhône-Alpes, ouais. Le Massif Central.
3: Je ne connais pas beaucoup, c'est vrai, j'avoue. Ouais. J'ai plutôt fait les extrémités.
2: Très bien.
3: Le sud-ouest, le sud-est, la Bretagne, le Pas-de-Calais.
2: Oui, le Martinique, c'est loin.
3: Hein. Oui, c'est vrai.
2: Châteaudun, le 8 décembre, vous l'avez compris, il y a plein de villes. Et puis ce qui vous ramène aussi à Paris, c'est cette pièce, on va aussi en dire un petit mot, parce que vous produisez cette pièce qui s'appelle Déni, pièce de Sophie Cotin, la vie d'Alix qui bascule un soir d'été. Là, vous suivez le destin d'un jeune couple. Hein.
3: Oui, c'est une pièce absolument magnifique et nécessaire. C'est la bascule en une nuit d'une histoire d'amour. Je ne peux pas trop spoiler parce que je m'aperçois que c'est merveilleux. Sur les avis, on a 10 sur 10 là sur Billets Réduits, que je fais ma propre auto-promo. C'est que personne ne dévoile le nœud de la guerre de ce spectacle. Et en fait, on va rencontrer ce couple et on va vivre avec eux tout ce bouleversement dans leur vie, avec un questionnement permanent. Il va falloir qu'ils prennent une décision capitale cette nuit-là qui va changer tout pour eux. Mmh. Et nous, on prend un uppercut dans le ventre. C'est tellement bien écrit, c'est une pièce où on rit, c'est une pièce où on pleure, c'est une pièce qui ne peut pas laisser indifférent. Et je suis très très fière de produire ce spectacle qui a démarré cette semaine. Et on est là jusqu'en janvier, mais venez vite parce que je pense qu'on va vite être complet, sincèrement.
2: Salle Réjeanne, oui. C'est au Théâtre de Paris, comme son nom l'indique.
3: Rue Blanche,
2: Paris.
3: Voilà.
2: En parlant de théâtre, il y a des théâtres qui vous ont marqué plus que d'autres, vous qui connaissez tous les théâtres de France.
3: Oh oui, oh oui, oh oui. J'ai découvert l'Opéra de Vichy, parce que comment imaginer qu'on puisse jouer une pièce de théâtre dans un opéra?
2: Vous savez que je suis née à Vichy, moi.
3: Oh mon Dieu, bah, non, je savais
2: pas. C'est marrant que vous parliez de ça, parce que...
3: Mais j'ai été tellement impressionnée,
2: beau, hein,
3: déjà par la beauté du...
2: Les sièges un peu jaunes.
3: Du lieu, du décor, l'immensité de, ouais, de cette salle. Donc ça m'a marqué. Je suis très sensible à Paris, au Théâtre des Variétés, parce que j'ai eu trois cartons, dont un avec Jean-Luc Reichmann et un avec Daniel Russo. C'est un théâtre magnifique qui est sur les grands boulevards. Et puis j'aime beaucoup effectivement le Théâtre de Paris. J'y suis, je m'y sens comme chez moi, comme à la maison, alors qu'il est immense. Et j'ai beaucoup d'affection pour le Petit Saint-Martin, parce que lorsque j'ai décidé de quitter la télévision pour me remettre sur scène, c'est la première pièce que j'ai produite, elle s'est jouée là. Et donc c'est une journée particulière qui était l'adaptation du film des Torres Cola, mise en scène par Christophe Lidon. Et on a cartonné, donc je suis trop fière. Voilà.
2: Si vous partez un week-end, on oublie l'Italie, là. Quand vous êtes à Paris, avec tout le travail que vous avez, vous partez en tournée, vous partez un week-end, vous êtes capable d'aller où? C'est quoi le lieu pour se ressourcer, le temps d'un week-end? Un séjour court.
3: Ah oui, un séjour court, bah, je vais aller en Normandie, je vais aller du côté d'Oulgat. J'adore Oulgat.
2: Ah oui.
3: Ouais. D'ailleurs, j'ai été souvent au festival d'Oulgat, qui est très sympa, en septembre, parce que Virginie Lemoine est la marraine, donc elle m'a invitée. J'étais la marraine il y a 2 ans. Ouais. J'aime pourquoi Oulgat, parce que c'est grande plage, on peut faire des kilomètres à pied, alors ça j'adore.
2: On met 6 heures pour aller se baigner.
3: Ça j'adore.
2: Donné, tellement c'est grand. Hein.
3: Anecdote qui va vous plaire, qui va vous allez foutre de moi, mais je m'en fous sur tous les Normands.
2: Est-ce que c'est mon genre?
3: Ouais, je suis partie avec mon chien, mon cabas, ma serviette et tout. J'ai dit, je vais faire une grande marche. Puis je me suis posée parce qu'il faisait super beau, c'était il y a 2 ans. Il faisait super beau, j'étais bien. Et je suis là, je rêve, je lis, je ferme les yeux. Je me réveille, la marée était montée. Et on ne rit pas, les techniciens, on ne rit pas, l'eau, en fait, j'étais encerclée d'eau. Et là où j'ai vraiment eu les boules, c'est qu'il y avait des Normands, je pense, qui étaient comme ça, en train de se foutre de ma gueule, mais loin, loin, loin sur la plage, et qui se sont dit comment elle va faire pour sauver son portable. Ouais. Et donc je suis partie avec mes affaires comme ça sur la tête, comme les Africains, et vraiment j'avais les boules. Voilà, parce que personne n'a crié, personne ne m'a rien dit, personne ne m'a prévenu. Bon. Par contre, ils ont eu l'honnêteté de me dire ça arrive tous les jours, donc on n'a pas été gentils avec vous, mais sachez que ça arrive tous les jours.
2: Oui. Gat, Ouistriam, Deauville, Trouville, Honfleur, on aurait pu s'arrêter au Touquet. Je sais que vous aviez en boîte de nuit, madame, au Touquet.
3: Ah bah oui.
2: Il y a quelques années.
3: Tu es un amoureux,
2: oui,
3: au Touquet.
2: Ah, bah oui, évidemment. Bon, en tous les cas, on s'est bien baladé. Ouais. Mais il faut toujours choisir un lieu en fin d'émission. On est en face d'une carte de France, Corinne Touzé.
3: Oh, c'est trop dur.
2: Ah, mais si votre vie avait un lieu central en France.
3: C'est pas possible. Ah bah... Comment voulez-vous que je choisisse ? C'est pas possible.
2: Oh, sinon, vous faites votre top 3 des régions préférées, mais c'est trop facile. Trouvez-moi un lieu central.
3: Je peux pas. J'ai passé ma vie avec une valise à la main. Je peux pas.
2: C'est une bonne réponse déjà, ça me suffit.
3: Toute ma vie, j'ai été dans une gare, dans un aéroport.
2: Eh ben une gare, voilà.
3: Un train.
2: Un train, c'est l'ensemble de la France.
3: Alors, la gare de Lyon, la gare de Lyon, je pourrais dormir à la gare de Lyon, si vous voulez.
2: Vous qui connaissez pas Lyon et le Massif Central, ouais. Finalement, voilà, on vous rattrape un peu avec la gare de Lyon.
3: Pour rentrer chez moi, c'était gare de Lyon.
2: Donc vous passiez à Lyon.
3: Ouais.
2: Parce que pour aller dans le sud, on s'arrête à la gare de Lyon, mais on fait que s'y arrêter.
3: Non, mais il faut quand même que je choisisse. Et je vais prendre Saint-Jean-de-Luz.
2: Allez, très bien. Là où c'est Marie Louis XIV.
3: Ah oui ?
2: Absolument.
3: Je savais pas. C'est
2: merci
3: joli.
2: Merci beaucoup, Corinne Touzé.
3: Faut que je revienne, il y a encore plein d'endroits dont je voudrais parler.
2: Revenez avec du chocolat.
3: Non, c'est vous qui m'achetez du chocolat.
2: Ouais. Il est basque. On remercie Catherine Ticornon qui nous en a parlé tout à l'heure. Merci. Un voyage qui est à retrouver sur ici.fr. Corinne Touzé, je vous souhaite un bon week-end parce qu'on est vendredi, ça tombe bien.
3: Merci.
2: Et puis on se retrouve, nous, pour les meilleurs moments de Y'a pas que Paris dans la vie ce week-end, samedi et dimanche, aux côtés de Benoît Prospero. Et rendez-vous lundi avec d'autres invités. Salut, portez-vous bien.
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2: Nous, on est très contents d'être avec vous. On a besoin de vous tous les soirs à 20h. Elle a besoin de personne. Le chante, c'est Véronique Sanson, sur ICI.

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2: Bonsoir à tous. Alors c'était quoi vos années 80 à vous? Il y a sûrement des souvenirs liés à des chansons. Alors ce soir, certains vont peut-être ressurgir. Les tubes des années 80, les voilà. Et ça commence.

0: Eurythmics à l'instant, c'était Here Comes the Rain Again.
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0: Le duo Annie Lennox et Dave Stewart, véritables stars de la New Wave et du rock des années 80, durant lesquels ils ont enregistré 8 albums et donné des centaines de concerts à travers le monde. Eurythmics, c'est plus de 75 millions d'albums vendus. Here Come the Rain Again est un extrait de l'album Touch, sorti en 84, un vrai bijou que je vous recommande, bien sûr. Pour la suite, j'ai choisi un autre génie de la musique des années 80. Michel Berger, Les Princes des Villes, tube en 1984.

Lionel Richie, Ballerina Girl. Le roi de la mélodie qui fait fondre les cœurs, c'est lui, c'est Lionel Richie. En 1986, ce titre est écrit pour sa fille Nicole et c'est un vrai carton mondial en plus. Pour la suite, j'ai choisi le plus musclé de la chanson française, le globe-trotteur, le reporter-chanteur, c'est son surnom. Bernard Lavillier, bien sûr. Le nouvel album, le 24e, s'appelle Rite Cruel, il arrive le 23 octobre. Un extrait vient de sortir, intitulé Corias, et la tournée, c'est en 2027. Mais ici, on le retrouve bien sûr dans les années 80, avec Stan the Ghetto, tout de suite.

0: Michael Jackson, The Way You Make Me Feel. Troisième single extrait de l'album Bad, qui est loin d'être bad, mauvais en français. Michael avait choisi ce titre car il voulait modifier son image de gentil roi de la pop. Il voulait être aussi un bad guy, en musique bien sûr. Charlene Spiteri, elle est loin d'être une mauvaise fille. C'est la chanteuse rockstar du groupe Texas. Ils arrivent dans un instant avec I Don't Want a Lover.
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0: Texas donc, I Don't Want a Love.
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0: Texas que l'on découvre en 89 grâce à ce premier titre extrait de leur premier album. Et de suite, il se passe un début de love story, particulièrement avec le public français. Et c'est une histoire d'amour qui est loin d'être terminée. Texas, voilà un groupe dont tous les tubes sont aussi à retrouver sur notre web radio. 100% années 80, c'est du non-stop. Sur l'application ici, sur notre site ici.fr, à bon entendeur. La suite, c'est avec Johnny Clegg, succès de l'année 87, le fameux Asimbo.

Michel Polnareff avec Tam Tam. Bon, il n'a pas attendu les années 80 pour avoir du succès, Polnareff. Son premier album, c'était en 66. Et dans les années 80, il n'a sorti que deux albums, dont Bulle, sur lequel se trouve ce Tam Tam, une envie de redevenir homme préhistorique et de jouer du Tam Tam. Ça a marché, hein. Je parle du titre, pas de sa reconversion en homme préhistorique. La suite, c'est aussi un fantasme. Laurent Voulzy, Mes nuits sans Kim Wilde.

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1: Et ben voilà, notre petite balade dans les souvenirs et les tubes des années 80, c'est tout pour aujourd'hui. On revient demain dès 21h. Dans un instant, 100% chansons françaises. Belle fin de journée, à demain. 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
3: Saviez-vous que N'importe quoi, le premier tube de Florent Pagny, n'est pas une banale chanson de rupture, non ? C'est un cri de secours.
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3: 1987, un inconnu à la voix de baryton déboule dans les charts. À l'époque, Pagny voit un ami proche sombrer dans la drogue. Il écrit ces mots pour le raisonner, pour stopper ce gâchis qui détruit tout sur son passage. Ce message intime, né d'une peur personnelle, devient instantanément un hymne de société.

0: En dénonçant l'enfer de la dépendance, l'artiste ne sauve pas seulement un ami. Il lance ce jour-là l'une des plus grandes carrières de la chanson française.
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3: Jamais Francis Cabrel n'aura été aussi productif qu'en 1979 en composant un tube en un temps record.
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3: Pour le titre « Je l'aime à mourir », tout bascule en une soirée. Un ami lui montre une technique de guitare inédite, un picking à l'envers. En à peine une heure, Cabrel compose ce qui deviendra son plus grand chef-d'œuvre. Lui qui d'habitude pèse chaque mot pendant des semaines, signe ici son tube le plus fulgurant.
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0: ajouté à l'album Les Chemins de Traverse à la toute dernière minute. Le morceau s'arrache à plus de 700 000 exemplaires. Un succès planétaire qui fera même succomber Shakira des décennies plus tard.
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2: Bonjour, je m'appelle Sébastien Liebus, j'ai 49 ans et j'ai créé le Gorafi. Et c'est un site satirique qui existe depuis 2012.
3: D'où est venue l'idée de créer ce site?
2: Alors, il y a plusieurs influences. Il y a les influences de Pierre Dac, par exemple, avec le Samuel. Il y a l'influence des nuls. Il y a une influence américaine avec The Onion, qui est un peu l'équivalent du Gorafi aux États-Unis, qui existe depuis 1989. Et ce style d'écriture du Gorafi, c'est une écriture qui est très anglo-saxonne, un petit peu référencée, et qui n'est pas un humour, on va dire, potache, où la blague doit apparaître du premier coup, doit être visible. Moi, j'aime bien travailler une blague qui demande à être relue plusieurs fois, à être appréciée, et c'est un peu un jeu de clin d'œil avec le lecteur. Et on va reprendre le titre de presse, mais on va en garder la musicalité, et on va changer une lettre, on va changer un mot, on va inverser le sujet. Il y a toujours ce côté pompeux, solennel. Il faut que le côté sérieux écrase la blague. Il ne faut pas qu'elle soit visible. La réalité a toujours été déjà plus stupide que le Gorafi. Et nous, en fait, on se contente de surligner cette stupidité. Depuis 14 ans, on a fait quelque chose comme 9000 articles du Gorafi. Donc il faut réussir à chaque fois à surprendre les gens qui nous lisent et les gens qui nous ont découvert hier. Donc ça, c'est un gros challenge. On est une quinzaine d'auteurs au Gorafi. C'est surtout des gens qui ont une expérience en écriture, en comédie. Ils sont pour la plupart des stand-uppers. Ils écrivent des textes pour des comédiens. Donc ils ont vraiment une connaissance de cet univers-là. On fait 2 conférences de rédaction par semaine. On va traiter entre 200 et 250 idées par conférence de rédaction, dans lesquelles on va en choisir 10%. Notre but, c'est pas de piéger les gens, de mentir aux gens. L'article satirique Gorafi, il a le même principe que le dessin de presse. C'est faire rire, réfléchir, réagir. Nous, on utilise très peu l'IA, par exemple pour les illustrations, parce qu'on s'est rendu compte que nos lecteurs avaient du mal à apprécier l'article avec une photo faite en IA. Donc nous, on a un regard très critique sur la question. Il faut faire aussi attention à la manière dont on utilise ces outils de manière générale. On voit que les algorithmes sont manipulables à souhait. Les gens qui nous suivent sur les réseaux sociaux, des fois, notre page peuvent disparaître de leur timeline. C'est tout cet ensemble de causes et effets qui nous a contraints et même motivés à passer à une version papier. Parce que le papier ne ment jamais. Vous avez la vraie presse qui souffre. Je vous encourage, continuez à acheter des journaux papier, soutenez votre presse locale, c'est important. Et paradoxalement, la presse satirique, elle a le vent en poupe.
3: Vous êtes avec nous aujourd'hui parce que vous avez des racines landaises.
2: Oui, je suis né à Bordeaux, mais mes parents vivent dans les Landes depuis la fin des années 80. Donc j'ai vécu à Aunay-sur-la-Hari, puis à Morsens, et j'ai fait mes études de lycée à Bayonne, avant de finir mes études de cinéma, après à Bordeaux. Et entre-temps, j'ai fait aussi mon collège à Saint-Vincent-de-Paul. J'ai vraiment parcouru les Landes en long et en travers, et j'ai toujours écrit au collège, au lycée, je lançais des cahiers, mais professeurs ne comprenaient pas ce que je faisais. Ils étaient un peu accablés parce que je ne faisais pas mes devoirs et j'étais plus passionné par l'écriture. Quand j'étais gamin, je m'amusais à découper des articles de Sud-Ouest et à les mettre dans un petit cahier. Alors aujourd'hui, quand je regarde ces cahiers, j'ai du mal à comprendre pourquoi j'ai sélectionné tel ou tel article, mais j'avais cet amour de la presse. Aucun d'entre nous au Gorafi ne savait comment on fait un journal.
3: Vous avez fait des études de cinéma d'ailleurs.
2: Voilà, moi j'ai suivi des études de cinéma à Bayonne, à René Cassin, ensuite à Bordeaux 3, donc en art du spectacle, option cinéma et tout. Donc j'ai appris à raconter des histoires.
3: Sébastien, le fondateur du Gorafi, on a un petit défi, c'est que vous devez me donner le nom de la radio qui vous a passé le micro.
2: Ici, Gascogne. J'ai des souvenirs d'enfance bercés par cette radio.
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4: On prend de la hauteur aujourd'hui à Montarcher, un village qui cumule plusieurs particularités. D'abord, c'est le plus haut village de la Loire, à 1160 mètres d'altitude. C'est une des plus petites communes du département en superficie aussi. Et puis le lieu où a été produit une archive presque unique en France. Pour nous en parler, j'accueille aujourd'hui Sarah Duris. Bonjour Sarah.
5: Bonjour Eddy.
4: Guide conférencière à l'Office du Tourisme Loire-Forêt. Quelle est l'histoire de ce document si rare et ancien ?
5: Il s'agit d'un registre d'état civil. Il recense les naissances, les mariages et les décès sur la commune de Montarcher. Mais ce qui fait qu'il est tout à fait exceptionnel, c'est la date à laquelle ce registre débute, 1468, soit la fin de la période médiévale.
4: Est-ce que cela veut dire qu'il n'y avait pas de registre d'état civil avant ?
5: Non. L'obligation de produire un document comme celui-ci est ordonnée par l'État au XVIe siècle. Et cette ordonnance n'est pas toujours bien respectée par les paroissiens. Ici, la population est recensée avec 70 ans d'avance.
4: Est-ce qu'on connaît l'auteur de cette archive ?
5: Oui, c'est le prêtre de Montarcher, nommé Claude Ferrier, qui a tenu le registre pendant 49 ans. On y lit les noms, les dates et même les métiers des anciens archimontois, mais aussi la météo.
4: Ah, ça m'intéresse. Est-ce que les conditions climatiques de l'époque étaient bonnes ?
5: Alors, c'est difficile à dire parce que ce sont principalement les mauvaises années qui sont inscrites. On lit des sécheresses, des tempêtes et même un tremblement de terre. En 1543, suite à une invasion de chenilles ayant entraîné une famine, l'évêque du Puy prend une mesure exceptionnelle, excommunier les fameux insectes. On vous laisse juge de l'efficacité de cette mesure. Il évoque aussi les épisodes de peste.
4: Des documents qui renferment de drôles de surprises. Où est-il conservé aujourd'hui ce fameux document ?
5: Il est gardé précieusement aux archives départementales à Saint-Étienne. Il a longtemps été le plus ancien registre d'état civil de France et donc a été présenté lors d'une exposition universelle à Paris. Aujourd'hui, c'est le deuxième plus ancien de l'Hexagone, mais c'est le mieux conservé des deux.
4: Un véritable trésor qui témoigne de la vie des habitants de Montarché. D'autres histoires et légendes sont à découvrir sur place, notamment lors des visites guidées menées par les guides de l'Office du Tourisme Loire-Forêt. Merci Sarah Duris.
5: Merci.
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1: Je vous ai porté un cadeau.
2: Ah,
1: non, pas non. Pour vous, non, pour moi.
2: Ah bon, d'accord.
1: Alors,
2: je ne comprenais plus.
1: Non. C'est un cadeau que m'a fait il y a des années de cela, celle qu'on appelait Jackie. Ouais. Jackie Bettini, c'était une amie de mes parents qui remonte donc à l'époque où mon père faisait des courses de vélo avec son mari Gérard. Elle m'a vu naître, Jackie. Elle m'a connu tout petit tout, habillée dans des tenues aux couleurs des équipes cyclistes, tricotées par ma mère. Ouais. Et elle m'a vu aussi plus tard m'intéresser au parler marseillais au point d'en faire mon métier, ou du moins un objet d'étude et de partage. Et il y a 20 ans de ça, pour mes 30 ans, donc, Jackie m'avait offert

0: quoi, un vaurien ou un minable qui fait les choses à la Gatchampeg, avec une autre graphie, avec un T au début. Ça me rappelle la troupe des Tchapakans avec laquelle on avait joué la fameuse pièce Madame Olivier. D comme dégueu, évidemment, personne. E comme engatz, autrement dit embrouille, problème. F comme fatueux, G comme gabian, H comme offant, I comme indien. Alors ça, c'est bizarre, mais je sais pourquoi. Parce que Jackie s'est servi à l'époque du Dico Marcier d'Armogat et Casbarian, paru en 1998, dans lequel figure le mot indien dans le sens de nervi voyou, avec une petite connotation raciste que j'aime pas beaucoup parce qu'on entendait ce terme un peu comme aujourd'hui certains parleraient de racaille.
1: D'accord. Donc,
0: il a disparu et je suis bien content. J comme Jobastre, on les salue. K comme car même. Là aussi, dans le Dico Marcier de 98, ça correspond à une prononciation de quand même qu'on entend encore aujourd'hui. Par exemple, non mais c'est Philippe Richard, toujours à rigoler dès qu'on dit le mot chichi. Car même, hein, voilà, c'est ça. C'est pas Carmen. Hein. Et je continue. De Long, Mino, Novi, One Again, Pichoun, Kier, Ravi, Stockfish, Tchatché, Wouh, et V, Y, il n'y a rien là, et Z comme Zoom. Alors, au dos de ce cadre, Jackie avait écrit ce petit mot. Voici un petit crayon pour le pitchoun qui a bien grandi et qui est toujours aussi sage, mais beaucoup plus bavard pour notre plus grand plaisir. Alors, Jackie nous a quittés il y a quelques années de ça. Je ne sais pas si je suis toujours aussi sage, toujours aussi bavard, mais c'est l'occasion pour mon anniversaire d'avoir une pensée pour celles et ceux qui ne sont plus là, mais qui ont compté dans ma vie depuis 50 ans. Il n'y a rien là ?
1: Il n'y a rien là.
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1: Les petits bonheurs, ce sont des rencontres au petit bonheur. Donc, au hasard, sans rendez-vous, sans se présenter, avec juste un tout petit et discret micro ici. Et en voici un de petit bonheur que je vous ai trouvé en Haute-Savoie, dans la commune de Rumilly, où pendant près d'une dizaine de minutes, j'ai suivi en voiture une monoplace qui circulait dans la ville. Alors maintenant qu'elle est arrêtée et que je m'en approche, je m'aperçois de mon erreur.
2: Bonjour.
1: Bonjour, c'est pas une monoplace, il y a deux places quand même.
2: Oui.
1: Et c'est quoi cet engin ?
2: Une arrêt à
1: l'atome. Je vais attendre qu'il enlève son casque parce que là, on comprend pas trop bien. Voilà.
2: C'est une arrêt à l'atome.
1: Ça veut dire quoi ?
2: Arrêt à l'atome, c'est un moteur.

0: enfin une voiture entière anglaise, donc avec un moteur Honda compresseur, 310 chevaux, pour un poids total de 500 kg.
1: Et quand je l'ai vu arriver tout à l'heure, parce que je vous ai croisé, vraiment, ça fait un petit moment là que je vous ai suivi, de loin, on a l'impression de voir arriver une monoplace.
0: Ouais, c'est atypique, ouais.
1: Ça, c'est autorisé à rouler ici sur la voie publique?
0: Il n'y en a que 27 en France homologués sur route, et autrement, toutes les autres, elles sont sur piste.
1: Donc là, ça veut dire rouler avec un casque obligatoire?
0: Ouais. C'est conseillé, parce que si vous avez un accrochage, un accident...
1: En même temps, quand on a une voiture comme ça, on n'a pas trop envie d'avoir un accrochage.
0: Ouais, faut faire attention avec ça sur la route. Il peut vite arriver des accidents.
1: Et alors là, c'était quoi, un petit tour pour le plaisir?
0: Ah non, c'était juste pour poser chez Anthony. Il doit faire un petit check sur la voiture.
1: C'est qui Anthony? C'est un mécano?
0: Ouais, Anthony.
1: Et ça, c'est votre voiture?
0: Non, c'est la voiture à mon papa. Là, il est au travail et vu que j'ai un petit trou entre les cours, je l'ai ramené.
1: Eh oui, puis ça doit plutôt faire plaisir de ramener cette voiture-là, surtout.
0: Ouais, c'est cool, ouais, c'est fun. Ça fait plaisir.
1: Du coup, le papa, il roule beaucoup avec?
0: Ouais, il roule plutôt pas mal, ouais. On l'a eu il y a un petit peu moins de 2 ans et on a roulé sur piste, ça va plutôt pas mal, ouais.
1: Et ici, dans l'agglo à Rumilly?
0: Pas trop, sur la route, on évite un petit peu de rouler.
1: Parce que là, je vous ai suivi 3-4 km, je sais pas, on était vers Moy là-haut, là. Oui. Et vous avez bien vu le regard de tout le monde, quoi. Tout le monde vous mate.
0: Ouais, c'est vrai que c'est pas tous les jours qu'on voit une voiture comme ça, donc c'est drôle.
1: Vous, c'est une passion la voiture?
0: Bah, moi, à côté de ça, je fais du karting de compétition.
1: Et... Ah oui, les chiens font pas des chats, quoi.
0: Ouais, ouais, t'as le père, t'as le fils, ouais, on peut dire ça, ouais.
1: Vous avez quel âge?
0: J'ai 17 ans.
1: Bon, en général, les jeunes qui se lancent dans le kart et puis qui ont un petit peu des capacités, l'objectif, c'est pas le kart, c'est quoi derrière?
0: Après, peut-être monter les échelons, mais ça coûte très très cher, donc pour l'instant, je suis bien dans le kart.
1: Bon, papa, il a les moyens de s'acheter une belle voiture quand même.
0: Oui, mais bon, une saison de monoplace, c'est 3 fois le prix de cette voiture, donc. Puis j'ai 2 grandes sœurs, donc il faut que ça soit équitable.
1: Bon, 17 ans, peut-être que vous commencez à avoir des perspectives professionnelles?
0: Oui, moi j'aimerais bien être horloger.
1: Donc, ah oui, rien à voir, je m'attendais à un truc, voiture.
0: Ah non, du tout, c'est vraiment un loisir.
1: Et votre prénom?
0: Alexis.
1: C'est quoi le dernier petit bonheur d'Alexis?
0: Dernier petit bonheur, je sais pas, manger.
1: Conduire la voiture à papa, c'est pas un petit bonheur?
0: Si, c'est un grand bonheur ça. C'est un grand bonheur. C'est pas pareil. Mais ouais, je suis fier que mon père me fasse confiance, quoi. C'est incroyable de pouvoir conduire ça à 17 ans, j'ai beaucoup de chance.
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4: Itinéraire bis à Mailly-le-Château cette semaine et aujourd'hui, eh bien, je me suis arrêtée chez Olana, chez Amélie Moreau, ici à Mailly-le-Château. Amélie, bonjour.
5: Bonjour.
4: Olana, c'est quoi, Amélie?
5: Olana, c'est une prolongation de moi. C'est mon entreprise, en fait, que j'ai créée en 2020. Et donc, c'est Olana, laine et savoir-faire. Et donc, en 2 mots, tout est dit. Laine et les savoir-faire pour la transformer.
4: Cette laine, elle vient d'où?
5: Elle vient du troupeau d'Adrien Sala, qui est aussi à Mailly-le-Château et qui est éleveur agro-pastoral, c'est-à-dire qu'il est éleveur itinérant. Et son troupeau est très intéressant pour la laine, puisque la race des brebis est Estalaine Mérinos. Et pour moi, c'est la Rolls des toisons.
4: Pratiquement, votre métier, il consiste en quoi? Vous n'élevez pas les brebis pour la laine, mais vous arrivez à quel moment?
5: Moi, le début, c'est la tonte annuelle. La source, c'est le tri de la laine. La compétence numéro 1 pour faire quelque chose avec cette matière, c'est de savoir trier les toisons.
4: Et ensuite, après le tri, on fait quoi?
5: Alors, après le tri, on compacte toute cette laine récoltée dans des sacs qu'on appelle des curons. Et on l'envoie dans un lavage spécialisé pour laver la laine. Et ensuite, on va décider, donc là, pour le cas, c'est du fil à tricoter qui sera envoyé dans une filature française, toujours dans une recherche de faire un produit de qualité, voire haute qualité, et sur notre territoire.
4: Alors là, on a des pelotes de laine devant nous, parce qu'on est chez vous et que chez vous, c'est également à la boutique, on peut venir vous voir sur rendez-vous. Cette laine, quelles sont ses qualités?
5: Alors, ce que vous avez sous les yeux, Catherine, c'est pas des pelotes, c'est des écheveaux. C'est le langage, c'est le vocabulaire lainier, écheveaux, et c'est la forme qu'on doit utiliser pour teindre. Et donc, les qualités du fil, c'est que la laine, c'est thermorégulateur, c'est respirant, c'est antibactérien. Ça nécessite peu de lavage, puisque s'il y a des odeurs, il suffit d'aérer son pull quelques heures à l'air libre. En fait, la matière reste vivante. Comme sur l'animal, en fait.
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4: Itinéraire bis à Mailly-le-Château cette semaine. Et aujourd'hui, eh bien, nous allons parler de pâturage itinérant. Adrien Salah, bonjour.
6: Bonjour.
4: Le pâturage itinérant, Adrien, est-ce que vous pouvez m'expliquer ce que c'est ?
6: C'est marrant parce que pâturage itinérant et itinéraire bis, finalement, ça rapproche un peu parce que on prend souvent les chemins de traverse, en tout cas des endroits moins fréquentés pour déplacer les brebis. Parce qu'en fait, donc c'est un troupeau qui est arrivé en 2021 et qui depuis se déplace uniquement à pied sur des trajets jusqu'à 5-6 kilomètres pour aller chercher des pâturages chez des céréales. Alliés, aller dans leur parcelle, après accord verbal effectivement, pour faire pâturer et puis dans une démarche de restauration de la fertilité des sols.
4: Restauration de la fertilité des sols, c'est-à-dire ?
6: Aujourd'hui, on se rend compte que les engrais de synthèse sont aussi limités et que il faut trouver autre chose. Et les agriculteurs, après avoir essayé toute une série de solutions, en arrivent à se dire que remettre des bêtes sur des parcelles qui souvent n'ont pas vu d'animaux d'élevage, en tout cas depuis au moins une génération, mais des dizaines d'années, c'est potentiellement bénéfique.
4: Et j'aimerais bien que vous me parliez de vos brebis. Ce sont des brebis particulières, il y en a combien ?
6: Il y a une centaine de mères. Ce sont des brebis de race Estalen Merinos. La race Merinos, on la connaît pour la laine parce qu'elle est très fine, donc elle permet de faire du textile avec. Et on est sur une race spécifique puisqu'elle s'est développée sur plutôt l'est de la France, Alsace-Lorraine, croisée avec une race Württemberg d'Allemagne du Sud, qui donne une brebis de belle taille, avec une toison conséquente et une capacité à endurer les aléas climatiques extrêmes. Voilà, une race très plaisante à élever, même si c'est plus que de l'élevage. C'est vraiment, on partage, on passe du temps ensemble finalement.
4: Est-ce qu'on peut vivre de ce métier, Adrien ?
6: Oui, je vis de cette activité. Alors, on a parlé de la laine, mais j'ai aussi une activité de vente de viande. Donc, on nourrit aussi un territoire, donc on répond à un besoin. Et en ça, oui, ça me fait vivre, ça donne raison, ça donne sens à ma vie. Je pense que la question était aussi financière. C'est vraiment un combat. J'ai envie de dire que plus le temps passe, plus on pourra en vivre. C'est l'origine quasiment de la civilisation, du fait qu'on est passé de nomade à sédentaire. Donc tant qu'on sera sédentaire, c'est un métier qui aura du sens et qui répondra.
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4: Itinéraire bis à Mailly-le-Château, aujourd'hui encore. Et aujourd'hui, je me trouve au planétarium de Mailly-le-Château. Patrice Berger, bonjour.
7: Bonjour.
4: Un planétarium, c'est ma première question. Patrice, elle est toute simple. Qu'est-ce que c'est ?
7: Alors, un planétarium, c'est un lieu où on va pouvoir observer le ciel, comme si on était en pleine nuit, au froid. Sauf que là, on est bien au chaud et on a le ciel au-dessus de nous, mais il est en numérique, tout simplement.
4: Ce planétarium de Mailly-le-Château, il est né de quelle façon ?
7: Alors, il est né parce que on a une section dans l'association d'astronomie et nos contrées font que les samedis soirs, pour observer avec un beau ciel, ils sont très rares dans une année. Et comme on aime transmettre notre passion, on a dû trouver un autre moyen de la transmettre. Et l'autre moyen, c'est le planétarium.
4: Quand on construit un planétarium, on obéit à des règles quand même.
7: Oui, bien sûr, on est obligé, déjà parce qu'on a un ERP, on reçoit du public. Et puis, la particularité du planétarium, puisque, comme vous le constatez, c'est un dôme que l'on a au-dessus de nous, qui est notre écran.
4: On peut mettre combien de personnes, combien de spectateurs ici ?
7: 30 personnes.
4: Alors, qu'est-ce qu'on peut voir ? Là, en ce moment, moi j'ai la grande chance d'être au milieu du planétarium. J'ai un ciel, c'est le matin ou c'est le soir ?
7: Alors là, non, c'est le ciel actuel. On est en journée, là, pour l'instant, avec le soleil à l'endroit où il serait, bien sûr, si on n'avait pas les nuages au-dessus de nous.
4: Quels sont les types d'animations que vous proposez dans ce planétarium ?
7: Alors, on peut déjà observer le ciel du soir, comme on l'observerait en sortant à l'extérieur. On peut même observer le ciel comme il était il y a 2000 ans, ou comme il sera dans 2000 ans, parce qu'il sera différent, bien sûr. Alors ça, c'est la partie, je dirais, purement observation, comme on peut le faire à l'extérieur. Et on a aussi la projection de films qui sont spécifiques pour les planétariums, qui sont à 360 degrés.
4: Des films qui sont à la portée de quel public ?
7: Alors, tout public, on a des films d'animation pour les enfants, ça commence à partir de 5 ans. Et puis après, on monte crescendo, hein, et bien sûr, on a aussi des films pour adultes. Et pour adultes et enfants. On a des spécifiques pour les enfants, mais sinon on a des films tout public.
4: C'est un endroit assez magique, je dois le dire, avec une réverbération du son qui est incroyable.
7: Oui, c'est très particulier parce qu'en réalité le son reflète partout dans le dôme et parfois on est à l'autre bout du planétarium et on a l'impression que la personne est juste à côté de nous. Oui, c'est complètement magique hein, pour les personnes s'ils ne sont jamais venues. À chaque fois, c'est vraiment un émerveillement. Et quand on y revient, puisqu'on peut revenir pour voir d'autres choses aussi, hein, bien sûr.
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4: Itinéraire BIS à Mailly-le-Château, aujourd'hui encore, pour vous faire découvrir aujourd'hui un merveilleux métier. Gaëtane Millet, bonjour.
8: Bonjour.
4: Vous êtes vitrailliste, maître verrier. Est-ce que vous pouvez nous expliquer en quoi consiste votre métier ?
8: Mon métier consiste à la création et à la restauration de vitraux, que ce soit pour du particulier ou des vitraux de patrimoine, comme les églises.
4: Ce métier, vous l'avez approché de quelle façon ?
8: J'ai eu la chance de rencontrer Bernard Dubourg, un souffleur de verre, qui m'a transmis sa passion pour le verre au départ.
4: Votre amour du verre, Gaëtane, il est né de quelle façon ?
8: C'est la fascination par rapport à la matière, aux couleurs, aux reliefs, tout ce qu'on peut transmettre aussi à travers une création, c'est le partage.
4: Alors, ce vitrail, c'est totalement magique, on est dans votre atelier à Mailly-le-Château, parce que la boutique, elle est à Vézelay. Hein.
8: Tout à fait, la boutique est au 10 rue Saint-Étienne à Vézelay.
4: Et expliquez-moi, qu'est-ce qu'on a devant nous, là ?
8: Alors, pour l'instant, devant vous, vous avez donc des petits vitraux pour la décoration et montrer un petit peu tous les effets du verre qui sont destinés à la boutique.
4: Ce métier de vitrailliste, maître verrier, quelle qualité il demande, Gaëtane ?
8: Il demande beaucoup de précision, un grand travail de dessin, une connaissance sur ses verres. Le choix des verres est très important par rapport au rendu que l'on veut donner et une passion dépendante.
4: Quand on parle de vitrail, on pense souvent au vitrail qui prend la place d'une fenêtre, mais le vitrail, il se conçoit également à l'intérieur des maisons.
8: Tout à fait, le vitrail peut servir en miroir, il peut être aussi en séparation de portes, il peut être sur une cloison, il peut être une petite lampe décorative. On a beaucoup d'idées d'endroits différents pour mettre les vitraux.
4: Et puis, vous restaurez des vitraux. Et là, à côté de moi, il y a un vitrail d'église. Il arrive d'où, celui-ci ?
8: Celui-ci, c'est un vitrail qui arrive de Précy-le-Sec.
4: Est-ce que c'est exactement le même travail quand on crée un vitrail ou quand on le restaure ?
8: Alors non, quand on fait une création, on démarre à partir d'un dessin. On fait le dessin en taille réelle, qui va nous servir en fait de trame pour découper le verre. Pour une restauration d'église, on va conserver au maximum toutes les pièces qui sont en bon état, pas cassées, et on va remplacer uniquement celles qui sont inexistantes. Ce sont deux mondes très différents. Quand on fait de la création, on sait qu'on va laisser sa petite trace sur un verre qui va durer plus d'un siècle.
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4: Itinéraire BIS, toujours à Mailly-le-Château. Cette semaine et aujourd'hui, je vous emmène dans un endroit magnifique, un endroit étonnant. Je suis allée au musée des outils d'autrefois. Jean-Louis Lajambe, bonjour.
9: Bonjour.
4: Dites-moi, ce musée ici à Mailly-le-Château, il existe depuis combien de temps, Jean-Louis ?
9: Ah, je réfléchis. Oh, plus de 5 ans, hein. Plus de 5 ans, oui, pas plus, je crois pas.
4: Qu'est-ce qui vous a donné envie de créer un tel lieu ?
9: Mon grand-père était ferblantier, j'ai donc récupéré tout son atelier, et c'est de là qu'il m'est venu l'idée de faire des métiers anciens.
4: Vous avez débuté avec combien d'outils ?
9: J'ai commencé avec une cinquantaine d'outils.
4: Et aujourd'hui, là, autour de nous, sur 3 étages, il y a combien d'outils ?
9: Je pense environ entre 4 et 5 000 outils de différents métiers, évidemment.
4: Tous ces objets, vous les achetez ou on vous les donne ?
9: On m'en donne beaucoup. J'en achète très peu, en définitive.
4: Au fur et à mesure que ces outils sont arrivés dans votre musée, j'imagine qu'il a fallu que vous vous documentiez.
9: Oui, je me suis beaucoup documenté. Soit que j'allais voir des gens qui ont fait ces métiers-là, ou soit que je cherchais, mais dans les livres, hein, pas sur Internet.
4: Parce que lorsque les gens viennent visiter ce musée, ils vous posent énormément de questions.
9: Énormément de questions, oui, oui, ben c'est normal, et je peux répondre, voilà.
4: Ce musée extraordinaire, parce qu'il est vraiment extraordinaire, Jean-Louis, il est ouvert tous les jours ?
9: Oui, c'est ouvert tous les jours, à n'importe quelle heure, il suffit de me donner un coup de téléphone, voilà, un coup de fil.
4: C'est un vrai travail de mémoire que vous avez fait.
9: Oui. C'est vrai, j'aime ça, donc voilà, j'ai réussi à faire ça sans problème, quoi.
4: Vous êtes fier de ce travail quand même, j'imagine.
9: Oui, il y a quoi d'être fier. Parce que j'aurais jamais pensé avant de faire ça, voilà. Et puis, bon, il y a des métiers que j'avais en tête, donc comme le métier d'imprimeur, voilà, parce que j'ai fait un peu d'imprimerie dans le temps, j'ai travaillé pour un imprimeur, etc. Donc, j'ai commencé par ça.
4: Que vous disent les gens lorsqu'ils poussent la porte, comme moi, de cet écomusée des métiers d'autrefois?
9: Ils disent, oh, c'est pas possible, ils disent, voilà. Bien souvent, ces réflexions-là, c'est formidable, c'est bien présenté, ben oui, parce que j'ai ça dans... C'est moi, quoi, voilà.
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2: Adicia Bremonde, eh oh, eh oui, notre expression du jour, est ou estre endre galliaque rabastens en français. Bon, c'est assez simple à comprendre.
3: Oui, mais moi j'ai compris.
2: Ben oui,
3: être entre Gaillac et rabastens.
2: Voilà, cette expression, vous pouvez l'utiliser quand une personne a abusé d'un peu trop de vin, des billes, loubi, qui, mais je dis le vin, mais ça peut être quelque chose d'autre, notre alcool, dilentabé, que sera, ben, que la personne endre galliaque rabastens.
3: Ouais, alors toujours avec modération, on est d'accord, mais c'est quand quelqu'un est un petit peu peut-être, voire beaucoup pompette.
2: Eh oh, vous m'avez entendu, vous avez compris. Ouais. Balmaï qui buffait pas, il l'a le coup test. Il vaut mieux que cette personne ne souffle pas dans le ballon. À qui ouais. Pour revenir à l'expression, il y a à bistou de nage, 20 km entre Galliac et Rabastens. Donc ça fait 20 km environ. La route est un peu sinueuse entre Galliac et Rabastens. Et surtout, elle longe le vignoble gaillacois, d'où ben, l'origine de l'expression est entre Galliac et Rabastens.
3: Jaro, il y a d'autres expressions dans le même style.
2: Ben, utsita gascu que se podise per exemple ca cargata madira. Littéralement, il a chargé à Madiran. Le vignoble de Madiran se situe en Gascogne, aux confins des départements du Gers, des Hautes-Pyrénées et des Pyrénées-Atlantiques. Aoué ou abé cargat à Madira, littéralement, donc avoir chargé à Madiran, c'est être ivre, tout comme être, ben, Este beuet et beuet du verbe beuet qui veut dire boire en occitan gascon.
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1: Monsieur le jardinier, ce nom vous dit peut-être quelque chose. Il donne de nombreux conseils sur les réseaux sociaux pour tenter de garder nos plantes en bonne santé et surtout en vie. Elle vient de publier un livre qui va vous intéresser si vous aimez le jardinage. Tout le monde peut jardiner. Bonjour monsieur le jardinier.
2: Et bonjour.
1: À quel moment vous avez compris que le jardinage allait devenir un petit peu plus qu'un loisir?
2: Dès que j'ai goûté mes premières récoltes, la qualité qui était incomparable et c'était vraiment des produits d'exception, j'ai été piqué.
1: Vous expliquez avoir commencé avec des échecs, comme tout bon jardinier qui se respecte. Qu'est-ce qui a changé dans votre approche entre vos premières frustrations et la méthode actuelle que vous avez pour jardiner?
2: Alors, je n'ai pas une méthode en particulier pour jardiner, et c'est pour ça que ce livre il est intéressant, parce qu'il y a plusieurs méthodes, et chacun va pouvoir utiliser les méthodes qui sont adaptées à sa situation, que ce soit un climat qui est différent, un sol qui est capricieux, peu importe, une exposition particulière. En fait, il n'y a pas une vérité, il y a des vérités, donc il n'y a pas une méthode, mais des méthodes à mettre en pratique en fonction de sa situation.
1: Vous parlez du jardinage comme d'un art de vivre. Ça veut dire quoi concrètement dans le quotidien?
2: Le jardinage, c'est vraiment un art de vivre. Pourquoi? Parce qu'on va récolter nos propres produits, on va consommer de saison, on va vivre en harmonie avec la nature. C'est pas juste cultiver des plantes, c'est un véritable art de vivre. Après, tout le monde peut jardiner, mais c'est vrai que tout le monde n'y parvient pas.
1: Vous avez grandi en Moselle, dans les jardins ouvriers. Ça vous a donné des sources d'inspiration?
2: Oui, on a tous en Lorraine une grand-mère ou une arrière-grand-mère qui cultivait son jardin et qui nous a nourris quand on était petits avec des bons petits plats faits maison.
1: Dans ce livre, vous affirmez que la main verte, justement, elle n'existe pas. C'est un mythe un peu qu'on essaye d'entretenir?
2: Oui, parce qu'en réalité, tout le monde peut jardiner. Du moment où on a les bonnes compétences. C'est pour ça que ce livre a été créé. Je l'ai découpé en deux parties. La première partie, c'est 7 règles qu'on doit respecter pour pouvoir jardiner en harmonie avec la nature. Et la deuxième partie, c'est un calendrier mois par mois que pour pouvoir suivre et savoir quoi faire.
1: Est-ce qu'on peut vraiment nourrir une famille toute l'année avec un potager, même ici en Moselle?
2: Si on prend par exemple mon arrière-grand-mère, elle nourrissait 9 enfants avec son potager. Donc nous, justement, on a une histoire culturelle où vraiment, je pense qu'on est les meilleurs jardiniers en France, hein, parce que le climat, il est vraiment pas facile. Plus être sur les légumes du soleil, donc tout ce qui va être tomates, aubergines, melons, ça, on va avoir des difficultés. Mais pour le reste, au contraire, vu qu'on a quand même pas mal d'eau, on va pouvoir se nourrir plus facilement qu'à Marseille, par exemple.
1: Vous fédérez plus d'un million de personnes sur Instagram, c'est assez énorme. Qu'est-ce que ça change dans votre manière de transmettre?
2: Je me rends compte surtout qu'il y a de plus en plus de gens qui veulent se mettre au jardinage, qui veulent retrouver une nourriture qui a vraiment du goût. Et en fait, justement, c'est ce million d'abonnés qui m'a permis de savoir un peu les questions que les débutants se posent. Je suis passé par là aussi. Mais toutes les questions, toutes les semaines, j'ai des questions, et j'y ai répondu dans le livre.
1: Tout le monde peut jardiner, c'est le livre que vient de sortir Monsieur le Jardinier, notre star du potager ici en Moselle. Je vous conseille de vous le procurer, de l'offrir même à ceux qui n'ont pas la main verte. Ça pourra peut-être fonctionner. Merci à vous.
2: Merci, à vous aussi.
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3: Circuit court aujourd'hui au cœur du village de Roiffieux où l'on va se régaler avec Noémie Marron de l'atelier du père Marron.
4: Nous sommes donc dans un vieux bâtiment qui date d'après une pierre gravée sur la façade de 1612. C'était en fait l'ancien entrepôt du boulanger du village puisque mon papa est natif de Roiffieux. Donc ici nous sommes un atelier de transformation de fruits. Notre objectif c'est de décliner le fruit sous plusieurs formes. Donc on a commencé avec la confiture, on fait maintenant des pâtes de fruits et on aimerait faire à terme encore plus de déclinaisons. Ça peut être de la compote, des coulis, des sorbets, enfin voilà. Avec un cahier des charges extrêmement exigeant et qui ne bougera pas, qui correspond en fait tout simplement à nos valeurs, que des fruits français qu'on va chercher en direct chez les producteurs, des variétés dites, dans le monde du fruit on dit premium, donc ça veut dire très qualitative, très gustative, et le tout très peu cuit et peu sucré. L'idée, c'est à chaque fois, à travers nos produits, d'avoir l'impression de manger le fruit cru. C'est un substitut, en fait, lorsque le fruit n'est pas de saison.
3: Et ici, on est confiturier de père en fille. Christian, le papa, et Noémie, sa fille, associés dans cette belle aventure gourmande depuis 2024 dans l'atelier du père Marron, mais depuis toujours à la maison, pour régaler les épicurieux avec une vingtaine de parfums de confitures extra.
4: Donc, la gamme Corse, ce sont la clémentine de Corse, le pomelo de Corse et le citron Corse, une confiture d'ailleurs très rare à trouver, une gamme réunionnaise avec l'ananas Victoria et la mangue Josée, et ensuite on a les classiques et en plus original, on va dire, mais extra local, on va avoir tout ce qui est poire, qui est vraiment une belle découverte, parce que c'est un fruit extrêmement classique, mais rarement transformé, la pêche de vigne, les fruits sauvages, donc mûres, myrtilles, ainsi que cynorhodon. Et puis j'y tiens, c'est très important, on ne fait pas de crème de marron, on fait de la confiture de châtaigne. La différence, elle est majeure à notre sens. On fait des choses très haut de gamme, mais on veut quand même rester sur de l'abordable. Nous, on va vraiment être sur de la retranscription du fruit. Ce qui fait qu'on n'aura jamais d'assemblage de plusieurs fruits ou d'épices. Et dans la crème de marron ou confiture de châtaigne, nous, on va se différencier parce qu'on ne met pas de vanille, on met moins de sucre. Ce qui fait que ça fait beaucoup plus châtaigne à tartiner. En fait, nous, notre principe, c'est de se dire, quand un fruit est excellemment bon, il se suffit à lui-même et il n'a pas besoin de rajout, d'exhausteur de goût, que sais-je, pour être savoureux.
3: Et alors, avec ce même savoir-faire, Noémie et Christian confectionnent également des pâtes de fruits savoureuses.
4: Alors, les pâtes de fruits, c'est vrai que ça a été un gros enjeu, puisqu'en fait, ce qui se faisait sur le marché, attention, je ne mets pas tout le monde dans le même sac, mais on était quand même sur des produits extrêmement sucrés qui n'avaient de fruits que le nom dans pâtes de fruits. Et donc là, c'était un vrai challenge parce qu'il fallait que la texture suive. Donc ça nous a mis vraiment des mois et des mois pour trouver le juste équilibre. Mais on est extrêmement fiers de ce produit-là. On voit qu'il a beaucoup de succès parce qu'effectivement, on fait une pâte de fruits, plus de 50% de fruits, avec cette espèce de trompe-l'œil qui fait qu'on a l'impression de manger le fruit. Et certains, d'ailleurs, clients pensaient que c'était un fruit confit tellement qu'il ressemblait à la clémentine, par exemple.
3: Donc vous l'avez compris, dans l'atelier du Père Marron, on fait vraiment tout artisanal et le plus souvent possible, donc en circuit court.
4: On essaye vraiment toujours d'être extrêmement local. Après, il s'avère qu'on est dans une région très limitrophe avec la Drôme et l'Isère. Donc, des fois, il est plus local d'aller en Drôme et l'Isère que dans le sud de l'Ardèche, par exemple. On travaille avec une bonne vingtaine de producteurs et aussi des cueilleurs. Les cueilleurs, c'est quand vous voulez, où vous voulez, il n'y a aucun problème. On est vraiment à la recherche de ce savoir-faire. Donc, on le fait pour la mûre sauvage et le cynorhodon. On a la chance d'être dans une région où il y en a plein. Il n'y a pas de mal à les trouver, par contre, un peu plus de mal à les cueillir.
3: Donc l'appel est lancé, si ça vous intéresse, rapprochez-vous de Noémie et de l'atelier du Père Marron à Roiffieux. Vous retrouvez leurs confitures et pâtes de fruits dans certaines épiceries fines, chez certains restaurateurs également, notamment les maisons Marcon, ou directement ici à l'atelier boutique à Roiffieux, où Noémie se fera un grand plaisir de vous faire déguster ses douceurs.
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1: Marion Jude, joueuse professionnelle de billard.
2: Les Limousins sont formidables. Stéphane Pigato.
1: À l'âge de 10 ans, il y a une école de billard qui s'est montée et au début, il y avait que mon frère qui s'était inscrit. Puis un samedi matin, je devais aller faire des courses avec mon père et puis l'entraîneur Clément Goudin, donc qui est toujours mon entraîneur aujourd'hui, m'a proposé de rester plutôt que d'aller faire des courses. Je vais rester jouer au billard. Puis en fait, ça m'a tout de suite plu.
3: Quand les copains font du football, ou les copines font du football, ou du rugby, ou que sais-je, de la natation ou quoi, comment ils prenaient ça quand vous leur disiez bah, « moi, je fais du billard ».
1: Bah, sûrement un peu comme vous, c'est... c'est pas commun, c'est assez original. Bon, après, à ce moment-là, j'en faisais vraiment une fois par semaine ou deux. J'ai fait beaucoup de natation à côté, j'ai fait de la course de natation. Tout ça avait quand même un petit peu plus de place à ce moment-là.
3: Et à partir de quel moment, alors, vous vous êtes dit « ça, ça va être mon sport et je vais rentrer un peu plus fort dedans ».
1: C'est quand j'ai commencé à faire des compétitions. Puis en fait, je suis assez vite bien débrouillée. J'ai commencé à monter les échelons, entre guillemets. J'ai fait les compétitions régionales que j'ai gagnées. J'ai fait compétition nationale que j'ai gagnée. Donc, j'ai été prise en équipe de France. Donc, championnat d'Europe, championnat du monde. Ça vient naturellement, en fait.
3: Vous êtes aujourd'hui professionnelle de billard, ce qui est assez rare. D'ailleurs, vous êtes la seule.
1: C'est ça, exactement.
3: En France.
1: La seule en France.
3: Quand a été ce point de basculement où vous vous êtes dit « je pourrais en faire mon métier ».
1: J'ai fini mes études en août 2024. Et puis en janvier 2025, j'ai été appelée par la Fédération Française de Billard pour faire une grosse compétition de Heiball, donc qui est une nouvelle discipline qu'on appelle le billard chinois aussi. Et puis là-bas, donc quand je suis arrivée, j'ai rencontré plein de nouvelles personnes qui vivent du billard. Et en fait, là, y a plein de filles qui sont des joueuses professionnelles en fait. J'ai pas de travail à l'heure actuelle, je viens de finir mes études. Est-ce que c'est pas finalement le moment pour prendre le virage ? J'ai rien à perdre en fait.
3: Vous êtes donc l'unique professionnelle de billard féminine en France. Quand vous la prenez, quand vous le savez, qu'est-ce qui s'est passé dans votre tête à ce moment-là ?
1: Déjà, c'est une fierté parce que, en fait, on est la première à le faire. Donc, je me dis que j'ouvre peut-être la porte à quelque chose pour de futures joueuses. Après, il y a une forme de pression aussi qui se crée parce que donc, le billard, qui jusqu'ici était un plaisir, un loisir, même si j'avais de très bons résultats, ça n'avait pas changé ma vie jusqu'ici. Et là, maintenant, mes résultats vont probablement avoir un impact sur ma vie. Ça met un petit peu de pression.
3: Dès toute petite, ça a été quasiment comme une évidence. Donc, il n'y a jamais eu vraiment la question à se poser. Maintenant, la question du futur. Dans 10 ans, comment Marion Jude se voit ?
1: Ouais, y a deux scénarios possibles. Hein. Soit ça ne marche pas, et dans ce cas-là, je reviendrai à une vie plus classique. Après, sinon, il y a un monde où, effectivement, dans 10 ans, ça fonctionne toujours super bien. Je pourrais toujours être là, à voyager à travers le monde, faire les compétitions qui me plaisent, et puis donner un petit peu cette vie de rêve. Hein.
3: De toute façon, quoi qu'il arrive dans votre vie, je suppose que vous ne poserez jamais la canne.
1: Non, je ne pense pas. Il faudrait vraiment un événement majeur pour que je puisse poser avec une bière. Mais je ne pense pas que ça arrive tout de suite.
3: Vous êtes heureuse aujourd'hui ?
1: Très heureuse.
3: Vous ne changeriez pas ?
1: Je suis contente d'avoir pris cette décision d'être partie en Chine. Je suis vraiment contente d'avoir pris ce virage maintenant et puis je ne regretterai pas de ne pas l'avoir fait.
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4: Aujourd'hui, je vous amène à Montgivray et devant moi, il y a un château. Mais ce château, c'est aussi la mairie de Montgivray. Mais cette mairie, avant, c'était autre chose. À qui appartenait ce château ? Vous allez le savoir tout de suite.
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4: Pour vous présenter cette magnifique mairie de Montgivray, je suis avec Annick Dussault, attachée de conservation au patrimoine du pays de Georges Sand. Bonjour Annick.
7: Bonjour.
4: Alors là, on est devant un très beau bâtiment.
7: Oui, là, c'est vraiment un château. Bon, un château qui a été très remanié au 19e siècle, donc avec cette entrée de tourelles là, qui marque bien la porte. C'était une seigneurie avec un château fort, qui a eu plein de péripéties puisqu'il a fini par brûler pendant la guerre de Cent Ans en 1360. Mais tel qu'on le voit là, évidemment, il a été complètement remanié au 19e, parce qu'à ce moment-là, dans les années 1840, c'est le demi-frère de Georges Sand, Hippolyte Chatiron, qui rachète ce château pour y installer sa famille. Donc il était tout près de Nohant. Et puis un peu plus tard, c'est même la fille de Georges Sand, Solange, en 1875, qui décide de s'installer elle aussi, qui souhaite un peu se rapprocher de sa mère et de Nohant, même si ça ne plaisait pas forcément beaucoup à Georges Sand. Mais bon, elle s'installe dans ce château. Et c'est elle qui fait faire aussi des travaux au fameux architecte d'Auvergne, hein, qui refait notamment toute l'entrée. Voilà, mais c'était la mode de l'époque.
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4: Comment est-ce que ce château s'est devenu la mairie ?
7: En fait, en 1956, le château est à vendre et c'est la commune qui s'en porte acquéreur et qui décide d'y installer sa mairie et qui a fait encore des travaux tout récemment.
4: Est-ce qu'on peut dire que c'est l'une des plus belles mairies ?
7: Ah, ça, c'est quand même certainement parmi les plus belles de l'Indre, hein, certainement.
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6: À votre avis, que trouve-t-on entre le Braise et le Bihorn ? Eh bien, je vais vous le dire dans quelques instants.
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6: Avant cela, je vais vous apprendre un mot qui pourra vous aider au quotidien. Ce mot, c'est Kuntel. Arguntel. C'est un objet que tous les habitants de la campagne gardent dans la poche pour bricoler ou se balader. Objet qui sert à chaque repas pour couper la viande ou pousser les légumes. Facile, vous avez reconnu, c'est le couteau. Arguntel. Le couteau. Le pluriel, c'est Kuntili. Donc, Kuntel. Urguntel, car le couteau est féminin en breton, et ensuite kuntili au pluriel. Et une expression qui va avec, stankai guntel erlen, ça veut dire coincer son couteau dans le talus. C'est l'expression qui signifie faire banqueroute. Stankai guntel erle, coincer son couteau dans le talus. Donc, guntel, arguntel et kuntili à retenir pour cette première partie.
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6: Et j'en viens à l'interrogation du départ. Bon, le nom de famille, Le Braise, c'est connu, c'est Le Grand. Pas besoin de chercher bien loin l'origine de ce nom de famille. À l'inverse des Le Braise, nous trouvons le Bihorn. Bihorn, alors Bihorn, là encore, c'est une question de perspective. Mais bon, c'est un petit, on sait d'où ça vient. Mais un Le Braise ramassera plus facilement les pommes dans l'arbre qu'un Le Bihorn. Mais du coup, si vous n'êtes pas concerné par ces noms de famille, eh bien j'ai pour vous un autre, c'est Crène, ou francisé en Le Crène aujourd'hui. Ben c'est le juste milieu, vous l'avez compris. Crène se dit encore aujourd'hui d'ailleurs des hommes ou des femmes qui sont de taille standard ou de taille moyenne. Heure breton de Crène, c'est la définition parfaite des celtisans du 19e pour qui un breton devait être de corpulence moyenne et surtout trapu. Unden Crène n'est donc ni Braise, ni Bihorn. Et si vous portez ce nom de famille, eh ben vous avez l'une des explications quant à l'origine de votre patronyme. Voilà, c'est tout pour aujourd'hui. Arrematou de Vidério. Je vous dis à bientôt pour d'autres petites découvertes. Kendi Vezator.
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2: Des maths, la Bretagne, c'est l'heure de la bonne idée, 100% pur beurre. En Bretagne, on aime les artichauts. Et vous voyez à quoi ressemble la plante. On mange la tête, mais c'est vrai qu'on ne fait pas grand-chose avec les feuilles. Enfin, on ne faisait pas grand-chose avec les feuilles. Parce que des Bretons ont eu une super idée. Martina, cofondatrice d'une start-up spécialisée dans le textile naturel, s'est associée avec Jean-Yves, un agriculteur de Saint-Paul-de-Léon, pour récupérer les feuilles de ces artichauts et les transformer en teinture pour vêtements. Hop hop hop, je vous vois déjà un peu sceptique. Eh bien, oubliez toutes les idées reçues, car ça marche hyper bien. La palette de couleurs est très large, du jaune au vert principalement, avec plein de teintes possibles. Le procédé a été élaboré en lien avec des organismes experts en la matière, puis la teinte a été testée et approuvée par le très sérieux CTLOR, le centre d'essais textiles Lorrain. Résistance au lavage, 100% garantie. Voilà comment Jean-Yves, le maraîcher, a déjà écoulé 2 tonnes de feuilles d'artichaut auprès de Martina, afin qu'elle puisse lancer une production à plus grande échelle et tenter de convaincre des marques d'utiliser sa teinture végétale à base d'artichaut. Pas que dans l'habillement d'ailleurs. Les débouchés peuvent être dans l'automobile, la literie, la déco. Bref, une bonne idée qui a clairement su toucher mon petit cœur d'artichaut. La bonne nouvelle du jour, Brest est entré dans le top 1000 des meilleures universités du monde et plus précisément dans la tranche de la 600 à 700e meilleure. Waouh, la classe! Allez, à demain pour une nouvelle bonne idée!
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3: Je rêvais d'avoir une maison à la campagne. Cette maison, c'est comme si j'y étais née. C'est ma maison de famille.
4: Ma maison s'appelle l'Ostao de la Mar.
5: C'est une maison un peu envoûtante.
6: Eh bien, vous voyez, des livres et 3 fenêtres qui me donnent le paysage du pays, comme si c'était 3 tableaux.
7: Ils ont vécu ici.
8: Thibaut Gaudry.
9: Ah, je m'appelle Nina Simone.
7: L'histoire de Nina Simone, c'est celle d'une petite fille amoureuse de Jean-Sébastien Bach qui rêvait de devenir la première pianiste concertiste noire américaine. Mais qui grandit dans l'Amérique profonde des années 30 et 40 où la ségrégation raciale est de mise.
9: J'ai commencé à étudier le classique à 5 ans.
10: Et vous avez continué, vous avez eu vos diplômes.
9: Et après j'ai obtenu le doctorat de musique de Amherst University.
7: Élève studieuse, oreille absolue et jeune prodige, elle ne parvient pas à intégrer l'école de musique dont elle rêvait, brisant la carrière à laquelle elle aspirait. Et elle emportera le regret et la douleur toute sa vie.
9: I'm sorry that I didn't become the world's first black classic pianist. Oh yeah, I think I would have been happier. I'm not very happy now. Oh yeah.
7: Finalement, c'est par le jazz qu'elle connaît la gloire. Nina Simone devient aussi l'une des voix de la lutte pour les droits civiques des Noirs. Mais avec une sensibilité à fleur de peau, des douleurs de l'enfance qui ne sont jamais loin, sans compter des troubles bipolaires et des phases de dépression, elle finit par quitter les États-Unis, voyage beaucoup, et c'est naturellement en France qu'elle trouve refuge dans les années 80. Elle, la francophile, qui a connu le succès en reprenant « Ne me quitte pas » de Jacques Brel, et qui a choisi son nom de scène après avoir vu « Casque d'or » avec Simone Signoret.
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12: Pour Nina Simone, comme beaucoup d'artistes noirs de cette époque, la France est un pays très très important, parce qu'on a cette image réelle, à l'époque, d'un pays ouvert. Par exemple, prendre un bus ou un métro à Paris, ben, on prend le métro et le bus avec les Blancs. On n'est pas dans des compartiments séparés. Et la France est une terre d'asile.
7: Elle vit 2 ans à Paris, enregistre quelques chansons et fait quelques concerts, puis en repart, avant de revenir une dizaine d'années plus tard. En 1992, elle s'installe à côté d'Aix-en-Provence, à Bouc-Bel-Air. C'est là qu'un après-midi de juillet 95, excédée par le bruit que font deux adolescents jouant autour de la piscine de la villa voisine, elle tire un coup de pistolet à grenaille et blesse légèrement l'un d'eux. Elle écopera de 8 mois de prison avec sursis et une obligation de soins. En 1998, elle déménage à quelques kilomètres, à Carry-le-Rouet, où elle s'éteint le 21 avril 2003. Lors de ses funérailles, à l'église de Carry, une sono joue « Ne me quitte pas ». Sa grande amie, la chanteuse Myriam Makeba, est là. Elton John a fait envoyer des roses jaunes, avec un petit mot « Tu étais la plus grande, et je t'aime ». Sa fille, Lisa, prend la parole pour rappeler combien Nina aimait la France et demande de ne pas laisser son souvenir s'éteindre. Son souvenir et sa voix sont toujours là. Elle ne nous a jamais vraiment quittés.

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1: C'est le bar du village. Situé au bord de la route départementale 80 au cœur d'Herbalong, le bar chez Jeannot est l'établissement historique de la commune de Brande. Pasqua Sanguinetti a décidé de perpétuer la tradition familiale.
2: C'est mes grands-parents, Jeannot et Jean-Baptiste, c'est pour ça que le bar s'appelle chez Jeannot, qui ont repris le bar en 1971. Du coup, depuis ce jour-là, c'est que des membres de la famille qui ont travaillé dans ce bar. Et mon oncle travaillait dedans. Et moi, depuis, je sais plus, mais ça fait quelques années que je suis là en tant qu'employé, bien sûr. Et du coup, voilà, on perdure le commerce familial, comme ça. On essaye d'améliorer les choses comme on peut.
1: Et la recette d'antan marche toujours.
2: Avant, on est resté un peu sur nos acquis, c'est vrai. Le bar a toujours marché comme ça, donc on ne veut pas trop changer l'ambiance bistrot du village, ambiance village. Juste moi, je vais essayer d'améliorer un peu l'hiver. L'été, on fait de la restauration rapide. Ça marche très bien, c'est sympa. Et l'hiver, je voudrais aussi faire à manger l'hiver. Faire des trucs tout simples, pas chers, pour les ouvriers de passage, pour les gens qui travaillent autour à la poste et tout ça. Donc on va essayer d'améliorer un peu comme ça.
1: Et les clients sont essentiellement originaires du village.
2: On a ouvert toute l'année, du 1er janvier au 31 décembre. On n'a pas un jour de fermeture. C'est parce que ça fait du village, hein. C'est un peu du social aussi qu'on fait. Hein. Parce que des fois, l'hiver, il n'y a pas grand monde. Mais bon, c'est bien que si quelqu'un veut boire un café, sortir de chez lui, il sait que le bar est ouvert et qu'il va rencontrer des gens, discuter. Donc c'est un peu du social aussi qu'on fait. On a les gens de passage, les gens du Cap surtout, qui s'arrêtent pour faire deux courses au soir à côté. Donc du coup, ils s'arrêtent pour boire le café avant de rentrer chez eux. Après l'été, il y a pas mal de touristes. Mais oui, il y a beaucoup de gens de passage aussi du Cap. Je pense qu'il faut bien travailler l'été pour que l'hiver soit plus tranquille. Parce que l'hiver, forcément, il y a beaucoup moins de monde que l'été. Mais bon, ça va, on arrive quand même à vivre bien.
1: Attirer plus de gens de l'extérieur, proposer un service de restauration hors saison, tels sont les projets de Pasqua Sanguinetti pour le bar chez Jeannot à Herbalong.
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4: Viens là.

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1: Pourquoi des choses avec Lucie Miossec. Bonjour Lucie.
2: Bonjour Julie.
1: Hey, Lucie, à Guérande, on peut voir le moulin du diable. Ça fait froid dans le dos.
2: Oh oui, c'est terrifiant. Le moulin du diable, qu'on appelle aussi moulin de Crémeur, est un monument célèbre de la presqu'île guérandaise. Laissez-moi vous conter son histoire. Cette légende raconte qu'un meunier voulait construire un moulin, mais qu'il était bien trop pauvre. Et qu'est-ce qu'on fait quand on veut construire un moulin et qu'on est trop fauché?
1: Eh ben, on pactise avec le diable, bien sûr.
2: Bah oui, c'est logique. Le meunier aurait donc rencontré le diable en personne, qui bien sûr, comme à son habitude, lui aurait proposé un pacte. « Je te construis ton moulin en une nuit si tu me donnes ton âme. » « Ouais, pas de problème, c'est ce qu'aurait répondu le meunier. À quoi bon avoir une âme si on n'a pas de moulin hein ?» Le diable se serait donc lancé dans la construction du moulin toute la nuit, pierre après pierre. Qu'est-ce qu'on ferait pas pour voler l'âme d'un meunier hein ?
1: Mais alors que le chantier était sur le point de s'achever,
2: le meunier, pas si bête, aurait posé une statuette de la Vierge à la place de la dernière pierre. Le diable n'avait donc pas pu finir le moulin et le pacte ne tenait plus. Et le diable serait donc parti la queue entre les pattes. Ou plutôt, d'après la légende, en hurlant « Tu m'as volé !» dans un tourbillon de feu, parce que c'est ce que fait le diable. Bien sûr, c'est une histoire qui finit bien, puisque le meunier conserve son âme et se retrouve en plus avec un super moulin tout neuf. Étant donné que le moulin daterait du 15e siècle, autant vous dire que plus personne n'est là pour nous dire si cette légende sur la construction du moulin est vraie ou non, même si on a notre petite idée. Quoi qu'il en soit, le moulin, lui, est toujours là. Il est inscrit au monument historique depuis 1901, quand même.
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3: La dernière fois que vous y êtes allé, je suis sûr que vous aviez un kawé fluo et un petit goûter dans un sac en plastique préparé par maman. Avec plus de 80 oiseaux de proie et 30 espèces différentes, et surtout,

0: Un spectacle où le seul effet spécial, ah bah c'est la nature elle-même. Aujourd'hui, je teste pour vous la volerie des aigles. Nous sommes dans les ruines du château de Kilsheim. C'est juste sous le Haut-Königsbourg. Et je grimpe les derniers mètres à pied vers la volerie, où je suis déjà accueilli par Eric Renaud, le directeur du site, et une équipe de soigneurs passionnés, et quelques cris que j'entends au loin, assez impressionnants, d'oiseaux qui ont l'air quand même assez gros. Et on commence par les coulisses, derrière la zone qui est accessible au public. Et Alexandre, qui est soigneur, est équipé d'un gant en cuir sur tout le bras. Et surtout, il est d'un calme absolu. Et je crois que c'est nécessaire. Et autour de nous, plein d'oiseaux. Et chacun d'entre eux est identifié, suivi, observé quotidiennement. Et j'apprends d'ailleurs que les oiseaux ne sont jamais forcés à voler. Ah non, non, non. Ils participent volontairement grâce à un entraînement basé sur la confiance et le renforcement positif. On les encourage, puis on leur donne des petites gâteries pour les remercier quand même. Et c'est ainsi qu'Alexandre me propose évidemment de tenir le gant. Oui, alors pas pour sortir la tarte du four, hein, mais pour tenir non pas un pigeon non plus, hein, mais bel et bien un aigle. Oui. Qui passe tranquillement du gant d'Alex et au mien, voilà. Battement d'ailes XXL. Je sens les plumes sur ma face. Ah oui, parce qu'il fait son petit point, hein, le petit bonhomme. Et heureusement que je suis accompagné, hein. Et étonnamment, je n'ai pas eu trop peur. Parce que le regard de l'aigle est si perçant que j'étais quelque peu fasciné. Même si mon bras, lui, l'était un peu moins. La volerie des aigles, c'est la première volerie créée en France. C'était en 1968. Et à l'époque, elle avait été créée surtout pour changer l'image qu'on avait des rapaces, qui ont été longtemps persécutés. Allez, hop, le spectacle commence. Je m'installe dans les gradins et je constate que pas de musique spectaculaire, hein, juste une voix, des explications sur la vie et les comportements des rapaces. Et soudain, un mouvement lointain dans le ciel au-dessus de nous, un vautour apparaît au-dessus des remparts. Silence total. Et même les enfants arrêtent de parler. Ça, c'est pas mal. Le soigneur explique que certains oiseaux dépassent même les 2 mètres d'envergure. Et c'est grand 2 mètres, hein. Et il demande au public de rester bien immobile pour faire un passage encore plus près de notre tête. Alors j'applique, je reste immobile, et sauf que ma tête, elle continue de regarder l'oiseau au-dessus de nous, un peu comme au tennis. Mauvais réflexe. Et j'entends mon voisin qui me chuchote. Faut pas bouger. Ah oui, en effet, hein, parce que plusieurs rapaces s'élancent, hein. Chouette, aigle, pigargue. Et on en prend plein les yeux. En tout cas, moi, j'ai retenu une chose, hein. C'est qu'ici, c'est pas les humains qui regardent un show d'oiseaux. C'est plutôt l'inverse, hein. C'est les oiseaux qui nous observent en train d'essayer de rester calmes. Et ça, c'est tout un spectacle.
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2: Quand on passe le rideau, ça sent le pop-corn, il y a de la lumière qui clignote de partout, et les gens, ils retombent en enfance et ils s'attendent vraiment pas à trouver ça dans une maison.
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4: Lui a troqué tout simplement des cartons de souvenirs pour un musée privé de 45 mètres carrés dédié à la piste étoilée. C'est Thomas Joly. Thomas, d'où vous vient cet amour pour la piste étoilée et pour le cirque ?
2: Alors que c'est une passion qui me suit depuis que j'ai à peu près 6 ans. Tout a commencé bêtement par une visite à des animaux dans un cirque qui passait à Mèche. Et c'est là que l'amour pour le cirque a commencé. Depuis de nombreuses années, je collectionne pas mal d'objets et de documents concernant le cirque. Et en fait, tous ces objets, ils étaient enfermés dans des cartons. Et donc, j'ai décidé de leur laisser la place qu'ils méritent. Et de les mettre en lumière et en valeur.
4: Mais alors, du coup, comment on organise sa maison ? Parce que j'imagine que plein d'objets, il faut donner des sortes de fonctionnalités, trouver la bonne place. J'imagine que ça ne se met pas en place du jour au lendemain, Thomas Joly.
2: Non, pas du tout. En fait, quand on a construit notre maison, on a tout aménagé le dessus du garage. Donc, on a rehaussé le dessus du garage. Et ça m'a permis de récupérer une pièce de 45 mètres carrés qui est aménagée du sol au plafond, 100% cirque.
4: Le Thomas Joly qui était en train de mettre en place, en tout cas ce cirque à la maison, de mettre en place ces objets, c'était quoi ? C'était Thomas Joly adulte ou c'était l'enfant qui a eu ce choc psychologique qui a mis en place tout ça ?
2: On va dire un peu les deux. On va dire le Thomas petit parce que j'ai retrouvé beaucoup de choses que je gardais depuis tout petit. Et le Thomas adulte qui a pris soin de tout bien exposer, de tout mettre en lumière, de tout dépoussiérer, de tout mettre en place pour que ça soit vraiment un vrai musée privé.
4: Est-ce que il y a une pièce, quelque chose en particulier dont vous êtes le plus fier, ou alors peut-être une pièce, un objet que vous aimeriez ou rêveriez d'avoir chez vous?
2: En pièce que j'ai récupérée récemment chez un monsieur qui liquidait son musée. J'ai récupéré une très vieille affiche du Cirque Pinder qui date de 1930. Donc il y a une affiche en papier journal écrit avec de l'encre très bien écrit, qui est vraiment jolie. Et en plus récent, j'ai récupéré deux blasons en métal, pareil du Cirque Pinder, qui étaient édités en très peu d'exemplaires. Et il en reste très peu dans toute l'Europe en état exceptionnel comme je les ai aujourd'hui.
4: Quand des amis, des proches à vous poussent ou ont poussé pour la première fois la porte de ce bel endroit, ça a été quoi les réactions?
2: Les gens, ils disent que je suis fou. Quand en fait vous rentrez par la porte et il y a un petit sas avec des rideaux en velours, vraiment comme dans un cirque, on a vraiment l'impression de rentrer dans un cirque. Et quand on passe le rideau, ça sent le pop-corn, il y a de la lumière qui clignote de partout. Et les gens, ils retombent en enfance et ils s'attendent vraiment pas à trouver ça dans une maison.
4: À vous, Jocourt, Thomas Joly a réalisé son rêve d'enfant en transformant une partie de sa maison en un véritable musée du cirque. Une immersion sensorielle unique entre des rideaux de velours, de pop-corn. 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
1: Vous avez sûrement entendu parler du lycée professionnel qui porte le nom de l'écrivaine Delphine Gay. Mais ces grands bâtiments, c'était quoi avant?
2: Je n'en sais rien, c'est un mystère. Je vous souhaite bonne chance dans votre quête.
3: José Soulier, c'était une manufacture de porcelaine qui à la fin s'est appelée Palace et qui était rattachée à la porcelaine de Limoges. Je pense que c'est dans les années 50 qu'elle a dû arrêter. Mais elle s'est appelée avant Michelot Frères, qui était aussi, qui faisait partie de Limoges dans les années 25. Et d'après ce que je sais, la porcelaine Michelot Frères aurait fait la vaisselle du Normandie.
1: José, qu'est-ce que vous tenez dans les mains?
3: Une boîte en porcelaine de Bourganeuf, signé Palace. C'est un bleu avec un décor de fleurs et rehaussé à l'or tout autour. Quand on vide les maisons des gens du coin, on trouve des petites chaises, du petit mobilier pour les enfants que les gens s'amusaient à faire pour ramener chez eux, ce qu'on appelle dans un certain terme de la perruque.
4: Emma Loévan, en seconde ASSP, soins et assistance à la personne.
1: Est-ce que c'est plutôt neuf à l'intérieur, les bâtiments?
4: La salle de Madame Denis, elle est neuve, mais sinon les autres salles, elles sont pas vraiment en bon état.
2: Hélène, à l'époque, 79-80. Ça date, hein. Moi, j'étais en première, je préparais le bac de français cette année. Enfin, en gros, j'essayais de rattraper ma scolarité. Le lycée-collège Picard-Ledoux, lui, il est très ancien. Delphine Gay, c'est très récent.
3: En montant le chemin à la rue des écoles, là, on va tomber sur ce petit chemin qui est caché entre deux maisons. Donc là où il y a un marqué interdit de stationner, vous prenez ce petit chemin. Normalement, toute cette partie-là, un des moules, et vous êtes derrière le lycée Delphine Gay.
1: Qu'est-ce qu'on voit là à nos pieds?
3: Un morceau de moule de la porcelaine, incrusté dans le chemin. Je pense que quand ils ont vidé tout ce qu'il y avait là, à cette époque-là, il n'y avait pas de déchetterie, donc on ne se posait pas de questions. On mettait ça en bas et ça remblayait le chemin. Le passé est sous nos pieds.
1: Si vous trouvez des moules de porcelaine aux alentours du lycée Delphine Gay, notamment dans le petit chemin qui est juste derrière, c'est le passé qui parle sous vos pieds.
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6: Pourquoi appelle-t-on l'eau l'or bleu?
7: En fait, l'eau, ça donne de l'énergie, ça peut donner aussi des bonnes vies aux animaux et ça peut donner des bons trucs à l'environnement. Ça sert à la vie de contenir de l'oxygène et sans l'eau, en fait, à la Terre, ça s'en fait une grosse boule de désert.
8: Bah, pour moi, on appelle l'eau l'or bleu parce que bah, l'eau, c'est précieux. Prends par exemple le pays, l'Afrique, au Sahara. Bah, l'eau là-bas, c'est comme de l'or. Si t'en as, c'est magique. Parce que là-bas, ils n'ont pas beaucoup d'eau. Mais oui, l'eau, c'est précieux. Et c'est aussi important parce que quand il y a des réchauffements climatiques, il n'y a plus beaucoup d'eau.
9: C'est grâce à ça qu'on vit aujourd'hui, parce que si on boit pas, si on s'hydrate pas 3 jours, bah on sera déjà mort. C'est vraiment précieux l'eau, faut qu'on en ait à l'infini.
7: Vous avez vu les usines comme Christine, tout ça? En fait, eux, ils gaspillent l'eau. Ils fabriquent de l'eau qui se périme, donc ça se fait pas.
10: Et aussi, l'eau, c'est censé pas d'être périmée, parce que l'eau, dès qu'il y avait personne dans ce monde, il y avait déjà l'eau. Et cristalline, maintenant, c'est comme si leur but, c'était de construire de l'eau et après, de mettre des dates pour la périmation.
8: En fait, non, les usines cristallines, c'est en fait, ils récupèrent, je pense, de l'eau de mer et après, ils la filtrent, ils enlèvent le sel pour pouvoir en faire de l'eau minérale. De l'eau de source un peu. Pour
6: et, alors chez vous, vous prenez l'eau du robinet ou vous avez des bouteilles d'eau?
9: Moi, je pense que je bois plus au robinet parce que en fait, on a 3 bouteilles et après, on remplit à l'infini.
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3: Arnaud Fromage, bonjour, bonjour.
4: Bonjour, bonjour.
3: Oh, ça fait beaucoup de bonjour, dites-moi. Bon Arnaud, aujourd'hui, quand le général de Gaulle vient en Franche-Comté?
4: Eh bien, il se passe toujours quelque chose. D'autant qu'il y est venu plusieurs fois dans la région, trois fois déjà à l'automne 1944 pour préparer la libération de Belfort, lors d'une réunion secrète avec le général de Lattre de Tassigny et Churchill au château de Montalembert, à Metz, après la libération. Ensuite, quand de Gaulle est venu saluer les villes libérées, Besançon, Morteau, Grandcombe, Châtelet, mais ce n'est pas la dernière fois que de Gaulle va venir dans la région. En 1959, sur la route qui le mène en Alsace, il en profite pour aller faire quelques petites pauses dans le territoire de Belfort. À chaque fois, le grand homme descend de sa déesse noire et passe quelques minutes à discuter avec les habitants, stupéfaits de voir le général en vrai dans leur commune. À Rope, Saint-Germain, Felon, La Chapelle-sous-Rougemont, La Rivière, Fontaine, Foussemagne et à Angeau. Angeau, 206 habitants, où de Gaulle est accueilli par la foule dans l'unique rue ornée de drapeaux et de bandeaux bleu, blanc, rouge. Anecdote amusante, le village d'ailleurs, qui ne possédait pas autant de décorations, est allé les piquer chez les voisins de Dell.
3: Ah, bon, mais Arnaud, la grande tournée de Gaulle en Franche-Comté, c'était en 1962.
4: Oui, la tournée des grands-ducs même. Le 14 juin, il atterrit à la base aérienne militaire de Luxeuil, avant de se rendre à Vesoul, puis de filer vers Dole, à bord cette fois d'une Simca présidentielle. Ensuite, direction Arbois, puis Poligny, Lons-le-Saunier, où à chaque fois, il est accueilli en héros. Le lendemain, il continue sa tournée par le Haut-Jura, Saint-Claude, Morée, Morbier, Saint-Laurent, Grandvaux, Cise, un petit quart d'heure à Champagnole, et ensuite direction Équevillon, Onglières, Plénise et Sanzeau, avant de remonter dans le Doubs, un discours à Pontarlier, à Besançon. Bref, le marathon présidentiel se termine le 17 juin dans le territoire de Belfort.
3: Et ben dis donc, et pendant toute la durée de ce périple, il a eu un problème majeur.
4: Oui, pendant ces 4 jours en Franche-Comté, le général de Gaulle ne s'est pas contenté de prononcer des discours et de serrer des louches. Non, il a bien fallu qu'il dorme aussi. Or, Charles de Gaulle est grand, très grand même, 1m96 au garrot. Donc les préfectures vont galérer à chacune de ses étapes pour lui trouver un paddock à ses dimensions. D'ailleurs, l'Élysée a fait réaliser en avance des lits sur mesure. Alors, pour la première nuit de sa visite à Vesoul, l'on apporte donc à la préfecture le lit spécial du général. Sauf que l'année 1962 est très tendue. C'est la fin de la guerre d'Algérie, une partie des accords d'Évian est d'ailleurs négociée en secret au Fort des Rousses pendant ce voyage présidentiel. De Gaulle a échappé de peu à l'attentat du Petit Clamart, alors son service de sécurité est sur les dents. Ainsi, il lui déconseille de dormir à Vesoul même et préfère l'envoyer à la base aérienne de Saint-Sauveur, jugée plus sûre. Mais si les hommes et les véhicules ont pu faire le transfert, le lit, lui, eh bien, il est resté à Vesoul, dans les appartements du préfet. Et il y est toujours, d'ailleurs, parce que l'Élysée ne l'a jamais réclamé. Alors, l'histoire ne dit pas si de Gaulle a bien dormi ce soir-là, mais en tout cas, c'était pas dans un lit à sa taille.
3: Non, c'est certain, ça. Merci beaucoup, Arnaud Fromage, et puis à demain.
4: À demain.

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1: Salut Brésil.
2: Qui êtes-vous? Qu'est-ce que vous faites ici et à qui ai-je l'honneur?
1: Je m'appelle Jérémy Thierry.
3: C'est quoi ces prénoms? Qui s'appelle comme ça?
4: C'est Jérémy.
5: Tu as quel âge, mon grand?
1: J'ai 34 ans et je suis chocolatier glacier.
2: Bah, c'est super, c'est ce que tu voulais. Tiens, je t'ai amené un peu de glace, mûre pistache.
1: Et je suis dans les petits bonheurs.
6: On va se régaler.
7: Il va manger.
4: Et elle est où ta maison?
1: Je suis de la forêt Fouesnant, je vis à la forêt Fouesnant, j'ai grandi à la forêt Fouesnant, j'étais à l'école à la forêt Fouesnant.
8: C'est bon, on a compris.
1: Et si j'avais à la caractériser, c'est la mer forcément. C'est une commune du littoral avec un des plus gros ports de...
2: De quoi ?
1: Plus gros ports de plaisance de la région.
2: Ah ouais ?
1: Donc on y passe beaucoup de temps.
9: Et le temps, c'est de l'argent aussi.
1: Il y a beaucoup de boulot aussi à la forêt Fouesnant, donc on n'a pas trop le temps d'en profiter, mais il y a les Glélans. L'archipel des Glélans. On y passe souvent des vacances, des week-ends, des soirées, histoire de décompresser après des journées compliquées au boulot. On a de la chance d'avoir un petit paradis comme ça à 30 minutes de navigation de la côte.
4: C'est un endroit magnifique.
2: Allez, viens, on va se balader.
1: Mon coin préféré quand je me balade, c'est le lac de Guerlédan. Il y a plein de petites balades sympas à faire au départ de Guerre, où il y a une station nautique, une base nautique avec de quoi faire du pédalo.
10: En pédalo, mais c'est que c'est pas tellement la saison pour faire du pédalo.
1: Il y a une petite plage de sable blanc, voilà, il y a des restos, des bars, je trouve ça sympa, ça nous évade un peu. D'autant plus quand il est vidé, ça n'arrive pas souvent, mais on peut découvrir ce paysage lunaire et puis les maisons qui ont été ensevelies par les eaux. Qui sont découvertes.
4: Ça se passe sur la Lune, tout ça?
1: Quand tu marches dessus, ça, le sol est souple, ça, et puis ça fait des grands cratères comme si on était sur la Lune, quoi.
4: Tu veux voir mon coucher de soleil?
2: Non, sans blague, c'est pas la peine.
11: Ce matin, exercice d'expression orale.
1: L'expression bretonne que j'utilise et dont j'ai été martelé, mon grand-père le disait souvent, non dégueu.
12: Mais du rythme, du mouvement, mettez-y vos paillots, dans ta gueule.
1: Non dégueu.
13: Pas un gueu, j'en prie, Jean-Pierre aussi est un gueu, ça l'empêche pas d'être un mari sympa.
12: Lui, un gueu, oh,
1: Et en général, quand il disait ça, fallait courir. Allez, salut.
12: Allez, bonne santé, les gueux.
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14: J'ai testé pour vous la seule animation payante du Futuroscope, les yeux grands fermés.
15: Alors pour tous les gens qui sont sur le bateau, à savoir la zone qui tangue un peu, on va pouvoir se baisser sur sa gauche et trouver un banc. Si vous trouvez ce banc, vous pouvez vous asseoir dedans. Si vous ne trouvez pas de banc, n'essayez pas de vous asseoir, ça serait dommage de finir les fesses à l'eau.
14: Bonjour Mohamed.
16: Bonjour.
14: Vous êtes non-voyant. Qu'est-ce que les yeux grands fermés?
16: C'est un parcours sensoriel dans le noir absolu, accompagné par une personne qui est non-voyante.
14: C'est accessible à partir de quel âge? Est-ce qu'il y a des précautions quand même ou conseils à prendre avant?
16: Il y a quelques préconisations puisque vous êtes dans le parcours forcément vulnérable et du coup en amont on essaie d'expliquer un petit peu, de teaser les visiteurs sur ce qui va se passer sans trop en dire et on déconseille généralement aux enfants de moins de 6 ans et aux personnes claustrophobes ou ayant des troubles de l'équilibre.
14: Comment se passe ce voyage dans le noir total bien sûr?
16: On est en file indienne, on tient les épaules du voisin de devant, on crée un groupe qui reste uni, donc on voyage à travers trois univers en tenant la personne qui est devant.
15: On va pouvoir lâcher les épaules de la personne devant soi, faire un quart de tour sur sa gauche pour être face à ma voix, et ensuite un petit pas en arrière pour être contre le mur derrière vous.
14: Les univers, ils sont bien totalement différents, on est bien d'accord?
16: C'est ça. On est dans Zanzibar, plutôt la nature, le côté un peu calme. Alors là, évidemment, on appelle à l'éveil des sens avec l'ouïe, l'odorat et le toucher, avec beaucoup de plus de 100 sollicitations tactiles. Et ensuite, on arrive en ville, à Tokyo.
15: Faites attention aux voitures, ne vous faites pas écraser.
14: Depuis 20 ans et avec 2 millions de visiteurs solidaires, c'est pour la bonne cause bien sûr, la participation financière demandée à l'entrée est intégralement reversée à l'association Les Yeux Grands Fermés. À quoi sert justement cette contribution?
16: Alors nous, on a de cesse d'essayer de sensibiliser les visiteurs, mais en lame de fond, l'idée c'est quand même de pouvoir avoir des actions dans le domaine public et notamment via le fonds Aliénor d'Aquitaine et la recherche médicale pour la DMLA entre autres, qui touche bon nombre de personnes âgées en France et l'idée c'est aussi de pouvoir accompagner via les fonds récoltés ici. aussi des chèques qu'on remet annuellement. Donc plus de 50% de ce qu'on récupère est reversé à diverses causes. Alors la recherche via le Fonds Aliénor d'Aquitaine, on a fait un chèque le 9 octobre dernier de 10 000 euros au Fonds Aliénor d'Aquitaine. On essaie aussi d'accompagner via le sport, parce qu'on sait que ça a une valeur importante pour sortir de chez soi, pour pouvoir avoir une vie sociale. Et du coup, en 86, donc le showdown, je sais pas si ça vous parle, c'est un sport adapté aux personnes non-voyantes. On a un club à Poitiers, donc on les accompagne, le CCFoot notamment. Donc toutes ces actions, en fait, elles sont un petit peu variées, mais elles restent tout de même dans le domaine de ce qu'on connaît nous, à savoir la non-voyance.
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5: Ma tata, elle est petite. Quand elle a un truc qui est haut, elle n'arrive pas à l'attraper.
7: Vous préférez être grand ou petit ?
5: Moi, j'ai envie d'avoir 15 ans comme ma cousine Olivia qui a un appareil dentaire. Parce que j'ai envie d'être grande comme elle et j'ai envie de sortir avec mes copines quand il fait beau. Ma mère, elle est très grande. Mais elle y arrive quand même à rentrer. Elle n'est pas obligée de baisser la tête. Mon papa, elle est grand, mais a des grands doigts. Elle ne peut pas attacher les chouchous de ma petite sœur Lisa.
7: T'as envie d'être grande ou de petite ?
5: Comme ma maman. Ma maman, elle est moyenne. J'ai envie d'être pas trop petite, mais pas trop grande. Ma tata, ouais. Elle est petite. Et du coup, quand elle a un truc qui est haut, elle n'arrive pas à l'attraper. Et mon père, il est plus petit que ma mère. Je préfère être grande, mais être petite, c'est aussi bien parce que, enfin, on peut passer partout, c'est un peu plus pratique, c'est tout ça. Juste être un peu plus grand, mais pas beaucoup. Je rêve que je sors avec mes copines, que j'ai 15 ans et que j'ai mon portable.
7: Donc, en fait, quand on est grande, on a...
5: un portable, et mon père, il m'avait donné son portable qu'il avait cassé quand il était grand. J'ai envie d'avoir un portable parce que comme ça, je pourrais appeler mes copines, je pourrais envoyer des messages et je pourrais envoyer des photos. Moi, ça, j'ai envie d'avoir un portable pour faire des jeux, pour faire plein de choses. Ben, moi, j'ai un téléphone rose, mais il est pour enfants. Il y a des jeux, des vidéos, de la musique... pour envoyer des messages, on peut envoyer des photos et je peux jouer à mes jeux. Et même, j'ai envie d'avoir un portable pour de vrai, comme ma mère, vu que ma mère, elle a un jeu de Disney et un jeu pour construire des manèges. Moi, j'ai trop envie d'en avoir un.
7: Pour faire quoi ?
5: Je sais pas.
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1: Cette petite dame qui est sur une petite voiturette rigolote, qu'est-ce que c'est ?
2: C'est une machine pour laver le sol.
1: Ah, sympa.
2: C'est sympa, c'est sympa. Et on se fatigue pas.
1: C'est difficile à conduire ?
2: Pas du tout.
1: Pas du tout. Peux essayer ?
2: Je n'ai pas le droit de vous faire essayer ma machine. Il vous arrive quelque chose, je suis en tort.
1: Ah oui, je comprends. En même temps, je risque pas grand-chose quand même.
2: Si elle s'en va, elle s'en va, la machine.
1: C'est vrai ?
2: Ah oui, oui, oui. Alors, regardez, j'ai le pied sur le frein.
1: On roule un peu toutes les deux ensemble ?
2: Allez.
1: C'est maniable ?
3: Ah oui, très maniable.
2: Vous voyez, si je lâche, la machine, elle s'en va. Vous voyez ?
1: Toute seule.
2: Hop.
1: Allez pas vous faire le tram.
2: Non, non. Et là, vous avez les brosses, le suceur, le klaxon.
1: Ouais, avec ça,
2: On m'entend pas
1: faire
2: bien.
1: Peur à personne. Hein.
2: Voilà.
1: Ah bah voilà, elle est en rade.
2: Non, non, j'avais laissé le frein. J'avais laissé le frein. Et ça fait 36 ans que je suis dans le centre jaune. Bientôt la retraite.
1: Dit-elle avec un grand sourire.
2: Ah ouais, j'en ai marre là. Là, je commence à en avoir marre.
1: Vous avez dû en voir, vous, hein, en 36 ans dans le centre jaune.
2: Oh que oui, j'en ai vu des directeurs, j'en ai vu des gardiens, j'en ai vu du monde. J'ai fait des connaissances. Comme je fais avec vous, on discute. Mais le monde a énormément changé. Hein. Beaucoup, beaucoup, beaucoup. Il n'y a plus personne, c'est mort. C'est mort, c'est mort, c'est mort. La preuve, regardez la place. Il n'y a personne. Hein.
1: Ah bah c'est vrai qu'en même temps, c'est fermé là, à cette heure-ci.
2: Oui, ça ouvre à 10h.
1: C'est peut-être pour ça qu'il y a
2: personne. Mais même.
1: Et les gens, ils vous arrêtent un peu pour discuter, ça arrive ?
2: Ça arrive, on me félicite sur le travail. J'ai eu des cadeaux par des gens qui passaient.
1: C'est pas vrai.
2: Ah oui, on m'a offert du parfum, on m'a offert une plante. Ah oui, oui.
1: Mais ça, c'était des amoureux discrets,
2: non,
1: hein,
2: non,
1: des amoureux transités.
2: Des dames. Mais c'était génial. De là, maintenant.
1: Geneviève, je vous remercie beaucoup pour cette petite conversation sympathique. Je vous laisse avec votre engin, il n'a pas de prénom ?
2: Non, il n'a pas de prénom.
1: Un petit coup de klaxon et on se quitte, toutes les deux ? Ah oui, c'est vrai que je m'entends presque pas.
2: Au plaisir.
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4: Wikizef, petit guide à l'usage des étrangers du sud du péage d'Arras en vacances dans notre belle région.
5: Je ne vais pas vous apprendre que la vie est injuste. Ne vous inquiétez pas, je vais bien, mais force est de constater que la vie est injuste. Prenez par exemple la silhouette des gens. Il y en a de toutes sortes, des petits, des grands, des roux, des blonds, des crépus, courts, longs, carrés, minces, gros ou ronds. Viens avec nous chez les barbapapas. Mais pour certains, la vie est plus dure que d'autres. L'exemple le plus frappant que la vie est injuste, c'est quand ma grand-mère disait en parlant d'une de mes matantes qui essayait à toute fin de maigrir, mais sans succès, quel malheur. Elle peut faire ce qu'elle veut, mais chez elle, tout fait penche. Ne paniquez pas, Wikizef est là pour vous aider. Tout fait penche. Rassurez-vous, hein, y a rien qui penche et qui va peut-être caire. Non. Tout fait penche.
4: Traduction.
5: Tout fait ventre. Ventre, une panse, une penche. Pour illustrer ce que c'est qu'une penche, il suffirait que je me mette de profil. Et vous verrez que là, il n'y a pas que pour ma matante que tout fait penche.
4: Définition.
5: Tout lui fait penche, tout lui profite. C'est le malheur des bons vivants. Quel rapport avec la justice de la vie ? Il y en a des. Ils peuvent manger ce qu'ils veulent, et ils grossissent pas. Je n'ai même vu manger des tartes au chuc à longueur de journée. Elles et Thomas, elles pouvaient passer derrière une affiche en la décoller du mur. Et d'autres, ils regardent la vitrine du pâtissier, ils prennent un kilo. Alors, je vous dis pas si on en mange. Le pire, c'est que dans mes prises de sang, les triglycérides, impeccable, c'est le seul truc qui n'est pas en gras. Alors, je sais pas ce que je range là-dedans, moi. Mais ce qu'il y a de plus sûr, c'est qu'il y a plein de trucs. Une penche, c'est un logement social. C'est en ça que la vie est injuste. Et en même temps, il peut y avoir une sorte de résignation. À la question, t'aurais pas un peu grossi ? C'est mieux de répondre, qu'est-ce que tu veux ? Chez Mie, tout fait penche, que de se vexer.
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6: L'auteur du livre que je vous présente aujourd'hui dans Toujours à la page les a tous interrogés. Ce père de famille qui, après avoir tué femme et enfant, s'inquiète du sort de sa chienne. Ce japonais cannibale interpellé au bois de Boulogne ou encore ce membre de la Société de protection des oiseaux soupçonné d'être un tueur en série. Jacques Poinaz fut commissaire de police, chef adjoint de la brigade criminelle de la police judiciaire de Paris, également chef de l'unité de coordination de lutte antiterroriste. Cet ardéchois de naissance témoigne témoigne de sa carrière dans « Le temps des aveux, le réfrigérateur du japonais cannibale et autres récits de la brigade criminelle », un livre paru chez Mareuil Éditions. Le retour sur 13 des enquêtes les plus marquantes de sa carrière avec, en ligne de mire, à une époque où l'ADN n'était pas encore la reine des preuves, l'obtention des sacro-saints aveux. Des aveux qui viennent ou non, et qui dissimule parfois une partie de la réalité, qui laisse aussi souvent l'enquêteur avec un sentiment de frustration. Jacques Poinas.
7: Oui, de la frustration, parce que les aveux ne sont pas toujours totalement sincères, ou complets, ou indiscutables. Il y a souvent une fragilité de l'aveu, puisque lorsque dans les aveux, on se projette déjà dans le procès et la preuve devant les assises pour les homicides. Mais ces histoires, c'est aussi ce basculement de la personne qui avoue, et souvent, même si le policier avant tout est content d'avoir résolu une affaire, parce qu'une affaire criminelle est toujours un poids pour les policiers, mais il y a également parfois un peu de, sinon de pitié, du moins de tristesse de voir un homme qui parfois avait une vie jusque-là normale et qui bascule dans le monde de la prison pour une longue peine.
6: Mais quelle perception vous avez de ça quand vous êtes face à quelqu'un qui n'est pas un criminel aguerri et qui bascule pour des raisons qui paraissent en fait futiles, si on y pense bien?
7: Alors, je crois que ça reste un mystère de l'homme, un mystère de l'humanité. Comment comprendre que quelqu'un qui a jusque-là eu une vie parfaitement banale, d'un seul coup, pour des raisons difficiles à imaginer, passe à des actes terribles?
6: On voit la grande diversité des affaires que vous avez traitées. C'est d'autant plus agréable à lire qu'effectivement, on ne sait jamais où vous allez nous emmener à chacune des histoires. Comment vous avez fait la sélection?
7: J'ai pris celles qui sont restées dans ma mémoire, je dirais, qui m'ont laissé un sentiment, soit de satisfaction, soit d'échec, ou comme celles qui se passent en Ardèche, où je reviens pratiquement dans mon village natal pour enquêter sur une affaire d'explosifs dans la communauté de l'ex-tueur de l'Ardèche, Pierre Conti. Et souvent aussi parce que ce sont des affaires qui ont quelque chose de particulier, parfois de presque burlesque, parfois de troublant, comme ces adolescents qui, pour donner un alibi à leur ami, inventent un stratagème un peu diabolique. J'ai essayé de montrer que la réalité est souvent plus surprenante que la fiction même.
6: Et c'est sans doute ce qui est le plus fascinant dans chacune des histoires que nous confie Jacques Poinas. Et ce qui est captivant, c'est ce récit au plus proche du travail de l'enquête et les impressions, les réflexions que partage l'auteur avec nous au fil de chacune. Alors si vous êtes fan de faits divers, jetez-vous sur Le temps des aveux de Jacques Poinas, paru aux éditions Mareuil.

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2: Et votre soirée continue. Bonsoir, bonsoir à toutes et tous.